0: découvrira tout à l'heure, mais vous avez su réinventer finalement quelque chose d'assez ancestral, hein, un produit qui date pas d'aujourd'hui, avec une espèce de modernité aujourd'hui. Vous avez 1500 modèles différents.
1: C'est ça, j'ai plus de 1500 produits d'espadrilles différents sur notre site internet, avec des matières totalement différentes qui vont du 28, de la pointure 28 jusqu'au 50. Donc voilà, c'était un faux départ qui m'a donné cette chouette idée et du coup, je suis parti un matin avec...
0: Alors attendez, vous allez trop loin, parce qu'on va rembobiner finalement votre vie et ça commence maintenant. Découvrir ensemble qui vous êtes et faire ce voyage. Vous allez trop vite en besogne.
1: Allez, allez.
0: Premier lieu, c'est donc Perpignan, vous êtes né là-bas, vous avez
1: Exactement.
0: Grandi là-bas.
1: Je suis né là-bas, je suis né à Perpignan en 1985, le 7 janvier.
0: Ouais.
1: Et je suis originaire d'un petit village qui est à 40 km de Perpignan, Saint-Paul-de-Fenouillet. De 1300 habitants.
0: Ouais, alors c'est un tout petit village, Perpignan, vous irez un petit peu plus tard parce que c'est un peu la grande ville pour vous, mais Saint-Paul-de-Fenouillet, c'est comme ça que vous le prononcez.
1: Ouais, c'est ça.
0: Région Occitanie, Pyrénées-Orientales. Vous grandissez là-bas, c'est toute votre enfance.
1: Exactement. J'ai fait la maternelle, le primaire, le collège. Donc moi j'ai grandi là-bas, entre la vigne et la garrigue. Donc entre les. C'est vraiment une vallée, on appelle la vallée des Fenouillèdes.
0: Ouais.
1: Donc mes parents sont vignerons. Donc,
0: vous avez vécu dans les vignes, quoi.
1: Exactement.
0: Vie,
1: moi, les vendanges, je les connais. Écraser le raisin avec les pieds, je l'ai déjà fait.
0: Ouais.
1: Voilà. Donc, je suis le seul de la famille qui n'ait pas pris cette voie. Mais je ne suis pas parti.
0: Alors, tous les autres font exactement, ont suivi les traces de votre papa.
1: Ouais, c'est ça.
0: Les vignes.
1: Exactement.
0: Et vous aviez pas envie.
1: Alors moi j'adorais ce savoir-faire, mais c'était pas ce que je préférais. C'est vrai que quand même c'était un métier où je les voyais, c'était assez seul. Donc partir en plein hiver aller faire la taille pour 45 hectares de vignes, c'était pas mon kiff préféré.
0: Bon ouais, vous aviez un autre destin.
1: C'est ça exactement.
0: Vous grandissez avec quel décor au-delà des vignes? Vous viviez dans une grande maison? Ça ressemble.
1: Alors là, on avait une maison classique, on avait vécu dans un lotissement, mais moi juste à côté de chez moi, j'avais vraiment la rivière, j'avais cette odeur des herbes du matin, j'avais vraiment le chant des oiseaux. Et nous, on était, voilà, quand j'ai commencé à partir de 10 ans, on commençait à partir faire des cabanes. On vivait vraiment dans la nature, hein, on se faisait des super goûters avec les copains. Et moi, j'ai grandi vraiment dans la nature, quoi. La forêt, aller chercher les champignons avec mes grands-parents, voilà, me balader au bord de la rivière, aller pêcher. Donc vraiment, voilà, ça c'était vraiment mon quotidien jusqu'à que je parte du collège et que j'aille directement vers Perpignan.
0: Je fais un silence volontairement parce que je crois que vous aimez le silence, Olivier Géry.
1: J'adore.
0: Si vous voulez, on ne parle plus jusqu'à 21h.
1: Ah, mais il faudrait se sonner derrière.
0: Oui, mais alors c'est vrai que c'est quelque chose. Si vous demandez le lieu où vous aimez vous ressourcer, peu importe le lieu, du moment qu'il y a le silence, quoi.
1: Ah ouais, c'est ça. Mais surtout Saint-Paul. À Saint-Paul, il y a cette odeur qui me rappelle mon enfance, où je me ressource quand j'y vais. Et ouais. Franchement, je me régale. Il y a encore ma famille et du coup, quand je vais les voir, c'est vraiment un moment de communion avec moi-même et mon enfance.
0: Vous parliez de la forêt, vous parliez des odeurs, il y avait pas un château ou des châteaux un peu cathares
1: Oui, il y a les châteaux cathares là-bas.
0: Et bien sûr.
1: Ma mère, elle est vraiment originaire de Saint-Paul-de-Fenouillet et mon père, toute sa famille, elle est originaire à 5 km, un petit village qui est juste à côté qui s'appelle Maury.
0: Oui.
1: Donc c'est là où ils ont en fait toutes les vignes. Et là, il y a vraiment aussi encore dans une vallée où il y a tous les châteaux cathares, avec le château de Kérébus qui domine en fait le village de Maury et qui surplombe en fait toute la vallée des Fenouillèdes.
0: Est-ce que vous avez conscience quand même que c'est génial comme enfance? C'est un décor qui est extraordinaire.
1: J'étais content, mais j'en ai pris conscience plus tard.
0: Ah ouais, parce que c'est un théâtre dont on rêve tous, quoi. Voilà, les cabanes, la forêt, on n'a pas tous eu la chance d'avoir
1: ça. Ben, je sais pas. Ben, ouais, moi, c'est quand j'ai grandi que je me suis aperçu, mais je me suis aperçu de la chance que j'avais, quoi.
0: L'école, alors, avant le collège, il y avait une école primaire, vous vous souvenez de votre école primaire?
1: Ouais, ça a toujours été à Saint-Paul.
0: Toujours à Saint-Paul. Toujours à Saint-Paul. Il y avait un nom, cette école ou pas?
1: Alors, c'était le collège Joseph Calvin.
0: Ah, donc, le collège faisait la maternelle?
1: Exactement, il faisait tout.
0: Ok, jusqu'au lycée.
1: Alors, jusqu'au collège.
0: En tous les cas, jusqu'au collège. Et alors, ce sont de bons souvenirs pour vous, parce que vous dites, voilà, c'est un endroit ensoleillé, c'est un endroit chaleureux. Et c'est vrai qu'on parlait de votre décor, mais suivre les cours et aller à l'école quand il y a tout ça autour, c'est pas mal aussi. Hein.
1: Ah oui, surtout que pour nous, presque la journée a commencé quand l'école était finie. Hein. Donc, on se retrouvait directement avec les copains, même quand on était plus jeune, et on se disait, ce soir à 17h, on se retrouve, on va aller faire des cabanes, on allait se préparer le petit goûter.
0: Ouais.
1: Voilà, on était vraiment. Et puis, en fait, tout le monde se connaît. Donc.
0: Viendra Perpignan un petit peu plus tard. Et là, alors c'est un peu plus dur parce que vous allez devoir sortir de votre village pour. Alors, c'est pas loin.
1: C'est pas loin.
0: Ouais, mais c'est la ville, quoi.
1: Mais c'est ça, on passait de 300 élèves à 2000.
0: Et ça, ça fait mal.
1: Et ça change. C'est vraiment c'est un gros changement de vie. Donc bah, après, c'est vrai que le soir après, quand vous êtes à Perpignan, vous n'allez pas faire des cabanes. Mais ça a été un changement qui, ben voilà, qui fait évoluer et qui fait voir autre chose aussi.
0: Ah, vous dites que c'était comme dans une série télé, là, toute cette période.
1: Une série télé parce que nous, on arrivait, nous, on voyait qu'à ça à la télé. On regardait, voilà. On est de l'époque de Beverly Hills et du coup, quand on est arrivé à Perpignan, on a commencé à avoir un peu ce monde-là. Ouais. Et donc, c'était chouette.
0: Vous m'envoyez une carte postale. Quelle photo vous choisissez sur la carte postale de Perpignan ?
1: Alors, une carte postale de Perpignan ?
0: Ouais.
1: Alors, moi, j'enverrai le Castillet. Le Castillet.
0: Ah ouais ?
1: Ouais.
0: C'est quoi ?
1: Le Castillet, c'est une forteresse qui est en plein milieu du centre-ville de Perpignan, qui avait des briques rouilles, un peu comme style, ben, un peu la ville de Toulouse, et qui était une forteresse. Ben, en fait, c'était un passage à l'époque quand il y avait la muraille qui était tout autour autour du palais des rois de Majorque.
0: On va reparler de Perpignan et de Toulouse, parce que c'est aussi une ville dans votre carrière et votre vie, votre évolution professionnelle, Olivier Gély, ouais, qui va compter. On va ouvrir tout de suite la Revue des Merveilles, les portes de la Revue des Merveilles chaque jour, avec Benoît Prospero qui nous emmène aujourd'hui. Et on va quitter votre région, mais on reste dans le sud, hein. On va rester dans le Gard et pas très loin de la Lozère. On part à la rencontre d'un professeur du monde vivant.
2: Et dites-moi, est-ce que vous connaissez la fourmi qui vit juste à côté de chez vous ? Ses habitudes, son mode de vie, alors que pourtant, elle partage le même monde que vous. Avec ici Gard Lozère, on vous présente Pascal Nardi. Il vit juste à côté d'Alès, à Vézénobre. Et depuis plus de 30 ans, il est éducateur environnement. Et son truc à lui, c'est d'observer et d'étudier les insectes, les reptiles ou encore les amphibiens. Pourquoi ? Pour changer notre regard sur cette partie du vivant. Et cet amour pour la nature a commencé très tôt.
3: C'est tellement tôt que j'en ai pas le souvenir. Ma mère me racontait qu'à l'âge de 4 ans, je pouvais bloquer une heure devant une fourmilière. J'ai toujours été attiré par ce qui vivait, ce qui bougeait autour de moi, quoi.
2: Et comment il a appris la vie des insectes, des amphibiens, des reptiles ? Eh bien, en lisant, en marchant dans la garrigue, en rencontrant des passionnés. Et donc, l'idée pour Pascal, c'est de rendre accessible ce monde. Eh bien oui, parce que quand on ne connaît pas le vivant qui nous entoure, eh bien on peut parfois avoir des préjugés. Très bon exemple avec une rencontre qu'il a faite près de la ville d'Anduze.
3: Une dame de Poissy-Cojac qui m'appelle à 9h30 du matin, elle a découvert sur le mur de sa cuisine une araignée énorme, toute noire, et une autre à moitié mourante dans une flaque d'eau devant chez elle. Donc elle me décrit cette araignée, je ne voyais vraiment pas ce que c'était.
2: Et voilà, fin de l'histoire. Non, pas du tout.
3: J'étais récupéré cette araignée, et à ma grande surprise, j'ai vu que c'était une mygale. C'est une mygale, mais beaucoup trop grosse par rapport à... Parce que des mygales, on en a de présentes dans la région, mais elles sont toutes petites. Elles mesurent, le femelle mesure 2 cm, le mâle 1,5 cm. Celle-ci, elle faisait 3 cm de corps et 7 cm d'envergure.
2: Et là, il se passe quoi dans notre tête à ce moment-là ? Eh bien, on a peur parce que Pascal a prononcé les mots araignée et mygale et qu'on a cette image de ce monstre qui va nous dévorer. Eh bien, pas du tout, en fait. Nous sommes en présence d'une macrotelle Calpiana, originaire d'où ? Du sud de l'Espagne, d'Andalousie. Comment s'est-elle retrouvée là ? Probablement en voyageant avec des oliviers. Mais revenons à nos moutons, c'est une mygale. Alors du coup, on panique ?
3: Il n'y a vraiment pas de quoi avoir peur, parce que c'est une mygale qui est très discrète et qui n'est pas du tout dangereuse comme sa cousine australienne.
2: Eh ben voilà. Non, l'immense majorité des araignées n'est pas dangereuse. Tout va bien. Et donc, qu'est-ce qu'on retient ? Eh ben peut-être que quand on apprend à connaître la fourmi qui vit juste à côté de chez nous, on se rend compte une nouvelle fois que le monde vivant dans lequel on vit est une merveille. Merci, ici Gard Lozère et Pascal Nardi, éducateur environnement.
0: Merci beaucoup Benoît Prospero, Olivier Gély, vous qui êtes un amoureux de la nature et de la forêt, vous en avez croisé des araignées, je pense, à des fourmis.
1: Oui, des araignées, même à la maison. Hein.
0: Ouais.
1: Et n'importe où.
0: Vous n'avez pas peur, ça ?
1: Non, ça va. Bon, après, tout n'est pas la taille, bien sûr.
0: Bon, en même temps, vous avez des bonnes chaussures.
1: Les araignées ne sont pas que par terre. Hein.
0: Non, il ne faut pas tuer les araignées, c'est très important pour le monde des vivants et notamment pour les moustiques. Voilà, parce qu'elles mangent les araignées,
1: mangent les moustiques. C'est très bon aussi pour les vignes.
0: Exactement. Il est le créateur de Payotte et on va en savoir davantage sur sa société, son entreprise, son idée finalement. Olivier Gély est votre invité ce soir jusqu'à 21h dans Il n'y a pas que Paris dans la vie.

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2: Avec Olivier Gély, votre invité qui est formé d'idées, c'est un créatif, donc un créateur. Sa marque Payotte est une jeune marque d'espadrilles, née à Perpignan, comme lui, hein, entre la fraîcheur des Pyrénées et la douceur de la Méditerranée. C'est son parcours que l'on raconte ce soir dans Il n'y a pas que Paris dans la vie. On vous a laissé à Perpignan, au lycée, en train d'attendre le bus, ce que vous faisiez tous les jours, ou en tous les cas souvent, pour rentrer à Saint-Paul.
3: Et c'est ça, tous les jours, ben, je prenais mon bus de Saint-Paul à 6h20 du matin pour arriver à 8h en
2: cours. C'est tôt, ça.
3: Ouais, ça pique.
2: Ah, ça pique.
3: Ça pique, ça pique.
2: Si on va à Place de la République, qu'est-ce qu'on voit?
3: Ben, les cafés. C'était là où on attendait. C'était là où on se réunissait avec tous les copains. C'est là où on a passé des belles après-midi ensoleillés à se demander qu'est-ce qu'on allait faire dans notre vie. Mais c'était chouette.
2: Ouais. Café de votre adolescence, il avait un nom d'ailleurs, ce café?
3: Le Café Rep, on l'appelait.
2: Ah, voilà. Il existe toujours?
3: Ouais, il existe toujours. Ouais. Il existe toujours, il est toujours en place.
2: Vous y retournez de temps en temps?
3: Ouais, c'est ça. Voilà, ça s'appelle le Petit Mocha maintenant. Il y avait, ça a été le Petit Mocha, mais c'est vrai que ça fait un petit moment que je suis pas allé en ville. Mais c'était quand même, c'était la place Rep, hein, ouais. On disait.
2: La place Rep, ouais, la place de la
3: ouais,
2: République.
3: C'est ça.
2: Alors, votre papa, il était dans les vignes, hein, vous l'avez ouais, évoqué tout à l'heure. Donc, il travaillait beaucoup, partait pas beaucoup en vacances, mais
3: non.
2: Il y avait une maison familiale.
3: Ouais, c'est ça, exactement. On allait ben, quasiment toutes les personnes qui habitaient dans la vallée allaient directement au Barcarès.
2: Ouais.
3: Donc le Barcarès qui
2: c'est la plage
3: ouais c'est ça exactement, c'est un bord de plage, c'est vraiment aller à c'est à 45 minutes de Saint-Paul. Donc on partait avec la remorque remplie de toutes les
2: avec la remorque
3: avec la remorque

0: On était dans le petit Santana, ouais. Je m'en souviens, et mon frère, on était derrière. Bah, à cette époque-là, il n'y avait pas de ceinture, il n'y avait rien. Donc on montait directement dans le coffre et on regardait si la remorque était là jusqu'à destination. Donc ouais, c'était quand on arrivait là-bas, on passait un mois et demi au bord de la plage.
1: Un mois et demi, ah oui, c'était bonnes vacances.
0: Ouais. Ouais, ouais. Ben, nous, après, mes parents, des fois, rentraient parce qu'ils devaient. La récolte commençait, ou les vignes commençaient à se réveiller un petit peu.
1: Et
0: pour les vendanges.
1: Qui s'occupait de vous, du coup ?
0: Ben, moi, j'étais mon grand frère.
1: Ah oui,
0: j'ai un grand frère.
1: D'accord,
0: ouais, c'est ça.
1: Grand frère.
0: C'est ça, exactement.
1: Il y a une plage, on a écouté un peu la mer, là. Il y a une plage, Marconte.
0: Exactement. Il y a la mer juste à côté, on l'appelle, nous, on allait se baigner à La Bouchure, c'était donc le poste numéro 1. Donc, ben, on partait à pied, on était pieds nus. Nous, on avait la mer à même pas 200 mètres, quoi. Donc,
1: un peu de pêche, parfois, je sais pas, vous preniez un bateau, vous avez l'occasion peut-être plus tard.
0: Non, alors la pêche, oui, on y allait, mais on allait directement à l'embouchure. On préparait les cannes, sachant que j'ai encore ce souvenir, quand même, ma mère. On était parti au marché pour aller acheter une canne. Je crois qu'on avait acheté une canne pour attraper un thon alors qu'on pêchait la truite.
1: Ah ouais.
0: Donc
1: c'est un petit peu plus lourd.
0: Ouais, ouais, donc c'était vraiment, il y a des petits passages comme ça dans notre vie qui est marquant. Ouais. Et ça, c'est un beau souvenir, je l'ai encore gardé.
1: Le Lydia, c'est un bateau qui
0: ouais, c'est ça. Alors mais moi, la maison chez qui on allait, c'était à l'opposé du Lydia, ouais. Parce que le Barcarès, c'est vraiment étendu.
1: D'accord.
0: C'est vraiment un village qui est étendu le long du littoral et qui est assez vaste. Et le bateau, le Lydia, il est
1: c'est disposé. Un bateau restaurant, c'est
0: alors,
1: ça.
0: Alors le Lydia, il est arrivé il y a un petit moment, donc bien avant que je sois là, et il était posé en plein milieu, en bord de sur le sable. Ouais, et en fait, ils l'ont gardé, ils en ont fait un casino et un restaurant.
1: C'est ça. Vous avez des souvenirs de pique-nique le soir, très nombreux.
0: Oui, c'est ça.
1: Sur place.
0: Hein, ouais. Non, moi j'ai là-bas. C'est vrai qu'on allait, comme on avait la plage à 200 mètres, c'est vrai que le soir, on se préparait, mes parents ont préparé le petit pique-nique, et on allait avec toute la famille manger directement sur le sable. Mais après, moi, les souvenirs que j'ai là-bas de manger, c'était vraiment la cargolade, quoi.
1: Ouais.
0: Ah ouais.
1: C'est quoi?
0: La cargolade, c'est les petits escargots comme ça à la grille avec avec la petite chauffée avec le lard.
1: Ouais.
0: Moi c'est le top.
1: Ah ouais, c'est le poivre. 21h, moi j'ai
0: c'est
1: pas encore dîné.
0: Bien grillé.
1: C'est important. dites donc. Et alors sinon l'hiver vous alliez à Font-Romeu.
0: Exactement. Voilà, avec les copains, ben nous on a la chance d'avoir une région où on peut en une heure on peut aller à la plage et au de Saint-Paul et autant on peut aller en 45 minutes, on peut aller faire du ski. Donc on allait à Font-Romeu. C'était un village qui est basé dans les montagnes où il y a vraiment les pistes et donc du coup on allait faire du ski là-bas.
1: Ouais.
0: Donc on partait une semaine avec les copains. Donc on avait pile poil la maison en face le four solaire et c'est des beaux souvenirs que j'ai là-bas parce que du coup ben nous voilà je le dis encore on avait une chance extraordinaire de pouvoir partir une semaine à la montagne et une semaine genre en tout cas après quand j'ai grandi une semaine avec les copains à la mer donc c'est vraiment des beaux souvenirs et la montagne moi j'adore parce que quand c'est l'hiver la fraîcheur on pouvait aller se balader en forêt on allait aux champignons on allait qu'est-ce qu'on allait faire de la luge on faisait de tout quoi.
1: Alors on part beaucoup de plaisir mais à un moment donné il faut penser à travailler.
0: Ouais, c'est ça.
1: Les études bon le bac au réussi c'est pas trop mais il y a un BTS qui arrive, un premier boulot en alternance dans une boutique à Perpignan.
0: Ouais, c'est ça.
1: C'est quoi comme boutique?
0: En fait, si vous voulez, moi j'ai raté 3 fois mon bac. Donc je sais
1: je
0: pas
1: vous laisser dire
0: faire.
1: À part
0: Il n'y a pas de souci. J'ai raté 3 fois mon bac et le truc, c'est que ben, je ne savais plus trop quoi faire. Mes parents me disent, mais qu'est-ce que tu vas faire? Tu vas partir à la vigne et tout. Donc, ce n'était pas trop ma destination préférée. Et je me suis retrouvé que, bon, ben, ça, il ne faut pas trop le dire, mais j'ai fait un petit faux diplôme pour être accepté en alternance en BTS.
1: C'est moche.
0: Ça a marché. Voilà, un peu à la débrouillard. Et ça a marché. J'ai été pris. J'ai trouvé mon alternance en même pas 2 heures. Mes parents ne me croyaient pas. Je lui ai dit, mais si, j'ai trouvé une boutique qui me prend l'alternance. Donc, j'ai commencé l'alternance dans cette boutique de vêtements qui était en plein centre-ville de Perpignan et j'y suis resté 10 ans. Au bout de 6 mois déjà, à l'école, s'est aperçu que j'avais pas le diplôme, donc du coup, ils m'ont dit qu'il fallait que j'arrête ou que je fasse autre chose. Et donc, du coup, comme j'avais bien travaillé, ma patronne m'a dit tu sais quoi, je te prends un CDI. Et du coup, à 19 ans, j'ai été pris en CDI dans cette boutique et je suis resté 10 ans là-bas.
1: Et vous y repassez, je sais, souvent devant cette boutique.
0: Ouais, c'est ça, exactement.
1: Sauf que vous allez aller ensuite travailler dans une autre boutique, si j'ai bien compris, dans un centre commercial et on gardait ça pour dans quelques minutes. Et c'est là où tout va se déclencher. C'est là où il va se passer quelque chose qui a un faux départ. Je vous l'ai annoncé tout à l'heure et qui fait qu'il a réussi à inventer quelque chose qui fait que c'est cartonne aujourd'hui et que il est devenu chef d'entreprise. Hein, c'est Olivier Gély. Alors ça tombe bien qu'on parle d'entreprise parce que ici, ça entreprend. Nous propose aujourd'hui de découvrir un jeune entrepreneur qui s'est lancé dans une aventure pour sauvegarder une tradition. Olivier, un indice. Cela concerne un fruit d'automne que l'on adore déguster à l'approche de l'automne. Où est-ce que vous nous emmenez alors du coup, Catherine Kikandon?
2: À Dournazac, à une cinquantaine de kilomètres de Limoges, on aime les châtaignes.
3: M'a filé une beigne, j'ai filé un marron, m'a filé une châtaigne.
2: Pas celle-là, évidemment, mais celle qui se mange. Et pour cela, il y a Nathan Bula qui fait un drôle de métier, il est blanchisseur de châtaignes. Oui, parce qu'on ne mange pas directement une châtaigne tombée de l'arbre. Vous pouvez donc venir le voir avec votre propre récolte de châtaignes qui sont blanchies sous vos yeux.
4: Le blanchiment manuel, c'est un travail assez compliqué et très très long en fait. C'est mécanique, c'est à la flamme. Donc on vient brûler la châtaigne, comme ça, ça fait éclater la première peau. Et après, la deuxième phase, c'est dans une parmentière, on appelle ça. On vient enlever la petite peau marron qui est dessous et amène ce côté amer de la châtaigne. Donc nous, on vient l'enlever. Et à la fin de ces deux étapes, on a la châtaigne blanchie
2: Et tellement propre que vous pourrez la déguster en sortant.
5: Miam, miam.
2: La machine peut travailler plus de 100 kilos par heure. Ça en fait des châtaignes. Une machine que Nathan a fait fabriquer spécialement par un artisan. Nathan a débuté il y a seulement un an. Militaire, il se laisse convaincre de reprendre cette activité.
4: En fait, c'est la mairie qui est venue nous voir. Comme nous, on ramassait déjà. On avait déjà la machine pour ramasser. La mairie est venue nous voir pour éviter de perdre cette tradition en fait, qui est là depuis plus de 30 ans dans la ZAC. Du coup, on a accepté. Et on s'est aperçu qu'en fait, il y avait pas mal de personnes du village que ça intéressait de participer à cette aventure avec nous pour justement ne pas perdre cette tradition.
2: Tradition qu'il perpétue avec son papa Marc qui travaille avec lui. Depuis le début, ils ont blanchi plus de 20 tonnes de châtaignes, pas mal. Et il se consacre désormais entièrement à son activité qu'il développe. Depuis peu, il propose de la crème de marron, des châtaignes cuites sous vide, des châtaignes grillées et des châtaignes cuites à l'ancienne, c'est-à-dire au toupie. C'est une marmite en fonte traditionnelle à trois pieds.
6: Miam miam.
7: J'y goûterai bien.
2: Pour blanchir vos châtaignes, sachez que la période est limitée. Cette année, c'est de fin septembre à début novembre et c'est sur rendez-vous. Plus d'infos sur la page Facebook Le Châtaignier de l'Arbre à l'Assiette. Merci à Nathalie Colle d'ici Limousin pour cette idée gourmande. Ici, ça entreprend en Haute-Vienne avec Le Châtaignier de l'Arbre à l'Assiette pour des châtaignes in the pocket.
1: Bon, Olivier Gély, vous aimez la crème de marron?
8: J'adore.
1: C'est vrai?
8: Non, mais là, j'ai envie de me remettre à table.
1: Oui, oui, bah déjà que vous avez parlé des spécialités de chez vous, hein, de Perpignan, ouais. Là, c'est vrai qu'elle est bientôt 21h, c'est pas sympa pour tous ceux et celles qui ont envie de manger. On va se retrouver dans quelques minutes, on va comprendre comment vous avez pris des décisions importantes. Juste raconter, vous arrivez dans un magasin dans lequel vous travaillez avec deux espadrilles, puisque Payotte aujourd'hui c'est des espadrilles. Mais à l'époque vous arrivez avec deux espadrilles, sauf que...
8: Il y en a une en 41 et le pied droit il est en 43.
1: Et à partir de là, il va se passer quelque chose. Restez avec nous, il va nous le dire. Son parcours, ce soir, se raconte dans Il n'y a pas que Paris dans la vie avec notre invité Olivier Gély sur ici.
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14: Chaque jour, un invité raconte son parcours, raconte les lieux, la cartographie personnelle de sa ville. Il est le créateur de Payotte. Ça, c'est une idée venue de Perpignan, presque par hasard, pour ce jeune entrepreneur et créateur, Olivier Génie, est avec vous ce soir, jusqu'à 21h. Ses premiers pas dans l'art de vivre à la française, c'est maintenant. Alors, je refais le match, Olivier. Pour ceux qui nous rejoignent, on est à Perpignan, c'est là où vous vivez aujourd'hui, c'est là où vous êtes né, même si vous avez grandi, à une quarantaine de kilomètres à Saint-Paul. Vous partez travailler un jour avec deux espadrilles, qui ne l'a jamais fait, tout le monde, en allant, voilà, ouais. On va travailler en espadrilles. 41 et 43, c'est, alors, vous faites combien ?
15: Moi, je suis du 41.
14: Alors, c'était avec qui le 43 ?
15: Il y avait des montagnes d'espadrilles. Donc, des fois, l'été. J'avais à la maison, j'avais entre les potes et tout ça, on se retrouvait, j'avais une montagne d'espadrilles, surtout que.
14: Attends, vous savez pas qui Herbertier, finalement ?
15: Alors, qui je suis parti un peu à la va-vite. Je suis un peu à la va-vite, comme ça. En plus, on était plein de potes et tout. J'avais plein d'amis à la maison. Et on s'est retrouvés, et je suis parti, j'ai dit, bon, je vous laisse, je pars travailler. Et je suis parti un peu à la rapide. Et j'ai pris deux paires. Deux paires, une espadrille noire. Et donc, du coup, quand je suis arrivé au travail, j'ai dit, oh non, je me suis trompé. Alors, du coup, j'ai dit, ben, ce soir, je vais customiser mes espadrilles.
14: Okay.
15: Je vais les personnaliser pour retrouver mes paires plus facilement.
14: L'idée, donc, elle est là.
15: Elle est là. Donc, le soir, je rentre, je prends de la peinture et je commence à faire des dessins sur mes espadrilles.
14: À peinture.
15: Voilà, c'est ça. Et du coup, je commence à retrouver mes paires plus facilement. Le lendemain, quand je suis arrivé au travail et à la boutique, les clients commençaient à me demander, mais où tu sais que t'as acheté tes paires d'espadrilles? Je leur ai dit, ben, c'est moi qui les ai fait de la peinture. Ils me disent, ben, si on t'amène les paires d'espadrilles, est-ce que tu peux nous faire la même chose? Mais j'ai dit, il n'y a pas de souci. Donc, j'ai commencé à en faire 10, 20, 30, 40, 60.
14: Au départ, c'est pour les potes et un peu pour les clients.
15: C'était pour les clients. Voilà. Donc, je me suis dit, ben, attends, je vais quand même m'intéresser à la fabrication d'espadrilles. Et c'est là que je me renseigne sur Internet et je trouve un atelier qui était basé à Saint-Laurent-de-Cerdan, pas très loin de chez moi.
14: Moléon?
15: Non, alors c'était pas Moléon au départ, c'était juste dans la vallée, près de chez moi, à peu près, ouais, c'était à 20 km de chez moi. Et je me retrouve que, ben, en fait, ils ne pouvaient pas fabriquer plus d'espadrilles.
14: Attendez,
15: donc...
14: attendez, je vous arrête. C'est-à-dire que sur un coup de tête, parce que 10-15 personnes vous disent c'est top,
15: ouais.
14: Dans votre tête vous dites je vais entreprendre.
15: Exactement.
14: Je vais aller
15: alors,
14: plus
15: c'est
14: loin.
15: Pas que je vais entreprendre, parce qu'au départ, on ne sait pas qu'on entreprend. Parce que j'ai été entrepreneur malgré moi, je ne savais pas. Je me suis dit, bah, tiens, j'ai commencé à s'appeler les espadrilles plaisent, ce que je customise.
14: Bon, ouais.
15: Comment fabriquer une paire d'espadrilles? Point. Et ça va s'arrêter là.
14: Okay.
15: Pas d'idée plus. Voilà.
14: D'accord.
15: Et du coup, je trouve un atelier qui était basé à pas très loin de Perpignan, après le boulot, et je me retrouve que, ben, en fait, voilà, le stock limité, ils ne pouvaient pas fabriquer plus, et du coup, je me retourne vers le Pays Basque. Et me voilà contacté, je contacte un atelier qui était basé à Montléon-Lichard dans le 64.
14: Ok.
15: Et qui me disent, mais il n'y a pas de souci, tu peux nous envoyer tes fichiers et puis nous, on va.
14: C'est-à-dire qu'ils ont été séduits par l'idée.
15: Ah ben en fait, ils m'ont dit, ben, eux, ils n'avaient pas vu encore. Ils m'ont dit, ben, envoie-nous tes fichiers par mail
14: bah,
15: et puis nous, on va les imprimer.
14: Hein.
15: Je dis, ok, mais moi, je ne sais pas dessiner à l'écran, quoi. Je ne sais pas dessiner sur ordinateur, je sais dessiner à la main. Ils me disent, ben, à la main, c'est compliqué parce que nous, on ne pourra pas les reproduire. Ok, bon, ben, j'ai pris Paint. Et j'ai commencé à dessiner dessus. J'ai dessiné 7 modèles que je leur ai envoyés. Et j'avais un petit peu zappé. Et un mois et demi après, je reçois un colis à la maison. Je me dis, mais qu'est-ce que c'est ce colis? Et quand j'ouvre, je vois mes 7 paires d'espadrilles. Et ce que j'avais à l'écran, c'était exactement la même chose que ce que j'avais sur les espadrilles. Donc à partir de là, je me suis dit, bah, tout ce que je peux imaginer, je peux le mettre sur les espadrilles. Et j'appelle mon travail, je leur dis, je prends un jour sans solde. Pendant la journée, je crois que j'ai dessiné plus de 100 modèles d'espadrilles.
10: Ah ouais.
15: Ah, je me suis, mais j'ai adoré faire ça.
10: En une journée.
15: En une journée, je fais, bon, alors il y avait de tout. Hein.
10: Prenez une journée de RTT, vous, et vous produisez 100 modèles.
15: 100 modèles d'espadrilles.
10: Comme ça, Olivier Génie.
15: Voilà, je suis comme ça. Mais c'était tellement un régal. Ouais. Satisfaisant. Je me suis dit, ah, génial, je fais ça. Et puis, petit à petit, je me suis dit, bon, bah, il faudrait que je crée une marque d'espadrilles. Ça serait sympa quand même de communiquer sur les réseaux sociaux et de les vendre sur Internet. Donc, ben, pas d'argent en poche. Je vais voir la banque et je leur dis, voilà, je veux créer une marque d'espadrilles et vendre mes modèles d'espadrilles sur mon site Internet. La banquière me dit, ben, je suis désolé, monsieur Gély, mais les espadrilles, ça existe déjà et ça se vendra encore moins sur Internet. Du coup, ben, je me lève du bureau.
10: Faites d'autres banques ?
15: Comment ?
10: Vous faites plusieurs banques ?
15: Non, même pas, parce que j'avais pas encore j'avais pas pensé à ça.
10: Bon, en tous les cas, vous essuyez un refus, là.
15: Ouais. Le premier, donc du coup, je me lève et du bureau jusqu'à la voiture, je me dis, mais qu'est-ce que c'est que je pourrais vendre pour acheter mon premier stock d'espadrilles ? Et quand j'arrive devant la voiture, je dis, ben, j'ai ma voiture. Donc, je vends ma voiture à 5000 euros.
10: Vous êtes fou.
15: Je vends ma voiture.
10: Vous vous rendez compte de la folie quand même à ce moment-là ? Vous vendez votre voiture, vous savez pas, vous, c'est clair dans votre tête, mais vous savez pas si ça va marcher.
15: Ben oui, mais
10: vous vendez une voiture.
15: Il y a des choses plus graves. Donc, je vends ma voiture.
10: Surtout à pied, quoi, pour faire les 40 km entre Saint-Paul et Perpignan.
15: C'est pas très grave. Donc, du coup, je vends ma voiture 5000 euros.
10: D'accord.
15: Et j'achète 4500 euros de stock. Je me garde 500 euros de côté, au cas où. Et,
10: malin.
15: Et je commence à communiquer sur les réseaux. Parce que, ben voilà, de toute façon, quand on regarde, j'ai un parcours de personnes qui n'ont pas d'argent. Donc, du coup, je vends ma voiture, je me dis, je pars avec 5000 euros, 4500 euros de stock, qu'est-ce que je vais en faire? Je communique sur les réseaux sociaux. Ben voilà, c'était le moyen qui était gratuit. Et puis, j'avais un petit peu de dents. Donc, du coup, tous les jours, je mettais la paire du jour. Mais je me suis dit, mais il faudrait une marque. Il me faudrait quelque chose, quand même. Alors, au départ, je voulais l'appeler l'atelier de l'espadrille. Mais c'est vrai que ça faisait un peu trop simpliste pour moi.
10: Trop surligné. Quoi.
15: Ouais, c'est, voilà. Et donc, du coup, je me suis dit, bon, ben, il faudrait que je trouve quelque chose d'autre. Mais quoi? Donc, j'ai passé à peu près 3 semaines avant de trouver ce mot qui s'appelle paillote. Parce que, en fait, paillote, ça s'écrit P-E-2-L-O-T-E et ça veut dire payote. Payote, ça veut dire chiffon en catalan.
10: C'est chiffon, même peluche, un peu doudou.
15: Exactement.
10: Quoi.
15: Et les enfants dans les écoles catalanes appellent leur doudou un payote.
10: Payote.
15: Mais payote, ça faisait trop catalan. Mais alors, du coup, je l'ai écrit P-A-I-2-L-O-T-E. Et ça, c'était trop bien référencé parce que c'était par rapport aux paillotes de plage.
10: Ouais, qui s'écrit P-A-I
15: de Z-O-T-E.
10: Ouais.
15: Donc
10: de
15: le
10: T-E,
15: référencement, O-T-E, ouais. Ou de
10: T-E.
15: Il y a deux T des fois, ouais. Et du coup, c'était vraiment la paillote de plage. Et là, je me suis dit, c'est hyper bien référencé sur Google, donc il faudrait que je trouve autre chose. Du coup, je l'ai écrit P-A-Y-O-T-E.
10: Ouais.
15: Et du coup, ben, au moins, quand on le prononce, on entend vraiment, ça fait penser vraiment aux vacances, l'été, la mer, le sable, le soleil. Et quand on comprend la signification qui vient du mot paillote, le chiffon, et qui vient du petit clin d'œil que j'ai fait à ma région.
10: Alors ça prend 2 T. Du coup, la paillote de plage.
15: La paillote de plage, c'est 2 T. Allez, ok, mais voilà.
10: On a vérifié.
15: Donc, en tout cas, sur paillote, je trouve pour les espadrilles, c'est qu'un T.
10: C'est quand même fou, hein, votre histoire. Et ça va marcher. Ça va marcher. Alors ça marche. Au début, c'est compliqué. Ça va prendre quand même quelques années avant que ça se développe.
15: Oui, c'est ça. Ben, au début, ben, je commence à communiquer. Entre temps, ben, j'ai l'été. Je vends tout en 10 jours. Donc je me retrouve sans plus d'espadrilles. Parce que dès l'été, ben, en fait, j'avais pas mal communiqué sur les réseaux. Et du coup, il y a eu un gros pic de vente d'un seul coup parce que je les vendais aussi dans la boutique où je travaillais et les gens commençaient à venir dire je viens pas acheter des espadrilles, je vais acheter des paillotes. Et donc là j'étais surpris, j'ai dit mais ah oui, parce qu'au départ je ne disais pas que c'était moi, je racontais pas ma vie par rapport à d'entrepreneur. Et c'est vrai que j'étais surpris de ça et je me suis retrouvé à passer un an sans rien vendre parce que l'hiver moi je pensais que les espadrilles ça se vendait pas et je me suis lancé l'idée de se dire pourquoi pas je pourrais créer le plus grand sapin du monde à l'espadrille. Donc du coup j'étais le seul à avoir créé ça et j'ai commencé à vendre plus de 1000 paires d'espadrilles à Noël en 3 jours.
10: Alors gardez-en pour dans un instant parce que de cette idée là de ce faux départ, il est chef d'entreprise, il y a 40 personnes qui travaillent pour lui, il y a plusieurs boutiques, vous allez le découvrir dans une poignée de secondes avec Olivier Gély. Est-ce que vous prenez souvent les transports en commun dans la région ou dans votre région de temps en temps?
15: Alors, avant, quand j'étais jeune, oui, parce que du coup, pour aller à l'école.
10: Ouais.
15: Mais aujourd'hui, je ne le prends plus parce que je travaille carrément mon habitation dans mon atelier.
10: Et bon, tant mieux, on parle de cet atelier. Voilà. Alors, je vous parle des transports en commun dans les régions, dans vos départements, vous qui nous écoutez. Est-ce que vous savez combien ils vous coûtent chaque année Bon, il y a une ville en France où depuis la rentrée, pour une partie de la population, le calcul est très simple, ça ne coûte rien. Une mesure qui relance le débat sur la gratuité des transports et sur la possibilité ou non de l'étendre à tous. C'est une belle initiative. Robin Bernot et Sébastien Germain, on est dans le Sud-Est.
11: Dans les Alpes-Maritimes, plus précisément à Nice, les transports en commun sont désormais gratuits pour les plus de 65 ans.
12: D'un côté, c'est bien, mais est-ce que c'est pas discriminatoire pour d'autres personnes ?
11: Depuis le début du mois de septembre, les Niçois de 65 ans et plus n'ont donc plus à payer leur abonnement aux transports en commun. Il leur suffit de demander la carte gratuité, une mesure qui semble déjà rencontrer un certain succès, comme l'explique Bertrand Gassiglia, le président de Ligne d'Azur, joint par Sébastien Germain.
16: On avait la semaine dernière 20 000 personnes de plus de 65 ans qui ont pris la carte gratuité. Je pense que les chiffres qu'on aura dans quelques jours vont commenter une progression très importante. Ce qui est intéressant à souligner, c'est que sur ces 20 000 personnes, 10 000 étaient déjà abonnés à Ligne d'Azur, mais 10 000 n'avaient pas d'abonnement à Ligne d'Azur, donc ce sont des gens nouveaux qui vont utiliser les transports en commun. Et ça, c'est aussi le but qui était recherché.
11: Alors ici, à Nice, la gratuité des transports en commun, ça marche. Mais vous, tiens, qu'en pensez-vous ? J'en ai discuté avec Chloé et Joséphine.
17: Bah, c'est bien dans le sens où, oui, du coup, ça permet d'être gratuit pour des personnes âgées qui n'ont pas forcément les moyens ou même une bonne retraite. Mais un peu discriminatoire pour les jeunes qui n'ont peut-être pas aussi les moyens de payer des transports en commun ou quoi que ce soit. Ça peut vite faire partie du budget financier du mois. Il faut penser aussi au budget. Si tout le monde peut avoir le transport gratuit, ce qui est super bien, c'est... comment on finance ?
11: Ouais, Joséphine a raison, il faut faire attention au terme gratuit. En effet, si on ne paie rien en montant dans le bus ou le tram, il faut tout de même financer ces transports et bien souvent, cela passe par les impôts. La gratuité des transports en commun existe déjà dans plusieurs villes françaises comme Montpellier, Dunkerque, Niort ou encore Libourne. Mais si on élargit un petit peu notre regard, comment ça se passe ailleurs dans le monde ? Pour le savoir, j'ai rencontré Océane, elle est québécoise.
18: Au Québec, il n'y a pas énormément de personnes âgées justement qui prennent les transports en commun, donc possiblement, peut-être d'avoir cette option-là, ça les enlèverait de la route et donc peut-être un stress de moins.
11: Oui, parce que finalement, enlever une dépense qui peut représenter plusieurs centaines d'euros par an pour nos aînés, c'est aussi leur redonner un peu de pouvoir d'achat, tout en leur permettant de continuer à se déplacer et à garder du lien grâce aux transports en commun.
10: Merci beaucoup Robin Bernot et merci aux équipes de Ici Azur. Olivier Gélier reste votre invité. On parlera peut-être de Lyon, de Biarritz, du Pays Basque. Voilà des villes qu'il a pu découvrir par l'intermédiaire de son entreprise, de sa création, de sa société aujourd'hui, Payotte. Ce sont les espadrilles customisées. On va vous les décrire parce qu'elles sont très très originales. Et Olivier Gélier reste avec vous jusqu'à 21h dans Y'a pas que Paris dans la vie.

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2: Olivier Gély, il est né à Perpignan, il vit à Perpignan, il a créé Payotte, une marque d'espadrilles avec aujourd'hui plusieurs boutiques, une vision de l'art de vivre au quotidien, avec des matières simples et naturelles autour de produits de qualité fabriqués en France, cette France qu'il nous raconte ce soir sur Ici. Je sais pas si vous avez revu la banquière qui vous avait pas prêté d'argent et qui vous a obligé à vendre votre voiture, mais elle doit se mordre un peu les doigts aujourd'hui quand même.
3: Non, je l'ai jamais revu.
2: Oui, bah
3: je m'en souviendrai pas la personne.
2: Sur une idée comme ça, et en même temps il fallait l'inventer, vous allez devenir chef d'entreprise. En tous les cas, c'est vrai quand je dis que vous gérez une quarantaine de personnes aujourd'hui.
3: Ouais, c'est ça, exactement. Ben, on a l'atelier, on a tout. Après, nous aussi on vend sur internet. Donc l'atelier est arrivé à partir de 2024 parce que au départ je travaillais avec mon prestataire qui était à Moulins-en-Lichard et qui a fermé en 2024 et donc du coup j'avais encore une grosse question à cette période-là, c'était où j'arrêtais, parce que du coup j'avais plus personne qui pouvait fabriquer mes espadrilles, ou c'était ça passe ou ça casse. Donc du coup j'ai pris la deuxième option, hein, comme depuis le début, et je me suis dit bon, tu sais quoi, je vais monter mon atelier. Et c'est comme ça qu'aujourd'hui on est encore là.
2: Et il est à Perpignan, l'atelier.
3: Et il est à Perpignan.
2: Et je sais que vous adorez être dans votre atelier plutôt que dans les bureaux.
3: Ouais, j'adore être dans mon atelier, moi.
2: C'est quoi, c'est l'odeur, c'est de voir les gens comme ça.
3: Déjà l'odeur de la semelle. Ouais. Là j'adore ça. Et puis c'est un petit laboratoire de prototypage où j'arrive à m'épanouir à tout ce que je peux imaginer, créer. Et ben je suis là avec mes collègues de boulot et en train de toujours d'inventer des nouveaux prototypes d'espadrilles comme la pétanque par exemple.
2: Oui, alors la pétanque, voilà. Pour ceux qui l'ont remarqué ou découvert cet été, vous avez inventé un système d'aimant pour les feignants.
3: Ouais, c'est ça.
2: Qui ne veulent pas se baisser pour abâcher le cochonnet, quoi.
3: Exactement, pour les pétanqueurs du dimanche.
2: Oui, ah bah oui.
3: Ouais, non, mais c'était super. Ouais. Ça, c'était une blague en plus. Au départ, on était avec des amis. Ben, comme moi, je vis espadrilles, je mange, je dors espadrilles.
2: Vous avez vous-même des espadrilles.
3: Ouais,
2: ce
3: exactement,
2: soir.
3: C'est ça. Et je me retrouve que, en fait, j'étais là, je dis, à force de se le baisser, il faudrait que j'aille les mains sur les espadrilles pour les ramasser. Et on commence un peu à déconner sur ça. Et je lui dis, tu sais quoi, Yetre, je pourrais carrément mettre les accessoiriser et faire une spéciale pétanque avec la petite poche pour le cochonnet.
2: Ah oui, il y a la poche aussi.
3: Avec le mètre pour mesurer s'il n'y a pas des tricheurs.
2: Et de l'autre côté, je vois, c'est hallucinant ce coup.
3: Et un aimant à l'intérieur. Alors au départ, on l'avait mis sous la semelle, mais sous la semelle et l'aimant. Donc on ramassait tous les boulons qu'il y avait sur la piste pour jouer aux boules. Et donc du coup, on l'a mis sur le côté dans une petite poche et ça permet de ramasser la boule sans se baisser.
2: Alors je le vois, il y en a ambiance équipe de France, avec les numéros de maillot des joueurs. Il y a des espadrilles pour l'apéro, donc en jaune et bleu, aux couleurs d'une célèbre boisson alcoolisée un peu jaune.
3: Et on en a fait aussi le décapsuleur. Vous avez le décapsuleur et la petite poche pour mettre la capsule aussi.
2: Ah ouais. Il y a super papa, super d'un côté, papa sur l'autre espadrille.
3: On a fait quoi? On a fait aussi en 2018, on a créé la première espadrille qui sent bon, parce qu'on avait beaucoup de remarques en disant, mais moi, l'espadrille, je pue des pieds. Ouais. Ok, on a créé l'espadrille qui sent bon.
2: Et comment vous avez fait?
3: Et en fait, on a trouvé un laboratoire qui était basé à Montpellier. Donc du coup, je me suis rendu à Montpellier. En fait, on a travaillé avec eux et on intègre dans la toile des micro-capsules qu'au frottement du pied, ça les casse et ça diffuse un parfum.
2: C'est pas vrai.
3: Et ouais, ce parfum, il est antifrongique, antibactérien, hydratant et ça sent le pamplemousse.
2: Magnifique.
3: On a créé aussi l'espadrille anti-moustique parce que bien sûr, toujours pareil. Hein. C'était la même chose, bien sûr. Au mois de juillet, on se fait bouffer par les moustiques.
2: Et alors, donc c'est de la citronnelle.
3: Et exactement. Ah, oui. À base de citronnelle, on a créé ça. Donc du coup, ça repousse un peu plus les moustiques. Fort. On a créé les espadrilles.
2: Elisabeth II
3: aussi.
2: Sur des espadrilles.
3: On a fait ça. Qu'est-ce qu'on a fait?
2: Made in France. Vous avez fait les couleurs Made in France.
3: Ah, oui, après, de toute façon, elles sont fabriquées à Perpignan, donc on peut pas être. Et qu'est-ce qu'on a fait? Après, nous, on vend aussi l'hiver, donc elles sont fourrées. On a des collaborations. La seule boutique où je vends à Paris, c'est sur la Tour Eiffel. Donc ça, j'ai cette chance-là. Ouais. J'ai eu la Tour Eiffel que pour moi pendant 3 heures pour faire mon shooting.
2: C'est extraordinaire.
3: J'arrive de Saint-Paul, de 1300 habitants, et je me retrouvais sur la Tour Eiffel, bloqué que pour moi pour faire un shooting. C'était dingue.
2: Alors, vous avez justement pas mal voyagé, parce que du coup, votre métier, maintenant, vous l'avez dit, à Paris, à Montpellier, il y a Lyon aussi.
3: Il y a Lyon. À Lyon, je suis allé faire des salons. Et c'est vrai que j'ai visité Lyon, et c'est vraiment, c'est une belle ville.
2: Les Traboules,
3: où il faisait super chaud. Mais quelle chaleur! J'en pouvais plus. On était en plein été. Mais jamais aussi chaud là-bas que même à Perpignan, c'est pas possible.
2: Et Biarritz?
3: Et Biarritz, moi j'adore Biarritz.
2: Pourquoi?
3: Biarritz, parce que j'adore, parce que c'est l'océan, c'est cet état d'esprit, le surf, et ça correspond tout à fait à mon style de vie. Et j'adore ça, j'adore les mentalités, je me régale. Il y a aussi la bonne bouffe.
2: Oui.
3: Donc du coup, franchement, c'est une belle région.
2: Pour vous, le Pays Basque, c'est là où on mange le mieux pour vous, Olivier Gélie?
3: Moi, j'adore. Ouais. J'adore les tapas.
2: Un plat, un tapas.
3: Ouais, ouais, les tapas.
2: En même temps, on n'est pas loin de Saint-Sébastien. C'est Saint-Sébastien hein, qui est ouais, à côté, c'est l'Espagne. Hein. Bon, et Toulouse, alors?
3: Ben, Toulouse, ça a été j'ai ouvert ma boutique à Perpignan en 2020, au confinement, juste après le confinement. Et en 2021, on s'est lancé le défi d'ouvrir une nouvelle boutique. Et on l'a ouvert à Toulouse.
2: Oui, alors il y a une raison sur le fait que vous ayez choisi Toulouse.
3: Alors, il y a une raison parce que, à cette époque-là, en fait, on avait lancé, en fait, un crowdfunding. Donc, c'était en fait.
2: Financement participatif.
3: Voilà, exactement. Qui était en collaboration avec la région. Et donc, du coup, on s'était dit, où c'est qu'on pourrait ouvrir dans la région une boutique Payotte. Et on a choisi Toulouse. Donc, Toulouse, une ville qui me plaisait. Une ville très vivante, un centre-ville très actif, avec énormément de jeunes, énormément de bars, énormément le rugby aussi.
2: Ah oui, parce que, voilà, et c'est oui. Surtout pour ça.
3: Et c'est surtout ça.
2: Que vous avez choisi Toulouse. Parce que vous avez été pendant 15 ans, notamment autour du rugby, à l'Union Sportive Arlequin Perpignanais.
3: Alors, pas pendant 15 ans.
2: Non, moi, mais j'ai joué, vous avez fait 15 ans de rugby et vous avez joué au cinéma.
3: Exactement, c'est ça. Quand j'étais plus jeune, j'ai joué à l'USAP. Et après, j'ai fait du rugby à 13 ans.
2: Ouais, donc c'est pas anodin que vous ayez choisi Toulouse.
3: Ouais, parce que j'adore Toulouse. Et du coup, on s'est retrouvés à ouvrir notre boutique là-bas et on est en collaboration aussi avec le Stade Toulousain.
2: Ah ouais?
3: Ouais.
2: Alors, ils portent tous des.
3: Alors, ils portent
2: des,
3: tous.
2: Des espadrilles déjà.
3: Surtout, c'est plutôt. Oui, il y a quelques joueurs qui portent. Et en plus, on a aussi les espadrilles de l'équipe de France de rugby à 15. On fait celle de l'USAP, on fait le Toulon. Donc, du coup, prochainement, je m'en vais à Toulon pour aller rencontrer en fait tout le staff du RC de Toulon.
2: Je suis en train de regarder en même temps sur votre site. Il suffit d'aller sur n'importe quel moteur de recherche pour trouver l'espadrille Payotte. On pourra en parler pendant des heures tellement. Vous l'avez dit combien? Rappelez-nous combien de modèles?
3: Plus de 1500 modèles.
2: Ouais, vous imaginez, il faudrait plusieurs émissions là. Il y a même des imitations, je ne devrais pas citer la marque, mais des imitations Vans. Les couleurs.
3: C'est ça. Alors,
2: comme si on joue aux échecs sur les chaussures.
3: On a aussi tout ce qui est la gamme qu'on a signé avec Warner Bros. On a signé pendant 3 ans notre contrat avec Warner Bros. On fait tout ce qui est Harry Potter, Game of Thrones, Seigneur des Anneaux, Tom et Jerry, Friends.
2: Mais moi, j'ai envie de quelque chose de particulier, je peux le commander chez
3: exactement.
2: Vous.
3: Exactement. Vous pouvez le faire aussi. Et là, prochainement, il y a un nouveau site internet qu'on est en train de mettre à jour, qui va sortir avec une partie où vous allez carrément customiser vos espadrilles. Donc, vous allez pouvoir importer les photos que vous voulez, votre chat, votre chien, faire une demande à mariage, ce que vous voulez, et vous pouvez avoir votre espadrille créée par vos souhaits.
2: Et tout ça, vous l'avez fait aussi pour vous, pour les gens qui travaillent pour vous, mais vous avez aussi, et ça vous honore, travaillé avec votre entreprise et organisé des Noëls, je crois, pour des enfants qui étaient placés dans les orphelinats d'Auteuil, qu'on appelle les apprentis d'Auteuil.
3: Aujourd'hui, nous, l'espadrille, c'est vraiment l'essence qui nous fait avancer notre petite marque. Mais à l'intérieur de ça, il y avait vraiment d'autres choses où je me suis aperçu, qui me faisaient vibrer en tout cas et qui me rendaient heureux. C'était vraiment des personnes qui étaient en difficulté. Et du coup, c'est vrai que tous les 24 décembre, on réunit tous les enfants d'apprentis d'Auteuil et on leur offre le Noël que peut-être qui n'ont pas chez eux ou dans des moments difficiles. Donc on fait venir, il y a une trentaine ou une quarantaine d'enfants qui viennent le jour de Noël avec une grosse collecte de jouets qu'on fait pendant un mois. Et on se retrouve à leur offrir avec un super goûter. Et c'est comme ça que j'ai rencontré des employés qui travaillent chez moi maintenant.
2: Et ça, c'est en région parisienne. On rappelle les apprentis d'Auteuil qui accueillent et éduquent des enfants de rue qui sont livrés même, et vous avez fait, et vous continuez de faire des choses avec Payotte pour eux, et ça vous honore, Olivier Gélie.
3: Exactement.
2: Bon, alors on fait ce tour de France, je retourne du côté de Saint-Paul et Maury, ce sont les deux maisons de vos grands-parents qui vous manquent beaucoup.
3: Ouais, c'est ça, exactement.
2: Voilà, cette ambiance dans laquelle vous avez grandi, en forêt. Vous avez des petits coins de champignons d'ailleurs à nous donner, parce que les donne jamais.
3: Mais je pense que je vais rien dire. Voilà, ça reste pour moi.
2: Vous avez découvert Rocamadour aussi.
3: Ouais, c'est ça, Rocamadour. Je me suis régalé. Vraiment un beau village médiéval que je connaissais pas du tout. Et il était sur ma destination. Et du coup, je me suis arrêté là. Et c'était vraiment une belle révélation parce que je m'attendais pas du tout à un si beau village. Et que c'est quelque chose que mon peuple, franchement, j'avais pas vu ailleurs. Sachant que quand même, je vis dans un endroit où il y a quand même tous les châteaux cathares. Mais vraiment, le Rocamadour est très. Et c'est vraiment un beau village.
2: Dans votre tracklist de coins de France, il y a le gouffre de Padirac.
3: Ouais, c'est ça, c'est juste à côté.
2: Les grottes de Canalette, c'est à côté aussi.
3: C'est juste à côté de chez nous.
2: Il y a aussi l'île de Léron.
3: Exactement aussi, l'île d'Oléron. Ben ça c'est pareil, c'était en fait on s'était dit ben faudrait qu'on aille vers La Rochelle. Et qu'est-ce qu'on pourrait faire aussi par là-bas? Ben déjà j'ai fait une belle rencontre, je dirais en tout cas une belle rencontre. Je connaissais pas tout ce coin, ben La Rochelle ça a été une belle surprise. Et puis on a tiré sur l'île d'Oléron. Et là vraiment c'est quelque chose que je connaissais pas non plus parce que voilà nous là c'est vrai que dans notre région on a pas mal de choses, mais d'aller voir ailleurs ça a été super. Et franchement l'île d'Oléron c'était un voyage magnifique. J'ai passé une semaine là-bas et voilà on sent que vraiment il y a l'air marin et ça m'a déconnecté de ce que moi j'avais un peu de mon côté.
2: Et bon, les mimosas, là c'est la Méditerranée.
3: Et bon,
2: mimosas,
3: voilà, ben, ça ressemble un peu à ce que moi j'ai avec Collioure. Je trouvais que ça ressemblait un
2: ah
3: peu.
2: Ah oui, c'est vrai.
3: C'est Collioure.
2: Collioure, Saint-Cyprien.
3: Surtout Collioure. Et moi, Collioure, c'était, voilà, c'est vraiment le village que j'adore par excellence.
2: Je sais que vous rêvez du Mont-Saint-Michel. Vous connaissez pas beaucoup?
3: Non, je connais pas du tout.
2: Bah alors.
3: Et ça va être.
2: J'ai jamais fait des espadrilles Mont-Saint-Michel?
3: Et non, pas encore. Mais ben, il faut que j'aille pour vraiment le sentir.
2: Ben, je vous le souhaite en tous les cas.
3: C'est comme ça que vient l'inspiration. Hein.
2: C'est vrai que vous avez fait des petits porte-clés espadrilles avec nos confrères d'ici Roussillon,
3: ouais,
2: à Perpignan.
3: Ça. Exactement. Donc, et pourquoi pas ici à Paris hein.
2: Ben, écoutez, avec grand plaisir pour toute la France. Merci Olivier Gély d'avoir été avec nous. Si on retenait qu'un seul lieu.
3: Alors,
2: celui qui est central à votre vie finalement.
3: Bah ouais, moi j'adore Saint-Paul. Hein, je peux pas dire.
2: On restera à Saint-Paul.
3: On restera à Saint-Paul.
2: Payotte continue d'exister. Ça fait vraiment plaisir d'avoir pu mettre en avant votre initiative. Partie. D'un hasard, voilà, pour un destin qui finalement fait nourrir une quarantaine de bouches aujourd'hui,
3: ouais,
2: c'est tout à votre honneur, sans oublier tout ce que vous faites au niveau associatif à côté.
3: Tout peut arriver.
2: C'était un plaisir, allez customiser vos espadrilles, faites-vous plaisir, le site
3: payotte.fr.
2: Voilà. Rappelez-nous l'orthographe de Payotte.
3: PAYOTE.
2: C'est bien noté, merci voilà. Olivier Gély. Vous et votre action, c'était un plaisir ce soir.
3: Merci,
2: en tous les cas. À très bientôt.
3: Plaisir.
2: Il n'y a pas que Paris dans la vie, revient demain vendredi avec grand plaisir. Et puis d'ici là, vous pouvez partager l'émission sur ici.fr. Portez-vous bien, belle soirée. Salut.

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2: Pierre Lapointe qui va nous reparler de son album, vous savez, les chansons démodées pour ceux qui ont le cœur abîmé. Et puis, il est en couverture de Têtu avec un autre Pierre francophone, Pierre de Mar. Alors, on a envie de savoir si cette carrière de mannequin va peut-être nous mener quelque part, je ne sais pas. Et puis, les projets à venir aussi de Pierre Lapointe. Tout ça va lui être demandé tout à l'heure dans Décibel. Je souffle parce que je m'en veux un peu, parce qu'en fait la programmation musicale de l'émission, je vous raconte un peu les coulisses, je la prépare 5-6 jours avant et j'avais prévu de passer les Rita Mitsouko, c'est comme ça. Alors pas pour rendre hommage à Catherine Ringer, évidemment puisqu'on a appris sa mort il y a deux jours, non c'était pour faire la fête en fait, pour célébrer les 40 ans de l'album The No Comprendo, sorti le 20 septembre 1986. Ça fera pile 40 ans dimanche. Et je m'étais dit, on va commencer l'émission avec un grand sourire et avec une chanson qui donne de l'élan et plein de joie. Alors voilà, Catherine Ringer nous a quittés. Vous le savez, on lui a rendu hommage sur l'antenne d'ici. Et c'est comme ça. Voilà, elle le disait beaucoup. Elle faisait pas que le chanter. Allez, les Rita Mitsouko, c'est parti.

0: La voix de Catherine Ringer ce soir en ouverture de Décibel. On lui a rendu hommage mardi soir. L'émission est encore en ligne. Et puis elle était venue nous voir aussi plusieurs fois dans Décibel. Elle aimait bien venir dans l'émission. Donc voilà, toutes les réécoutes sont dispo. Il doit me rester aussi des petites vidéos. Je vous les partagerai sur les réseaux sociaux.
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0: Coup de cœur du jour nous est livré par le label Afterlife Records. Il s'agit d'un artiste qui s'appelle Thanks for Crying. Vous voyez, dans les années 80, quand Indochine parlait du troisième sexe, ça y est, on y est, Thanks for Crying. C'est même pas intéressant de dire fille, garçon, c'est l'artiste Thanks for Crying qui a invité Yoa et Safia Nolin. Et ensemble, ils chantent une chanson qui s'appelle Bizarre, et qui n'est pas du tout bizarre d'ailleurs. Je pense qu'elle va vous faire du bien dans le cœur et dans l'âme. Elle est tirée du premier album de Thanks for Crying, Bizarre.

Alors, elle est belle, hein, cette chanson. C'est Thanks for Crying, le nom de l'artiste français. La chanson Bizarre et cette version que vous venez d'entendre avec Yoa et Safia Nolin. J'espère que vous avez vos passeports, les enfants, parce qu'on va partir au Canada avec notre invité Pierre Lapointe. À tout de suite.

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1: Je vous ai promis Pierre Lapointe, les amis. Il est avec nous. Bonsoir, Pierre.
2: Bonsoir à tous.
1: À chaque fois, j'oublie à quel point, évidemment, j'adore votre voix, votre musique et tout, mais vous êtes d'une élégance. Pierre Lapointe porte une petite chemise que je soupçonne être Vivienne Westwood.
2: Ah, on ne nommera pas la marque, mais oui.
1: Ah, elle, on peut, c'est une légende
2: oui,
1: quand même.
2: C'est, ah oui, elle a quand même révolutionné beaucoup de choses et elle a un beau, une belle doctrine de vie.
1: Exact, oui, c'est ça. Oui. T'es bien punk comme on aime. Alors, c'est l'élégance incarnée, Pierre Lapointe. Il y a plein d'actu, la couverture de Têtu notamment, avec Pierre Demar et tout, on en parlera tout à l'heure. Mais j'avais envie de commencer, Pierre, déjà en écoutant quelques notes de cet album, 10 chansons démodées pour ceux qui ont le cœur abîmé, qui s'est transformé en 13 chansons démodées
2: comme
1: pour
2: par
1: ceux
2: magie.
1: Qui ont le cœur abîmé. C'était en janvier et on adore. Mais

0: 13 chansons donc avec lesquelles vous avez fait une grande tournée chez vous au Québec et puis chez nous en France, l'Hyper Weekend Festival ici à la Maison de Radio France.
1: On a ouvert la tournée et ça a souligné la sortie de l'album le soir même.
0: C'est ça.
1: On était hyper fiers d'être là.
0: Et en fait, vous avez vécu comme ça 2 ans en fait avec cet album.
1: Ça va faire 2 ans en janvier prochain et je n'ai pas arrêté depuis janvier 25. J'arrête mi-décembre 26.
0: C'est ça, vous terminez au Québec la tournée.
1: Oui, c'est ça, exactement. Là, je suis ici pour un petit aller-retour, comme vous le disiez tout à l'heure, je suis ici pour la release partie du Têtu Magazine, dont je fais la couve avec Pierre Demar. Mais sinon, je continue, je suis en spectacle samedi à Toronto,
0: c'est
1: le 19.
0: Et oui, cet homme a un bilan carbone absolument désastreux.
1: Il ne faut pas parler de ça.
0: Voilà, mais il distribue du bonheur des deux côtés de l'Atlantique, et ça, ce n'est pas le cas de tout le monde. Pierre, donc 2 ans avec ces chansons-là sur scène, mais en vrai, il y en a certaines que vous avez écrites pendant la pandémie.
1: Oui.
0: Donc, il y a certaines de ces chansons avec lesquelles vous vivez depuis maintenant 6 ans.
1: Oui.
0: Comment ça se passe? Est-ce que ça vous a apporté autant de bonheur qu'à nous?
1: Moi, ça me fait plaisir parce que j'écris des chansons souvent et elles dorment pendant plusieurs années et je les retrouve. Ensuite, sur l'album, elles ont une certaine forme. Comme l'album est très orchestré, il y a beaucoup d'instruments.
0: Ah oui.
1: Et sur scène, j'étais accompagné d'un duo de pianistes qui sont spécialisés dans le piano 4 mains, le duo Fortin-Poirier, deux grandes virtuoses du piano, qui étaient avec moi d'ailleurs à l'Hyper Weekend Festival. Et donc, j'ai redécouvert toutes ces chansons-là alors qu'elles venaient de sortir sous une autre forme.
0: Ouais.
1: Et je suis assez choyé, flatté, ému, touché de voir que depuis mes débuts, j'ai toujours sorti des albums qui n'étaient pas nécessairement en lien avec mes spectacles, dans le sens où c'était souvent le répertoire de l'album qui était mis de l'avant durant la tournée, mais j'ai un grand répertoire, puis j'ai toujours utilisé la scène comme une autre forme de travail, de recherche, et je suis heureux parce que les gens me suivent, ils ne viennent pas écouter l'album tel quel, ils viennent voir un de mes spectacles, ils sont curieux, et pour moi c'est une grande fierté d'avoir réussi à amadouer le public à ce point-là.
0: Alors mieux que amadouer, parce qu'on ne va pas se mentir, les Français sont dingues de vous, Pierre Lapointe. On vous adore. Est-ce que vous avez reçu cet amour-là? Est-ce que vous l'avez senti? Parce que vous avez fait de nombreuses dates en France, là, récemment.
1: Oui, je le sens. Oui, je sens une certaine, un grand respect de mon travail, de tout le monde dans l'industrie. Puis les gens qui viennent voir mes concerts, j'ai vraiment l'impression que je suis comme un secret bien gardé pour eux. Parce que souvent, ils me connaissent, les gens autour ne me connaissent pas nécessairement.
0: Parce que tout le monde connaît Céline Dion.
1: Oui, Céline, donc, c'est certain.
0: On est obligé de la partager avec le monde entier.
1: Ouais.
0: Pierre, c'est vrai que parfois, on a envie de vous garder juste pour les gens qui méritent.
1: Ouais, peut-être. Mais je sens que les gens qui viennent dans la salle, ce sont de vrais mélomanes et qui me suivent depuis plusieurs années. Ceux qui me découvrent sur scène pour la première fois, souvent, pas mal toujours, reviennent.
0: Ouais.
1: Parce que je sais créer des moments. Donc ça me touche de voir que, oui, la francophonie s'ouvre. Parce que quand on est en Amérique du Nord, en plus, et qu'on décide de chanter exclusivement français, parce que je chante pas du tout en anglais, j'ai chanté en créole, en allemand, avant de chanter en anglais.
0: En anglais.
1: Et nous aussi, avant de chanter en anglais. Pour moi, c'est sûr que les portes s'ouvrent pas facilement partout. Dans les algorithmes, on est placé à la fin de tout, comme on est en Amérique du Nord. Les États-Unis s'intéressent pas vraiment à nous, mais le Canada anglais non plus, pas tellement. Donc, le seul marché qui s'ouvre à nous, c'est le marché francophone en Europe. Donc, quand je viens et puis que je vois les gens qui se déplacent et puis que je vois qu'on a un Olympia complet et puis qu'on fait 2 soirs au Bouffe du Nord, pour moi, c'est une grande, grande réussite après toutes ces années à faire des allers-retours comme ça.
0: Félicitations à l'homme qui prend

L'avion plus vite que son ombre, Pierre Lapointe, sur cet album 10 puis 13 chansons démodées pour ceux qui ont le cœur abîmé. Il y a cette merveille qui s'appelle Le Secret que nous allons écouter maintenant car je pense que c'est une excellente introduction aussi à la conversation que nous allons avoir ensuite à propos de votre couve du magazine Têtu.

0: essaie d'être un enchantement qui nous ramène dans les grandes heures de la variété française, tous ceux qu'on aime des années 60, 70. C'était l'idée, hein, Pierre, évidemment,
1: oui, complètement,
0: cet album.
1: Complètement.
0: Au-delà de ça, il aborde des thèmes et dans cette chanson, Le Secret, on repense à tous ces chanteurs. Ça touchait plus les chanteurs que les chanteuses. Parce que les chanteuses lesbiennes, c'est encore un truc vraiment à part, mais les chanteurs qui étaient homosexuels et qui cachaient et qui ne pouvaient pas dire de qui ils étaient amoureux, c'est à eux que vous pensiez en écrivant ce texte?
2: En fait, cette chanson-là a été écrite pour une chanteuse.
0: C'est pas
2: et
0: vrai.
2: On sait rien sur sa vie. Donc, je pensais pas du tout à ça, puis je l'ai reprise telle quelle. Tout à coup, ça a pris tout un autre sens.
0: Ah oui?
2: Et puis, je trouve ça intéressant parce qu'en effet, on peut faire des liens avec cette période où il fallait fermer sa gueule, comme on dit en bon français.
0: Rester dans le placard.
2: Et avoir des fois des faux mariages ou des fausses copines pour essayer de pas perdre ses contrats, de pas perdre son public. Et donc, aujourd'hui, heureusement, on n'en est plus là. Mais ça reste encore compliqué. D'ailleurs, à une époque, en 2012, moi, j'ai écrit ma première chanson. Pour la première fois sur mon album Punct, je parlais de l'amour entre hommes de façon très ouverte, parce que j'en parlais avant, mais j'avais une poésie, disons plus vaporeuse.
0: Ouais.
2: Ça restait plus abstrait.
0: On prenait qui voulait, quoi.
2: Oui, c'est ça. Puis ça ne me dérangeait pas. J'étais très bien, j'étais très à l'aise. Mais j'en parlais pas publiquement. Et un jour, le jour où j'ai commencé à chanter l'amour entre hommes dans des chansons, je me rappelle de m'être senti très très seul parce que je me suis rendu compte qu'il n'y en avait pas en francophonie. Dans la francophonie, il n'y en avait pas. Il n'y avait pas encore Angèle, il n'y avait pas encore Pomme, il n'y avait pas Safia Nolin, il n'y avait pas Edith de Préto. Et je me rappelle avoir vécu un grand grand vertige de solitude et une peur aussi. Puis en même temps, je me suis dit, allez, il est trop tard, les chansons sont bonnes, on ne les change pas, on les sort comme ça.
0: Et quand vous avez débarqué en France aussi, c'était en pleine manif pour tous.
2: C'est ce qui a fait que j'ai décidé d'écrire là-dessus, parce que j'ai vécu un grand choc. Parce que chez nous, oui, il y a de l'homophobie, de la transphobie, il y en a partout. Mais elle est beaucoup plus complexée que chez vous. Chez vous, il y a quelque chose, il y a une agressivité, une violence qu'on n'a pas en Amérique du Nord, en tout cas pas au Canada, surtout pas au Québec, surtout pas à Montréal. Donc je l'ai pris en pleine gueule, je parlais avec mes amis qui étaient complètement consternés, qui me disaient « mon oncle et ma tante sont allés aux manifs pour tous ». On se disait « mais ils sont en train de dire que t'es pas apte à élever un enfant, mais qu'est-ce qui fait qu'un hétéro serait plus qu'un gay ?» C'était d'une violence absolue.
0: Et que ça allait salir le mariage.
2: Oui, toute l'image rose avec pour tous, alors que tous ça exclut des gens.
0: Ouais.
2: Tout ça était très très machiavélique et je l'ai vécu tellement violemment que je me suis dit à partir de maintenant, il faut parler de façon douce, mais il faut parler de notre réalité, il faut parler de qui on est.
0: Alors justement, vous êtes en couverture, Pierre Lapointe, du magazine Gay. Têtu, avec un autre Pierre qu'on aime beaucoup, Pierre Demar, Festival de Pierre, un Belge, un Québécois, la couve est absolument magnifique, et vous signez aussi un édito, vous êtes Red Chef invité, un édito dans lequel vous appelez justement à la douceur.
2: C'est qu'il y a tellement de haine en ce moment, et on nous demande constamment de prendre un camp, en fait, on est pour, on est contre, on peut être bouleversé, blessé, de voir des humains mourir, de voir des humains, point, qu'importe leur allégeance politique, leur religion, leurs origines. Moi, j'en ai un peu rien à foutre. J'aimerais bien qu'un jour on parle de l'être humain en oubliant cette espèce d'idée de frontière et de territoire qui doit appartenir à quelqu'un, ou parce que tant qu'on sera dans la rancœur, dans la haine et dans la vengeance, on s'en sortira pas, en fait. On est dans un méga cercle vicieux. Donc, ce que je demande dans mon édito, et vous irez le lire, c'est très, très bien écrit.
0: Ça vient de sortir.
2: Ça vient de sortir.
0: Vous pouvez pas rater la couve. Ils sont beaux, Pierre Lapointe et Pierre Demar.
2: Les stylistes ont fait un super travail. Et nous, on est pas mal aussi. Ce que je demande, c'est justement de pas répondre à la haine par la haine, de répondre à la haine seulement en étant qui on est, qu'importe qui on est, puis en prônant des valeurs d'ouverture, de curiosité et puis d'amour. Voilà.
0: L'amour a le dernier mot.
2: C'était mon moment hippie de la soirée.
0: J'adore. Très John Lennon et Yoko Ono. La totale. Pierre Lapointe est notre invité. Restez dans le coin, les amis. Décibel revient.

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2: On se régale ce soir, car Pierre Lapointe est l'invité de Décibels en ce jeudi soir. Ça fait drôlement plaisir. Pierre, je voulais vous remercier, mais aussi un peu quand même vous dire, oh là là, vous m'avez bien fait pleurer avec votre chanson « Je déteste ma vie » dans la bande originale de la série « Empathie ». C'est une série avec un acteur français que nous on adore qui s'appelle Thomas Njijol, qui est normalement un type très rigolo, etc. C'est pas une série forcément très marrante, hein, voilà, sur la santé mentale, la psychiatrie, etc. Et il y a un moment dans la série, votre chanson arrive. Et là, ça m'a foutu par terre, j'ai pleuré comme un bébé. Je voulais savoir si, quand on veut mettre une de vos chansons dans une série, dans une pub, dans un film, comment ça fonctionne?
3: En fait, j'ai un éditeur, un représentant qui gère tout ça, qui reçoit l'appel, qui regarde l'offre. Dans le cas d'Empathie, bon, c'est une série québécoise. Ce qui est cool au Québec, c'est qu'il y a, j'ai envie de dire, une certaine forme de protectionnisme. Donc souvent, les scénaristes et les gens à la réalisation vont aller chercher des chansons québécoises pour aider le récit de leur série. Et normalement, je dis toujours oui au Québec, parce que c'est une belle façon, je trouve, de se tenir entre nous. C'est des petits revenus. Dans le cas d'Empathie, c'était un peu plus payant parce que c'était sur une grande plateforme de téléchargement, d'écoute en ligne. Donc, j'accepte toujours, surtout Madame Ropré, qui a écrit la série, qui est
2: oui,
3: une actrice extrêmement
2: ouais,
3: drôle, aussi, qui ouais. joue le rôle principal. Quand j'ai lu le scénario, je dis bah oui, on va y aller. Maintenant, j'avais lu que c'était la chanson pratiquement au complet, mais
2: oui.
3: j'avais pas compris l'impact que ça allait avoir, parce que j'avais pas lu le scénario de toute la série. Il faut savoir que l'épisode commence et on a la chanson du début à la fin, et en fait c'est l'épisode où on comprend tout le passé de l'actrice principale, du personnage principal. Donc oui, ça donne une place extraordinaire à cette chanson, puis j'ai l'impression que ça décrivait exactement ce que le personnage vivait. Ouais. C'est très émouvant de voir comme une chanson voyage. D'ailleurs, quand la série est sortie en France l'automne dernier, ça a eu un grand éclat. Et puis ça m'a vraiment... ça m'a fait plaisir de voir que les gens l'écoutaient, la cherchaient ouais. sur Shazam. Et donc c'est une belle façon de faire revivre une chanson qui aujourd'hui a 15 ans. Donc oui, c'est cool.
2: Si vous m'avez fait pleurer très fort avec cette chanson qui est arrivée dans la série, j'espère que je ne vais pas vous faire pleurer en vous faisant écouter une voix que vous connaissez, une voix que vous appréciez, je sais, puisque il y a deux jours, quand on a appris la disparition de Catherine Ringer, vous avez écrit un petit texte sur elle sur Instagram qui m'a beaucoup touchée.

0: C'est la bande originale du film Tati Daniel. C'est un film culte en France, je ne sais pas si au Québec.
1: Je ne connais pas.
0: Ah, voilà. C'est une vieille dame très très méchante. Mais très très méchante, c'est-à-dire que vraiment acariâtre, menteuse, voleuse. Voilà. Et donc la chanson s'appelle La complainte de la vieille salope.
1: Bon, voilà. Pourquoi pas.
0: Et Catherine s'est fait un plaisir de l'interpréter. Catherine Ringer, elle représentait quoi, qui pour vous, Pierre Lapointe?
1: Faut savoir que le premier contact que j'ai eu avec Catherine Ringer et Fred Chichel, et Rita Mitsouko, c'était dans le Elle Québec, un petit encadré qui parlait de l'album No Comprendo, qui venait de sortir avec une photo d'eux du clip de C'est comme ça, avec les cheveux collés, puis les bonnes noir et blanc. Et je me rappelle d'avoir été scotché devant la photo. Et ça, c'était en 86, 87.
0: C'était il y a 40 ans.
1: Donc, j'avais 5-6 ans. Ouais. Donc, je me souviens de ça, parce que l'image était très, très belle. Et après ça, c'est les clips de Andy et de Marcia Baila qui m'ont complètement absorbé. Puis quand je suis tombé dans l'adolescence, j'ai acheté le Marc et Robert en vinyle, j'ai acheté nos Comprendo. J'ai réussi à les trouver, parce qu'il faut savoir qu'au Québec, c'était pas aussi facile à trouver qu'ici.
0: Bien sûr.
1: Ça restait des artistes qu'on avait en importation. Puis c'était pas tous les album qui était distribué. Donc, l'album, c'était quoi déjà avec les amants
0: Variety.
1: Je sais plus, mais bref, cet album-là.
0: Les amants, c'était System D, 93. System, oui, donc ça, là, vous êtes ado.
1: Donc là, je suis ado, j'ai 12 ans. Le clip Les amants est arrivé avec Mondino, je crois, qui avait fait la photo, qui était magnifique. Et je me rappelle avoir enregistré sur le VHS le vidéo que je repassais en loupe. Et je suis devenu fan. Je les ai vus pour la première fois sur scène au Franco de Montréal. Ça devait être en 2000. Ouais. Et puis, avec l'album Cool Frénésie, à peu près cette époque-là. Et puis, je suis resté fan. J'ai croisé Catherine Ringer, je ne la connais pas, ce n'était pas une amie, c'est ce qui est toujours délicat quand les gens meurent, on dirait tout le monde, c'était tout le temps.
0: Oui, c'est des amis de tout le monde.
1: Pas une amie, elle a été très chouette parce qu'au Francophonie de Montréal de 2008, si ma mémoire est bonne, je faisais un grand, grand spectacle et puis le journal La Presse nous avait jumelés pour faire une interview ensemble et elle avait refusé. Fred Chichin venait juste de décéder.
0: Oui, c'était l'année après.
1: Elle était venue me voir en répétition pour me dire, écoute, on le fait pas ensemble, prends-le pas personnel, je te trouve très cool. Et puis on avait discuté un peu, je l'avais présenté à l'équipe. Elle avait été, je l'avais trouvé vraiment chouette d'avoir pris la peine et le temps de faire ça. Et puis après ça, on s'est recroisés ici, d'ailleurs à la maison de la radio. Et c'est je trouve que c'est un bel exemple. En francophonie, il n'y en a pas tant qui ont réussi à faire le pont entre la culture d'avant-garde et la variété, la grande chanson,
0: le grand public,
1: ouais, française. Je pense au duo qu'ils ont fait avec les Spikes dans les années 80, début 90, si ma mémoire est bonne. Il y a vraiment un mariage qui s'est fait. Et puis, elle était... ça fait du bien. Les artistes, ça fait du bien quand ils sont libres. Quand ils arrivent à dire ce qu'ils pensent et puis qu'ils s'excusent pas et puis qu'ils parlent des trucs qui étaient moins bien, des trucs qui étaient bien avec une façon de l'assumer. Et c'est une grande voix qui nous quitte. J'ai fait une petite vidéo pour lui dire merci et à la fin, j'ai décidé de mettre tout un extrait où elle chante Padam Padam d'Edith Piaf. Piaf pour la télé. Ça avait été enregistré pour la télé française en 90. L'interprétation est totalement dingue. Elle fait presque rien, c'est accordéon-voix avec une boule à facettes accrochée au plafond. Je vous dis, allez voir la vidéo, tapez sur Google ou allez voir sur mon Instagram ou sur mon Facebook. C'était une interprète, mais hors norme, de très très haut niveau. Donc pour moi, pour qui c'est le métier de chanter, j'ai appris énormément à la voir bouger, à la voir chanter sur scène. Et cette vidéo-là, pour moi, où elle chante Padam, c'est une classe de maître. Voilà.
0: Pierre Lapointe, merci pour ce bel hommage à Catherine Ringer. On va vous écouter chanter avec un chanteur trompettiste que l'on aime beaucoup.
1: Un petit voyou.
0: Il paraît qu'il ne faut pas vous inviter tous les deux. Fallait pas nous inviter. Extrait de 13 chansons démodées pour ceux qui ont le cœur abîmé. Pierre Lapointe est notre invité.

0: mais il faut absolument les inviter. Et tous les deux, Voyou qui rejoint Pierre Lapointe, notre invité de ce soir, pour ce très chouette duo. Fallait pas nous inviter, il y en a envie de faire la fête, donc un peu partout dans le monde, et notamment entre le Québec et la France. C'était sur la réédition donc, de l'album 10 chansons démodées pour ceux qui ont le cœur abîmé, 10 qui sont devenus 13. Vous avez le goût des duos, Pierre? Vous avez envie, sur le prochain album, d'inviter du
1: monde? Ouais, je réfléchis à des gens. Je réfléchis, il faut toujours. C'est délicat parce qu'il ne faut pas faire des duos pour faire des duos.
0: Non, bon. Ah non, faut que ça ait du sens.
1: Voyou, c'est un ami. On s'est croisés en tournée souvent. Ouais. Puis à un moment, j'ai dit, hey, on écrit ensemble. Et puis on ne s'en est pas rendu compte. Puis c'est notre amour commun de la musique brésilienne qui est sorti au moment de l'écriture. Puis on trouvait ça très drôle, donc on l'a amplifié. Je pense à Clara Luciani aussi, avec qui j'ai écrit Qu'est-ce qu'on y peut, qui est une chanson magnifique.
0: Mélissa Lavo aussi. Mélissa Lavo aussi,
1: on a fait une chanson de Noël en créole, en haïtien. Ouais. Donc pour moi, c'est des amitiés qui finissent par s'extrapoler en chanson. Mais je ne veux pas pousser les choses. Donc j'ai des idées pour le prochain album. Il faut que j'ai quelque chose à dire. Il faut que ça soit justifié derrière.
0: Et puis vous allez avoir un emploi du temps un petit peu chargé en 2027, puisque vous allez chanter dans la version symphonique de Notre-Dame de Paris.
1: Eh ouais.
0: Vous serez Gringoire.
1: Eh ben oui.
0: Donc c'est un peu le narrateur de l'histoire.
1: C'est moi qui vais jouer le rôle qui a été créé sur mesure pour Bruno Pelletier. Ouais. Ce qui fait un peu peur.
0: Oui, parce que du coup, c'est
1: moi qui chante le temps des cathédrales. Ouais. Ça va, je suis capable. Je pense que si j'avais été proche vocalement ou dans mon identité de Bruno, j'aurais été paniqué.
0: Oui.
1: Là, l'avantage, c'est que je suis tellement à l'opposé. J'ai un grand respect pour lui. Et puis, en fait, je ne serais jamais capable d'accoter sa voix. C'est un grand gymnaste vocal. Donc, moi, je vais jouer plus la théâtralité que... Mais quoi qu'il jouait très bien la théâtralité aussi, quand même lui qui a créé le rôle. Mais ça va être un exercice intéressant. Je ne suis pas certain que j'aurais accepté si ça avait été une version avec les costumes, les maquillages,
0: voilà,
1: les décors
0: là,
1: et
0: y
1: tout.
0: Là, il n'y a pas le décor.
1: Non,
0: et tout. Par contre, il y a un orchestre.
1: C'est l'orchestre, oui, l'orchestre philharmonique de Montréal. Un orchestre qui s'est spécialisé dans la reprise de grandes musiques de films, de jeux vidéo. C'est deux mecs hyper cool qui ont participé il y a quelques années. Et donc, ils ont décidé de remettre cette œuvre-là. J'ai envie de dire de mettre de l'avant le côté orchestral, le côté musical, ouais, parolier.
0: Écouter les chansons,
1: ouais,
0: aussi.
1: Exactement.
0: C'est vrai que quand on regarde...
1: Extrait par une mise en scène, quoique c'est très intéressant dans une comédie musicale d'avoir une mise en scène. Mais j'ai trouvé l'exercice, la proposition de l'exercice assez intéressante, donc j'ai accepté. Donc je vais faire ça. Je crois qu'il y a 6 dates à date qui ont été annoncées.
0: Exactement. Et ça commence au printemps 2027, ouais, et c'est jusqu'au mois de juin, pour le moment au Québec, évidemment.
1: Ouais, mais c'est la première fois que je chanterai Richard Cochiante. Pas la première fois que je vais chanter plein Mondo, parce que le Mondo,
0: j'ai
1: chanté, mais
0: j'ai jamais chanté un petit j'ai attrapé un coup de soleil
1: non,
0: dans un karaoké.
1: Non, elle est pas très connue chez nous, cette chanson-là. Nous, c'est Question de Feeling qui est très connue chez nous.
0: Oui, oui.
1: Ça, j'ai chanté, mais genre en faisant la vaisselle ou en cuisinant avec mon amoureux, on chante souvent Question de Feeling. Mais j'ai pas chanté. Bref, ça va être la première fois. Je suis très, très honoré parce que c'est une très, très grande œuvre qui a fait rayonner le français partout sur la planète. Et tout ce que Plamondon a touché, pour moi, reste très émouvant. C'est un homme qui m'émeut beaucoup. J'ai la chance de le connaître et puis de l'avoir côtoyé souvent. Puis c'est un mec hyper généreux qui a une grande, grande, grande culture. Et je pense que les gens sous-estiment l'impact et l'importance qu'il a eu dans l'histoire de la chanson, puis dans l'histoire de la francophonie. Puis ça me touche toujours de chanter les mots de Luc.
0: Et vous les chanterez donc l'année prochaine. Merci infiniment d'être venu nous voir, Pierre Lapointe.
1: Ça m'a fait extrêmement plaisir d'être là.
0: Félicitations pour votre couve de
1: Têtu. Allez acheter le Têtu.
0: Voilà, lisez Pierre Lapointe. Vous qui l'écoutez, lisez-le aussi. Vous n'allez pas être déçus. À très bientôt, Pierre.
1: Merci.
0: Merci.

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14: C'est l'heure du Blind Test. À gagner ce soir, c'est le nouvel album du groupe Europe. Et si, vous connaissez Europe. It's the final countdown. 40 ans après, cette chanson est toujours un tube. Le chanteur Joey Tempest a été notre invité la semaine dernière dans Décibel et il nous a filé des nouveaux albums qui vont sortir que vendredi prochain. Et non seulement il nous les a filés, mais en plus il les a dédicacés. Donc on en a offert aux auditeurs du Blind Test le soir de la venue de Joey Tempest. Mais il nous en reste deux albums dédicacés qui sont donc à gagner ce soir au Blind Test. Viennent jouer avec nous Olivier et Christophe. Bonsoir messieurs.
15: Coucou,
14: bonsoir. Bonsoir. Alors Olivier, comment ça va?
15: Eh bien écoutez, ça va pas mal, je suis très content parce qu'en fait j'ai écouté un petit peu sur internet des extraits de cet album de Europe et je suis très content parce qu'en fait c'est vachement bien.
14: Hein. Ouais. Oui, alors pour le coup il est vraiment hyper réussi.
15: Il est très rock hein, et, ouais. et dans l'esprit de Final Countdown. Hein.
14: Oui c'est ça, c'est-à-dire que les voix sont mises en avant, on parle de vrais sujets et puis il y a trois ou quatre bonnes idées dans une seule chanson. Donc c'est là où on se dit qu'effectivement ils sont bourrés de talent. Donc Olivier, fan de Europe, Europe oui. Comme il nous dit.
15: Vous avez vu en concert, ils étaient en première partie du groupe Scorpion.
14: Oh là là, la doublette était pas mal là.
15: Ah
14: franchement,
15: oui,
14: ah oui,
15: mal,
14: ouais. Ah, ça valait le coup de sortir de la maison ce jour-là. Christophe qui est avec nous, fan aussi je crois de Europe, on est d'accord hein?
16: C'est exactement ça, Émilie, grand
14: oui.
16: Fan depuis 40 ans. Effectivement, je les ai vus 5 fois en concert, je pense.
14: Oh là là,
16: je les ai vus en première partie de Scorpion également.
14: Ah, très bien.
16: C'était à Toulouse, il y a quelques années. Je les ai vus à Marseille, je les ai vus à Barcelone, à la cité de Carcassonne ouais. Notamment. Bon, bref.
14: Ouais. Ok, donc on a des vrais
16: par cœur.
14: Fans. Et alors, comme je suis un petit peu malicieuse, j'ai décidé de faire un blind test autour du thème disco française.
16: Ah ouais, magnifique.
15: Allez, alors,
14: est-ce
15: d'accord.
14: Que je me suis dit
16: bon, pour les deux candidats.
14: Ils aiment le hard rock suédois. Et ben, on va leur faire deviner des chansons disco françaises. Mais c'est pas grave puisque je le rappelle pour celles et ceux qui se disent mon Dieu, mais quelle cruauté cette animatrice. Pas du tout. En fait, tout le monde gagne au blind test de Décibel. À partir du moment où vous participez, vous gagnez. Donc, je peux d'ores et déjà vous annoncer, Christophe et Olivier, que vous repartez chacun avec un exemplaire dédicacé par le chanteur. Un exemplaire du nouvel album d'Europe, c'est gagné pour vous deux.
15: C'est trop bien, merci.
16: C'est magnifique.
14: Ah.
16: Super.
14: Allez, maintenant, on se met en mode disco et vous allez me retrouver, j'en suis sûre, le nom des interprètes des chansons qui arrivent.
16: Olem.
14: Olivier et Christophe. Eh ben non, même pas. Première chanson, il faut me dire qui la chante et n'oubliez pas de me donner votre prénom avant de me donner la réponse pour que je sache lequel de vous deux est le plus rapide, ok?
15: Oui, ok.
14: Allez, c'est parti. Première chanson disco made in France. Dites-moi, qui chantait ça?
15: Olivier.
14: Olivier.
15: Claude François.
14: Oui, bravo.

0: rappeur Clo-Clo qui essaie de rattraper la mode du disco. Et pour le coup, il a sorti, c'est vrai, une belle chanson. Un point pour Olivier. On continue.
1: Olivier. Comment il s'appelle, Dalida.

0: l'été.
1: Bravo. Et alors, Olivier, en fait, on peut être fan de hard rock et de disco en même temps. Voilà, c'est ça l'idée.
2: Ah bah oui, moi je suis très pour l'éclectisme, comme ils disaient les inconnus.
1: J'en ai fait quand j'étais jeune, moi aussi, de l'éclectisme.
2: C'est fatigant, l'éclectisme.
1: Pour ceux qui n'ont pas la ref, allez voir les sketchs des inconnus, les enfants. Voilà. Bon, Olivier a marqué 2 points. Olivier, il va falloir que Christophe marque un point, je pense.
2: Oui, donc, il faut se faire du sur cet extrait. Je le laisse.
1: Ah bah oui, parce que Christophe, il ne peut pas garder sa street cred hard rock, alors que nous, on s'est roulé dans le disco.
3: Non, pourtant, je suis éclectique, moi aussi.
1: Ah.
3: Rien, on va dire.
1: Bon, allez, Christophe, celle-là, allez. On y va.

0: Il porte le même nom que Bruel, mais lui n'a jamais fait de mal à personne.
1: Il est suisse, Patrick Hernandez.
0: Alors non, c'est un autre Patrick.
1: Il est suisse.
0: Ça commence comme jus d'orange. Oui, bravo.
1: Patrick Juvet. Oh,
0: Juvet. Bravo Christophe et Olivier.
1: On a sauvé l'honneur.
0: Vous avez été parfait et vous avez bien mérité vos cadeaux de rocker dédicacés donc par Joey Tempest, le chanteur de Europe. Alors, on n'a pas le droit de vous envoyer l'album aujourd'hui parce qu'il sort que vendredi prochain, mais on vous l'enverra jeudi prochain. Comme ça, vous le recevrez le jour de sa sortie. OK?
1: Waouh,
2: c'est magnifique.
1: Merci.
0: Merci à tous les deux. Je vous embrasse.
1: Merci.
0: Merci.
1: À bientôt.
0: Merci d'être venu jouer avec nous. Et puisqu'on reste dans le French Disco, on accueille sans doute les meilleurs représentants actuels, le duo Sébastien Tellier et Juliette Armanet. La chanson s'appelle Attraction.

0: the Night, c'est la version anglaise. Attraction, la version française. Sébastien Tellier a eu la bonne idée d'inviter Juliette Armanet pour son retour discographique. Vous connaissez la maison, on a envie de dire, vivons la suite.
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0: C'est l'heure de la chanson anniversaire et aujourd'hui, on envoie 1000 bises, ou au moins 58, à Philippe Fragione. Oui, ça c'est à l'état civil. Akhenaton, son nom de rappeur, né le 17 septembre 1968 à Marseille, AKH du groupe I Am. Il a 58 ans, il a un tube qui a une trentaine d'années et qui n'a pas pris une ride. Alors, je vous propose qu'on le partage ensemble, ce Mia. Un délice.

0: joyeux anniversaire à Akhenaton et merci pour George Benson hein, qui nous a offert, avec en plus Sébastien Tellier et Juliette Armanet, un joli petit quart d'heure disco pour terminer l'émission. Allez, Décibel, c'est fini pour ce soir. Merci à l'équipe. Il y avait Cindy Le Grumelec, Omaïma Abaz, Iris Guitoni, Thierry Boffa et Mélodie Chaïb. Demain, on parlera de Céline Dion avec un journaliste très informé sur son comeback.
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2: Bonjour à tous, il est 12h05 sur votre radio ici. Je suis à Montpellier, figurez-vous, depuis le début de la semaine. On est très très bien accueillis par nos copains et nos copines de Ici Héros, que j'embrasse du coup très chaleureusement, ainsi que tout le réseau ici, partout en France. Bienvenue, chères auditrices, chers auditeurs, dans votre nouveau rendez-vous quotidien. Ici, vous le savez peut-être déjà, on parle bon plan, vie quotidienne, arnaque à éviter, santé. Nous sommes là pour vous rendre service parce qu'on vous doit bien ça. Et oui, c'est le titre de ce nouveau rendez-vous quotidien et on est ensemble jusqu'à 13h. Je suis Enora Malagré, voici la bande qui m'accompagne. Aude Razo, Madame Anti-Arnaque, bonjour ma chère Aude.
3: Bonjour Enora, bonjour à tous.
2: Monsieur Valère Coréard et ses bons plans, bonjour mon
4: Salut
2: cher
4: Enora,
2: Valère.
4: Salut Enora, bonjour à toutes et tous.
2: Comment ça va?
4: Mais ça va super bien.
2: Et ça tombe bien, il y a Gérald Kierzek à côté de vous, je l'aperçois. Parce que il faut que vous sachiez, je vous mets dans la confidence chères auditrices, que le reste de la bande, ils sont à Paris. Donc je les vois sur un petit écran et volent leur petite bouille. Bonjour Gérald.
4: Bonjour, oui, on n'a pas la chance d'être à Montpellier.
2: Eh oui, et Elsa Wolinski, bonjour chère Elsa.
5: Me laissez plus jamais seule avec eux.
4: Avec les deux garçons.
2: Aïe, aïe, aïe.
5: Aude et Nora, revenez vite.
3: On arrive.
2: Ou pas. Alors, on est quand même mieux en région les amis. Alors aujourd'hui, on va parler de quelque chose de très sérieux. On va parler de la façon dont on se chauffe. Bois, galets, fioul, quel est le plus économique et le meilleur aussi pour notre planète? Vous avez des questions? Appelez-nous, laissez-nous un message vocal, c'est gratuit sur notre WhatsApp 0810 055 056, on est là pour vous. Et puis laissez-nous des messages vocaux, ça aussi c'est possible, comme l'a fait Michael aujourd'hui. Alors Michael, le message
6: Bonjour.
2: Vocal.
6: Que faire quand un bébé fait un spasme du sanglot?
2: Très bonne question, ça c'est pour notre docteur.
4: Je sens que ça va me concerner. C'est très impressionnant le spasme du sanglot, on en parlera tout à l'heure. Pas d'affolement déjà.
2: On en parle effectivement, comme l'a dit Gérald Kierzek, dans une trentaine de minutes, et puis je garde le meilleur pour la fin. 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On est en direct jusqu'à 13h sur ici. On va parler chauffage aujourd'hui avec vous, chère Aude et chère Valère.
3: Oui, comment réduire la facture? C'est ça, Valère Coréard, tout l'enjeu.
4: Oui, c'est vrai qu'on est dans un moment un peu particulier. Alors, ça concerne pas tous les modes de chauffage. On va commencer par les pelés et non pas les galets, chère Enora. Je vous déconseille
2: Je pensais que personne n'avait entendu ma bafouille. Pas ce que j'ai depuis ce matin. Je bafouille depuis 8h du mat, c'est comme ça.
4: Non, mais qu'on le prenne pas pour un bon plan en disant chouette, il y a des galets. Dans chez moi,
2: Suis cru chez le masseur, pardon.
4: Donc, les pelés, le bois, le fioul. On va déjà commencer par ça et essayer de vous aider pour voir comment économiser. Ouais. Alors, le contexte, le fioul, là, il y a une grosse hausse depuis début septembre. C'est assez, septembre, c'est assez spectaculaire. On est actuellement autour des 1900 euros les 1000 litres. Le problème, c'est qu'il y a des variations d'un jour à l'autre et puis parfois d'une région à l'autre. Les granulés, c'est beaucoup plus stable. On est autour de 5 euros, 56 euros le sac de 15 kilos. La bonne nouvelle, c'est que le prix du bois de chauffage, par contre, est globalement stable en 2026. On va essayer de faire le point sur ces trois modes de chauffage et puis après on parlera gaz et électricité parce qu'on a beaucoup de Françaises et Français qui se chauffent au gaz et à l'électricité.
2: Bien sûr. D'ailleurs, dites-nous comment vous vous chauffez, chers amis, 0810 055 056. Vous avez des questions, Valère a la plupart du temps les réponses.
4: On commence avec les pelés. Là, il y a vraiment un sujet, de bon sens. D'abord, on compare le prix à la tonne quand on va le commander. C'est ça qui va vraiment. C'est comme le prix au kilo pour les tomates ou les courgettes.
5: Mais moi, excusez-moi, je ne sais pas ce que c'est. Je suis très.
4: Les pelés.
5: Oui.
4: Alors en fait, les pelés, c'est des petits mélanges en fait de bois. Ça prend la forme de petits granulés de bois et on va les mettre dans un poêle. Et il y a beaucoup de gens qui se chauffent avec ça.
7: Ça ressemble à des croquettes pour chiens. Ou chat.
4: C'est ça. Pierre Fabin nous dirait de ne pas leur donner, par contre, évidemment.
7: Ça, c'est sûr.
4: Bon. Donc, le bon plan ultime, c'est de vous regrouper avec des voisins et d'acheter ensemble le stock de pellets pour l'hiver.
5: D'accord.
4: Parce que vous allez pouvoir demander à votre fournisseur un prix ou accéder à des prix de vrac et donc faire vraiment sensiblement baisser la facture. Et le mauvais plan, c'est d'aller les acheter petit à petit. Je sais que souvent, quand on a des problèmes de trésorerie, on achète petit à petit et je le comprends. Donc là, vérifiez le prix au kilo, essayez de trouver l'endroit le moins cher. Mais si vous en avez la possibilité, vous faites le stock pour l'hiver et vous en parlez avec les voisins parce que ça va vous donner vraiment accès à un meilleur prix. Autre bon plan, c'est d'acheter groupé, mais avec un organisateur derrière. Achetonsgroupé.fr, par exemple, ou l'UFC Que Choisir le fait. Et okay. Là, du coup, vous êtes peut-être des milliers à commander, et ça fait sensiblement baisser les prix. Ça, c'est pour les pellets.
2: Okay.
4: Ensuite, il y a le bois.
2: Alors, on n'est pas rendu.
4: Le bois, en général, c'est le bois, c'est-à-dire c'est les bûches, hein, tout simplement. Alors, là, ce qu'il faut faire, c'est...
2: Grosse bûche, petite bûche, là est la question.
4: Exactement, 30, 45 centimètres, ce genre de choses-là, 60 parfois. Bûche, je parle de bûche, arrêtez Gérald de faire ses gros yeux. Non mais c'est hyper important, parce que le bois, c'est le moyen de se chauffer le moins cher et le plus écologique. C'est très simple. Par contre, il faut trouver un bon fournisseur. Et ce que je vous conseille de faire, c'est de regarder plusieurs fournisseurs autour de chez vous. Et parfois, si vous êtes sur une région limitrophe à une autre, d'appeler un fournisseur un petit peu plus loin, parce que parfois, les prix peuvent vraiment varier. La clé là-dedans, c'est d'acheter du bois sec si vous n'avez pas de stock. C'est très important, parce que sinon, vous allez avoir un rendement qui est moindre et vous allez endommager. En tout cas, mettre à mal votre conduit de cheminée, ça fait de la fumée, tout ça. Voilà.
2: Ah oui, il y a des arnaques peut-être un peu dans le
3: oui,
2: dans le
3: oui. Bah, d'ailleurs, c'est bien qu'on en parle aujourd'hui, parce que c'est à peu près le moment de l'année, là, mi-septembre, où je reçois pas mal d'alertes sur les arnaques au bois de chauffage. J'ai une auditrice, là, Catherine, qui m'avait contactée. Mmh. Elle était tombée sur le site d'une entreprise juste à côté de chez elle, qui commande son bois de chauffage, 240 €. L'argent est encaissé. En fait, elle reçoit rien du tout. Pas de bûche à l'horizon. C'est un peu dur quand vous faites arnaquer comme ça. C'est vrai que ça peut faire sourire, mais en même temps, pour elle, elle me dit, c'est vrai que elle dit, je me sens mal. J'ai commandé du bois de chauffage, j'ai rien reçu, je me suis fait avoir. En fait, très important à savoir pour compléter ce que dit Valère, c'est que souvent vous avez des escrocs qui créent des sites internet de toutes pièces et ça va loin parce qu'en fait ils piquent le vrai nom d'une vraie entreprise avec son logo, ses photos de bûches, l'adresse, etc., le numéro et vous n'y voyez que du feu, pardon. Petit jeu de mots, excusez-moi.
2: Oh là là, mais téléphone, dis donc. Enfin, madame.
3: Conseil, mais très rapidement, si vous ne connaissez pas l'entreprise, ne payez jamais avant la livraison. D'ailleurs, normalement, une entreprise sérieuse, elle vous fait payer au moment de la livraison. Et puis, Valère le disait, comparer les prix, toujours garder en tête que si c'est un peu trop beau pour être vrai, c'est toujours suspect. Et puis aussi, attention à la qualité du bois qu'on vous livre.
2: Bien sûr.
3: Est-ce qu'il n'est pas un peu trop humide? Est-ce que c'est pas de mauvaise qualité? On peut utiliser un petit humidimètre à bois. Ça s'achète. Hein, voilà, vous vérifiez comme ça l'humidité du bois, c'est important aussi.
2: Merci Audrazo. Valère Coiret, on va continuer de parler chauffage avec vous dans un instant. Et puis plus tard dans l'émission, sachez-le, on va parler arthrose avec notre médecin Gérald Kirzek. Et de plein d'autres choses, bien sûr. L'émission est riche. On vous rend service avec sérieux et bonne humeur dans On vous doit bien ça, votre nouveau rendez-vous quotidien jusqu'à 13h. Mais pour l'heure, nous écoutons Véronique Sanson. Comme je l'imagine, sur ICI.

0: comme je l'imagine. Véronique Sanson sur votre radio ici dans On vous doit bien ça.
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0: 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C'est votre nouveau rendez-vous quotidien. Tous les midis, on est ensemble jusqu'à 13h avec toute la bande pour vous rendre service parce qu'on vous doit bien ça. Et oui, et là, on parlait chauffage. Tout à l'heure dans l'émission, on va parler arthrose, hein, chers amis. Donc, si vous avez des questions, n'hésitez pas. Ça se passe au 0810 055 056. C'est un numéro WhatsApp gratuit. Mon cher Valère Correa.
2: Oui.
0: C'est à vous, hein, on va continuer à parler chauffage, parce que vous êtes quand même très connaisseur.
2: On va parler du fioul, parce qu'il y a encore beaucoup de maisons qui sont équipées d'une chaudière à fioul. Alors, lui, il a augmenté sensiblement, je vous le disais tout à l'heure, on est autour des 1900-1950 euros les 1000 litres. Bah oui, dès qu'on prend, il en faut beaucoup du fioul, hein, pour faire l'hiver. Donc là, quelques conseils de bon sens, mais c'est toujours bon de les rappeler. Bien sûr, on le dit à chaque fois, mais c'est important, faites jouer la concurrence. Vous demandez plusieurs devis, mais plusieurs devis le même jour. Parce qu'il y a tellement de variations, il ne faut pas demander un devis avec une semaine d'écart. Sinon, le premier devis ne peut pas se comparer avec le deuxième devis. Ça ne marche pas. Et puis, ce qui est important, c'est que si vous décidez de signer le devis, vous avez trouvé le bon fournisseur, vous vérifiez bien que le prix est bloqué au moment de la commande. Parce qu'il ne s'agit pas de vous faire livrer 10 jours plus tard avec le prix dans 10 jours.
3: Sauf s'il est à la baisse.
2: Il faut que ce soit...
3: Le prix. Ça peut arriver aussi. Il s'aligne sur les prix à la baisse.
2: Alors, ça, c'est peut-être un point qu'on peut effectivement vérifier, mais il faut à minima qu'il soit bloqué et qu'il puisse pas partir à la hausse.
0: D'accord.
2: Et effectivement, pourquoi pas demander si le prix baisse, est-ce que vous m'appliquerez la baisse? Et puis, un dernier mot sur les achats groupés là aussi. Et je remercie Samy à la radio qui m'a fait penser à cette plateforme qui nous l'a partagé. Il y a une plateforme pour les achats groupés de fioul. Et les achats groupés, d'ailleurs, que ce soit entre voisins ou par une plateforme, c'est vraiment une solution intelligente parce qu'on a des prix de gros. Et ça s'appelle, alors attendez, c'est Poemop, donc P-O-E-M-O-P,
0: Poemop.fr. Poemop.fr, très bien. On a une auditrice qui a réagi, chère Aude.
4: Oui, ça fait écho à ce que vous disiez, Valère, c'est Sandrine qui nous a laissé un vocal au 0810 055 056. En fait, elle est propriétaire en Seine-Saint-Denis, c'est ce qu'elle nous écrit. Son

0: si c'est votre émission. Valère.
1: Oui. Bah, c'est une bonne stratégie et une mauvaise stratégie. C'est une bonne stratégie parce que ça permet de ne pas payer au prix fort. Mais est-ce que le prix sera pas encore plus fort dans 15 jours ou dans un mois? C'est ça le sujet. Ouais. Néanmoins, je pense que quand ça s'est enflammé comme ça, c'est le moins qu'on puisse dire. C'est une assez bonne stratégie avec un bémol. Il faut pas remplir la cuve trop à ras. Pourquoi? Parce qu'on peut se retrouver à court à un moment donné. Donc il faut, si on est dans l'urgence, c'est là qu'on va payer le plus cher.
0: Mais je peux poser une question bête, ce sera pas la première et la dernière fois. Mais du coup, quel est le meilleur moyen de se chauffer? Qu'est-ce qui est le mieux? Qu'est-ce qui est le plus rentable entre tous les moyens que vous nous avez décrits?
1: Alors, il n'y a pas de moyen idéal parce que le chauffage, c'est une infrastructure de la maison. C'est compliqué d'en changer en vérité. C'est-à-dire qu'on s'adapte aux moyens qu'on a à la maison. L'électricité, quand c'est bien géré, ça peut coûter très cher, mais on peut arriver quand même à maîtriser. Le gaz a pas mal augmenté. En vérité, le moins cher, c'est le chauffage au bois, à condition d'avoir un insert et qu'il y ait un bon rendement.
0: Mais
1: ça, c'est pas possible de partout.
0: Et puis de manière générale, excusez-moi, Audrazo. Oui, et après Gérald.
2: On pense effectivement aussi à ceux qui se chauffent au gaz ou à l'électricité. Juste une petite précision là-dessus. Si vous chauffez au gaz ou à l'électricité, vous n'avez pas une marge énorme en termes de pour faire varier finalement votre facture, parce que une facture d'électricité, c'est quoi? C'est un tiers de taxe, déjà. Donc ça, vous ne pouvez pas influer là-dessus. Il y a l'abonnement, vous payez aussi l'acheminement, donc les lignes à haute tension, etc. Et donc, au bout du bout, sur 100 euros de facture d'électricité, il y a 39 euros pour l'électricité en elle-même. Pour le gaz, c'est la moitié, à peu près. Donc, c'était juste pour dire qu'il y a peut-être moins de marge de manœuvre quand vous payez votre chauffage au gaz ou à l'électricité.
0: Gérald Kierzek, vous vouliez intervenir.
3: Oui, globalement, on chauffe trop quand même. Donc, avoir une température un peu inférieure, quitte évidemment à s'habiller, à mettre un pull, etc., c'est des réflexes qu'il faut qu'on ait. Indépendamment, j'allais dire, de la hausse du prix de l'énergie. Alors évidemment, là, c'est un détonateur, on est contraint de le faire. Mais même pour plein de raisons différentes, c'est pas mal d'avoir une température un peu en dessous. Évidemment, dans les limites du raisonnable, on en parlait hier pour le sommeil, par exemple.
4: Tout à fait, vous l'avez rappelé.
3: Et puis, il faut ouvrir les fenêtres, c'est-à-dire qu'il faut aérer quand même 5 à 10 minutes le matin et le soir. Ça diminue l'humidité, donc ça permet d'avoir un air plus sain. Et donc là aussi, en termes de chauffage, on a l'impression que quand on ouvre les fenêtres, on va perdre en chaleur et faire des dépenses inutiles. Mais en fait, c'est l'inverse. Parce qu'on lutte contre l'humidité.
0: Et puis comptez sur Gérald Kierzek pour vous tricoter des pulls, ça sera
3: pas du tout.
0: Notamment l'un des sujets de la chronique d'Elsa Wolinski qui nous parlera aussi des activités un peu à l'ancienne qui reviennent à la mode, chers amis, dont Gérald qui tricote des pulls pour l'heure. On va continuer à nous envoyer, ça réagit beaucoup au 0810 055 056. On parlera arthrose un peu plus tard dans l'émission, mais pour l'heure c'est une nouveauté, figurez-vous. Oh, quelle est belle cette nouveauté, c'est une merveilleuse chanson de Benabar, Elle danse. On est ensemble jusqu'à 13h. Dans On vous doit bien ça.
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0: La merveilleuse voix de notre chère Benabar, elle danse sur ici. Jusqu'à 13h,
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0: Effectivement, on est ensemble jusqu'à 13h. C'est votre nouveau rendez-vous quotidien sur ICI. Ça s'appelle « On vous doit bien ça » avec toute une joyeuse bande. Et puis vous, surtout, chères auditrices, chers auditeurs, qui êtes de plus en plus nombreux à réagir au 0810 055 056. Nous parlions chauffage. Et nous avons une auditrice qui nous a appelé Ludivine. Bonjour Ludivine.
2: Bonjour Enora, bonjour toute l'équipe.
0: Bonjour.
3: Bonjour.
0: Comment allez-vous, chère Ludivine ?
2: Très bien, je suis ravie de vous avoir, j'adore votre émission et merci pour ce que vous faites.
0: Oh merci Ludivine, ça nous fait chaud au cœur. Et en parlant de chaleur, oh là là, la transition des années 80. Comment vous chauffez-vous? Parce que je crois que c'est une manière assez cocasse de vous chauffer, chère Ludivine.
2: Oui, c'est un peu particulier. Donc nous on se chauffe aux granules de bois, mais avec une chaudière. On a un silo du coup de stockage et donc j'achète le granulé en vrac. Et donc, on se pose la question, par contre, parce que donc j'achète 3,5 tonnes d'un coup, on se fait livrer.
0: Oh là,
2: c'est plus cher que quand on va acheter des sachets. Donc l'année dernière, on s'est trouvé à acheter tout l'hiver des sacs de granules pour remplir notre silo de 3,5 tonnes en fait.
0: Alors, je peux vous demander, Ludivine, combien ça coûte un... Oui, ça, alors vous, 3 tonnes.
2: Alors là, c'est dans les 400 € la tonne, à 440 € la tonne, il me semble.
0: Ok, d'accord.
2: Comment là?
0: Vous connaissiez ça, Valère, ce moyen de chauffage?
3: Mais les granulés, c'est les pelés, hein. C'est-à-dire on est dans cet univers-là.
0: D'accord, c'est dans cet univers.
3: Voilà. Mais manifestement, c'est toujours pas les galets, mais c'est un autre sujet. Non, mais Ludivine, c'est intéressant ce que vous dites, parce que c'est un point qu'on constate, et là que je vérifiais avant que vous interveniez, c'est que parfois, effectivement, quand on achète en vrac et en grande quantité, ça revient plus cher que les sacs. Alors pourquoi? En fait, quand on achète en vrac, il y a la logistique, il y a le transport, il y a toute une chaîne d'approvisionnement qui se rajoute en fait, alors que les sacs, on peut trouver des promotions et on peut se retrouver effectivement avec des prix qui sont plus intéressants. Mais malgré tout, vérifiez bien la qualité de ce que vous achetez. Il faut bien comparer ce qui est comparable. Si vous achetez des granulés de moins bonne qualité, vous allez vous retrouver avec de l'encrassement, avec peut-être plus de résidus et un moins bon rendement. Donc c'est bien de regarder si les certifications se valent, parce qu'on peut pas comparer des fraises qui viennent d'Espagne ou des garriguettes françaises par exemple quand on est en plein été.
0: Merci Valère, merci beaucoup Ludivine, on vous embrasse très très fort. Prenez soin
2: merci.
0: De vous.
2: Bonne
0: Passez
2: journée,
0: une belle après-midi. Je suis navrée, ça va très vite. On essaie de prendre le plus de gens possible parce qu'il y a beaucoup d'appels au 0810 055 056. Du coup, on enchaîne avec Michael. J'ai dit ça sans respirer, dis donc. Michael, bienvenue, cher ami. Bonjour, Michael.
4: Bonjour.
0: Vous nous appelez d'où, cher Michael?
4: À côté de Périgueux.
0: D'accord. Eh ben, c'est une très jolie région. Vous avez bien de la chance. Michael, vous vouliez intervenir. On vous écoute.
4: Oui, moi, juste pour dire que moi, j'ai la chance de travailler dans le bâtiment et je démonte les vieilles charpentes pour en refaire. Mmh. Et du coup, j'arrive à me chauffer toute l'année sans acheter de bois, quoi. Du coup, c'est un peu plus de boulot.
0: Oui.
4: Bon, il y a quelques vieilles pointes, mais au moins, voilà, je dépense pas l'argent pour me chauffer à la maison.
0: Ah ouais, mais vous êtes un professionnel aussi. C'est ça l'avantage. Tout le monde n'est pas capable.
4: Non, mais je pense qu'il y a plein d'entreprises que je connais aux alentours qui font la même chose et
0: d'accord.
4: Le bois en fait je pense qu'ils en font pas grand chose quoi donc du
0: okay.
4: coup
0: très bon temps, alors.
4: Peut-être avancer auprès des entreprises pour
0: bien sûr, pour se renseigner, parce que ça peut être effectivement un très bon plan, cher Michael. Exactement. Aude Razo.
5: Oui, juste une question, Michael, justement. Est-ce que vous en refilez un peu autour de vous? C'est un peu la question que je me posais.
0: Oui, c'est vrai, Michael.
4: Non, parce que.
3: Allez.
4: Non, parce que c'est pas que je veux pas, mais moi, du coup, pour ma part, c'est assez juste pour mon hiver. Donc, du coup, c'est vrai que tous les ans, je renouvelle. Suivant les chantiers que j'ai, c'est assez aléatoire. Mais c'est vrai qu'en temps normal, avec mon employeur, on arrive à se partager le bois pour l'année.
0: D'accord. Mais si ça me paraît quand même pas mal, cette histoire. Hein, Valère? Alors, ça vous embouche un coin, monsieur Bonplan?
3: Ah bah, ça m'embouche un coin, mais j'adore. Et puis, par ailleurs, pensez aussi à ce qu'on appelle l'affouage, c'est-à-dire la possibilité de ramasser du bois dans la nature. On peut, hein, c'est gratuit, mais vérifiez auprès de votre commune si c'est autorisé ou pas.
0: Merci, Michael. Merci.

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2: 32, on est en direct jusqu'à 13h. Quel bonheur d'être sur cette radio, ici, dans ce nouveau rendez-vous. Ici, on parle bon plan, vie quotidienne, arnaque à éviter, santé. Nous sommes là pour vous rendre service parce qu'on vous doit bien ça. C'est le titre de ce nouveau rendez-vous quotidien. Je suis Enora Malagré, je suis avec Audra Zo, Valère Coréard, Gérald Kerzek, notre médecin qui nous parlera arthrose dans un instant. Et puis Elsa Wolinski qui nous parlera de ces jeux un peu à l'ancienne qui sont de retour apparemment. C'est pour notre plus grand plaisir, ma chère Elsa. Mais pour l'heure, c'est notre docteur Kerzek qui va répondre au vocal d'une auditrice.
3: Bonjour, que faire quand un bébé fait un spasme du sanglot ? Merci d'avance.
2: Très impressionnant ça, Gérald, hein, toujours.
4: Hyper impressionnant, c'est les tout petits, les moins de 2 ans, qui vont, parce qu'il y a une frustration, une colère, bref, ils vont se mettre à crier, à pleurer et à bloquer leur respiration en fait. Et quand je dis ils vont se mettre, c'est pas tout à fait vrai. Leur corps, leur système nerveux va se mettre à bloquer la respiration. Ils vont devenir tout bleu ou tout rouge. Donc c'est hyper impressionnant. C'est pas une crise d'épilepsie, c'est pas une mort subite. C'est même pas le gamin qui décide d'eux, parce qu'après c'est le système neurologique qui décide, système nerveux autonome. Ça bloque la respiration, ça dure, allez, 30 secondes, une minute et demie, d'où la cyanose, hein, parce qu'il manque d'oxygène, donc il devient un peu bleu. Et après, il reprend ses esprits. Qu'est-ce qu'on fait ? On panique pas, on sort éventuellement le chronomètre pour regarder combien de temps ça dure, il faut que ça dure vraiment moins de 2 minutes, et on va protéger l'enfant, on met rien dans sa bouche puisque c'est pas une crise d'épilepsie, on va vraiment laisser se dérouler la crise, on l'engueule pas non plus, parce que vraiment c'est pas de sa faute, hein, même si c'est déclenché par une petite colère ou une frustration,
5: mais on le
4: c'est
5: prend
4: vraiment
5: pas dans les
4: autonome, on le prend, on le rassure et on attend que ça passe.
5: D'accord.
4: Mais vraiment, évidemment, on le secoue pas, enfin, oui, on parlera ça. D'ailleurs dans cette émission du bébé secoué, etc.
5: Bien
4: et
5: sûr.
4: Si c'est la première fois, c'est bien de le montrer à un médecin, c'est bien de le montrer au pédiatre pour vérifier qu'il n'y ait pas une cause un peu sous-jacente.
2: Merci docteur Kerzek. Nous allons, faites d'ailleurs comme notre auditrice, hein, ça se passe au 0810 055 056, nous on est là pour vous rendre service, on vous doit bien ça. 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C'est ce qu'a fait Catherine. Bonjour Catherine.
6: Bonjour.
2: Comment allez-vous ?
6: Ça va très bien.
2: Super, vous appelez d'où Catherine ?
6: De Vendée, des beaux repères à côté des Herbiers.
2: Ah, que c'est joli par là-bas.
6: Oui, c'est beau.
2: Ah là là, ouais, je suis un peu jalouse, je ne vous cache pas, chère Catherine, c'est vraiment très joli. Vous êtes inscrite sur le site ici.fr. Eh bien, c'est gagné, Catherine !
6: Bravo, merci.
2: Ben voilà, c'est aussi simple que ça. Et on est ravis de vous offrir ça, 200 euros à dépenser dans une grande enseigne. C'est pour vous, en l'honneur de cette rentrée. Et on va faire ça tout au long de l'année. Je vous embrasse très très fort, chère Catherine. Prenez soin de vous. Vous l'avez vu, c'est votre émission. On continue de vous rendre service. On parle arthrose dans un instant, dont on vous doit bien ça. Mais pour l'heure, c'est Paul McCartney et Stevie Wonder. J'adore ce titre. Ebony and Ivory. Sur ICI, on vous doit bien ça. On est ensemble jusqu'à 13h.

0: Ivory. Paul McCartney, Stevie Wonder sur votre radio ici dans On vous doit bien ça.
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0: C'est votre nouveau rendez-vous quotidien. On vous doit bien ça, on vous rend service. C'est votre émission 0810 055 056. Et ça réagit très fort parce qu'on a un auditeur, je crois, qui a réagi à notre Michael. Un auditeur qui a expliqué nous ça.
3: Oui, parce qu'on parlait chauffage et Michael nous a dit tout à l'heure en direct à l'antenne que lui, il utilisait du bois de charpente pour se chauffer. Il prenait le bois, il est dans le bâtiment pour le brûler. On a un autre auditeur donc, qui réagit en WhatsApp, Joe, qui nous dit le gros problème du bois de charpente, c'est que c'est un bois traité. Du coup, c'est polluant et c'est toxique de le brûler.
0: Donc attention, petite alerte. Merci les amis de réagir comme ça en direct. On est ensemble jusqu'à 13h, 0810 055 056. C'est la journée mondiale contre l'arthrose, cher Gérald Kierzek.
4: Exactement. 13 septembre, journée mondiale de lutte contre l'arthrose. L'arthrose, c'est la première cause de douleurs chroniques. Vous savez, c'est le matin, on se réveille, on a un peu mal au cervical. Parfois, on a des crises d'arthrose avec les articulations qui font mal, la hanche, le genou, parfois même les mains. Exactement. Il y a 10 millions de Français, quand même, qui sont atteints d'arthrose. J'allais dire où il y a le diagnostic qui est posé. Parce qu'en fait, on a tous de l'arthrose. On a l'impression que c'est les plus de 60 ans. Mais en fait, l'arthrose, ça commence à 20, 30 ans. On commence à avoir l'usure.
0: Si jeune.
4: Mais oui. On commence à avoir l'usure de notre cartilage. Une articulation, vous savez, il faut qu'elle soit lubrifiée. Il y a un cartilage, il ne faut pas que ça grince. Et ce cartilage, eh bien, avec l'âge, il va s'abîmer. Alors, l'arthrose, ce n'est pas qu'une usure du cartilage, mais c'est une des composantes. Et puis après, il y a l'os qui va s'user aussi. Il y a des poussées un peu de douleur, d'inflammation. Et ça commence très tôt quand on commence à avoir un peu mal au cervical. Et moi, je vous prédis que les gamins là, qui sont tous sur les téléphones portables, etc., ils seront de l'arthrose plus vite. L'arthrose du poignet, de l'arthrose du pouce. L'arthrose cervicale aussi. Bref, ça fait des douleurs. On n'a pas de traitement à l'arthrose. Et c'est un peu le sujet, c'est-à-dire qu'il n'y a pas de traitement curatif. C'est une espèce de vieillissement de l'articulation. En revanche, il y a plein de moyens de lutter contre l'arthrose. Et c'est pour ça que cette journée mondiale, c'est bien qu'on en parle. Parce qu'il y a plein de moyens, des petits moyens qui sont entre nos mains. Notamment bouger. Alors vous allez me dire, oui, mais moi j'ai mal, je ne peux pas bouger. Oui, mais il faut se forcer un peu, il faut faire de l'activité physique adapté pour pouvoir maintenir.
0: Comme par exemple, Gérald,
4: la marche, tout simplement. La marche nordique, si vous avez un peu plus de mal, vous prenez des bâtons, mais cette activité physique, elle est indispensable pour l'articulation, sinon ça va rouiller.
0: Pardonnez-moi, hein, parce qu'évidemment, je vais en profiter, me faire une petite consulte gratos. Quand on commence à avoir un peu mal aux mains, je ne vous cache pas que moi, la main droite, ça commence à être complicado. Qu'est-ce que je peux faire comme exercice? Une petite balle, par exemple
4: pour ça peut être une petite balle, ça peut être des mouvements de poignet. Alors attention, il ne faut pas confondre arthrose et arthrite. Il y a des gens qui nous écoutent qui ont peut-être de l'arthrite. Ça, c'est de l'inflammation aiguë avec l'articulation qui est rouge, qui est douloureuse.
0: Qui se réveille pendant l'hiver.
4: Exactement. Ou la polyarthrite rhumatoïde. Ça, c'est pas pareil. L'arthrose, en fait, l'articulation, elle n'est pas rouge, elle fait mal. Le matin, il y a ce qu'on appelle un dérouillage un peu matinal. Faut qu'on bouge un peu les poignets et puis après, ça va un petit peu mieux. Mais en fait, c'est de l'activité qui doit être je veux du mouvement, mais je veux pas trop de douleur. Donc, il faut que la douleur soit un peu votre guide. Pour faire de la marche et que ça soit efficace sur les articulations, il faut lutter contre le surpoids aussi. C'est vrai, quand on prend un peu de poids, on parlait de charpente là à l'instant, nos os, nos articulations, c'est la charpente. Plus le toit, c'est-à-dire plus notre poids est lourd à porter, plus les articulations vont souffrir. Donc le fait de baisser un peu son poids, de lutter contre le surpoids, donc gérer son alimentation, ça va permettre d'améliorer les douleurs d'arthrose. Et puis quand il y a quand même des douleurs, quand il y a quand même des crises douloureuses, paracétamol, il n'y a pas de médicament miracle.
0: Mais pris à bonne dose
4: pendant 4-5 jours, 1 gramme matin, midi et soir pour les adultes, ça fonctionne vraiment très bien. Et puis j'allais dire, il y a quelque chose qui est très décrié en ce moment, mais toutes les associations, je pense à l'association de française de lutte contre les atteintes rhumatismales, la FLAR, qui défend les cures thermales. Et ils ont raison, parce que les cures thermales, ça fait beaucoup de bien. C'est une prise en charge globale.
0: C'est une prise en charge ?
4: Alors, c'est très cher. Oui, pour les patients, c'est très cher. C'est-à-dire qu'il y a une prise en charge qui est à 65% par l'assurance maladie. On en parle actuellement pour le dérembourser, mais ça va être une catastrophe si c'est déremboursé, parce que les gens, c'est des petits budgets, ils complètent. C'est pas des vacances gratos à l'œil sur le dos de la sécu.
0: C'est pas la thalasso tranquille.
4: Mais non, et c'est surtout que ça évite beaucoup de complications, beaucoup de prises d'anti-inflammatoires. C'est une prise en charge globale. Ça va permettre de lutter contre le surpoids, de montrer quels mouvements justement sont bons ou sont pas bons. Donc c'est vraiment une prise en charge globale qui est intéressante. Il n'y a pas de remède miracle. On espère que dans les années, la recherche avance, il va y avoir peut-être des injections, des médicaments qui vont permettre de ralentir cette usure. Mais pour l'instant, on n'en est pas là. On reste sur des petits moyens quand même.
0: Il y a beaucoup d'appels au 0810 055 056. Du coup, on va continuer de parler d'arthrose dans un instant, juste après Claudio Capeo. Ça va, sur ICI. Non, on vous doit bien ça. On est ensemble jusqu'à 13h.

0: Radio KPO, ça va, sur ici. On est ensemble jusqu'à 13h.
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0: Et Dieu que ça réagit, hein, au 0810 055 056, notamment sur l'arthrose. C'est la journée mondiale de lutte contre l'arthrose. Le docteur Kirzek vient de nous en toucher un mot. Et du coup, nous allons prendre évidemment des auditeurs et des auditrices. Bonjour, c'est une Brigitte. Brigitte, chère Brigitte, bonjour, bienvenue.
3: Bonjour, bonjour, bonjour et merci de me prendre. Et puis encore bravo pour vos émissions parce que c'est génial.
0: Oh, merci Brigitte. On est des petits nouveaux, on débute, donc
3: c'est super parce qu'on apprend plein de choses, c'est très bien.
0: Ah bah c'est super, hein, c'est le but parce qu'on vous doit bien ça, voilà. Alors Brigitte, dites-nous tout, vous souffrez d'arthrose, Brigitte?
3: Alors c'est pas moi, c'est mon mari qui au mois de juin il a fait une petite crise de d'arthrose, une petite crise à sa main qui a enflé et puis qui pouvait pas s'en servir, qu'il avait mal. Ça a passé un petit peu légèrement, et ouais. En fait, il a toujours mal, et sa main, elle enfle, il a fait une grosse crise au mois de juillet, parce que sa main a enflé beaucoup, et il pouvait pas du tout s'en servir avec des douleurs atroces, et en même temps, il a fait aussi une crise d'arthrose au niveau de sa cheville qui est handicapée, plus ou moins, où il pouvait plus poser le pied par terre, ça s'est fait les deux en même temps.
0: Oh,
3: et donc,
0: drôle,
3: on lui a fait faire des analyses de sang, qui montrerait qu'il n'a pas de polyarthrite. On lui dit que c'est de l'arthrose, mais moi je me dis, depuis le mois de juin que ça dure,
0: vous avez un
3: la
0: doute.
3: Main, parce que le pied ça a passé, la main, je me suis dit, est-ce que c'est bien de l'arthrose? Quel moyen pour soigner? Mais bon, le docteur a beaucoup parlé tout à l'heure.
0: Vous avez, chère Brigitte, sonné à la bonne porte, Gérald Kirzek.
4: Je ne vais pas me substituer à son médecin, mais ce qui est important, Brigitte, c'est que votre mari déjà ait vu un médecin, qui ait des examens. Avant de dire c'est de l'arthrose, il faut éliminer d'autres choses. Et en particulier, bien sûr, les polyarthrites, les maladies inflammatoires, les infections aussi, parce qu'on peut avoir des arthrites infectieuses. Et puis, je pense à la goutte, notamment chez les hommes, les crises de goutte. Vous savez, on avait oublié cette maladie quand on est un peu, on mange bien, on mange de la viande, etc. Et on a un peu trop d'acide urique dans le sang. Donc c'est toujours bien de doser ça dans le avec une analyse sanguine et vérifier que ça soit pas une crise de goutte, parce que la crise de goutte c'est autre chose, c'est l'acide urique qui est dans
0: ça
4: le sang.
0: Ça fait tellement mal,
4: c'est
0: ça. Moi je voyais mon grand-père, le drap du lit, ne serait-ce que le drap du lit sur son pied lui faisait hurler.
4: Qui faisait mal. Et là le traitement, c'est des médicaments pour faire baisser en fait l'acide urique, mais c'est pas du tout de l'arthrose. Donc une fois qu'on a éliminé ça par une prise de sang, et puis ça vaut peut-être le coup de faire une radio de la main, voir un peu s'il y a quelque chose de normal ou d'anormal, voir une échographie pour voir que c'est pas autour les ligaments, les tendons. Et si jamais c'est de l'arthrose, il y a les kinésithérapeutes, ça fonctionne pas mal, qui peuvent proposer un certain nombre de mouvements. Il peut y avoir des orthèses aussi, vous savez, c'est des espèces d'attelles qu'on met pour pouvoir, quand les mouvements sont douloureux, pour pouvoir tenir l'articulation. Et puis l'alimentation, on n'y pense pas assez, mais en fait l'arthrose c'est de l'inflammation. Et pour pouvoir diminuer l'inflammation, faut manger mieux, manger des fruits et légumes, moins de sucre, manger moins de féculents probablement. Et à ce titre, je vais faire un coup de pub, un bouquin fait par deux copains.
0: Rapidement, hein, Gérald, parce qu'on a beaucoup de questions, j'aimerais qu'on puisse y répondre.
4: Ça s'appelle Arthrose Arthrite, je me soigne en mangeant. Ces deux professeurs de médecine, Sébastien Tchernikov et Jérémy Selem, un prof de nutrition et un prof de rhumatologie, donc c'est quand même les spécialistes, je me soigne en mangeant. Et là, ça permet de revoir ses méthodes alimentaires.
0: Audrazo, on a énormément de questions. On ne va pas pouvoir malheureusement répondre à tout le monde. N'hésitez pas, nous on vous prend aussi hors antenne. Hein. On est là pour vous les amis. Hein.
5: David qui demande dans le WhatsApp de l'émission, Gérald, si pour les problèmes d'arthrose, il est conseillé de boire de l'eau riche en magnésium.
4: C'est une bonne question parce que le magnésium, en fait, il n'y a pas d'études solides qui disent que si je bois ou je prends des compléments alimentaires ou je bois de l'eau riche en magnésium, ça va améliorer l'arthrose. Mais on sait que dans l'arthrose, il y a de l'inflammation. Et pour diminuer cette inflammation, il faudrait augmenter le magnésium. Donc j'allais dire, si ça ne fait pas de bien ou il n'y a pas de risque particulier, eh bien prenez de l'eau en magnésium, ça ne pose aucun problème. Et ça peut même peut-être être quelque chose qui va apporter une amélioration.
0: Merci docteur Kirzek, on le voit et je suis un peu colère parce qu'on n'a pas pu prendre tout le monde. Vous savez quoi, c'est comme pour le sommeil, on refera une émission sur l'arthrose, on refera une émission sur le sommeil. On le voit, hein. Ce sont des sujets qui vous préoccupent et on est là pour vous parce qu'on vous doit bien ça. Dans un instant, Elsa nous parlera des jeux un peu à l'ancienne qui reviennent au goût du jour. Oh, ma passion. À tout de suite sur votre radio ici.
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0: Encore quelques minutes à passer en votre merveilleuse compagnie. Vous êtes très très nombreuses à réagir au 0810 055 056. On répond à tout ou presque, en tout cas. On est là pour vous et on vous doit bien ça. Ma chère Elsa,
2: oui.
0: Dis donc, est-ce que vous n'êtes pas en train de nous ressortir des jeux qui datent des années 40 et qui reviendraient à la mode, dis donc.
2: Exactement. Vous faites quoi, vous, pour vous détendre, Enora, l'hiver? Ah non, je ne veux pas savoir, en fait. Pardon, voilà. Excusez-moi, je voulais poser une question, mais je ne veux pas savoir.
0: Est-ce vous que avez vous... raison, vous me connaissez.
2: Voilà. Est-ce que vous connaissez le scrapbooking?
5: Non.
0: Donc, c'est que ça.
2: Ah, Aude. Alors, le scrapbooking, c'est un cahier dans lequel vous collez des photos, des petits mots, tous les petits souvenirs que vous ramassez un peu partout. Alors, vu votre vie, Nora, à mon avis, vous pouvez nous faire des énormes albums.
0: Oui, c'est
2: alors,
0: vrai.
2: Effectivement, les jeux cartonnent en ce moment, comme le crochet, le tricot, les puzzles, le coloriage, les mots croisés, bref, tout ce qu'on appelait avant les loisirs de vieux est devenu hyper tendance. Ça me rassure, parce qu'évidemment, je suis à la mode, l'air de rien, comme d'habitude, vous pensez bien. Moi, la céramique, les puzzles, tout ça, je fais de tout, hein, parce que je célibataire avec trois chats, hein, on y va avec sur les activités.
0: Mais c'est-à-dire que vous vous faites chier, quoi. Pardon.
2: Non, pas tant que ça. Justement, non, bah oui, parce que justement, ces jeux, on se fait pas du tout chier. Et alors, je vais vous dire, pour les fans
0: qui nous écoutent. Pardon pour le gros mot, chers amis.
2: Hein. C'est vrai. Pardon, et pour les fans qui nous écoutent, les fans de mots croisés, alors là, c'est la fête, carrément. Il y a des revues récentes, comme Croisé Galaxy, qui revendiquent des définitions plus joueuses. Mais il y a aussi Grillé, ces deux jeunes filles, Louise et Dior, qui ont complètement dépoussiéré les mots fléchés et les mots croisés, des références pop, de l'humour, des définitions beaucoup plus actuelles, et leur niveau s'appelle doux, mi-cuit et chaud. Alors moi, je vous explique, je suis mi-cuit. Bon, voilà.
0: Et si vous ne savez pas... Excusez-moi, on s'arrête deux secondes sur cette phrase. Moi, je suis,
2: mi-cuit. Oui, d'ailleurs, Gérald me regarde.
6: Moi, je suis doux.
2: Non, non, vous êtes chaud, Gérald, vous êtes chaud.
6: Oh là là.
2: Et alors, si vous savez ni crocheter, ni tricoter, ni broder, ni faire de céramique... Et si vous n'osez pas vous lancer d'ailleurs, aucun problème, parce qu'il y a un nouveau phénomène justement, c'est les cafés créatifs, ça ouvre partout, alors mais partout. À Paris, vous avez Artichaut, Mazette, la Popoterie, à Nantes, Dadou's Corner, à Marseille, il y a le café Barbotine. Vous pouvez boire un café ou prendre un goûter tout en peignant votre bol, votre tasse, votre assiette.
6: C'est génial,
2: à Rennes,
6: ça,
2: en Bretagne. Ah ben voilà Valère, enfin un truc qui vous plaît.
0: Allez-y ensemble les copains.
2: Mais oui, vous peignez votre céramique en mangeant une pâtisserie. Enfin bref, voilà, c'est des lieux qui sont pensés pour qu'on puisse venir en famille, entre amis ou tout seul. Et surtout, les ateliers sont accessible aux enfants comme aux personnes plus âgées. Et c'est justement ça qui me plaît, les mélanges des générations. On vient fabriquer des objets et en même temps, on recrée du lien. C'est tellement important. Voilà. Et ce que je voulais vous dire aussi, c'est bye bye, les pensées qui tournent en boucle. Parce qu'en fait, toutes ces activités, ça nous fait du bien. Et c'est ce qu'on appelle le flow. Gérald, vous savez ce que ça veut dire, le flow? Le flow, c'est un concept qui est un peu théorisé comme ça par un psychologue dont le nom est imprononçable. Donc, je ne vais pas du tout vous en parler.
6: Volinsky.
2: Non, pas du tout. Le flow, c'est un état mental de concentration maximale où on est totalement absorbé par une activité au point d'en oublier l'effort. On est bien et on a besoin de ce flow-là quand il fait froid. C'est pour ça que ça fait du bien. Pour ça, dans une émission sur la chaleur.
6: Comme quand
2: Valère.
6: On vous écoute, on est dans le flow.
2: Oh, vous êtes gentil. Mais voilà, on ne cherche plus le vide se fait tranquillement. Allez, on joue à ces jeux-là, on n'est plus des vieux, pas du tout, on est tendance.
0: Oh là, merci Elsa Volinsky, qu'est-ce que je l'aime. Elle nous décomplexe. C'est notre rayon de soleil, hein, dont on vous doit bien ça. Merci Elsa. Alors, nous allons accueillir, évidemment, un auditeur qui a gagné, pardonnez-moi, j'en perds mon latin, qui a gagné, qui s'est inscrit sur le site ici.fr. Patrick, bonjour Patrick.
7: Bonjour.
0: Oh, quelle belle voix. Oh là là. Oh, j'aime ça. Oh là, j'aime cet entrain, cher Patrick. D'où nous appelez-vous?
7: À côté d'Auxerre.
0: Oh, très belle dans région Lyon. Également, dans Lyon. Très, très bien. Oui. Alors, qu'est-ce que vous faites dans la vie?
7: Je suis retraité.
0: Oh, la chance. Eh bien, j'espère que votre... Ben, moi, j'en aurais pas de retraite. Aussi. J'en aurais pas. Allez, je plaisante. Moi aussi, le plus tard possible. Cher Patrick, vous êtes inscrit sur le site ici.fr. Et c'est gagné.
2: Bravo.
0: C'est formidable. 200 € dans votre pocket à dépenser dans une grande enseigne. On vous embrasse très très fort, cher Patrick.
7: Eh ben merci beaucoup.
0: Bravo.
7: Bonne journée.
0: Mais bonne journée. On espère qu'on vous l'a un tout petit peu ensoleillé. Faites comme Patrick, inscrivez-vous sur ici.fr. Il y a une page dédiée à cet effet. Et deux fois par jour, vous repartez avec 200 euros. Je voudrais remercier Céline à la réalisation pour cette merveilleuse émission qui est passée en un éclair. Notre Thierry qui est à Montpellier à la régie et Antoine à la technique à Paris. Sadika au standard, Gwenaëlle à la préparation. Et moi, je vous retrouve demain. Bisous.

0: Est-ce que tout le monde va bien ce matin? Je suis ravi de vous retrouver. C'était France Gall sur ICI. Soyez les bienvenus ce jeudi matin. Bon réveil avec nous.
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0: Bonjour tout le monde, bonjour Valentine.
2: Bonjour Louis, bonjour à tous.
0: Nous sommes le jeudi 24 septembre, c'est la journée mondiale de la mer, l'occasion de mettre à l'honneur toutes celles et ceux qui en ont fait leur métier. Alors avec Valentine, ce matin, on recherche un auditeur qui...
2: On recherche un auditeur qui a fait de la mer son métier.
0: Marin, pêcheur, sauveteur, mécanicien, cuisinier aussi, salarié d'un ferry, pourquoi pas. Racontez-nous votre métier, votre quotidien et votre plus grand souvenir en mer en nous appelant maintenant au 0810 055 056.
2: Si vous toussez un peu, que vous avez le nez qui coule et que vous avez peut-être perdu le goût, méfiez-vous, c'est le retour du Covid. Nous sommes en pharmacie où on voit bien les symptômes au comptoir. C'est l'info du jour dans une demi-heure. Alors, les nombres de cas et combien à la hausse depuis une semaine, explication dès 5h.
0: Et pour vous accompagner jusqu'à 6h, Saveria au standard, Christophe à la technique, Charline à la rédaction en chef. Ici, dès 5h, ça commence maintenant. Non.
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0: Jeudi 24 septembre, excellent réveil avec nous, il est 5h. Ici. 5h, le tour de l'actualité à vos côtés, Valentine, à la une. La saison du Covid démarre en France.
2: On connaît bien le virus désormais, nez bouché, grosse fatigue, accompagné parfois d'une perte de goût et de l'odorat. Et les chiffres de Santé publique France sont pour le moins significatifs. Anne Le Gall, le nombre de cas repart à la hausse.
3: C'est une augmentation modérée qui concerne également des symptômes grippaux. Mais depuis 3 semaines, le nombre de consultations chez SOS Médecins pour Covid ainsi que le nombre d'hospitalisations dues à ce virus sont en hausse pour toutes les tranches d'âge. Rien que sur la semaine dernière, SOS Médecins a noté une hausse de 76% des consultations pour suspicion de Covid au niveau national. Point rassurant, cette reprise de la circulation du virus reste inférieure à celle des 4 années précédentes à la même époque et les variants actuels n'entraînent pas de symptômes particulièrement sévères. Ces variants restent par ailleurs sensibles aux vaccins. La campagne de vaccination contre le Covid démarrera mi-octobre en même temps que celle de la grippe et elle s'adresse en priorité aux plus de 65 ans.
2: En cas de symptômes, les médecins vous rappellent l'importance de faire un test et de porter un masque pour protéger les plus fragiles.
0: Le champion du judo, Teddy Riner, harcelé en ligne.
2: Le parquet de Paris ouvre une enquête pour injures publiques, racistes et cyberharcèlement au vu du nombre de messages haineux envoyés à Teddy Riner depuis cette déclaration.
4: Ce qui m'angoisse, c'est plus la tournure que prend le pays. Ça m'angoisse, même moi sportif de haut niveau, ça m'angoisse de voir tout ça, enfin, la montée des extrêmes, ça me fait flipper, ouais, de l'extrême droite. Il faut appeler un chat un chat.
2: Depuis la diffusion de ce témoignage cette semaine, Xavier Monferrand, le judoka star, est donc véritablement pris pour cible.
5: C'est un entretien à l'émission Stade 2 qui a enflammé les réseaux sociaux quand Teddy Riner, interrogé sur le climat social et politique à l'approche de l'élection présidentielle, a dit que la montée de l'extrême droite le faisait flipper. Pauvre Biquet, tout va bien se passer, Teddy, lui avait alors répondu le député RN Julien Odoul. Sur CNews, le présentateur vedette de la chaîne Pascal Pro avait consacré un édito au judoka en lui reprochant de s'acheter un brevet de bonne conscience à peu de frais. Depuis cet entretien donné par Teddy Riner, le parquet de Paris a remonté le fil des réseaux sociaux et selon lui, de nombreux messages haineux ont visé le judoka, y compris des insultes racistes. Le parquet de Paris précise avoir ouvert cette enquête de sa propre initiative. Teddy Riner, lui, a assuré qu'il continuerait à s'exprimer si des lignes rouges étaient franchies.
2: Le quintuple champion olympique en train de préparer ses derniers Jeux en 2028 à Los Angeles, Teddy Riner a plusieurs fois sous-entendu qu'ensuite il envisagerait une carrière politique. Justement, à une semaine de présenter son budget pour la France pour 2027, avec 54 milliards d'euros d'économies à trouver, Sébastien Lecornu propose aux socialistes de bâtir, comme l'an passé, un compromis. L'objectif du Premier ministre, encore une fois, c'est de contrer les menaces de censure déjà brandies par l'opposition. Mais c'est au président de rendre des comptes ce soir. Emmanuel Macron aux 20h, 30 à 40 minutes d'interview où il sera forcément question de l'envolée des prix du carburant.
0: 5h03 sur ICI, nous sommes désormais à 7 mois de l'élection présidentielle.
2: Et depuis le début de l'année, 432 ingérences numériques venues de l'étranger ont déjà été repérées, principalement de fausses informations diffusées sur les candidats. C'est plus que pour toute l'année dernière, confirme le ministre de l'Intérieur. Et de plus en plus facile avec l'intelligence artificielle. L'un de ses plus grands acteurs, Anthropique, le promet cette nuit devant le Conseil de sécurité des Nations Unies. Le développement de son IA sera ralenti autant que nécessaire pour assurer la sécurité du monde. Quand au même moment, le géant américain du secteur OpenAI annonce une attaque menée par son intelligence artificielle contre plusieurs sites du gouvernement australien.
0: J-1 avant l'arrivée du pape en France.
2: 4 jours de visite entre Paris, Lourdes et Metz, chiffrés, accrochez-vous, à 27 millions d'euros. La quasi-totalité financée par les dons de Français, mais pour Béatrice, fidèle de Dijon, inscrite depuis bien longtemps pour la messe sur les Champs-Élysées, la venue de Léon XIV, elle n'a pas de prix.
6: La venue du pape, quand on a su ça il y a plusieurs mois, on se disait on n'y est pas. Puis en fait, il faut s'inscrire et je frétille. Je trouve ça extraordinaire. Il est venu nous rencontrer, nous Français. J'ai un souvenir extraordinaire de la venue du pape Jean-Paul II à Paris quand nous y habitions. 3 jours en présence du pape à Paris. C'est que du bonheur de pouvoir vivre ça, vivre la rencontre avec le pape sans avoir à le toucher. Il sera là et du coup, ben, voilà, maintenant je suis portée par ça. C'est ce que j'aime aussi dans ces quelques jours de présence du pape en France, c'est que Metz, il aurait pu dire autant aller sur les Champs-Élysées, voilà, ça va faire une grosse rencontre. Mais je trouve ça, enfin, c'est comme s'il venait à Dijon en fait. Je trouve ça extraordinaire.
2: Arrivée du pape à Paris demain, puis dans les Hautes-Pyrénées samedi soir, avant la dernière étape à Metz lundi. La météo, Louis.
0: Eh bien, la météo de ce jeudi avec encore quelques brumes matinales, notamment dans le nord, petit matin, avant de retrouver un soleil généreux du nord au sud, de l'est à l'ouest. Tout le monde pourra en profiter cet après-midi. On aura un ciel légèrement plus couvert en début d'après-midi du côté de la région Grand Est. Pour les températures au petit matin, 10 degrés 4 à Mulhouse, nous dit Kevin sur notre page Facebook. 13 dans le Loiret, nous dit Corinne. Et puis en milieu de matinée, les températures, elles, vont grimper naturellement. À Lille et Reims, 14 degrés. Pour Dijon, 15 degrés. À Clermont-Ferrand, on relèvera 16 degrés, Bordeaux 18 degrés. Cet après-midi, les températures sont en hausse pour les maximales ce jeudi. 27 dans le nord à Tours, dans le sud, 28 degrés à Montélimar et jusqu'à 31 degrés attendus à Toulouse cet après-midi.
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0: Ce matin, embarquement immédiat, il y a 49 ans, jour pour jour, la croisière s'amuse prenait le large à la télévision. Neuf saisons avec des vedettes invitées à chaque épisode, de nombreuses rediffusions feront ensuite du fameux Pacific Princess, l'un des bateaux les plus célèbres de la télévision. Montez à bord, Valentine.
2: Oui, bien sûr, je ne suis pas en train de sombrer comme le Titanic.
0: Vous gardez le cap et moi je me charge, tiens, de la musique ce matin pour vous réveiller à 5h07 sur ICI. Avec The QC and the Sunshine Band, That's the Way, bon réveil avec nous, on est ensemble jusqu'à 6h, soyez les bienvenus.

0: Chrissy and the Sunshine Band à l'écoute d'ici avec That Way. Bon réveil avec nous. Est-ce que ça vous dirait à la maison d'avoir un escalier où vous ne croisez jamais personne?
1: Ça nous éviterait peut-être de marcher sur les jouets des enfants déjà.
0: Ah, ça pique, ça réveille par contre.
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0: Cet escalier, je pense que vous le connaissez, ou à minima, vous en avez déjà entendu parler, il est au château de Chambord. C'est là où Stéphane Bern nous emmène ce matin, Valentine.
1: Construit à la Renaissance, deux personnes peuvent l'emprunter en même temps, l'une en montée, l'autre en descente, sans jamais se croiser.
0: On vous explique cette prouesse architecturale avec Stéphane Bern à 5h25, sur ICI.
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0: C'est votre rendez-vous quotidien. À 5h10, vous avez rendez-vous avec Catherine Quicondon pour ICI, ça entreprend.
1: Avec une solution ce matin aux millions de parapluies jetés chaque année en France.
0: Si le vôtre a cassé dès la première bourrasque, Catherine Quicondon a trouvé la bonne idée avec ICI Nord.
5: À Roubaix, dans le Nord, la pluie n'est pas un problème.
6: Vous désirez
7: un parapluie?
6: Un parapluie?
5: Oui, mais un parapluie 1705, s'il vous plaît. Et pourquoi celui-ci en particulier, me demanderez-vous? Eh bien, tout simplement car il est particulier, comme nous l'explique Olivier Maigret, son inventeur.
8: Il est entièrement démontable pour être réparable. Nous, ce qui nous intéresse, c'est la réparabilité, la durabilité.
5: Toutes les parties du parapluie sont donc disponibles en pièces détachées, comme la toile, les baleines en fibre de verre, les aiguillettes, la dragonne, les clous, les vis, la sangle, etc. Et Olivier vous propose même une clé plate et un tournevis si besoin. Vous aurez l'air d'un vrai petit bricoleur. L'autre spécificité du parapluie 1705 est qu'il est 100% français.
8: Les pièces viennent des quatre coins de la France et on a un atelier de confection qui est Confectio à l'équin du groupe Vitamine T. Je leur livre le tissu et eux font la coupe et la confection.
5: La toile déperlante est fabriquée en région Auvergne-Rhône-Alpes et ne contient aucun polluant dit éternel. Quant aux manches et la poignée, ils sont en bois, de préférence du hêtre des forêts du Jura. Le tout est assemblé par Olivier lui-même dans une usine à Roubaix. Avec cette innovation brevetée, Olivier Maigret a gagné une médaille d'argent au concours Lépine 2025. Vous pouvez acheter un parapluie 1705 déjà monté, cela coûte 140 euros. Un peu cher, me direz-vous, mais c'est du haut de gamme et surtout, tout est réparable. Donc dans le temps, c'est rentable. Et si vous avez une âme de bricoleur ou que vous aimez bien bidouiller des choses...
8: On a un coffret à monter soi-même. Comme notre parapluie est démontable, remontable pour être réparable, on en a fait une version mécano Lego, entièrement à monter soi-même. Il est à 110 euros.
5: Dernière petite info, pourquoi 1705 à votre avis? Eh bien c'est la date de l'invention du premier parapluie pliant en France par un certain Jean Marius, que l'on remercie au passage d'ailleurs car c'est bien pratique. Plus d'infos et achats sur 1705.fr, 1705 en chiffres. Merci à Nicole Buise d'ICI Nord pour cette idée qui ne se démonte pas. Enfin si, mais c'est pour la bonne cause. ICI, ça entreprend à Roubaix avec parapluie 1705 pour un parapluie qui nous réjouit.
0: Merci Catherine. Alors même si le temps ne s'y prête pas encore, ça reste tout de même un bon allié pour les mois à venir.
1: Ou pour se protéger des éclaboussures de l'eau bénite. Nous sommes à Lourdes ce matin où l'arrivée du pape ce week-end ne fait pas que des heureux, surtout chez les restaurateurs.
0: Reportage sur place dans moins d'une minute.
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0: mais il sait déjà que personne ne va s'arrêter.
1: Les gens, quand ils vont passer, c'est pour aller à la grotte. Et une fois arrivés à la grotte, ils auront peur de retourner. Parce que s'ils sortent de la grotte, ils n'auront plus leur place. Donc, ils vont être bloqués là-bas toute la journée. Tout le monde se dit, peut-être on ne va pas travailler.
0: De l'autre côté du gave de Pau, même sentiment dans ce bar où le patron Laurent ne s'attend pas à des miracles à cause de la circulation totalement coupée et aussi des mesures de sécurité draconiennes.
2: Moi, personnellement, je pense que je vais moins travailler que d'habitude, ça c'est sûr. Comme la clientèle qui va aller au sanctuaire, il va falloir qu'ils arrivent au moins 3, voire 4 heures à l'avance pour passer les barrages de sécurité. On ne va voir personne, en fait, dans les commerces.
0: Ceux qui travaillent ce week-end vont avoir des moments difficiles. Des macarons ont été distribués pour permettre aux habitants de circuler. Mais il faudra être très patient. Calvin est serveur dans un restaurant.
3: Ça va être quand même assez compliqué parce qu'on a beaucoup de déviations. C'est-à-dire, par exemple, faire un trajet qui durait à peu près 20 minutes. Maintenant, on va devoir faire un long trajet qui va peut-être durer une heure de temps de plus.
0: Dans cet hôtel, on a préféré prendre les devants pour le personnel, nous explique Loumi, l'une des employées.
4: C'est les patrons qui les donnent des chambres pour dormir à l'hôtel parce qu'ils ne peuvent pas marcher 20 km à pied où ils habitent. Ils dorment ici.
0: Les habitants de Lourdes ont compris que la vie va s'arrêter pendant 2 jours. Alors, avant la visite du pape, on s'organise pour faire des provisions, comme dans ce supermarché.
5: Je suis venu aujourd'hui en prévision de la venue du pape parce que les routes seront bloquées après. Voilà, j'ai fait mes provisions pour la semaine.
0: Mais pour Bruno, gérant d'un magasin de souvenirs, tout cela n'est pas vraiment un problème.
6: Moi j'accepte, je suis heureux que le pape y vienne. C'est 2 jours dans une année qu'on va bloquer une ville, c'est pas grave.
0: Quelques habitants dénoncent une mauvaise organisation et pointent du doigt un changement de préfet pas très judicieux à 1 mois de la visite du pape.
7: L'arrivée du pape en France est prévue demain matin à 10h à l'aéroport de Paris-Orly.
8: Merci Valentine. Dans vos coulisses TV, ce matin, TF1 revient sur l'un des drames les plus marquants de la Seconde Guerre mondiale en France. La chaîne diffuse ce soir Oradour, une fiction consacrée au massacre d'Oradour-sur-Glane en juin 1944, avec notamment Matt Pokora qui se livre au micro de Patrice Gascoigne dans 5 minutes sur ICI. 5h16 tout de suite, voici David Hallyday, tu ne m'as pas laissé le temps sur ICI. Excellent réveil à l'écoute de votre radio.

0: Bon réveil sur ici, c'était David Hallyday avec Tu ne m'as pas laissé le temps. 0810 055 056, c'est le numéro de votre radio et les inscriptions sont ouvertes tous les matins à 5h38. C'est le duel des auditeurs, une question autour de l'actu, un chiffre à trouver et le plus proche remporte la radio ici, Valentine.
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0: Saveria, qui attend vos appels ce matin au 0810 055 056. Allez-y, foncez et bonne chance à tous.
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0: On retrouve tout de suite Patrice Gascoigne avec ses coulisses TV. Ce jeudi, Patrice, TF1 a décidé de perpétuer la mémoire d'une tragédie, celle d'Oradour-sur-Glane, survenue en juin 1944. Et pour cela, elle propose une fiction portée par Matt Pokora.
4: Comment raconter l'histoire du plus grand massacre de civils commis en France pendant la Seconde Guerre mondiale, précisément le 10 juin 1944 ? TF1 en fait une fiction d'utilité publique et baptisée sobrement Oradour.
5: Messieurs, le débarquement approche.
6: Ta tête est mise à prix.
5: Notre mission, leur barrer la route.
4: L'action d'Oradour débute le 5 juin 1944. Matt Pokora incarne un officier des forces françaises libres, parachuté près d'Oradour-sur-Glane pour diriger une mission secrète pour la résistance. Il retrouve Marie, jouée par Caroline Anglade, son amour de jeunesse. C'est par cette porte d'entrée, par la petite histoire au cœur de la grande histoire, qu'est abordé ce drame de la Seconde Guerre mondiale, une fiction qui est née d'un constat un peu triste, fait par Matt Pokora. La mémoire du massacre d'Oradour-sur-Glane se perd. D'ailleurs, lorsque son manager lui en parle.
7: Tout de suite, ça n'a pas fait tilt chez moi. J'ai dû quand même aller vérifier sur Internet les faits exacts. Et je me suis dit que ce n'était pas normal que ça ne résonne pas aussi fort chez moi de l'évocation d'Oradour-sur-Glane. Du coup, j'ai un peu demandé autour de moi. Pendant les semaines qui suivaient, je me suis rendu compte que vraiment, il y avait facilement 60-70% des gens à qui je parlais d'Oradour-sur-Glane qui ne savaient pas ou qui n'avaient plus de souvenirs de ce que c'était exactement. Et c'est vrai qu'on s'est battu pendant 5 ans pour réussir à monter ce projet.
4: Voilà comment est née cette idée de sensibiliser tous les publics, et notamment les jeunes, à Oradour via une fiction. Matt Pokora, qui reste encore marqué par le jour où il a fallu tourner la scène de cette triste journée du massacre du 10 juin 1944.
7: Oui, c'était difficile à tourner parce que forcément, quand vous vous retrouvez à faire la scène de l'église et que vous voyez des corps de femmes, d'enfants allongés sur le sol, on a beau savoir que c'est du maquillage, etc. Enfin, c'est une vision d'horreur hein, quand on rentre sur le plateau et qu'on voit tout ça, les débris, les corps allongés. Ça a été des scènes très très émouvantes, très dures à tourner. Ça a été assez éprouvant émotionnellement, spécialement cette journée-là.
4: Matt Pokora et Caroline Anglade dans une fiction réussie et utile. Oradour ce soir sur TF1.
0: À 21h10, suivi d'un documentaire en deuxième partie de soirée, Oradour, un village martyr. À 5h24, merci de commencer votre journée sur ici. Dans 3 minutes, Stéphane Bern vous emmène au château de Chambord et vous expliquera comment ces escaliers mythiques ont été construits. C'est juste après le nouveau single de Pierre Demar. Voici « Je pense à vous ». Bon réveil.

0: Pierre Demar, je pense à vous sur ICI. Nous sommes le jeudi 24 septembre. Avant les infos, un petit peu d'histoire avec Stéphane Bern. Et ce matin, on voyage au temps où un escalier permettait de s'éviter, et ce, en toute élégance, Stéphane.
1: À Chambord, on avait trouvé dès la Renaissance une solution aux rencontres embarrassantes. Deux escaliers qui mènent au même endroit, sans jamais avoir à se croiser. Sa façade, ses dimensions, son parc, le château de Chambord en impose. Mais un détail en particulier attire l'œil, son escalier central. Vu de loin, rien de très exceptionnel, mais à y regarder de plus près, on découvre une véritable prouesse architecturale. Il n'y a pas un, mais deux escaliers qui s'enroulent l'un sur l'autre, formant une double hélice.
2: Je me suis trop penchée pour admirer les...
3: Quoi, les hélices ?
2: Les hélices, et j'ai dérapé.
1: Une double hélice qui est un peu l'ADN de Chambord. Résultat, deux personnes peuvent s'y engager au même moment, l'une en montée, l'autre en descente, sans jamais se croiser. À Chambord, on ne fuyait pas les problèmes, on les contournait en colimaçon. Tout le château, voulu par François Ier, s'organise autour de cet escalier monumental. Quant à savoir qui a eu cette idée originale, un nom revient sans cesse. Celui de Léonard de Vinci. C'est là où l'on reconnaît le génie. De Vinci, c'est le seul homme capable de transformer un « J'aimerais que ma femme ne tombe jamais sur ma maîtresse » en un chef-d'œuvre de la Renaissance.
4: Je demandais à Lord Twickenham combien il avait de maîtresses. Et il me répondit « Impossible. À partir de combien peut-on dire plusieurs ?»
1: Même s'il est mort quelques mois avant le début de la construction de Chambord, il l'a probablement inspiré. On a retrouvé dans les carnets du génie italien des croquis de ce type d'escalier. Comme tout le monde n'a pas les moyens financiers de François Ier, ni la chance de connaître un Léonard de Vinci, de nos jours, quand on cherche à éviter quelqu'un, on ne construit pas une œuvre architecturale. On change juste de trottoir.
0: Merci Stéphane, on vous retrouve demain. Après les infos, on parlera de Martin Scorsese et Robert De Niro, deux légendes du cinéma qui viennent de recevoir la Légion d'honneur des mains d'Emmanuel Macron. Une distinction prestigieuse et beaucoup plus rare qu'on ne l'imagine. Je vous explique tout en détail à 5h40, puisque tout de suite, il est 5h30. Voici l'actualité en France et dans le monde en 90 secondes. C'est avec vous, Valentine Letès.
5: Pour le cyberharcèlement de Teddy Riner, le parquet de Paris ouvre une enquête pour injures publiques et racistes. Vu le nombre de messages de haine envoyés à la star mondiale du judo depuis sa déclaration sur son angoisse face à la montée de l'extrême droite en France. Logisticien des attentats du 13 novembre, l'audience sur la possible libération conditionnelle de Mohamed Bakali est reportée. Le temps pour la justice belge d'entendre les victimes des attentats de 2015 à Paris. Malgré sa condamnation à 30 ans de prison en France, il peut déjà, en Belgique où il est incarcéré, prétendre à une libération. Un compromis entre le gouvernement et les socialistes sur le budget 2027. Comme l'année dernière, le Premier ministre Sébastien Lecornu propose au PS une alliance à une semaine de la présentation de son projet d'économie. Plus de 150 postes menacés dans les rédactions de Ouest-France. Touchés par le déclin du journal papier et la baisse des revenus publicitaires, ce plan d'économie a été présenté aux salariés du groupe. Pas de licenciement, uniquement des départs à la retraite et des CDD. Reprise du trafic ce matin en Normandie. Journée compliquée hier. Les cheminots ont exercé leur droit de retrait et parlent d'un réseau vétuste et dangereux dans la région. Selon les syndicats, un nouveau déraillement de train a été évité en début de semaine après un premier accident le 11 septembre. C'est le grand jour demain pour des millions de chrétiens. Le pape Léon XIV arrive en France. Messe géante, sécurité hors normes, 14 000 policiers et gendarmes mobilisés et programme marathon entre Paris, Lourdes et Metz.
0: L'info du jour, c'est le retour du Covid.
5: Vous avez peut-être déjà de premiers malades dans votre entourage et toujours les mêmes symptômes constatés au comptoir des pharmacies Farida Noir. Grosse fatigue, mal de ventre et tout.
3: Et ben voilà, ils sont ici. On a deux marques pour les autotests.
5: Rangés tout près dans la réserve, car au comptoir, Servane, la pharmacienne, confirme bien cette petite reprise.
3: Par rapport au début d'été, on va dire, il y a quand même plus de personnes par rapport à d'habitude qui reviennent pour le Covid avec des symptômes où les gens sont très fatigués. Ils ont aussi pas mal de problèmes gastro-intestinaux. Ils transpirent, de la fièvre, etc. On voit quand même des cas revenir et sûrement des gens qui ne se testent pas et qui sont aussi positifs au Covid.
5: Et c'est peut-être ce qui explique pourquoi Frédéric, qui sort de la pharmacie, est si fatigué.
6: Ça fait 4 jours que je dors.
5: Et il y a une petite suspicion de Covid.
6: J'ai eu mon médecin ce matin, il y a un virus, il m'a dit qu'il traîne, ça peut être le Covid.
5: Vous n'êtes pas tenté par un test?
6: Je pense que c'est trop tard déjà.
5: Et les gestes barrières alors du coup, t'es fini ça?
6: Oui, c'est vrai qu'on n'y pense pas, vous avez raison.
5: Et dans la famille de Bertrand, retraité?
7: Il y en a un dans mon entourage, c'est la cousine de mon épouse.
5: Est-ce que vous avez repris les gestes barrières qu'on avait en 2020?
7: D'abord j'ai été vacciné avant de partir en vacances. C'était en mai dernier. Le lavage des mains, je le fais couramment. Et puis, s'il le faut, bien, je remettrai le masque et on repartira comme avant.
5: La campagne de vaccination contre le Covid démarrera mi-octobre, en même temps que celle de la grippe. Et elle s'adressera en priorité aux plus de 65 ans.
8: Rien que sur la semaine dernière, SOS Médecins note une hausse de 76% des consultations pour suspicion de Covid. Mais cette reprise de la circulation du virus est inférieure à celle des 4 dernières années. Et les variants actuels n'entraînent pas de symptômes particulièrement sévères.
0: Merci Valentine. À 5h33, tout de suite, la météo de ce jeudi 24 septembre, avec encore quelques brumes matinales, notamment dans le nord, principalement localisées, avant de retrouver au lever du jour un soleil généreux, lui qui brillera du nord au sud, de l'est à l'ouest, avec juste une part nuageuse du côté de la région Grand Est en début d'après-midi. Pour les températures au petit matin, 14 degrés dans le Périgord, nous dit Patrick sur notre page Facebook, 13 dans le Loiret, nous dit Corinne. En milieu de matinée, les températures, elles grimpent doucement. À Lille et Reims, 14 degrés. Pour Dijon, 15 degrés. À Clermont-Ferrand, 16 degrés. Et puis à Bordeaux, 18 degrés. Cet après-midi, pas de bouleversement dans le ciel. On va conserver ce joli soleil. Des températures, elles, qui sont en hausse pour les maximales. 27 dans le nord à Tours. Dans le sud, 28 degrés attendus à Montélimar. Et jusqu'à 31 degrés attendus cet après-midi à Toulouse.
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0: À 5h38, dans quelques instants, c'est le duel des auditeurs autour de l'actu. Les inscriptions se font tous les jours au 0810 055 056. Une question, votre réponse, et c'est à vous d'être le meilleur pour gagner votre radio ici. Il est 5h34, je souhaite un excellent réveil avec nous, avec cette guitare, la voix de Bono bien sûr. Voici YouTube sur ici, avec Pride, et derrière cette chanson, un hommage à Martin Luther King et à son combat pour les droits civiques. C'était en 84.

0: Soyez les bienvenus, c'est jeudi matin. C'était U2 sur ICI avec Pride. Et ce jeudi aussi dans votre rendez-vous anti-arnaque, méfiance Valentine, si on vous appelle pour vous faire miroiter un héritage.
1: C'est arrivé à l'un de nos auditeurs. Un prétendu avocat l'appelle pour lui parler d'une somme bloquée à la Caisse des dépôts. Il avait même des informations sur sa mère décédée.
0: Ce piège, Aude Razo vous l'explique et c'est dans 5 minutes sur ICI.
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0: Tous les jours à 5h38, c'est le duel des auditeurs autour de l'actu. 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
0: Et ce jeudi, on dit bonjour à Monique qui
1: bonjour
0: est avec
1: Monique.
0: Nous. Bonjour Monique.
4: Bonjour Louis et Valentine.
0: Monique qui nous passe un coup de fil de bonheur. Vous nous appelez du côté de la Loire-Atlantique et vous êtes le lever de bonheur très tôt. Je vois 6h45 et habituellement, alors mes yeux ne vont pas si loin. Vous nous écoutez depuis votre lit. C'est très bien ça pour se réveiller. Eh bien écoute, on va voir si ça vous porte chance. Avant, on va dire bonjour à Alain qui est avec nous. Alain du Morbihan. Bonjour,
1: bonjour Alain.
5: Bonjour.
0: Vous nous écoutez où, vous ?
5: Je vous écoute de Vannes, le golfe de Morbihan.
1: Et est-ce que vous êtes aussi sous la couette, Alain ?
5: Non, je me suis réveillé quand même, je prépare mon café.
1: C'est bien.
0: On va jouer ensemble pour le duel des auditeurs de ce jeudi. C'est dans l'actu. Cette semaine, Emmanuel Macron a remis la Légion d'honneur à deux légendes du cinéma, Martin Scorsese et Robert De Niro, pour leur engagement en faveur du cinéma et de sa préservation. La Légion d'honneur est la plus haute distinction française, mais selon vous, combien de personnes en sont actuellement membres ? Monique, il me faut un chiffre. En milliers.
4: Oh là là là.
0: En milliers.
4: En milliers ?
0: Oui.
4: 8000.
0: 8000 pour Monique. Alain, on vous écoute.
5: Moi, je dirais 9000.
0: 9000 pour Alain. Valentine ?
1: Environ 77 000 personnes.
0: C'est donc Alain qui remporte sa radio ici ce matin.
5: Ah, je suis très content.
1: Bravo,
0: Alain.
1: Alain.
0: Félicitations.
5: Merci, merci, merci.
1: Alors, chaque année, environ 2200 Français et 300 étrangers sont distingués. En tant qu'Américains, Martin Scorsese et Robert De Niro peuvent donc être décorés, mais ils ne deviennent pas officiellement membres de l'ordre.
0: Ça fait du monde, hein, tout de même. 77 000 personnes. Monique, ça m'a fait plaisir de jouer avec vous ce matin. J'espère qu'on aura l'occasion de vous retrouver bien vite. Vous avez quoi, là, de prévu aujourd'hui ?
1: Bah, il faut qu'elle se lève.
4: Ouais. Au bord de ma mère, comme tous les jours.
0: Donc, on se lève, on fait le petit déjeuner et on se retrouve très vite. À bientôt, Monique. Vous, Alain.
4: À bientôt et bonne journée.
1: Merci, Monique.
0: Alain, vous avez une passion, c'est la voile et la marche.
5: La voile, donc je fais un peu de voile dans le golfe du Morbihan, je fais un peu de marche. Et puis je fais aussi du modélisme, donc de la voile en modèle réduit.
0: C'est génial ça, et puis en plus ça tombe bien Valentine.
1: Oui, parce que si vous aimez la mer comme Alain, eh bien ce jeudi 24 septembre, c'est justement la journée mondiale de la mer. Alors ce matin, on recherche un auditeur qui a fait de la mer son métier ou sa passion, si vous aimez la voile ou la pêche en mer comme Alain.
0: Ouais, vous pouvez nous appeler tout de suite au 0810 055 056 et vous passer à l'antenne avec nous juste avant vos infos locales de 6h. Alain, merci beaucoup, belle journée à vous.
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0: 5h42, tenez-vous bien, tiens, si votre prochain entretien d'embauche se passait en tenue de sport, eh bien c'est ce qui se fait sur la Côte Basque, Valentine.
1: Oui, candidats et recruteurs se rencontrent directement sur un terrain avant même de parler CV.
0: Alors est-ce que ça marche ? Robin Bernot nous raconte à 5h55 sur ICI. Alors pour l'entretien d'embauche, on vous laisse choisir la tenue de sport. Pour le réveil, nous, on a choisi Serge Gainsbourg en 79, lorsqu'il revisite la Marseillaise en reggae. Voici Aux Armes, etc. sur ICI.

0: Serge Gainsbourg sur Ici, aux armes, etc. Chanson qu'il a enregistrée en Jamaïque avec en plus quelques musiciens qui avaient travaillé avec Bob Marley. 5h45, je vous souhaite un excellent jeudi à l'écoute d'Ici. Tout de suite, place à votre rendez-vous anti-arnaque.
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0: Soyez toujours vigilants lorsqu'on vous appelle. Aude Razo, un auditeur, vous a contacté. Il nous alerte sur ce prétendu avocat qui nous font miroiter un héritage au téléphone.
2: Oui, il s'appelle Michel. Il a perdu sa maman il y a quelques années. Et un jour, il reçoit un appel. Quelqu'un lui dit qu'une grosse somme d'argent est bloquée à la Caisse des dépôts et qu'il doit prendre rendez-vous avec un avocat généalogiste. Le coup de fil est crédible. La personne connaît beaucoup de choses sur sa maman. Michel prend donc rendez-vous avec cet avocat généalogiste qui lui confirme effectivement il y a des sous à récupérer. Mais notre auditeur est méfiant. Et heureusement, il fait toute une série de vérifications et il comprend assez rapidement qu'il y a anguille sous roche. Le soi-disant avocat n'est pas inscrit au barreau de Paris, contrairement à ce qu'il prétend. Et Michel vérifie aussi dans Google, son cabinet n'existe pas.
0: Donc ce prétendu avocat est un menteur, mais quel est son but ?
2: Ça, Michel finit par le comprendre au fil des rendez-vous avec ce monsieur. Attention, lui dit cet homme, il faut régler certains frais pour les recherches et donc pour débloquer la somme. Et il est là, le piège. Cet escroc, en fait, invente toute une histoire d'héritage pour soutirer de l'argent à notre auditeur. Et non, il n'y a pas d'héritage caché, il n'y a pas d'argent bloqué. L'escroc est démasqué, il ne donnera plus de nouvelles. Grande méfiance quand un avocat ou un notaire aussi d'ailleurs que vous ne connaissez pas vous parle là comme ça d'un héritage mystère. Certes, c'est tentant, mais faites comme Michel, vérifiez toujours à qui vous avez affaire. Autre version du piège, c'est un mail cette fois, c'est quand un faux notaire dont vous n'avez jamais entendu parler essaye de vous faire télécharger un document confidentiel. C'est ce qui est écrit, il évoque un fonds familial non réclamé. Ne cliquez jamais et regardez bien l'adresse qui vous écrit. Un notaire n'écrit jamais avec une adresse Gmail, Yahoo, Hotmail.
0: Ouais, c'est quand même dingue, hein, le nombre d'arnaques qui pullulent de jour en jour dans notre société. Pour déjouer toutes ces arnaques, vous retrouvez la chronique d'Aude Razo en podcast sur notre site internet ici.fr. Dans les nouvelles tendances, celle-ci, elle est plutôt pas mal, nettement plus réjouissante, je vous l'accorde. Seriez-vous prêt à rencontrer votre futur patron directement sur un terrain de rugby ? Cette tendance se démocratise au Pays Basque. Robin Bernot vous explique cela juste après la musique d'ici, aux côtés de Christophe Maé. Chanson issue de son dernier album Fête foraine. Voici tout de suite pour vous La Lune. Excellent réveil et bon jeudi avec nous.

0: la Lune. C'était Christophe Maé à l'écoute d'ici ce jeudi matin. J'en profite pour vous dire que si vous avez une chanson qui compte particulièrement pour vous, eh bien vous pouvez la partager à l'antenne. L'équipe de Décibel recherche de nouveaux auditeurs programmateurs. Il suffit d'envoyer votre titre préféré à l'adresse mail suivante decibel@radiofrance.com ou alors vous nous appelez. Saveria vous partagera l'adresse mail et vous retrouvez Émilie Mazoyer chaque dimanche sur ICI. Et si votre prochain entretien d'embauche se déroulait en tenue de sport sur la côte basque, des candidats rencontrent leurs futurs employeurs sur un terrain plutôt que sur un bureau, Robin Bernot.
1: Imaginez trouver votre prochain emploi sur un terrain de rugby.
2: Super.
1: Oui, bon, si vous vous appelez Antoine Dupont, Louis Biel-Biarré ou encore Pauline Bourdon-Sensus, c'est normal. Mais là, je vous parle vraiment de tout le monde, que ce soit vous ou moi, même si j'aurais fait un très bon talonneur. Mais ça, c'est notre histoire. Il y a quelques jours, à Hendaye, France Travail a proposé l'opération du stade vers l'emploi avec un concept très simple. Recruteurs et demandeurs d'emploi se sont rencontrés par le biais d'activités sportives. Écoutez Gwenola Tri, directrice de l'agence France Travail de Saint-Jean-de-Luz, au micro d'Arantxa Kourouchari.
3: L'idée, c'est que sur cette matinée, on casse les codes. On n'a pas de CV. On est là pour un peu, surtout, mettre en avant ses qualités, son savoir-être. Le midi, on fait une levée d'anonymat. Et donc, derrière, on enchaîne directement sur un format job dating beaucoup plus classique en tenue de sport.
1: Ces ateliers ont aussi pour but d'enlever le stress que peuvent procurer des entretiens d'embauche classiques.
3: Là, on va regarder les gens de façon différente, de façon complètement neutre en fait. On va apprendre à se découvrir, à se parler. Les premières relations sont beaucoup plus détendues parce qu'on partage quelque chose, une découverte, des stratégies sur certains exercices. Et donc c'est une façon vraiment différente de rentrer en contact.
1: Alors ici dans les Pyrénées-Atlantiques, ça marche. Et vous, qu'en pensez-vous? Je suis allé en discuter avec Isabelle, retraitée sportive, qui s'apprêtait à prendre le départ d'un 10 km. Pour elle, l'initiative est hyper positive.
4: Beau projet, tout ce qui touche le sport est toujours intéressant et en plus ça ameute les foules, donc c'est très bien.
1: Finalement, quoi de mieux que le sport pour faire des rencontres?
4: Oui, de rassemblement. Là, on est tous égaux. Il n'y a pas de riches, de pauvres, de moches, de beaux. On est tous là pour le sport, l'esprit d'équipe.
1: Mais n'est-il pas un peu dangereux de peut-être plaquer son futur patron avant même d'être embauché?
4: Non, au contraire. Ça peut être un bon moment pour le faire.
1: Alors, plus sérieusement, la recherche d'emploi peut s'avérer être une vraie galère et pas que pour les jeunes.
4: Surtout des seniors, on nous demande de bosser plus longtemps, mais à 60 ans, vous ne trouvez plus de boulot apparemment aussi.
1: Ainsi, sortir du cadre formel de l'entretien dans un bureau permet aux recruteurs de découvrir des talents qui seraient peut-être passés inaperçus lors d'un entretien classique où le CV reste très souvent au centre de la discussion.
0: Robin Bernot et Arantxa Kourouchari. 5h54, elle, Valentine, elle a retrouvé la scène et son public à Paris.
5: Céline Dion en concert en ce moment à la Plénitude Arena. Son prochain concert, c'est demain soir.
0: Vous n'avez pas réussi à avoir de place, vous non plus?
5: Et non.
0: Ben moi non plus. Mais par contre, la bonne nouvelle, c'est qu'on l'a pour vous ce matin sur ICI avec Jean-Jacques Goldman. J'irai où tu iras.

0: Céline Dion et Jean-Jacques Goldman. À l'écoute d'ici 5h57, c'est votre moment, c'est tous les matins, c'est le Je recherche un auditeur qui. Et ce jeudi 24 septembre, on avait envie de célébrer cette journée. Aujourd'hui, c'est la journée mondiale de la mer. Alors avec Valentine, ce matin, eh bien, on recherchait un auditeur qui a fait de la mer
1: son métier ou sa passion.
0: Exactement. Et nous l'avons, c'est Max qui est avec nous depuis l'Hérault. Bonjour Max.
1: Bonjour Max.
2: Bonjour.
0: Max, bonjour. Vous pêchez trois fois par mois. Vous pêchez en digue.
2: Oui.
0: Qu'est-ce que vous préférez pêcher?
2: Ce serait le loup, la dorade.
0: La dorade, et est-ce que ça marche la pêche à la dorade?
2: Un petit peu.
1: Bon, excellent, avec un peu de thym et de citron.
0: C'est ce que j'allais dire. Pourquoi on n'a toujours pas reçu notre dorade?
2: Il faut venir la chercher. Ici.
0: Elle vous est venue d'où, cette passion pour la pêche, Max?
2: Ça a toujours été.
1: Depuis petit?
2: Oui, tout petit, oui.
1: Avec papy? Qui c'est qui vous a appris à pêcher?
2: Il y a papy, oui. Surtout pas papy, oui.
0: Il y a de plus en plus d'adeptes, en plus de la pêche. Max, vous pêchez de façon seule ou avec des amis?
2: Non, seul.
0: Ah oui, personne ne vous embête. Vous êtes là, vous êtes tranquille.
2: Tranquille.
0: OK.
1: Il n'y a même pas les chiens?
2: Non, les chiens, on ne peut pas, non.
1: Ah, pourquoi? Parce que je sais que Max a deux chiens.
2: Oui, c'est des petits chiens, je ne voudrais pas qu'ils tombent à l'eau.
1: Ah oui, je comprends.
0: Et puis ça effraie le poisson, Valentine.
1: J'allais dire, ça aurait fait des drôles d'appâts, sinon. Ah, je suis méchante.
2: Et les plages sont interdites pour les animaux.
1: C'est un autre débat, Max.
0: Oui, c'est un autre débat. Max, dernière question, elle est pour quand la prochaine sortie pêche?
2: Je ne sais pas, c'est au coup de cœur. Ouais.
0: C'est un petit peu au fil de l'eau, je peux vous dire.
2: Voilà, exactement ça.
0: Max, ça nous a fait plaisir de vous avoir ce matin. Je vous souhaite une belle journée, à très bientôt. Merci à tous d'avoir été là à 6h. Bien entendu, vous avez rendez-vous avec l'actualité de vos régions. À 6h30, vous retrouvez Valentine Letès.
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0: Et tout de suite, voici l'équipe d'ici matin qui est là ce jeudi pour vous. Je vous souhaite à tous une belle journée qui commence ici.
3: Et nulle part ailleurs, merci beaucoup. Et oui, toute la team est là, mesdames, messieurs, bonjour. Salut, c'est Mitch, je suis avec Brad.
4: Salut Mitch, comment ça va ce matin?
3: Oh, ça va bien. Isa va nous rejoindre avec Anne tout à l'heure. Anne est au 02 35 07 66 66. Et puis Isabelle Lebrun présente les 3 plus dans une vingtaine de minutes, les incontournables. En une vingtaine de minutes, non, un petit peu plus.
4: Oui.
3: Un petit peu plus, sur les coups de 7h-10. Je suis tellement pressé de la voir arriver. Et puis évidemment, Guigui est au platine.
5: Oui, bonjour, bonsoir.
3: Salut.
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3: Ici Normandie, le grand bonjour, il est 6h.
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3: Et Bradley de Souza pour les infos. Bradley, le trafic reprend ce matin à la SNCF.
4: Après les quelques perturbations du côté d'Evreux hier, mais surtout en Basse-Normandie, car les cheminots ont exercé leur droit de retrait hier, près de 2 semaines après l'accident de Cléon. Un nouveau déraillement a été évité de justesse dans la Manche, selon les syndicats, à cause d'une éclisse cassée. Ils dénoncent aussi la dangerosité du réseau normand. Mais pour la direction de la SNCF, qui les a reçus hier, il n'y avait pas de danger, Leïla Mechaouri.
8: Oui, d'abord sur l'événement de ce lundi dans la Manche, SNCF Réseau dément tout déraillement évité. Les passagers du train ne couraient aucun danger, assure la direction. Il s'agissait d'une procédure classique. Le conducteur signale une anomalie sur le rail. Les agents de SNCF Réseau se rendent sur place. Après les réparations, le train repart dans la foulée. Comme pour l'ensemble du réseau, les surveillances sur ce secteur sont multiples. Il y en a eu 13 depuis le début de l'année, dont 2 courant septembre, et aucune anomalie n'a été repéré. Quant à la dangerosité du réseau en Normandie, pointée du doigt par les syndicats, là encore, SNCF Réseau dément et ajoute qu'en cas de danger potentiel, comme par exemple lors d'une tempête, la circulation des trains est tout simplement interrompue. La direction précise que 150 millions d'euros sont investis annuellement sur le réseau ferroviaire normand et que dans les 3 prochaines années, les investissements sur la ligne Paris-Caen-Cherbourg seront triplés.
4: Et une nouvelle réunion est prévue aujourd'hui, cette fois au siège de la SNCF à Paris. Les syndicats maintiennent le droit d'alerte au niveau collectif. Ils incitent les conducteurs à ralentir sur les portions identifiées comme à risque.
3: Il a été débouté deux fois par la justice.
4: En première instance et en appel dans la même journée hier. Philippe Brun ne sera donc pas réintégré à la primaire de son parti, le Parti Socialiste. Le député de la 4e circonscription de l'Eure est accusé de violence de la part de son ancienne collaboratrice qu'il a licenciée en juin dernier. Pour la justice, non seulement le droit a été respecté, mais il y a aussi bien eu un signalement de la plaignante la veille de la décision du Parti Socialiste d'écarter le député Euroy. Hier, le premier débat à la télévision de la primaire s'est donc tenu sans Philippe Brun. Débat entre 5 candidats. Il en reste 2 autres de débats avant les élections prévues les week-ends du 9 et du 16 octobre. Dans l'heure, les téléphones portables vont sonner du côté d'Ivry-la-Bataille, à Garennes-sur-Eure, mais aussi à Aizy-sur-Eure. Le dispositif FR Alerte activé pour un exercice grandeur nature de la sécurité civile pour se préparer au risque de crue. Il est prévu à 10h et doit se terminer vers 17h. 128 personnes ont été secourues en mer depuis le début de la semaine du Calvados au Pas-de-Calais. Les tentatives de départ de migrants pour l'Angleterre se multiplient sur les côtes normandes avec des conditions météo favorables, indique la préfecture maritime. Mardi soir, les forces de l'ordre ont empêché 114 migrants de partir près du Cap d'Antifer. Une jeune femme de 17 ans est hospitalisée au CHU de Rouen en urgence absolue. Elle a eu un accident hier midi à Breux-sur-Avre, au sud d'Évreux, éjectée de sa voiture, mais on ne connaît pas encore les circonstances de cet accident. La rue de la Mariette a été fermée le temps de l'intervention. Elle a peut-être évité un drame à Grand-Couronne, près de Rouen. La conductrice d'un bus des transports de l'agglomération d'Elbeuf a évacué ses passagers alors que le véhicule commençait à prendre feu. C'était hier matin vers 6h au niveau du quartier des Essarts. Pascal Baron est le président de cette entreprise.
5: Nous avons eu une réaction remarquable de la conductrice qui a arrêté le bus, fait descendre les voyageurs et avec l'extincteur a éteint l'incendie qui était dans le compartiment moteur arrière. Donc cette conductrice là vraiment a pris son courage à deux mains et elle a foncé pour faire tout ce qu'elle avait à faire pour sauver le personnel, pour se sauver elle-même et sauver le bus. Courageusement, hein, malgré sans doute la fumée qui sortait de l'arrière du bus, les flammes peut-être, là on a un personnel qui est bien formé et prompte à réagir aux affaires difficiles qui n'arrivent presque jamais. Quoi.
4: Une enquête est en cours pour déterminer les causes de cet incendie.
3: Ici Normandie, il est 6h04. Quel avenir pour le ferry entre Dieppe et New Haven?
4: C'est l'objet d'un débat, d'une réunion plutôt ce soir à Dieppe dès 18h à la salle des congrès. Le syndicat mixte pour la promotion de l'activité transmanche prépare la prochaine délégation de services publics. Elle permettra d'exploiter la ligne pour 5 ans à partir de 2028. Le contrat avec l'entreprise DFDS qui l'exploite en ce moment se termine fin d'année 2027. C'est une nouveauté là cette année à l'IUT d'Évreux. La possibilité pour les étudiants, ils sont 50 en ce moment, de suivre des cours de première année de médecine. Leur année passe pour parcours accès spécifique santé, car jusqu'à maintenant ils devaient aller jusqu'à Paris, Caen ou Rouen pour se former. Ils peuvent désormais le faire depuis Évreux en visio. Franck Lederf, le président de l'université de Rouen-Normandie.
7: On a maintenant eu la période pandémique Covid qui a permis bien évidemment d'accentuer le distanciel. Le mode hybride aujourd'hui, on va aller vers une évolution du mode hybride. Mais concernant le pass à Évreux, ce qu'on est en train de développer, ce qu'on développe, c'est quelque chose qui est déjà ancré et qui est connu depuis 10 ans, parce qu'on a le même système entre Rouen et Le Havre, et les enseignants sont déjà habitués à faire ces enseignements hybrides. Et aujourd'hui, les enseignants sont à Rouen essentiellement, mais de temps en temps, il y a un enseignant qui est au Havre. Ce que l'on envisage bientôt, bien sûr, dans le futur, c'est pourquoi pas, de temps en temps, un cours soit à Évreux pour diffuser sur l'ensemble. Mais l'enseignement en hybride pour un cours magistral, que l'enseignant soit en présentiel ou en visio, ne change absolument rien.
4: Des étudiants qui ont commencé les cours il y a un mois, ils habitent pour la plupart près d'Évreux, c'est pour ça qu'ils ont choisi cette option, avec aussi un objectif derrière pour tout le monde. Vous l'entendrez dans l'info d'ici à 6h32.
3: Objectif cette fois pour le FC Rouen, conserver sa place de leader de Ligue 3.
4: Avec une victoire sur nos amis canets, ce soir ce serait pas mal, c'est le choc normand à Dornano entre le FCR et Malherbe. Malherbe. La belle affiche de cette 8e journée de ce championnat de football. Le coup d'envoi est à 20h45. Caen qui est 3e au classement, 5 points derrière Rouen. Plus de 500 supporters des Diables Rouges sont d'ailleurs attendus ce soir. Leur déplacement est encadré par un arrêté préfectoral. Trois cars sont affrétés en plus de tous les déplacements individuels. Et puis, lui est prêté à Dinan en Bretagne. Le jeune gardien du HAC, Paul Arnier, 20 ans, évoluera en 4e division cette saison. Il avait joué un match de Ligue 1 la saison dernière avec les Ciels et Marines.
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3: Il a fait une bêtise, il n'a pas été gentil, prêté en Bretagne.
0: En Bretagne.
3: Bon allez, trêve de plaisanterie, salut les Bretons, Kenavo. Aujourd'hui, on a le bonjour de Lucille qui a 12 degrés à Saint-Pierre-la-Garenne. Et puis on a le bonjour également de Nathalie qui a 12 degrés à Sainte-Marguerite-sur-Duclair. Les températures actuelles, on est dans cet ordre d'idée entre 11 et 13 degrés dans les terres et déjà 16 à 17 degrés sur le littoral. Météo France nous annonce, a priori pour ce jeudi, beaucoup de brouillard en ce tout début de journée et normalement quelques nuages d'altitude en plus d'un franc soleil. Pour les températures, au meilleur de la journée, nous devrions avoir jusqu'à 26, peut-être 27 degrés. Attention, je le répète, du brouillard sur votre route de bon matin.
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3: Je me souviens de mes cours de 3e d'anglais. On faisait un cours sur les faux amis. Eh bien, en voici un, Supertramp avec Give a Little Bit.

0: Oh, ça donne envie de faire de la guitare. Si seulement je savais en jouer seulement. Il est 6h12.
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0: Bonjour, c'est jeudi, on est le 24 septembre. Je ne sais pas si je vais m'adresser à grand monde, les prénoms du jour, bonne fête à vous. Si vous vous prénommez Tecle ou Andoche, pas facile à dire. Cela dit, vous avez une deux chevaux, appelez votre enfant Andoche, on est bien. Ok, d'accord. Allez, klaxon. Ambiance Tour de France ce matin, c'est l'anniversaire d'un jeune cycliste célèbre, Paul Sexas, qu'on a suivi évidemment sur le Tour de France. Il a 20 ans seulement aujourd'hui. Et quant à Isia Higelin, elle, elle a 36 ans.
3: Mon cœur.
0: Cette chanson, mon cœur, mon amour, que se chantent tous les amoureux, tous les couples. Et puis enfin, on en terminera avec cette arrivée en Normandie en 2004, le départ de Françoise Sagan, l'écrivaine, l'autrice de Bonjour Tristesse. C'est un à Aigues-Mauville, on est près d'Honfleur. Elle avait 69 ans et elle avait sa marionnette au guignol de l'info en raison d'une élocution un peu particulière. Il est 6h14, dans un instant, Isabelle Lebrun. Qu'est-ce qu'on fait avec les enfants qui sont connectés au téléphone ou à la console de jeu? Réponse dans un instant.
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4: Silence, s'il vous plaît, les joueuses sont prêtes.
1: Sylvain Geffroy.
4: Il y a 10 ans, le tennis club de Mont-Saint-Aignan monte le programme Jeux, Santé et Match, programme de sport adapté pour les femmes en cours de traitement d'un cancer du sein. Alexandra Starcevic a été la première à en bénéficier aujourd'hui. Bénévole engagée, référente sport santé et dans Ici, ça marche.
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0: Hier, dans Ici c'est

0: entre les jeux en ligne et les réseaux, si je ne mets pas un stop, c'est en continu, même la nuit.
1: Ah ouais, mais c'est pas facile de mettre un stop.
0: Ben là, j'en ai mis un pour un mois. On m'a rendu la console.
1: D'accord. Mais alors, quelle a été la réaction du fiston? Est-ce que ça se passe bien? Il a accepté? Il joue le jeu,
0: si je puis dire? Il joue le jeu pour l'instant, mais ouais. Ça fait que 4 jours.
1: Vous n'avez pas un conseil à donner alors pour que ça,
2: ça continue? Tenez bon, parce qu'effectivement, ouais. Ce qui rend crédible aussi les choses, c'est de pouvoir appliquer une conséquence, une sanction qu'on arrive à tenir. Sinon, l'enfant sait qu'il y a toujours une marge de manœuvre. Effectivement, c'est de retenir l'enfant, l'ado, où il en est dans son stade de développement de son cerveau, ne peut pas se réguler tout seul. C'est-à-dire qu'il n'en a pas la capacité cérébrale. Donc oui, l'adulte a un rôle primordial pour jouer ce rôle de régulateur. C'est pas, enfin voilà, l'ado sera pris dans cette mécanique addictive. Son cerveau est fait pour ça à ce moment-là.
3: Allez, on arrive tout à l'heure, 9h, en trottinette électrique. Isabelle et ses invités évoqueront ce phénomène, ils s'en vendent de plus en plus. Mais la cohabitation avec les piétons, les voitures, les vélos n'est pas toujours facile. Quelle est la réglementation? Faut-il absolument porter le casque? Où en est-on avec les assurances? Ce sera tout à l'heure entre 9h et 10h dans Ici, c'est vous. Et dans un instant, on va découvrir un Normand du bout du coin. Il crée des jeux, alors tiens, on en parlait à l'instant des écrans. Lui, ce sont des vrais jeux de plateau et en même temps des vrais jeux vidéo à découvrir dans un instant.

0: Tiens, un bouquet de fleurs, je vous l'offre. C'est pour vous, histoire de changer le monde. Il découvre le monde avec nous et les Normands du bout du coin. C'est Fred Romanuic à Rouen cette semaine.
1: 10h du matin, j'ai rendez-vous avec Quentin dans ses super locaux rouennais. Je suis impatient de le voir pour qu'il me raconte son petit rêve américain d'à Rouen. La dame de l'accueil veut savoir avec qui j'ai rendez-vous.
2: Avec Quentin.
1: Alors elle l'appelle.
3: Oui, Quentin, ça va ?
1: Elle m'annonce.
3: D'accord.
1: En fait, il m'a oublié. Mais il me

0: propose de le rejoindre à Gaillon. Alors j'y vais.
1: Fred,
0: alors, me voilà à Gaillon.
1: Tu veux pas me voir?
2: Ouais, je suis désolé.
0: Il s'en veut, mais il a une bonne excuse.
2: On vient de recevoir toutes ces palettes de carton qui n'étaient pas en palettes, qui étaient dans un conteneur.
3: Qu'est-ce que c'est que tout ça?
2: C'est le jeu qu'on va livrer dans quelques semaines, sur lequel on travaille depuis 2 ans maintenant.
0: C'est quoi le nom de ce jeu?
2: C'est Spark Riders 3000. Et c'est le deuxième jeu qu'on a fait chez Arcada.
0: Arcada, c'est le nom de son studio de création. D'ailleurs, c'est rigolo d'appeler ça un studio alors qu'il fait ni musique ni cinéma.
2: Parce que on fait des jeux avec application, donc il y a aussi plein de développeurs qui travaillent avec nous, des gens qui font de la musique, il y a aussi des comédiens,
0: ouais.
2: Donc on fait de l'illustration, du graphisme, de la 3D, parce qu'on fait aussi des personnages en 3D.
0: En réalité, un jeu aujourd'hui, ça se fabrique comme un film, en studio. Et nous voilà donc dans le dépôt du studio Arcada.
2: Quand tu m'as appelé ce matin, c'était vide.
0: Et là, c'est plein.
2: Et là, on vient de terminer.
0: Tu m'étonnes qu'il ait du boulot.
2: Là, il y a 1650 cartons.
0: Et dans les cartons, il y a des boîtes de jeux.
2: Et donc, ouais, en termes de boîtes de jeux, je pense qu'on n'est pas loin de 8000 boîtes de jeux.
0: Et ces jeux à Quentin, ils sont d'un genre particulier.
2: En fait, ce qu'on fait, c'est on est à mi-chemin entre le jeu de société et le jeu vidéo. On fait des jeux qui sont très beaux, c'est-à-dire il y a beaucoup de matériel, il y a des dés, il y a des cartes, il y a un plateau de jeu en carton.
3: Il faut
2: de
3: la matière, il faut qu'il y ait ce côté charnel.
2: Il faut toucher, il faut des sensations, il faut du feeling.
0: Et en même temps, on utilise une appli sur le portable.
2: On clique simplement, on dit, tiens, là j'ai fait un pilotage niveau 3, et l'application va te dire, ok, commandant, on a atteint telle destination, tiens, je vous envoie un message de la base.
3: C'est un truc de guerre?
2: C'est pas vraiment un truc de guerre, mais...
3: Stratégie?
2: Ouais, on peut dire ça.
0: À la base, il vient du cinéma, Quentin.
2: Bonne mémoire, effectivement. Moi, je viens du cinéma d'animation, donc j'adore raconter des histoires.
0: Et fabriquer un jeu aujourd'hui, c'est quasiment la même que faire un film.
2: Sur un projet comme celui-ci, comme Spark Riders ou comme Erune.
0: Erune, c'est son autre jeu.
2: 50 personnes au total qui vont participer.
3: Un moment ou un autre.
2: Soit pour mettre une voix, soit pour faire une musique, soit pour faire un pictogramme ou un logo. En fait, on travaille avec plein de gens.
0: Et cerise sur le gâteau.
2: Là, toute l'équipe est en Normandie. On peut dire que c'est un jeu vraiment normand.
3: C'est la première fois que tu le vois ton jeu là
2: oui,
3: aujourd'hui. Là.
2: Ouais.
3: T'as ouvert un carton quand même, non?
2: Écoute, on n'a pas encore ouvert un carton. Donc
3: non, c'est
2: si
3: pas
2: tu
3: vrai.
2: Veux, tu vas découvrir le jeu avec moi.
3: Ça se trouve, il y a des bugs et tout sur l'impression.
2: Ça se trouve, c'est pas le bon jeu à l'intérieur.
3: Boîte, en fait, c'est des Scrabble que t'as reçu.
2: Des Monopoly encore pire que des Scrabble.
0: C'est le bon jeu.
2: De toute beauté, ça.
0: Les coordonnées d'Arcada Studio sont sur l'appli ici.
4: Fred, les Normands du bout du coin, à Rouen, à retrouver en photo sur ici.fr. Elle est en tournée l'année prochaine. C'est déjà complet pour Forge les Eaux le 4 juin. C'est Zazie avant l'horoscope.

0: porte.
1: Je dis ça, je dis rien. J'adore, ça me rappelle ma voisine. Il est 6h26, je veux pas dire du mal, mais dans 4 minutes, toute l'actu locale.
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1: Ça balance pas mal hein, en Normandie en ce moment. Vous n'allez pas me dire le contraire, Catherine Viguet.
12: Alors c'est le début de leur période anniversaire.
13: Bélier, voilà une période dédiée à vos relations en privé comme en public.
14: Taureau, vous avez un mois pour vous refaire une santé physique et psychique.
15: Gémeaux, le soleil valorise le secteur des grands sentiments et de la création.
16: Cancer, tout ce qui a trait à la famille vous demandera du temps et de la réflexion.
17: Lion, vous aurez plaisir à converser avec le voisin, un frère, une sœur ou lors d'un voyage.
18: Vierge, un sujet vous mobilise, celui des sous, vous allez prendre des décisions.
19: Balance, cette nouvelle année vous invite à garder les relations qui vont bien et à prendre de la distance avec les autres.
20: Scorpion, n'hésitez pas à faire des choses que vous aimez ou à ne rien faire justement.
21: Sagittaire, belle période avec des projets, des invitations et des causes à défendre.
22: Capricorne, une évolution liée à votre vie professionnelle s'impose et vous en avez envie.
23: Verseau, vous apprenez, vous enseignez, vous communiquez et parfois vous voyagez aussi.
24: Poisson, vous serez discipliné afin de rendre vos journées plus agréables.
25: Et pour nous tous, hommage aux balances, on est romantique ou rien.
1: Salut les balances !
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1: Ah c'est bien, on se retrouve, radio, télé, numérique, on est ensemble pour partager le petit déjeuner avec Bradley de Souza pour les infos.
26: Bonjour Michel, bonjour à tous.
1: On va vous retrouver dans un instant. Et puis, plaisir d'offrir, joie de recevoir. Ce matin, on vous offrira 7h20, 50 euros, parce qu'on est comme ça, on est la radio du pouvoir d'achat. Et aux alentours de 8h20, vous irez grâce à nous au concert de Monsieur Pokora.
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0: places pour ce concert familial. Donc les enfants, vous réveillez les parents, et inversement, pour tous être derrière le poste de radio, de télé, tout à l'heure, nous appeler et jouer au blind test de l'automne. Ce sera aux alentours de 8h10 qu'il faut nous appeler pour être ensemble à 8h20. Mais d'abord, il est 6h30, l'actualité en Seine-Maritime et dans l'Eure. Bradley, c'est François Hollande, témoin de violence au collège Jean-Baptiste de la Salle à Rouen.
1: L'ancien chef de l'État a dit avoir été témoin de violences physiques, mais ne pas en avoir subi lorsqu'il était scolarisé dans les années 60. La parole se libère de plus en plus de la part d'anciens élèves de ce réseau d'écoles catholiques en France depuis le début de l'année, des violences physiques ou sexuelles. Ne soyez pas surpris si votre téléphone portable sonne ce matin du côté d'Ivry-la-Bataille dans l'Eure. Trois communes se préparent à un exercice grandeur nature à partir de 10h pour se préparer au risque de crue. Et puis à Évreux, les étudiants peuvent faire leur première année de médecine désormais pour devenir médecin, sage-femme ou dentiste. Ils le font depuis l'IUT. C'est une nouveauté cette année. Plus besoin d'aller jusqu'à Rouen, Paris ou Caen. C'est dans l'info d'ici, juste après le 90 secondes présenté par Valentine Lottès ce matin.
2: Les socialistes sauveront-ils le soldat Lecornu? Le Premier ministre menacé de censure sur son projet de budget, comme l'année dernière. Le Premier ministre leur propose dans un courrier de bâtir un compromis, comme l'année dernière, et à une semaine de présenter son projet d'économie à 54 milliards d'euros. Teddy Riner, harcelé sur Internet, le parquet de Paris ouvre une enquête pour injures publiques et racistes à sa propre initiative. Dans l'émission Stade 2, le judoka star a fait part de son angoisse face à la montée de l'extrême droite en France, et depuis il est visé par de très nombreux messages de haine. Un influenceur placé en détention provisoire dans le Loir-et-Cher, Mounim Sabi, soupçonné d'avoir filmé ses violences sur des sans-abri, notamment dans un manoir près de Blois. Ses vidéos postées sur les réseaux sociaux ont été vues des dizaines de milliers de fois. Grosse fatigue, toux et parfois perte de l'odorat, c'est le retour du Covid. Chez SOS Médecins, le nombre de consultations pour une suspicion de contamination a augmenté de 76% la semaine dernière. Ça reste inférieur aux 4 dernières années et les symptômes de ce variant ne sont pas particulièrement sévères. Emmanuel Macron, aux 20h ce soir, le président de la République sera sur TF1 et sur France 2, attendu notamment sur l'explosion des prix du carburant. 14 000 policiers et gendarmes mobilisés pour la venue du pape. Léon XIV arrive demain en France. Une visite de 4 jours entre Paris, Lourdes et Metz.
1: Elle a été inaugurée hier à Évreux, la première promotion du pass du parcours spécifique accès santé. Des étudiants, 50 qui font leur première année de médecine à l'IUT pour devenir médecin, dentiste ou sage-femme. C'est une nouveauté cette année dans cette IUT qui fait partie de l'université de Rouen-Normandie. Des étudiants triés sur le volet et qui ont commencé les cours il y a un mois, Laurent Philippot.
3: Ils étaient 1400 à avoir postulé sur Parcoursup. 50 ont été retenus et pour la moitié d'entre eux, ils viennent de l'Eure, comme Lucie Hamelot. Elle a passé son bac à Verneuil-d'Avray-Diton et comme elle habite Breteuil, le choix d'Évreux pour ses études supérieures s'est imposé.
4: Moi, c'était important de rester chez moi pour avoir le soutien de la famille parce que passer une année compliquée. Et d'avoir un soutien familial, c'est essentiel, je pense, pour réussir notre année.
3: Le soutien familial est très important dans cette année passe, comme le souligne cet Ébroïcien, Lilian Lemaire.
5: Et surtout la cuisine aussi qu'ils font, les tâches ménagères, tout ça, ouais, ça aide.
3: C'est maman tout ça.
5: Ouais.
3: Elle cuisine bien.
5: Elle cuisine pas mal, ouais. Ah, on est bien logés.
3: Pas d'appartement à chercher ou de loyer à payer et des contraintes matérielles en moins qui permettent de se consacrer entièrement aux études. Car une première année, c'est du boulot, mais pas forcément pour Louise de l'Écluse.
6: Je trouve qu'on n'est pas trop débordé de travail pour l'instant, ça va.
3: Bon.
6: J'ai une pile de cours sur mon bureau qui m'attend, mais je n'ai pas ressenti d'être débordé pour l'instant.
3: Environ 70% des cours sont assurés en visio dans l'amphi d'Évreux. Le professeur est à Rouen, ce qui provoquait un peu de stress au début pour Lucie.
4: J'avais des a priori sur ça, sur les cours en visio, mais ça se passe très bien. J'avais peur au niveau du son, qu'il y ait des bugs à l'image, que ça soit mal retranscrit, etc. Mais on entend très bien. On voit très bien le tableau des professeurs, il n'y a pas de souci. Et puis si jamais il y a un problème, l'équipe administrative sont très réactifs. et règle tout de suite le problème.
3: Il y a quelques cours de spécialité en présentiel et les étudiants d'Evreux ne sont pas lâchés dans la nature. Ils bénéficient d'un tutorat. Benjamin Berton est le directeur de l'IUT.
7: Une demi-journée chaque semaine, des étudiants en deuxième et en troisième année de médecine à l'UFR Santé viennent à Evreux coacher nos étudiants de première année.
3: L'idée de ce pass à Evreux, qui existe déjà depuis 10 ans au Havre, c'est d'attirer de futurs professionnels de santé sur un territoire qui en manque. Franck Lederf est le président de l'Université de Rouen-Normandie.
8: Les jeunes ne s'installent pas là où ils n'ont pas étudié ou fait un stage. Il n'y aura pas médecine ni pharmacie à Évreux, hein. Mais avoir des formations qui permettent aux premières années et les lieux de stage en 4e, 5e année, justement après, odontologie, voilà, les étudiants qui feront dentiste pourront venir étudier en 4e, 5e, 6e année sur les fauteuils dentaires à Évreux.
3: Sur les 3 sites, ils sont 620 pour 260 places en 2e année en médecine. Le maire d'Évreux, par ailleurs médecin, a promis un gros cadeau si le major de la promo est d'Évreux cette année, de quoi motiver Cinémaricane.
4: Si c'est un voyage aux États-Unis, je le prends, sinon ça ne me motive pas.
1: Le rêve américain pour cet étudiant, tout le rêve est bruissien. Qui sait, reportage de Laurent Philippot.
0: Alors, Laurent Philippot, il y a quelques années, on l'avait inscrit au bac pour qu'il le repasse. Est-ce que là, on ne l'inscrirait pas en première médecine. Année médecine pour voir un peu ce que ça donnerait? On va y réfléchir. Alors, les températures à Évreux en ce moment, de l'ordre de 12-13 degrés, comme à Rouen, sur le littoral, et on est entre 15 et 16. 15 degrés à Dieppe, 16 degrés sur le secteur du Havre. Il y a du brouillard de bon matin, et on nous annonce du soleil dans la journée, voilé par quelques nuages d'altitude. Rien de plus méchant. Je regarde pour demain, vendredi, le soleil devrait régner en maître et le week-end s'annonce ensoleillé. On espère de la pluie à un moment donné, mais bon, pour l'instant, ça reste très compliqué jusqu'à début octobre. La qualité de l'air, hier, on vous invitait à regarder les cartes, à vous méfier. Tout est rentré dans l'ordre.
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0: J'insiste sur les problèmes de visibilité. Néanmoins, malgré le brouillard, tous les bacs de Seine sont au rendez-vous. De bon matin et attention, la nuit prochaine, il y aura des perturbations sur la Nationale 28. Elle va fermer au niveau de la commune d'Isnoville et de Saint-Martin-du-Vivier en raison de travaux. Ce sont des travaux de nuit, évidemment, soyez prévenus. Ça commence à 21h.
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0: Le meilleur moyen de se réveiller justement de bonne humeur et d'attaquer la journée, c'est de dire merci. Merci la vie, merci Bradley, merci Guillaume, merci Anne, merci Isabelle qui va nous rejoindre et de se dire qu'on a beaucoup de chance d'être là, tous ensemble réunis, et de se dire un peu comme Daniel Balavoine, on peut même le faire en chantant tous ensemble, oh, Dieu que c'est beau.

0: Ici Normandie, Daniel Balavoine, hein, je vous entends chanter parfois un petit voile sur la... Bah oui, c'est l'automne, on commence à avoir le...
1: On est bouché.
0: Ouais. Un petit peu mal à la gorge cette saison. Allez, on prend une petite pastille, c'est reparti.
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0: La joie de partager un petit moment ensemble. Tiens, le chien est arrivé, le chat nous rejoint, le poisson rouge est là, Bubule derrière la vitre. Ils attendent tous l'arrivée du veto, Pierre Fabin. Dans une seconde, il va nous expliquer comment entraîner, dresser notre animal, notre chien. Bah, y a un enfant qui arrive à la maison, il y a un autre animal qui est adopté. Et là, forcément, il va pas très bien le vivre. Il va se mettre à aboyer, il va être un peu jaloux. Est-ce que ça peut être jaloux, un chien? Tiens, je poserai la question au docteur Pierre Fabin dans un instant. C'est le Zoom Sport. Alain Mattei, bonjour.
4: Bonjour Michel.
0: Alain, ce vendredi, c'est la grande rentrée pour les équipes qui évoluent dans le championnat Elite 2 de basket. Et il va y avoir des derbys normands en pagaille cette saison.
4: Un championnat, trois équipes de Seine-Maritime et de l'Eure, quatre équipes normandes si on ajoute les voisins cannais. Le contexte était là pour que je vous cale un petit sonore bien épique en mode bataille de Normandie. J'étais même prêt à aller vous pêcher des archives du général de Gaulle sur la BBC. Sauf qu'avant de me lancer, j'ai regardé les clubs en question. Rouen Métropole Basket, ALM Évreux Basket et STB Le Havre. Et là, force est de constater qu'en termes de référence à la Seconde Guerre mondiale, on était plutôt là-dessus. Ceux qui, comme moi, ne mangeaient pas à la cantine dans les années 90 ont reconnu le générique de Papa Schultz, série multidiffusée par M6, plus portée sur l'humour que sur les triomphes épiques et la précision historique.
0: Voilà, je vous sens taquin ce matin, mais malheureusement, bon, il y a des faits qui ne rassurent pas.
4: D'abord, le classement de l'an dernier. Rouen 13e, Caen 17e, Évreux 18e, au bord de la relégation. Les Havrais, eux, sont promus cette année. Ils étaient donc en National 1 l'an dernier. Ça n'est pas hyper prometteur sur le papier. Cette année, l'ALM Évreux part avec le plus petit budget d'élite 2, un effectif largement remanié, un jeune coach de 29 ans, donc on est plus sur de la reconstruction. Mauvais esprit et blagues mises de côté, à Rouen, les signes sont plus positifs. La saison dernière, l'arrivée du coach vétéran Jean-Denis Choulet a porté l'équipe vers 10 victoires sur les 14 derniers matchs. Sur son site officiel, le club annonce maintenant vouloir jouer les premiers rôles. Jean-Denis Choulet a été deux fois champion de France Pro A dans sa carrière. Maintenant, son défi, c'est de porter Rouen au sommet sur une saison complète.
0: Bon, la dernière option, Alain, ce serait une surprise avec les Havrais qui ont réussi une belle préparation.
4: Après 8 ans en National 1, le STB retrouve la deuxième division et sur une très bonne dynamique. 5 victoires en 6 matchs de préparation et un succès au premier tour de la Coupe de France contre Rouen, justement. L'Elite 2, c'est toujours un championnat plein de surprises. Alors pourquoi pas miser sur les Havrais, un STB qui, on vous le rappelle, est coaché par Lauriane Dolt. C'est assez rare pour être souligné, il n'y a que deux équipes dirigées par des femmes en Elite 2. Lauriane Dolt, d'ailleurs, élue meilleur entraîneur de National 1 ces deux dernières années. Je vous l'ai dit, ça commence donc demain à 20h pour tout le monde. Rouen à domicile contre Vichy, Le Havre reçoit Saint-Chamond et Évreux se déplace à Poitiers. Évidemment, on ne manquera pas de vous tenir au courant de l'évolution du championnat de Normandie dans le championnat d'élite 2 au fil des mois à venir.
0: Ouais, dans le Zoom Sport tous les matins, 6h40, 8h40. À demain, Alain, pour l'agenda. Un agenda au goût un peu américain. Et puis, on finit notre préparation pour le marathon.
4: Ça va courir ce week-end.
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0: 7h moins le quart, on a tous connu cette scène, on caresse un autre animal ou on prend un enfant dans les bras et puis soudain, notre chien vient s'interposer brutalement. Alors, docteur Pierre Fabin, nos animaux ressentent-ils vraiment la jalousie ?
7: Alors, on a une étude de l'Université de Californie qui a prouvé que 80% des chiens bousculent leur maître s'ils caressent un faux chien en peluche, mais qu'ils l'ignorent s'ils lient un livre. Ça peut nous faire penser que oui, ce comportement existe, mais en fait, ça ne l'est pas au sens humain. La jalousie humaine, ça implique un ego et une notion de morale. Nos chiens n'ont pas ça. Ce qu'on appelle de la jalousie, c'est en fait de la protection de ressources. Pour votre chien, vous n'êtes pas qu'un maître, vous êtes la ressource suprême. Vous distribuez la nourriture et la sécurité. Et quand un autre accapare votre attention, il perçoit cela comme une menace de perdre son accès à cette ressource vitale. Il s'interpose alors physiquement pour reprendre le contrôle de son trésor.
0: D'accord, alors comment doit-on réagir sur le moment quand notre chien vient violemment pousser l'autre pour avoir l'exclusivité totale des câlins ?
7: Alors, ne caressez jamais votre chien pour le rassurer. En faisant cela, vous allez valider sa stratégie. Il retient que pousser l'autre fonctionne parfaitement pour obtenir votre attention. La seule bonne attitude, c'est de sanctionner ce comportement par la privation. S'il s'interpose, arrêtez net toutes les caresses. Pour tout le monde, levez-vous, croisez les bras, tournez le bildo et ignorez-le. Une fois qu'il a compris que son attitude a tout bloqué et qu'il part se coucher, vous pouvez le rappeler. L'interaction doit se faire à vos conditions, jamais par la force.
0: Bon, et quand l'arrivée d'un nouveau-né ou d'un autre animal approche à la maison, comment on anticipe ce partage d'attention pour éviter que la situation ne dégénère dès le premier jour ?
7: L'erreur fatale, c'est de changer les habitudes le jour J. Si votre chien a toujours dormi sur le canapé et que vous l'interdisez le jour où bébé arrive, il fera une association très négative. Instaurez les nouvelles règles bien en amont. Et surtout, ne compensez pas la future perte d'attention en le surcouvant juste avant. Baissez légèrement les interactions pour l'habituer à l'indépendance. Et le jour de la rencontre, à chaque fois que le bébé pleure ou que le chaton approche, lancez une friandise irrésistible à votre chien. Comme ça, l'intrus deviendra le déclencheur d'un événement ultra positif.
0: D'accord, docteur, bah, je propose un exercice tout de suite. On fait entrer le chat direct dans la pièce, là. Et puis on voit comment réagit notre chien. Bon, bah, c'est pas gagné, hein. Je

0: Le chat que vous avez chanté avec nous. Nous, c'était la chorale dans le studio, hein, je peux vous le dire. Bon, ce matin, il y a un petit peu de brouillard, mais pour l'instant, les bacs de scène sont tous au rendez-vous. Ça tourne, on va surveiller cela de très près. On va le surveiller avec Isabelle Lebrun. Bonjour Isabelle.
1: Bonjour Michel. Bradley de Souza, bonjour.
2: Salut Isa.
1: Et bonjour à tous.
0: Vous êtes la voix de la météo le matin et des auditeurs sur Facebook qui nous déposent actuellement quelques températures. Ce sera juste après les infos de 7h.
1: Il fait un peu plus doux ce matin.
0: Vous êtes d'abord la voix des 3+, pratique locale utile, sympa. C'est d'abord cet après-midi à Saint-Pierre-du-Vauvray, une après-midi jeu.
1: Oui, parce que justement, je trouve ça sympa. C'est une après-midi jeu pour favoriser les rencontres, renforcer les liens entre les habitants. C'est à Saint-Pierre-du-Vauvray, on n'est pas très loin du Vaudreuil. Alors, il y a des ateliers jeux proposés de temps en temps, mais il y a aussi des ateliers jardinage, de cuisine. C'est divisé en général en trois horaires. 14h, 15h, c'est pour les seniors. 15h, 16h, on partage seniors et les écoliers. Et puis 16h, 18h, c'est pour tout le monde. Ça se passe dans la salle des fêtes à Saint-Pierre-du-Vauvray, c'est gratuit, c'est ouvert à tous les habitants de la commune pour se retrouver, je trouve que c'est une belle initiative.
0: Au Havre, on prépare déjà les prochaines vacances d'automne.
1: Mais oui, si on veut inscrire ses enfants à des activités sportives, ben, c'est maintenant qu'il faut se renseigner. Différents stages, découvrez le sport, ce sera l'opération. Différents stages sportifs seront possibles entre le 19 et le 30 octobre. Il y en aura pour tous les goûts, pour tous les âges, hein, entre 5 et 10 et temps, des sports collectifs, le basket, le hand, le rugby, des sports nautiques, l'aviron, la voile, la natation par exemple, des stages multisports aussi pour découvrir plusieurs activités et on pourra découvrir ces sports gratuitement. Donc renseignez-vous si vous êtes sur le Havre ou dans la métropole. Inscription ensuite à partir du mardi 6 octobre à la mairie du Havre.
0: Ouais, les vacances, ça commence le samedi 17 octobre, hein, pour résumer et faire simple. La journée des chiens guides d'aveugles, ça c'est dimanche.
1: Alors c'est partout en France, c'est chez nous à Onguemar-Guénouville, près de Bourrachard. Portes ouvertes de l'école de 14h à 18h. L'association des chiens guides d'aveugles Paul Corteville, qui a été créée dans les années 50, hein, 58 précisément. Et elle forme et éduque partout en France et gratuitement, et confie donc gratuitement des chiens guides aux personnes déficientes visuelles pour faciliter, on l'a bien compris, hein, leurs activités quotidiennes, leur permettre de circuler dans des lieux publics. Alors, allez découvrir ce centre de formation, visite guidée dimanche après-midi. Vous allez rencontrer les formateurs et puis faire la caresse aux chiens aussi. On pourra même participer à des ateliers, des parcours immersifs de sensibilisation au handicap. Onguemar, Guénouville, pas très loin de Bourrachard, l'école des chiens guides aveugles, ouverte dimanche après-midi.
0: Je me disais, Isabelle, Creativa, c'est ce week-end, cet après-midi,
1: oui,
0: nous y serons avec émission et puis surtout la sortie de notre isoloir. L'isoloir ici Normandie, c'est un véritable isoloir, hein, comme aux élections, on se les fait prêter par une mairie et vous allez pouvoir, pendant 5-6 minutes, répondre à 5 questions sur vos aspirations. On fait cela bien évidemment avant l'élection présidentielle et on va collecter ainsi les sujets qui vous intéressent, vos préoccupations, vos questions. Inutile de vous dire qu'on va pas vous demander pour qui vous allez voter. De toute façon, il y a tellement de candidats qu'on serait bien embêté. Non, on vous demande pas non plus si vous avez une carte dans un parti. Juste des questions. Bah tiens, comme hier, on a parlé des enfants. Il y aura d'autres sujets à venir. C'est cet après-midi Creativa et c'est à Rouen au Parc Expo.

0: Ça fait partie de ces chansons rigolotes, je trouve. Radio Gaga avec Queen, ça donne le sourire, ça met de bonne humeur. Toute l'actu arrive dans moins de 3 minutes, l'actu locale bien évidemment, avec Bradley de Souza. Et nos rigolos sont en pleine saison automnale dans un instant, c'est l'humour en tube.
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0: En ce deuxième jour de l'automne, certains regrettent déjà l'été, évidemment, hein, et c'est délice. Alors pour tenter de renouer avec les bons côtés de l'automne dans l'humour en tube, Fred Ballard a mis de drôles de dames dans son panier.
6: Le primeur en bas de chez moi, il a sorti une petite ardoise et il a écrit en majuscule « Youpi, c'est le retour des topinambours !»
7: Oui, alors c'est vrai que c'est pas le meilleur moyen de nous vendre l'automne en tant que saison brève, hein, donc faites un effort les vendeurs de fruits et légumes, aidez-nous à ne pas sombrer tout de suite dans la dépression saisonnière. Un youpi sur un écriteau, c'est pas suffisant pour Morgane Cadignan.
6: Pardon, youpi avec navet dans la phrase, ça marche pas, on ne croit pas, c'est le retour des légumes de l'automne 1914, quoi. Mmh. Ah, les 100 recettes préférées du maréchal Pétain, quelle joie, quoi. Non, c'est une petite soupe de topinambour. Bah non, on déclare la guerre à l'Autriche-Hongrie à table, quoi. Rutabaga, je savais même pas que ça pouvait se déguster hors tranchée, quoi. Mon Dieu.
7: C'est vrai que les légumes racines, c'est pas ce qu'il y a de plus glamour, hein. Si nos anciens les détestaient, c'est pas pour rien. Mais bon, visiblement, les légumes, c'est comme les prénoms. Il y a des tendances qui frôlent l'indigestion.
8: Ça fait 10 ans que vous nous broutez le cresson avec votre slogan, là. Mangez 5 fruits et légumes par jour. Hé, hey, croyez que ça nous fait plaisir de manger des fruits et des légumes? Ben non, on est des gens normaux, hein. Nous, on aime les pâtes, la viande, le chocolat, les biscuits. Hein? Hé hey. Hein? Hé hey.
7: Bah oui, hein, et oh, déjà que l'arrivée de l'automne nous pompe un peu le moral, faudrait pas trop nous taper sur le topinambour. Donc suivons le conseil de Virginie Hoc. En automne, rions la bouche pleine de gâteaux. Et fendons-nous la poire, belle Hélène.
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0: Bonjour, c'est jeudi et il est 7h.
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0: Et Bradley de Souza pour les infos. Bradley, ils sont de plus en plus nombreux à prendre la parole sur les violences dans les écoles lassalliennes.
10: Depuis les révélations en début d'année sur les violences physiques ou sexuelles dans ces écoles catholiques, comme à Jean-Baptiste de La Salle à Rouen, sur les plus de 300 témoignages qu'a recensé l'association des victimes des lassalliens, 52 concernent le pensionnat rouennais. L'ancien chef de l'État François Hollande y a été scolarisé dans les années 60. Il dit ne pas avoir subi de violences sexuelles, mais elle a été témoin de violences physiques.
11: Les méthodes dans ces écoles-là étaient des méthodes, disons, autoritaires. Et qu'il pouvait y avoir même des violences. Je ne parle pas d'autre chose, je parle de violences physiques. Moi, je n'ai pas eu à subir, sauf quelques claques qui se perdaient comme ça. Mais je voyais d'autres camarades qui pouvaient en être victimes. C'était une époque où on tolérait ce genre de choses. C'est vrai qu'il y avait une ambiance qui n'était pas forcément paisible. Et que souvent, 40 ans ou 50 ans après, c'est ce qui se passe en ce moment. Il y a dans les mémoires des actes qui reviennent. Et donc, je pense que c'est très important que toutes les paroles des victimes, même très longtemps après, soient entendues. Parce que ce sont des traumatismes qui, à un moment, sont enfouis et puis ensuite ressurgissent. Non, ça ne m'a pas traumatisé, mais ce n'est pas pour autant que c'était acceptable. Ça m'a aussi peut-être fait réfléchir. Non pas du bien fondé de la claque, mais de ce que devait être une politique éducative.
10: François Hollande au micro de Laurent Philippot. L'association des victimes des écoles lassaliennes a demandé une rencontre avec le pape Léon XIV qui vient à partir de demain en France. Mais le chef de l'église catholique n'a pas répondu. Il rencontrera 7 victimes individuellement de diocèses différents mais pas d'associations. Les victimes des écoles lassaliennes ont en parallèle saisi la justice. Leur avocate sera avec nous à 7h45 pour évoquer cette procédure.
9: Un jeune homme de 19 ans est mort après un accident à Rougemontier près de Bourrachard dans l'Eure.
10: Un accident entre deux motos, l'une a percuté l'autre sur le côté à l'angle de la départementale 144 et 94. C'était hier soir. Un adolescent de 16 ans a lui été transporté en urgence absolue au CHU de Rouen. Son pronostic vital est engagé. La direction de la SNCF en Normandie affirme qu'il n'y avait pas de risque de déraillement. Elle a reçu les syndicats hier soir après que des cheminots ont exercé leur droit de retrait. Ils expliquaient qu'un déraillement avait été évité de justesse lundi dans la Manche à cause d'une éclisse cassée. Après cette réunion avec la direction, les syndicats ont annoncé la reprise de la circulation. Philippe Brun ne sera pas réintégré à la primaire de la gauche. La cour d'appel de Paris n'a pas tranché en sa faveur hier soir. Elle estime que le Parti socialiste a respecté le droit lorsqu'il a décidé de mettre à l'écart le député de la 4e circonscription de l'Eure pour des soupçons de violence sur son ancienne collaboratrice. Les accusations portent sur 3 registres, d'après la direction du PS, sur du harcèlement, des violences physiques et de l'emploi familial. Hier, les 5 candidats à la primaire, sans Philippe Brun donc, ont débattu à la télévision. Plusieurs thèmes ont été abordés, la guerre en Ukraine, le pouvoir d'achat, l'alliance avec la France insoumise. 2 autres débats sont prévus avant les élections le week-end du 9 et du 16 octobre prochain. 128 personnes ont été secourues en mer depuis lundi, le long des côtes normandes, selon la préfecture maritime. Les départs de migrants pour rejoindre l'Angleterre sont de plus en plus nombreux, et encore plus avec ces conditions météo favorable, indiquent les autorités. Mardi soir, les forces de l'ordre ont empêché 114 migrants de traverser la Manche près du Cap d'Antifer.
9: Ici Normandie, il est 7h04. Un exercice XXL prévu dans le sud-est de l'Eure aujourd'hui.
10: Et les résidents de 4 campings vont devoir évacuer dans cet exercice cette simulation pour se préparer à ce scénario. Si l'Epte, la rivière, commence à déborder dans plusieurs communes, les téléphones portables vont donc sonner, Laurent Philippot.
12: L'exercice grandeur nature va commencer vers 10h et pour être au plus près des conditions réelles, le dispositif FR Alerte sera activé. Dans un périmètre défini en fonction des antennes relais, les utilisateurs de téléphones en 4G ou en 5G vont recevoir un message sur leur téléphone portable pour les informer de la situation. Une crue de l'Epte dans le sud du département. 3 communes sont plus particulièrement visées, Aisy-sur-Eure, Ivry-la-Bataille et Garennes-sur-Eure qui déclencheront pour de faux leur plan communal de sauvegarde. Il y a dans ces communes 4 campings. Le camping municipal des Trios à Aisy, le camping Les Étangs du Parc à Garennes et 2 à Ivry, le camping des Îles et le camping Les Fontaines. Leurs résidents seront évacués dans le cadre de l'exercice et seulement eux, pas les habitants des communes. Impossible de savoir pour l'heure combien de personnes seront concernées, mais au maximum 30 à 40 personnes en tout. Cela dépendra de la fréquentation au moment du déclenchement de l'exercice, piloté par la préfecture avec l'appui des pompiers de l'Eure, de la protection civile et de la Croix-Rouge.
10: L'exercice se terminera à 17h.
9: Eux étaient au plus près des flammes cet été.
10: Les pompiers normands ont parti combattre l'énorme incendie cet été qui a ravagé plus de 42 000 hectares en Gironde. Ils étaient près de 200 engagés depuis la Seine-Maritime. Ils seront honorés ce soir à 18h30 à Yvetot en présence du préfet. Un arrêté préfectoral a été pris là pour encadrer le déplacement des supporters du FC Rouen ce soir. Les Diables Rouges jouent contre Caen à Dornano. 3 cars ont été affrétés, d'autres iront à Caen de leur côté. Plus de 500 supporters rouennais sont attendus pour ce choc normand entre le premier de la Ligue 3 de football, le FCR, et Malherbe, troisième, 5 petits points derrière. 2 clubs qui veulent monter en Ligue 2 avec peut-être là un peu plus de pression sur l'un des deux, explique Régis Brouard, l'entraîneur des Diables Rouges.
13: On est dans une position très heureux de pouvoir jouer ce match. Déjà, on va jouer dans un stade plein. Alors, on l'avait vécu déjà la saison dernière. Tiens, le stade Malherbe de Caen, ils sont un peu dans l'obligation de gagner. Hein. 3 défaites pour eux, c'est peut-être beaucoup trop déjà en 7 matchs. Mais j'ai presque envie de vous dire que c'est pas mon problème. Quoi qu'on en dise, sur l'aspect comptable, malgré qu'on soit qu'à la 8e journée, elle va avoir son importance. Que si nous on a le bonheur et la chance de le gagner, on aurait 8 points d'avance sur Caen. Alors après, c'est trop tôt, mais ça reste quand même 8 points. Puis je pense qu'il peut y avoir un impact sur la confiance et sur le moral. Nous, on est dans une position intéressante aujourd'hui. Nous, on est un petit peu plus libérés aujourd'hui. En fait, ce sont les gars tranquilles, en fait. Tranquilles. J'ai plus le stade Malherbe de Caen, hein, je suis désolé, mais qui dans une obligation quelque part. Mais nous, on sait ce qu'on a à faire aussi.
10: Un stade de plein, disait Régis Brouard. 15 000 supporters en tout sont attendus. Le match est à 20h45.
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0: C'est déjà, oui, ouais. déjà ce message de Bernard qui nous dit « Vous annoncez dans le journal une éclisse, mais moi j'ai plus mes lunettes et c'est à quelle heure l'éclisse ?» Alors je tiens à préciser qu'il s'agit de ce morceau de métal qui relaie deux rails. Voilà, c'est tout. Rien dans le ciel. On est d'accord Isabelle ?
7: Bah, d'autant plus qu'il y a un peu de brouillard. Alors pour voir l'éclipse, ce sera compliqué. Hein l'éclisse. Oui, il y a un petit peu de brouillard localement. Ça peut réduire la visibilité sur la route, dans le Lieuvin, le Vexin notamment. En revanche, si vous avez déjà mis le nez dehors, vous l'avez constaté, les températures sont plus douces qu'hier, avec 13 degrés là actuellement sur Rouen, sur Évreux, 15 degrés à Dieppe, 14 degrés au Havre. Or, ce sera nuage soleil, ce sera un soleil voilé, dirons-nous aujourd'hui, mais le temps va rester agréable. Hein. Vent de secteur sud-est, quelques brises marines, il va virer au nord, se renforcer sur le littoral cet après-midi, des températures maxi toujours au-dessus des normales de saison. 22 au Havre, à Saint-Aubin-sur-Mer, à Buchy, 24 à Pont-Audemer, Verneuil, 25 à Rouen, 26 à Évreux et d'ici à dimanche, on va garder un beau temps. Pic de chaleur demain hein, jusqu'à 29 et samedi dimanche, ça repasse à 24 maxi avec soleil et nuages.
0: Attention, gardez-vous, on a pas mal de perturbations, des trains retardés mais aussi des trains supprimés comme le 7h21 à destination de Cherbourg. Je vous laisse vous informer avant de prendre le train.
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0: Reflet de cette semaine météo théoriquement hein, automnale. Jennifer avec Au soleil, ici Normandie.

0: Notre petit cœur, Jennifer, de bon matin. Ici Normandie, il est 7h12.
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0: C'est jeudi, comme ça passe vite.
3: C'est vrai, parce que lundi, on se dit, oh là là, ça y est, nouvelle semaine.
0: Alors que là, on bascule déjà vers le week-end quelque part. C'est la bascule aujourd'hui. On est le 24 septembre. Bonne fête, Tecle. Il y a bibliothèque, il y a... Ok, d'accord. Tiens, en allant sur les réseaux, je suis tombé hier, voire même avant-hier tardivement,
3: sur
0: Instagram.
3: Réseaux,
0: bah oui, je suis abonné à la page de Laurent Baffy. Oh. Tout de suite, j'ai reconnu Le Havre. On n'est pas loin de la catène de containers. On est au bord de l'eau, près du port. Et il arrête un garçon sur un skateboard. Voilà ce que ça donne.
4: Vous êtes havrais ?
5: Non, mais ça fait longtemps que j'habite, donc peut-être que je peux répondre à la question.
4: Alors, moi je travaille pour la mairie, il y a Édouard Philippe qui va passer.
5: Okay.
4: Et on essaie de regrouper une dizaine de personnes pour applaudir. Vive Monsieur le maire, parce qu'il y a France 3, FR3 TV.
5: Okay.
4: Ils vont faire des images, donc il faut qu'il y ait un engouement quand même.
5: Ouais. Non, mais je suis pressé alors.
4: Non, il y en a pour 10 secondes, la voiture est annoncée. Juste. Ouais
5: non,
4: Édouard. Allez, je finis ?
5: Oui.
4: Édouard, président, vive monsieur le maire ! Vive monsieur le maire !
0: Alors voilà, il rencontre plusieurs Havrais, Havraises, il finit par leur proposer de l'argent. Enfin bref, c'est totalement délirant. Laurent Baffy, de passage au Havre, qui s'est gentiment moqué de la popularité d'Édouard Philippe. Mais il doit avoir un culot dingue, hein, quand même.
3: Mais oui, c'est ça qui est dingue surtout. C'est parce que on l'entend en général dire dans la presse quand il répond à des interviews. En fait, c'est un hyper tracker. Il a vachement le track.
0: On dirait pas.
3: Alors,
0: comme ça.
3: Bah hein. Non. Alors il dit que, bon, voilà, ça va mieux maintenant, mais c'est un tracker pour monter sur scène et pour faire tout ce qu'il fait, quoi. Il y a plein de paradoxes dans ce gars-là, quoi. Et c'est pour ça qu'on l'aime, sans doute. Hein.
0: Instagram de Laurent Baffy qu'on croise régulièrement chez nous, parce que, évidemment, au hasard des voyages, des tournées. Et puis, quand il ne sait pas où aller, on a une heure ou deux de Paris, c'est quand même drôlement pratique. Il est 7h14. Isabelle, le blind test du pouvoir d'achat.
3: Oui, carte cadeau, les amis. 50 euros en carte cadeau à gagner et vous jouez, vous appelez et vous tentez votre chance et vous testez peut-être vos connaissances musicales.
0: Voilà, vous reconnaissez les artistes, les chanteurs, les chanteuses, les groupes. Alors Isabelle, 50 euros, ça finit par...
3: Euros.
0: Oh, voilà, par oh.
3: D'accord.
0: Comme les chanteurs et les chanteuses qu'il faudra trouver aujourd'hui.
3: Il y a de la préparation derrière
0: ça. Ah bah oui,
3: ça.
0: Non, mais il y a du boulot. Ah bah oui, mais c'est préparé par le chef, c'est pour ça.
3: Ah, d'accord.
0: C'est pour ça qu'il est chef, le chef. Il est 7h15, dans un instant, on ouvre mon œil avec David Ossiouf.
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0: en ce moment, bien loin de l'ambiance des salons du livre qui attire les foules partout en France.
1: Alors attendez, à ce stade, personne ne peut dire ou écrire que le récit de Télissane Aurélien est 100% humain. Lui, le jure, je n'ai jamais utilisé l'intelligence artificielle pour produire des textes. Un détecteur d'IA Pangram assure pratiquement le contraire. D'autres outils sont moins catégoriques. Alors qui croire ? Peut-être qu'on ne le saura jamais. Mais pendant qu'on cherche à savoir si les machines écrivent désormais des livres, les humains, eux, continuent de faire la queue pour rencontrer ceux qui les signent. Le nombre de visiteurs se compte en dizaines de milliers. 135 000, il y a encore quelque temps à Nancy. La foire du livre à Brive, c'est plus €1 million de chiffre d'affaires. Et partout, vous avez des lecteurs qui seront prêts à attendre des heures pour rencontrer leur auteur préféré. Pourquoi ? Un livre, on peut l'acheter en 30 secondes, sur Internet, depuis son canapé, mais là, on veut voir celui qui l'a écrit, on peut lui parler, lui demander ce qu'on veut. Lors d'une dédicace de Marc Lévy récemment, une mère raconte que sa fille prépare médecine et que ses romans sont son seul moment d'évasion. Une autre femme lui demande une dédicace pour son petit-fils décédé. Il y a Lévy qui écrit quelques mots personnels et elle repart en pleurs. Voilà ce qui s'échange aussi dans les salons du livre. Amélie Nothomb dit que si elle s'écoutait, elle parlerait une demi-heure avec chaque lecteur. Quand on écrit, dit-elle, on est tout seul et on ne sait pas qui se cache derrière le papier. Finalement, chacun vient voir ce qui se cache de l'autre côté. Et puis l'auteur prend son stylo, vous savez, pour Michel, pour Christine, affectueusement, à la main. Alors peut-être qu'un jour, peut-être qu'un écrivain fera salle comble pour expliquer comment il écrit avec l'intelligence artificielle. Mais c'est qu'on aura changé d'époque. Mais pour l'instant, dans les salons du livre, on vient encore chercher quelqu'un derrière les mots.
0: Mais oui, évidemment, des livres qu'on lit ensemble un peu partout dans les salons en Normandie. Isabelle, aujourd'hui, un petit rayon de soleil, les températures, elles sont sur Facebook.
2: Oui, et puis, vous le confirmez, c'est plus doux qu'hier. Hier, on avait quoi, du 9 degrés sur Évreux, là, on a du 13. Loïc, où êtes-vous? À Péruel, 12 degrés, mais attention, il y a du brouillard, c'est vrai, c'est confirmé. Laurent, c'est à Saint-Saëns, dans le pays de Bray, avec 13 degrés. Voilà, il fait meilleur, et jusqu'à 26-27 encore cet après-midi, avec un soleil voilé.
0: Attention, il y a du brouillard ce matin sur la route, et on nous signale un piéton sur l'autoroute à 13, piétons sur les voies de circulation sur la chaussée ou au moins la bande d'arrêt d'urgence. On est au kilomètre 84 en direction de Paris, dans le département de l'Eure. La commune précisément, c'est Saint-Julien de la Liègue. En 2004, ça fait 22 ans, c'est ça, je compte bien, s'éteignait Françoise Sagan en Normandie. Françoise Sagan qui a eu l'occasion d'écrire pour Johnny.

0: attention. Ah, Johnny Hallyday, il a oublié de vivre une bonne fois pour toutes, malheureusement. Et un biopic va sortir, consacré à Johnny, on en parle. Eh bien, il va sortir, et ça c'est une véritable aubaine pour tous ceux qui veulent aller voir le film. 5 euros seulement, puisque ça tombe au moment de la fête du cinéma. La sortie est annoncée le 30 juin prochain. Et je vois dans Closer, Isabelle, Guillaume, qui est avec moi, que, alors moi je vois ce titre, Johnny Hallyday, le biopic. Pourquoi Laetitia Hallyday n'a aucun droit artistique, malgré son implication dans le projet? Et on peut se poser la question, Guillaume, également.
1: Est-ce qu'il y a quelque chose pour... Et c'est là qu'il faut que j'intervienne.
0: C'est là qu'il faut intervenir.
1: Parce que vous n'assumez pas la blague.
0: Est-ce qu'il y aura quelque chose pour...
1: David et Laura.
0: Ah bah oui, voilà. Évidemment. Il est 7h23, la question reste ouverte.
2: Je croyais que Jody avait son mot à dire de là-haut dans la voix de Guillaume. Mais
0: il aurait pu.
1: Non, ça suffit les imitations, Isabelle.
0: Emmanuel, bonjour. Emmanuel, vous êtes là pour jouer. On ne vous oublie pas, Emmanuel.
3: Oui, bonjour.
0: Emmanuel, bonjour. Prête à aller à l'école ce matin?
3: Oui.
0: Vous êtes professeur des écoles, des maternelles. C'est quelle section? Les petits, les moyennes, les grandes sections?
3: Petits. Petits et moyens.
0: C'est mignon, mais petit, comme dirait Isabelle Lebrun, c'est bruyant, hein?
3: Oui, ça peut faire du bruit.
0: Emmanuel, on va faire du bruit ensemble. On va vous diffuser des chansons. Vous allez nous donner les interprètes. Et comme on joue, pour combien, Isabelle?
2: Carte cadeau d'une valeur de 50 euros.
0: Tous les artistes ont un nom qui se termine par O, comme 50 euros. C'est à vous de jouer maintenant. C'est votre blind test.
3: D'accord, merci.

0: trop forte. Bravo Emmanuel, vous avez gagné les trois à la suite. Calogero, Étienne Dao et Renaud. On vous offre 50 euros et je vous souhaite une bonne journée. À bientôt.
1: Merci, merci beaucoup. Bonne journée.
2: Bonne journée.
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2: Quatre jardiniers, artisans, paysagistes très attachés à la biodiversité aujourd'hui dans l'Éco d'ici. Et Michel, nous sommes donc avec l'un d'entre eux.
0: Vladimir Slonska, bonjour.
4: Bonjour Michel.
0: Vous êtes l'un des fondateurs, vous êtes quatre au total, d'une entreprise qui est installée dans la métropole de Rouen qui s'appelle Le Temps de la Terre. Quel est votre cœur de métier ?
4: Le Temps de la Terre, c'est une entreprise du paysage, donc on fait des jardins, on fait de l'entretien, de la réalisation, de la conception et aussi du conseil, avec cette approche de respect de la biodiversité qui est vraiment notre cœur de métier et notre approche principale.
0: Alors, vous êtes quatre au total, il y a Louane, Jeanne et Nina avec vous. Alors déjà, je remarque, c'est très féminin dans un milieu qui en général est plutôt masculin. Et autre spécificité, vous êtes, alors je ne sais pas si vous êtes les seuls en France, mais vous êtes 100% manuel.
4: C'est ça, tout à fait. Mais c'est aussi une des raisons qui nous permettent de travailler avec cette diversité de profils. C'est qu'effectivement, on a choisi par choix pour le respect de la biodiversité et du vivant, de travailler uniquement avec des outils manuels, donc des outils non motorisés, y compris des outils électriques qu'on n'utilise pas. Et donc c'est un choix qui nous permet d'avoir une approche beaucoup plus respectueuse et beaucoup plus soignée du jardin, et aussi d'avoir une approche du travail qui est moins fondée sur le passage en force, on va dire, et plus choisie.
0: J'imagine pour les tondeuses mécaniques, ça existe dans le commerce, mais pour faire une haie, par exemple, de 50 mètres, vous avez trouvé des outils ?
4: Tout à fait, on a cherché un petit moment, je dois vous l'avouer, mais on a fini par trouver ce qu'il nous fallait. On a effectivement pu trouver des outils donc manuels qui, pour une grande part, existaient déjà. En fait, c'est juste qu'on les trouve plus beaucoup aujourd'hui, ils sont plus très utilisés. Eh bien, par exemple, sur les haies, on va utiliser le croissant, qui était utilisé autrefois sur les arbres notamment. On va utiliser la vouge, qui est une grande serpe très longue, qui nous permet de faire des haies en entour de main vraiment de façon très efficace. Et c'est des outils qui sont améliorés avec les techniques d'aujourd'hui. Donc c'est plus forcément la même technique de forge, mais ça nous permet d'avoir vraiment des bons outils actuels, on va dire, et efficaces.
0: Vous êtes tous rencontrés à Limoges en faisant vos études. Vous avez un profil, un parcours un petit peu particulier. Racontez-nous.
4: Oui, tout à fait. Bon, on est que trois sur les quatre à être issus de reconversion. Donc, on faisait un autre métier avant. On a choisi ce métier-là et on est parti se former à l'Université de Limoges, qui propose une licence aménagement paysager, qui s'appelle aujourd'hui Design des milieux nourriciers, qui a cette approche du paysage respectueux du vivant.
0: Donc. Alors, faut pas que ça fasse peur. Vos services, c'est pour tout le monde, hein, du petit jardin au parc du château.
4: Oui, c'est vraiment qu'on a essayé de défendre dès le départ, donc on s'adresse vraiment à tout le monde, donc aussi bien les particuliers que les entreprises, les collectivités territoriales. C'est pas du tout des services qu'on essaye de rendre exclusifs, donc c'est au contraire, on essaie toujours de faire en sorte que le client puisse accepter nos prestations, donc c'est pour tout le monde, tout à fait.
0: Et pour les particuliers, il y a des avantages fiscaux ?
4: Pour les particuliers, il y a le service à la personne, tout à fait, qui permet sur les prestations d'entretien d'avoir un crédit d'impôt de 50%, donc de réduire la facture par deux.
0: Letempsdelaterre.fr. Merci beaucoup Vladimir. Bonjour à Louane, à Jeanne, à Nina et longue vie à votre entreprise. Merci beaucoup.
4: Merci beaucoup.
0: Mais avec grand plaisir. Isabelle, un petit tour en trottinette à 9h.
2: Oui, le thème tout à l'heure ici, c'est vous, entre 9h et 10h, les trottinettes électriques, il y en a de plus en plus. Cohabitation, pas toujours simple hein, quand même, avec piétons, voitures, vélos. Vous en parlez d'ailleurs hein, sur WhatsApp.
5: Ah, elles sont rapides. Hein. J'en ai vu quelques-unes, elles vont très très vite et là, il faudra encore faire attention.
6: Ils vont un petit peu trop vite et on ne les entend pas arriver.
7: La trottinette, oui, j'aime pas trop, c'est un problème. Notamment les trottinettes électriques qui vont vite, on ne sait jamais s'ils freinent. Attends, je sais pas.
8: C'est compliqué. C'est-à-dire, il n'y a pas de législation, c'est ça le problème.
2: Justement, on en parlera tout à l'heure. Nous aurons également avec nous un spécialiste pour vous aider à choisir éventuellement une trottinette électrique, hein, si ça vous tente, tout à l'heure après 9h.
0: Puis il ne faut pas oublier l'assurance, je vous le rappellerai tout à l'heure.
2: Oui.
0: C'est pas physique, c'est électrique. La trottinette ce matin, vous ne bougez pas dans 40 secondes, les infos.
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0: 7h30, l'actualité en Seine-Maritime et dans l'Eure. Bras de l'Est, c'est la reprise du trafic sur les lignes normandes.
13: La direction de la SNCF et les syndicats ont une réunion hier soir. Les cheminots avaient exercé leur droit de retrait hier après qu'un déraillement ait été évité dans la Manche. Selon eux, la SNCF a démenti. Il n'y avait pas de danger, selon l'entreprise. Plus besoin de se rendre à Paris, Caen ou Rouen pour les étudiants en première année de médecine. Depuis la rentrée, ils peuvent suivre cette première année à distance à Évreux. C'est une grande nouveauté, ils sont 50 en ce moment. Et puis le pape Léon XIV arrive demain en France pour 3 jours. Plusieurs associations de victimes de violences dans l'église voulaient le rencontrer, mais le pape échangera seulement avec 7 victimes individuellement. Des violences notamment dans les écoles lassalliennes. On y revient juste après le tour en France de l'actualité en France et dans le monde. Le 90 secondes, Valentine Lottès.
14: Fièvre, courbature, toux et nez qui coule, vous avez peut-être le Covid. Le nombre de consultations repart à la hausse depuis la semaine dernière. 76% d'augmentation chez SOS Médecins. Ça reste inférieur aux années précédentes et les symptômes de ce variant ne sont pas particulièrement sévères. 27 ans de prison requis contre Loïc Le Priol pour l'assassinat de l'ancien international de rugby Federico Aramburu. 20 ans pour Romain Bouvier, jugé pour complicité. Après plus de 2 semaines de procès pour les 2 militants de l'ultra-droite, le verdict est attendu demain. Teddy Riner, victime de cyberharcèlement. Le parquet de Paris ouvre de lui-même une enquête pour injures publiques et racistes. La star mondiale du judo reçoit une vague de messages de haine depuis sa déclaration sur son angoisse face à la montée de l'extrême droite en France. Emmanuel Macron aux 20h ce soir, particulièrement attendu sur l'explosion des prix du carburant. 30 à 40 minutes d'interview du chef de l'État de retour du Conseil de sécurité des Nations Unies à New York. Où est la main tendue, demande le patron des députés socialistes. Comme l'année dernière, le Premier ministre propose à la gauche de bâtir ensemble un compromis sur le budget. Un projet d'économie à 54 milliards d'euros présenté dans une semaine tout pile. Atterrissage demain à 10h du pape Léon XIV en France. Pour 4 jours de visite dans le pays, entre Paris, Lourdes et Metz, avec au programme des messes géantes, l'une sur les Champs-Élysées et une veille au Stade de France.
13: C'est une affaire qui continue de secouer les écoles lassalliennes depuis les premières révélations en début d'année. Ces établissements catholiques sont accusés de violences physiques, sexuelles. Des centaines de victimes se sont fait connaître. Plus de 300 se sont constituées en association, l'association Mémoire, Vérité et Reconnaissance, pour récolter d'autres témoignages. Et il en ressort que le pensionnat Jean-Baptiste de la Salle à Rouen concentre la plupart d'entre eux, Emmanuel Grabé.
15: Le Bétarame normand, voilà comment la porte-parole de l'association surnomme les établissement rouennais. Depuis les premières révélations il y a 7 mois, l'association a recueilli 52 témoignages d'anciens élèves de JB, victimes de sévices, 52 sur les quelques 300 recensés au niveau national. C'est l'établissement lassallien qui en compte le plus dans toute la France. À ce stade, 17 prédateurs sexuels ont été identifiés, indique l'association, avec des mêmes noms qui reviennent très souvent, notamment celui de cet abbé qui a officié à Jean-Baptiste de la Salle pendant plus de 40 ans et qui a continué à y vivre bien après son départ à la retraite. Des plaintes ont été déposées, assure l'association, mais les actions pénales ont peu de chances d'aboutir. Les faits dénoncés s'étalent de 1955 à 2010. La plupart de ces prédateurs sont morts, mais l'un d'eux serait toujours vivant. Selon l'association, elle l'a identifié et a fait un signalement au procureur de la République de Rouen.
13: L'association qui a écrit au pape Léon XIV pour lui faire part de ces violences, pour dénoncer aussi ce système où le réseau Lassallien a acheté le silence des victimes en échange d'indemnisation. Elle aurait aimé être reçue par le Saint-Père. Philippe Cheminot est le président du collectif des victimes des écoles lassalliennes.
16: On n'a pas eu de réponse. Donc depuis, on sait qu'il y a 7 victimes de différentes congrégations ou diocèses qui vont être reçues par le pape. Donc nous, on se réjouit pour ces 7 victimes. En revanche, moi, en tant que président de l'association des victimes des lassalliens, on aurait aimé pouvoir évoquer auprès du pape ce qui ne va pas. Pourquoi l'attitude de la congrégation des lassalliens en France aujourd'hui est totalement déplacée, voire cynique. C'est totalement dysfonctionnel, cette approche de la part de la congrégation. Il faudrait remettre tout à plat pour arriver à une procédure pacifiée, sans juger parti et en prenant en compte l'ensemble des victimes, quelle que soit la nature du crime. J'ai l'impression, mais je me trompe peut-être, que le clergé français temporise justement la gravité des faits. Et donc, par rapport à ça, le pape va avoir probablement des paroles de bienveillance, mais sans prendre en compte la partie systémique et globalisante. C'est un fait de société, ce qui est arrivé dans tous les établissements scolaires catholiques français.
13: Et plusieurs victimes ont saisi la justice contre la congrégation des frères des écoles chrétiennes. L'avocate qui porte ces dossiers, les dossiers rouennais, maître Laure Marguiraud, est notre invitée dans 10 minutes.
0: Pas mal de brouillard ce matin, Isabelle Lebrun.
2: Bah oui. Oh, écoutez, j'étais allée chercher un café.
0: Isabelle.
2: J'étais dans le brouillard, voilà, c'est ça. Oui, oui, il y a du brouillard, localement. Donc, on est prudent sur la route parce que je vois que sur Rouen, dans l'heure aussi, il y a des visibilités réduites, 400, 700 mètres.
0: Hein. Ouais, le bac de Quillebeuf-sur-Seine est suspendu en raison
2: du brouillard.
0: Voilà.
2: Voyez.
0: Je n'attends pas pour vous l'annoncer.
2: Donc, ça va se dissiper. Soleil plutôt voilé aujourd'hui, mais temps agréable avec un vent de secteur sud-est qui va un peu se renforcer sur la côte en basculant au secteur nord dans l'après-midi. Des températures nettement plus douces qu'hier matin. On a entre 13 et 15 degrés actuellement. Et les maxis aussi, hein, c'est vraiment doux et agréable. 22 à Criel-sur-Mer, au Havre, à Yvetot, 24 à Broglie, 25 à Rouen-Louviers, 26 à Évreux-Gisors. Et puis demain, certainement un pic de chaleur. On nous annonce aux alentours de 29 degrés dans les terres.
0: Oh, je transpire déjà.
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0: Vous ralentissez sur l'autoroute A150 en direction de Rouen. Quelques minutes de temps de parcours supplémentaire. Et puis attention, cette nuit, fermeture de la Nationale 28 au nord de Rouen. Il va falloir prévoir de suivre les déviations au niveau d'Isnoville et de Saint-Martin-du-Vivier. Fermeture nocturne dès 21h. On est en train de construire un pont.
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0: Antoine Louchardier est avec nous. Il fera son apparition dans quelques instants. Et oui, il s'est levé. Comme le jour d'ailleurs, qui est en train de se lever officiellement.
18: Le jour

0: Ici Normandie, téléphone, le jour s'est levé. Bah, pas tout à fait, en fait, j'ai vérifié. Il se lève en ce moment. Dans 2 minutes, le soleil sera officiellement debout à Rouen ou à Évreux. Peut-être quelques minutes plus tard au Havre, aux alentours de 7h47.
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0: Avec toute la team, on se réveille, on vous accompagne, vous n'hésitez pas à nous laisser des messages sur Facebook, essentiellement la météo. Pour le reste, la route est tout le tout team. Un petit vocal sur WhatsApp au 02 35 07 66 66. Stéphane Bern nous rejoint dans un instant pour un morceau d'architecture, juste avant 8h. Antoine Luciardi qui me disait à l'instant, mais qu'est-ce qu'il est long ce disque, il attendait son heure, son moment, ça y est, il est venu, il est 7h42, c'est la drôle d'humeur d'Antoine, bonjour.
3: Bonjour, bonjour à tous. Il y a une semaine, j'errais comme une âme en peine dans les rues de Rouen, âme en peine car je sortais des studios de la radio et qu'une fois encore, le trio maléfique qui me fait face m'avait humilié, en ne riant pas à un jeu de mots magistral. Je crois que c'était un mix entre Lâcher Prise et Gérard Lâcher, le Gérard Lâcher Prise.
0: Ah ouais.
3: Bref, vous m'aviez fait beaucoup de peine, les amis. Et en errant, petit patapon, oui, je m'en fous, je vais faire que des jeux de mots nuls. Que des jeux de mots nuls. Voilà, c'est ma vengeance.
0: Plaisir, je ris.
3: Je suis tombé en sortant donc sur un phénomène très inquiétant. J'ai vu devant une grande enseigne culturelle, une file d'attente d'au moins 100 mètres. Oui, des gens assis sur des chaises de camping, carrément sur le sol. Mais qu'est-ce que c'est que ça? Y a quoi? Je me suis demandé, mais y a quoi? Est-ce qu'on visite le mausolée de Jean Le Canuet? J'ai demandé parce que j'ai le sens du journalisme. Eh bien, ces adultes, hommes et femmes, attendaient l'ouverture des portes pour acheter des Pokémon. Je reformule. Des citoyens qui ont le droit de vote, qui sont responsables pénalement, s'allongent 4 heures durant sur le bitume pour acheter des Pokémon. Je crois, les amis, qu'on a mis le doigt sur le pourquoi du comment ce pays est en crise. Alors, attention. Je ne juge absolument pas celles et ceux qui ravivent la flamme de leur enfance en se malaxant la nostalgie sur une carte Pikachu ou Reptincelle. Si je les juge un petit peu, mais qui suis-je finalement pour juger, moi qui collectionne les chaussettes des stars des années 90, chaussettes sales évidemment, sinon ça perd un petit peu en valeur et en saveur. D'ailleurs, je cherche, petite annonce, les chaussettes du groupe Worlds Apart. Il y a une vraie folie Pokémon, les amis, en France, qui s'est emparée du pays, et même du monde entier, depuis la semaine dernière, car la licence Pokémon vient de fêter ses 30 ans et pour l'occasion a sorti de nouvelles cartes. Magasin pris d'assaut, stock épuisé, tension dans les files d'attente et on a été même à 2 doigts de l'émeute à certains endroits. Je rappelle pour ceux qui restent figés dans les années 80 ou à Ifto que les cartes Pokémon ce sont des cartes en carton un petit peu jolies, un petit peu dessinées avec des bestioles, voilà tout simplement. Normalement ce sont les gamins qui y jouent. On aurait pu en rester là mais non parce que l'humain est fascinant, l'humain est incroyable, on spécule sur la carte Pokémon. Apprenez les amis qu'il y a une carte Pikachu qui s'est vendue aux enchères 14 millions de dollars. Voilà, virez-moi ce Picasso, mettez-moi ce Pikachu. L'enfance est devenue un business et ça choque personne. Aucun candidat à la présidence se penche sur le problème des Pokémon. Je trouve ça très grave, très très grave, j'en fais un point très important. Oui, parce que j'ai le sens des priorités, les amis. Ou alors peut-être que les candidats rêvent secrètement d'avoir leur propre carte, qui sait. Voilà une idée. Échange-moi un Retailleos contre un Poutouchou, le Pénisard contre un Mélenchon-Feu. Voilà, au moins, il y aura un peu de jeu dans la présidentielle. On n'est pas tiré d'affaire, c'est moi qui vous le dis. Je suis un petit peu tendu, je sens qu'il faut que je lâche prise. Allez, à demain. Je l'arcade. Vous la vouliez pas la semaine dernière, je vous la remets cette semaine.
0: Je vous laisse aller vous recueillir sur la tombe de Jean Le Canuet,
3: oui,
0: direction l'abbaye Saint-Georges, parce qu'il est enterré dans la salle capitulaire de l'abbaye de Saint-Martin de Boscherville. Ça vous fait un petit peu de route. Entre les deux, accroché par une scène, un théâtre.
3: Oui, samedi, je serai en spectacle au Souffleur de Rêve à Rouen pour Chronos spécial Jean Le Canuet.
0: Eh bien, le Chronos est lancé. Il est 7h46. À demain.
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0: Le pape Léon XIV arrive demain en France pour 4 jours et ce matin on revient sur les révélations qui ont secoué en début d'année les écoles dites La Salle, ces établissements catholiques accusés de violence, qu'elles soient physiques ou sexuelles. Ça a été le cas notamment à Rouen. Les victimes, elles, saisissent la justice. Celle qui va porter ces dossiers est notre invitée ce matin. Elle est avocate au barreau de Pau et elle répond à vos questions, Bradley.
7: Bonjour Laure Marguiraud.
8: Oui, bonjour.
7: Vous êtes avocate au barreau de Pau, le disait. Pourquoi vous avez décidé de porter, de défendre les victimes rouennaises?
8: Alors, c'est-à-dire que c'est eux qui sont venus me chercher. Ils ont entendu parler de l'action des victimes de Betaram et ils cherchaient des avocats qui puissent porter ce type d'action qui sont assez spécifiques. Donc, on agit en binôme avec Aymeric de Besnac, qui est avocat au barreau de Paris et qui est très formé en droit canonique.
7: Betaram, pour resituer, c'est aussi ces scandales de violence sexuelle et physique subies par d'anciens élèves dans cet institut catholique, pas très loin de Pau d'ailleurs. Sur les écoles lassalliennes, Laure Marguiraud, vous avez combien de dossiers?
8: Alors, pour l'instant, sur les écoles lassalliennes, on va plutôt parler en termes de victimes, parce que ce ne sont pas encore des dossiers. Ils ont constitué un collectif de victimes, et ils ont déjà recensé plus de 50 témoignages de victimes au niveau de Rouen. Mais ça, c'est la pointe de l'iceberg, parce que ce sont les personnes qui se sont manifestées. Et on parle d'ailleurs de cluster là-bas, parce qu'on aurait identifié plus de 17 prédateurs qui auraient agi sur plus de 4 décennies.
7: Pour des faits de violence différents?
8: Alors, on a, en général, les violences agissent communément. C'est-à-dire qu'on a à la fois des violences physiques. Ça commence par ça, parce que la violence était un outil pédagogique pour Jean-Baptiste de La Salle, et donc ce sont des méthodes éducatives qui étaient répandues dans les écoles lassalliennes, et c'est dans ce climat de violence, sur ce terreau, que les violences sexuelles peuvent ensuite apparaître.
7: Il y a eu des dérives systémiques, dit l'association de victimes des écoles lassalliennes. C'est exactement ce que vous constatez, vous, dans ces dossiers?
8: Oui, complètement. C'est-à-dire que, donc, comme je vous disais, là, on a déjà 50 témoignages. Il se trouve qu'on a donc identifié plus de 17 prédateurs, mais il y a un moment où il y en avait 15 en même temps qui agissaient dans les années 80. Ça pouvait tout à la fois un aumônier, des frères, des laïcs. C'est-à-dire qu'ils étaient absolument dans toute impunité, et c'était tous les jours.
7: Comment va s'organiser, Maître Laure Marguiraud, votre action en justice précisément?
8: Alors, on nous a déjà demandé si c'était des actions individuelles ou si c'était des actions collectives. En réalité, c'est une série d'actions individuelles. Donc, les dossiers vont être déposés les uns après les autres. Mais l'idée, c'est vraiment d'avoir un effet bélier répété. Un petit peu la goutte d'eau creuse la pierre. C'est-à-dire que chaque dossier va faciliter l'arrivée du suivant parce que on va récupérer des éléments de jurisprudence qui vont servir au prochain dossier. Et c'est pour ça qu'on a choisi avec soin les victimes qui acceptaient d'être les premiers de cordée et qui avaient les dossiers les plus solides pour essayer, voilà, d'enfoncer les portes au niveau de la prescription et au niveau de la responsabilité.
7: Alors justement, ces faits sont prescrits pour la plupart. Comment vous allez les défendre, ces victimes?
8: Alors, je vais essayer de respecter le fait qu'il est 7h45 et de ne pas assommer les auditeurs. Mais je peux juste vous dire, de manière vulgarisée, qu'on va agir sur les points de départ de prescription, sur le fait que parfois la prescription peut redémarrer si on a une aggravation de l'état de santé de la victime, et que dans certains cas, elle peut même sauter. C'est des cas assez techniques, mais on va aller jouer sur ces trois mécanismes.
7: Ce sont des procédures civiles, pas pénales. Pourquoi vous avez décidé de ne pas porter cette affaire-là au pénal?
8: Alors justement, en droit civil, en fait, on a des espèces d'outils au niveau de la prescription qui sont différents du droit pénal. Et en droit pénal, lorsque la porte est fermée, elle est fermée. On a maintenant des prescriptions glissantes, c'est-à-dire que s'il y a de nouvelles victimes du même prédateur, les anciennes victimes peuvent voir leur prescription sauter. Donc ça peut être top en droit pénal. Mais en droit civil, on a des outils qui sont plus adaptés finalement aux violences sexuelles et aux traumas, à l'amnésie traumatique, et ça nous permet de réouvrir des dossiers beaucoup plus tard.
7: Elles attendent quoi les victimes, maîtres de ces procédures ?
8: Alors, je pense que la première chose qui est attendue, c'est l'idée de sortir du statut d'objet qui subit, qui n'a pas le droit de réagir, qui n'a pas le droit de dire non, et de passer à un statut de sujet qui agit et qui fait cette action à la fois pour soi, en général dans une recherche de vérité, parce que les personnes, une fois qu'elles sortent de l'amnésie traumatique, elles sont même pas en possession de leur propre vérité. La vérité ressurgit peu à peu avec des souvenirs qui reprennent possession de soi. Donc cette action déjà, c'est d'aller à la recherche de cette vérité pour soi, mais aussi à la recherche de la vérité pour les autres, parce qu'il y a vraiment un combat de plus jamais ça.
7: Une dernière question à Maître Laure Marguerot. L'association de victimes du réseau Lasalien souhaitait être reçue par le pape, ce qui ne sera pas le cas. Lyon 14 va rencontrer 7 victimes individuellement. Comment réagissent les victimes lasaliennes que vous suivez ? Est-ce que c'est un manque de considération ?
8: Ah, c'est-à-dire que ce refus est assez symbolique. Bien sûr que ça va pas tout régler, le fait de rencontrer le pape, mais c'était une manière de marquer un changement dans la prise de conscience de l'Église au regard de la quantité, la récurrence et l'aspect systémique de toutes les violences subies par les élèves des écoles lasalliennes. Et la prise de conscience, c'est le préalable nécessaire à l'édiction de mesures de protection pour aller justement vers le plus jamais ça qu'on a abordé juste avant. Alors que le pape rencontre 7 autres victimes, c'est extrêmement encourageant. C'est quelque chose de très positif. Mais l'idée, c'était de pas faire un tri entre les victimes.
7: Merci beaucoup, Laure Marguerot, d'avoir été notre invitée ce matin. Je le rappelle, vous êtes avocate au barreau de Pau et c'est vous qui allez défendre la plupart de ces dossiers qui concernent les violences dans les écoles lasalliennes. Merci à vous et bonne journée.
8: Je vous en prie, merci, au revoir.
4: Il est 7h53. Stéphane Bern nous rejoint dans un instant pour une histoire d'escalier. Dans les prochaines minutes, on fait un point météo, circulation, brouillard également. Et puis on écoute One Republic, ici Normandie.

0: Quand on aime One Republic, on aime M Pokora. Un petit conseil, restez dans les parages. M Pokora au Zénith de Rouen, c'est bientôt. Et au Blind Test, bonjour, on joue. On vous offre vos billets dans la prochaine demi-heure. Il y a du brouillard ce matin sur la route et sur la Seine. Résultat, un bac de Seine à l'arrêt. Le bac de Quillebeuf actuellement. On retrouve Stéphane Bern dans 30 secondes. Et puis Bradley de Souza et toute l'actu locale dans moins de 4 minutes.
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0: Avant l'actu locale, évidemment, Stéphane Bern. Pour un petit moment d'histoire, un petit voyage dans le temps, Stéphane, ce matin, on voyage au temps où un escalier permettait de s'éviter en toute élégance.
8: À Chambord, on avait trouvé, dès la Renaissance, une solution aux rencontres embarrassantes. Deux escaliers qui mènent au même endroit, sans jamais avoir à se croiser. Sa façade, ses dimensions, son parc, le château de Chambord en impose. Mais un détail en particulier attire l'œil, son escalier central. Vu de loin, rien de très exceptionnel, mais à y regarder de plus près, on découvre une véritable prouesse architecturale. Il n'y a pas un, mais deux escaliers qui s'enroulent l'un sur l'autre, formant une double hélice.
9: Je me suis trop penchée pour admirer les...
10: Quoi, les hélices?
9: Les hélices, et j'ai dérapé.
8: Une double hélice qui est un peu l'ADN de Chambord. Résultat, deux personnes peuvent s'y engager au même moment, l'une en montée, l'autre en descente, sans jamais se croiser. À Chambord, on ne fuyait pas les problèmes, on les contournait en colimaçon.
11: Moi, je tourne en, je tourne en.
8: Tout le château, voulu par François Ier, s'organise autour de cet escalier monumental. Quant à savoir qui a eu cette idée originale, un nom revient sans cesse. Celui de Léonard de Vinci. C'est là où l'on reconnaît le génie. De Vinci, c'est le seul homme capable de transformer un « j'aimerais que ma femme ne tombe jamais sur ma maîtresse » en un chef-d'œuvre de la Renaissance.
12: Je demandais à Lord Twickenham combien il avait de maîtresses. Et il me répondit « impossible. À partir de combien peut-on dire plusieurs ?»
8: Même s'il est mort quelques mois avant le début de la construction de Chambord, il l'a probablement inspiré. On a retrouvé dans les carnets du génie italien des croquis de ce type d'escalier. Comme tout le monde n'a pas les moyens financiers de François Ier, ni la chance de connaître un Léonard de Vinci, de nos jours, quand on cherche à éviter quelqu'un, on ne construit pas une œuvre architecturale. On change juste de trottoir.
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0: Dans l'escalier, dans la cuisine ou dans la voiture, il est 8h.
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0: Et Bradley de Souza pour les infos. Bradley, le trafic reprend ce matin à la SNCF.
13: Oui, il y a un peu moins de perturbations à Évreux comparé à hier. Des trains supprimés aussi en Basse-Normandie. Après que les cheminots ont exercé leur droit de retrait, selon les syndicats, un nouveau déraillement a été évité de justesse lundi dans la Manche, près de deux semaines après l'accident de Cléon. Mais pour la direction de la SNCF qui les a reçus hier, il n'y avait pas de danger, Leïla Meshaoui.
14: Oui, d'abord sur l'événement de ce lundi dans la Manche, SNCF Réseau dément tout déraillement évité. Les passagers du train ne couraient aucun danger, assure la direction. Il s'agissait d'une procédure classique. Le conducteur signale une anomalie sur le rail. Les agents de SNCF Réseau se rendent sur place. Après les réparations, le train repart dans la foulée. Comme pour l'ensemble du réseau, les surveillances sur ce secteur sont multiples. Il y en a eu 13 depuis le début de l'année, dont deux courant septembre, et aucune anomalie n'a été repérée. Quant à la dangerosité du réseau en Normandie, pointée du doigt par les syndicats, là encore, SNCF Réseau dément et ajoute qu'en cas de danger potentiel, comme par exemple lors d'une tempête, la circulation des trains est tout simplement interrompue. La direction précise que 150 millions d'euros sont investis annuellement sur le réseau ferroviaire normand et que dans les 3 prochaines années, les investissements sur la ligne Paris-Caen-Cherbourg seront triplés.
13: Et une nouvelle réunion est prévue aujourd'hui, cette fois au siège de la SNCF à Paris. Les syndicats incitent les conducteurs à ralentir sur les portions identifiées comme à risque.
0: Il a été débouté 2 fois par la justice.
13: En première instance et en appel dans la même journée hier. Philippe Brun ne sera donc pas réintégré à la primaire de son parti, le Parti Socialiste. Le député de la 4e circonscription de l'Eure est accusé de violence de la part de son ancienne collaboratrice qu'il a licenciée en juin dernier. Pour la justice, non seulement le droit a été respecté, mais il y a aussi bien eu un signalement de la plaignante la veille de la décision du Parti Socialiste d'écarter le député eurois. Hier, le premier débat à la télévision de la primaire s'est donc tenu sans Philippe Brun. Débat entre les 5 candidats. Il en reste 2 autres avant les élections prévues les week-ends du 9 et du 16 octobre prochain. Dans l'heure, les téléphones portables vont sonner à Ivry-la-Bataille, Garennes-sur-Eure et Issy-sur-Eure. Le dispositif FR Alerte activé pour un exercice grandeur nature de la sécurité civile pour se préparer au risque de crue. Il est prévu à 10h et doit se terminer vers 17h. Toujours dans l'heure où un jeune homme de 19 ans est décédé hier soir à Rougemontier près de Bourrachard. Un accident entre 2 motos, l'une des 2 a percuté l'autre sur le côté à l'angle de la départementale 144 et 94. Un adolescent de 16 ans a lui été transporté en urgence absolue au CHU de Rouen. Son pronostic vital est engagé. Une jeune femme de 17 ans est hospitalisée au CHU en urgence absolue. Elle a eu un accident hier midi à Breux-sur-Avre au sud d'Évreux, éjectée de sa voiture sans que l'on connaisse encore les circonstances de cet accident. Elle a peut-être évité un drame à Grand-Couronne près de Rouen. La conductrice d'un bus des transports de l'agglomération d'Elbeuf a évacué ses passagers alors que le véhicule commençait à prendre feu. C'était hier matin vers 6h au niveau du quartier des Essarts. Pascal Baron est le président de cette entreprise.
3: Nous avons eu une réaction remarquable de la conductrice qui a arrêté le bus, fait descendre les voyageurs et avec l'extincteur a éteint l'incendie qui était dans le compartiment moteur arrière. Donc cette conductrice là vraiment a pris son courage à deux mains et elle a foncé pour faire tout ce qu'elle avait à faire pour sauver le personnel, pour se sauver elle-même et sauver le bus. Courageusement, hein, malgré sans doute la fumée qui sortait de l'arrière du bus, les flammes peut-être. Là, on a un personnel qui est bien formé et prompte à réagir aux affaires difficiles qui n'arrivent presque jamais.
13: Il y a une enquête en cours pour déterminer les causes de cet incendie.
0: Ici Normandie, il est 8h04. Quel avenir pour le ferry entre Dieppe et New Haven?
13: C'est l'objet d'un débat, d'une réunion ce soir à Dieppe dès 18h à la salle des congrès. Le syndicat mixte pour la promotion de l'activité Transmanche prépare la prochaine délégation de services publics. Elle permettra d'exploiter la ligne pour 5 ans à partir de 2028. Le contrat avec l'entreprise DFDS qui l'exploite en ce moment se termine fin d'année 2027. C'est une nouveauté là à Évreux, à l'IUT. La possibilité pour les étudiants, ils sont 50 en ce moment, de suivre des cours de première année de médecine. Leur année passe pour parcours accès spécifique santé, car jusqu'à maintenant, ils devaient aller jusqu'à Paris, Caen ou Rouen pour se former. Ils peuvent désormais le faire en visio, comme nous l'explique Franck Le Derf, le président de l'université de Rouen-Normandie.
10: On a maintenant eu la période pandémique Covid, qui a permis bien évidemment d'accentuer le distanciel. Le mode hybride aujourd'hui, on va aller vers une évolution du mode hybride. Mais concernant le passe à Évreux, ce qu'on est en train de développer, ce qu'on développe, c'est quelque chose qui est déjà ancré et qui est connu depuis 10 ans, parce qu'on a le même système entre Rouen et Le Havre, et les enseignants sont déjà habitués à faire ces enseignements hybrides. Et aujourd'hui, les enseignants sont à Rouen essentiellement, mais de temps en temps, il y a un enseignant qui est au Havre. Ce que l'on envisage bientôt, bien sûr, dans le futur, c'est pourquoi pas de temps en temps, un cours soit à Évreux pour diffuser sur l'ensemble. Mais L'enseignement en hybride pour un cours magistral, que l'enseignant soit en présentiel ou en visio, ne change absolument rien.
13: Des étudiants qui ont commencé les cours il y a un mois, ils habitent pour la plupart près d'Évreux et c'est pour ça qu'ils ont choisi cette option, avec aussi un objectif derrière pour tout le monde. Vous l'entendrez dans l'info d'ici à 8h32.
0: Objectif pour le FC Rouen, conserver sa place de leader de Ligue 3.
13: Avec une victoire sur nos amis Canet ce soir, ce serait pas mal. C'est le choc normand à Dornano entre le FCR et Malherbe. La belle affiche de cette 8e journée de ce championnat de football. Le coup d'envoi est à 20h45. Caen, qui est 3e au classement, 5 petits points derrière Rouen. Et puis lui est prêté à Dinan en Bretagne. Le jeune gardien du HAC, Paul Arnier, 20 ans, évoluera en 4e division cette saison. Il avait joué un tout petit match de Ligue 1 la saison dernière avec les Ciels et Marines.
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0: Pour les joueurs du FCR, Isabelle, il n'y aura pas de problème de température. Il fait 25 à Rouen aujourd'hui, 25 degrés également à Caen ce soir.
16: Oui, alors forcément c'est agréable, mais on se pose des questions. Faut que ça cesse un peu au bout d'un moment. On est passé à l'automne. Alors déjà, contrairement à hier matin, on a retrouvé le brouillard. Ce matin, il y a localement du brouillard qui va se dissiper, qui va laisser place à un ciel plutôt voilé. Soleil voilé, mais un temps agréable encore aujourd'hui. Pas trop de vent, secteur sud-est. Il va virer quand même au nord dans l'après-midi, se lever un petit peu sur la côte. Et puis les températures. Alors, il fait plus doux qu'hier. On a 13-15 degrés. Je vois 13 là, en ce moment à Évreux, 14 à Rouen, quasiment 16 degrés au Cap de la Hève. Et puis les maxis, 22 à Quiberville-sur-Mer, Le Havre, Neufchâtel, 24 à Beuzeville, 25 au Neubourg, à Rouen, 26 à Évreux. Et puis demain, soleil et pic de chaleur jusqu'à 29 degrés. Ça va baisser après.
0: Oui. Il fera encore beau ce week-end.
16: Oui, ce sera nuage et soleil. Il y aura peut-être quelques gouttes qui vont arriver dans la nuit de dimanche à lundi.
0: D'accord, mais même lundi, mardi, j'ai l'impression qu'il va faire encore chaud. À voir, donc à suivre. Le brouillard ce matin est bien présent et les bacs de Seine, pour certains, en souffrent. Le bac de Quillebeuf est arrêté.
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0: Notre programmateur nous a fait une compile de chansons avec du soleil. Tout à l'heure, il y avait Jennifer. À présent, le duel au soleil d'Étienne Dao. Ben oui, parce qu'il est là et bien là. C'est un peu, comment pourrait-on dire, l'été indien. Bon, sur la route, il y a un petit peu de monde. Attention, au niveau de Pont de l'Arche, vers l'autoroute.

0: Duel au soleil, on ne demande que cela. Mais on voudrait un peu de pluie quand même, Étienne. Allez, une petite chanson pour la pluie bientôt.
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0: Mais peut-être pas ce week-end, ça va pas faire les affaires, Isabelle, de notre ancienne Miss Normandie.
3: Oui, Amandine Petit.
0: Ancienne Miss France. C'était en quelle année, Isabelle ?
3: 2021.
0: Elle sait tout, Isabelle. Et Amandine Petit, avec Frédéric Delanouvelle. C'est un ancien journaliste qui a un record. Il est au Guinness Book. Il est l'auteur du plus grand dessin GPS à vélo du monde, qui ont décidé de faire un raid en vélo à pied entre Paris et la Normandie. Ça passera entre autres par Pont-Audemer, par Rouen aussi.
3: Ah oui, ils partent dimanche. Ils vont relier Caen à Pont-Audemer. Ensuite, il y aura Pont-Audemer-Rouen. Ensuite, ils vont donc jusqu'à Paris. Et c'est pour la bonne cause, hein, puisque c'est pour soutenir la recherche contre la maladie d'Alzheimer qui avait touché la grand-mère d'Amandine Petit.
0: Et ils n'ont qu'un seul vélo, tiens, écoutez.
4: On s'est lancé un défi.
5: Quand Paris, contre l'oubli.
4: 300 km pour mettre Alzheimer KO.
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0: a.petit@talentlab.fr, c'est l'adresse perso d'Amandine Petit pour lui proposer un logement, par exemple.
3: Oui, c'est ça. Ils lancent un appel aussi à la solidarité pour trouver un logement sur leur passage, donc à Pont-Audemer, à Rouen notamment.
0: Eh bien, on viendra les applaudir. Bravo, il est 8h13. Le blind test ce matin avec déjà un peu de musique.
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0: Pokora, Isabelle Lebrun.
3: À lui, on va l'applaudir aussi. Hein. Il sera dimanche. En plus, c'est sympa parce que c'est pas trop tard. C'est bien pour moi, par exemple. Hein. Dimanche 4 octobre à 16h.
0: En matinée, comme on disait
3: avant. Mais oui, voilà, on se couche pas tard.
0: Après, c'est génial, c'est
3: familial.
0: Pour reprendre
3: le boulot lundi, dimanche 4 octobre, Zénith de Rouen, 16h. Deux entrées pour applaudir M. Pokora dans sa tournée.
0: Né en 1985, on ne vous a trouvé que des artistes nés en 85 comme M. Pokora. Vous les retrouvez dans le blind test et vous repartez avec vos billets pour le Zénith. 02 35 07 66 66. Dans un instant avec Aude Razo, on va essayer de capter des héritages. Attention, il y a de l'arnaque.
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0: 8h15, c'est pas vrai, le rendez-vous anti-arnaque. Alors Aude Razo, un auditeur vous a contacté, il nous alerte sur de prétendus avocats qui nous font miroiter un héritage.
11: Oui, il s'appelle Michel, il a perdu sa maman il y a quelques années et un jour il reçoit un appel, quelqu'un lui dit qu'une grosse somme d'argent est bloquée à la Caisse des dépôts et qu'il doit prendre rendez-vous avec un avocat généalogiste. Le coup de fil est crédible, la personne connaît beaucoup de choses sur sa maman. Michel prend donc rendez-vous avec cet avocat généalogiste qui lui confirme effectivement il y a des sous à récupérer. Mais notre auditeur est méfiant et heureusement, il fait toute une série de vérifications et il comprend assez rapidement qu'il y a anguille sous roche. Le soi-disant avocat n'est pas inscrit au barreau de Paris, contrairement à ce qu'il prétend. Et Michel vérifie aussi dans Google, son cabinet n'existe pas.
0: Ben, il a raison Michel, mais ce prétendu avocat, c'est un menteur. Quel est son but ?

0: C'est un mail, cette fois. C'est quand un faux notaire dont vous n'avez jamais entendu parler essaye de vous faire télécharger un document confidentiel. C'est ce qui est écrit. Il évoque un fonds familial non réclamé. Ne cliquez jamais et regardez bien l'adresse qui vous écrit. Un notaire n'écrit jamais avec une adresse Gmail, Yahoo, Hotmail.
1: Ah ben bien sûr, merci beaucoup.
2: Michel, hein, c'est bientôt la fête d'ailleurs des Michel.
1: Ils sont forts les Michel, ils sont redoutables les Michel. Oui, le 29 septembre si je ne m'abuse et le 30 la Saint-Jérôme.
2: Voilà qui est dit.
1: Voilà, voilà, double fête, double cadeau, merci Isabelle, c'est ma tournée. Tournée de température, ça c'est pour vous.
2: Oui, pardon, faut pas que je m'étouffe.
1: Je vous en prie.
2: 12 degrés à Freneuse. Freneuse, on n'est pas très loin de Rouen et le Bœuf dans ce coin-là. Message partagé par Cyril qui rajoute, il en profite pour rappeler que c'est la fête viking ce week-end, samedi, dimanche à Freneuse avec village viking, démonstration, jeux anciens, cochons grillés également à Freneuse.
1: Et ben moi, je suis avec les Freneuses. Celle qui freine à l'approche des embouteillages. On est entre Amfreville-la-Mivoie, le rond-point, et puis la place Saint-Paul. Et là, ça bouchonne bien ce matin. Hein. 15 minutes de temps de parcours supplémentaire. 13 minutes depuis le plateau Est, dans le même secteur, depuis Bonsecours, pour rejoindre les quais de Rouen. Sur l'autoroute A150, on est au jaune. Sur la Sud 3, on est au vert. Et attention, cette nuit, fermeture de l'A28 pour la construction d'un pont. On est aux alentour d'Isnoville, ça va vous concerner dans les deux sens de circulation. J'y vais, c'est ce que se dit Luc. J'y vais au concert d'M Pokora. C'est bien parti en tout cas. Luc est avec nous, dans 3 minutes avec lui, on joue au blind test d'M Pokora.

0: Avec Guillaume, le réalisateur de l'émission, on a la même pensée à chaque fois au même moment. On a l'impression d'être dans les sept nains. Je reviens du boulot. Oh,
1: et j'y vais. J'y vais.
0: Il est 8h22. Ah là là, Isabelle Lebrun dans le rôle de Blanche-Neige.
1: N'est-ce
0: bonjour
1: pas.
0: Luc.
1: On va à Saint-Pierre-des-Fleurs.
2: Bonjour Michel.
1: Bonjour.
0: On n'est pas tout à fait à Saint-Pierre-des-Fleurs parce
1: non,
0: que Luc il est au boulot à cette heure-là.
1: Ah ouais, ok.
0: Vous êtes où exactement Luc?
2: Je suis à Saint-Aubin-les-Eldosphes.
0: D'accord, et c'est l'heure de la pause pour jouer avec nous.
2: Exactement.
0: Bonjour.
2: Et petite dédicace à mon collègue qui surveille mon poste pendant que je vous appelle.
0: Bon, on se dépêche alors, Luc, on n'en dit pas plus. Luc, 1985, année de naissance d'M Pokora et des artistes que vous devez retrouver. C'est quand son anniversaire à M Pokora?
1: C'est samedi, le 26 septembre 1985. Ah. Il va fêter ses 41 ans, M Pokora.
0: On vous offre des billets. Vous aurez l'occasion de lui chanter joyeux anniversaire dans quelques jours. Il passe au Zénith de Rouen. Est-ce que vous êtes prêt pour votre blind test, Luc?
2: Je suis prêt.
0: 3, 2, 1, allons-y.

0: faire plaisir, c'est ma philosophie, Luc. C'est gagné, 2 sur 3. Allez, joue. Et vous manquez Bruno Mars. C'est normal.
1: Ah, ben voilà, non, je l'avais pas du tout.
0: C'est l'automne, c'est pas la saison. Stromae, Bruno Mars, Amel Bent, c'est gagné. Et M. Pokora à la télé ce soir, Isabelle.
2: Oui, oui, oui, avant de se produire au Zénith de Rouen le dimanche 4 octobre à 16h, et vous serez dans la salle, Luc. C'est vrai qu'il est chanteur, il est comédien aussi, et il sera ce soir sur TF1. Il joue dans un téléfilm qui retrace le massacre d'Oradour-sur-Glane.
0: Ah, c'est un peu plus compliqué, parce que c'est
2: moins rigolo, c'est sûr.
0: C'est une histoire d'amour à quelques jours du massacre de ce village martyr du Limousin.
2: Il incarne un officier de la France libre qui est parachuté en Haute-Vienne quelques jours avant le drame. Ouais.
0: Alors c'est une fiction, il y a un peu d'amour et ça fait beaucoup parler d'ailleurs à Oradour-sur-Glane. J'y suis passé cet été. Le centre de mémoire n'était pas tout à fait d'accord sur ce type de production. Voilà, on vous laisse juger, en tout cas c'est à la télévision ce soir à 21h10. Luc, passez une bonne journée, un bon concert. On vous laisse filer au boulot. Et merci aux collègues.
1: Merci.
0: Bonne journée.
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0: On va jouer avec les Normands du bout du coin ce matin aussi, Fred Romanuic. Vous êtes à Rouen pour l'instant.
5: 10h du matin, j'ai rendez-vous avec Quentin dans ses super locaux rouennais. Je suis impatient de le voir pour qu'il me raconte son petit rêve américain d'à Rouen. La dame de l'accueil veut savoir avec qui j'ai rendez-vous.
6: Avec Quentin.
5: Alors elle l'appelle.
7: Oui, Quentin, ça va ?
5: Et m'annonce.
7: D'accord.
5: En fait, il m'a oublié, mais il me propose de le rejoindre à Gaillon. Alors j'y vais.
6: Fred ?
5: Alors ? Me voilà à Gaillon.
6: Tu veux pas me voir ?
8: Ouais, je suis désolé.
5: Il s'en veut, mais il a une bonne excuse.
8: On vient de recevoir toutes ces palettes de carton qui n'étaient pas en palettes, qui étaient dans un conteneur.
6: Qu'est-ce que c'est que tout ça ?
8: Ben, c'est le jeu qu'on va livrer dans quelques semaines, sur lequel on travaille depuis 2 ans maintenant.
5: C'est quoi le nom de ce jeu ?
8: C'est Spark Riders 3000. Et c'est le deuxième jeu qu'on a fait chez Arcada.
5: Arcada, c'est le nom de son studio de création. D'ailleurs, c'est rigolo d'appeler ça un studio alors qu'il fait ni musique ni cinéma.
8: Parce que on fait des jeux avec application, donc il y a aussi plein de développeurs qui travaillent avec nous, des gens qui font de la musique, il y a aussi des comédiens, donc on fait de l'illustration, du graphisme, de la 3D, parce qu'on fait aussi des personnages en 3D.
5: En réalité, un jeu aujourd'hui, ça se fabrique comme un film, en studio. Et nous voilà donc dans le dépôt du studio Arcada.
8: Quand tu m'as appelé ce matin, c'était vide.
5: Et là, c'est plein.
8: Et là, on vient de terminer.
5: Tu m'étonnes qu'il ait du boulot. Alors,
8: là, il y a 1650 cartons.
5: Et dans les cartons, il y a des boîtes de jeux.
8: Et donc, ouais, en termes de boîtes de jeux, je pense qu'on n'est pas loin de 8000 boîtes de jeux.
5: Et ces jeux à Quentin, ils sont d'un genre particulier.
8: En fait, ce qu'on fait, c'est on est à mi-chemin entre le jeu de société et le jeu vidéo. On fait des jeux qui sont très beaux, c'est-à-dire il y a beaucoup de matériel, il y a des dés, il y a des cartes, il y a un plateau de jeu en carton.
6: Il y a
8: de
6: la matière, il faut qu'il y ait ce côté charnel.
8: Il faut toucher, il faut des sensations, il faut du feeling.
5: Et en même temps, on utilise une appli sur le portable.
8: On clique simplement, on dit, tiens, là j'ai fait un pilotage niveau 3 et l'application va te dire, ok, commandant, on a atteint telle destination. Tiens, je vous envoie un message de la base.
6: C'est un truc de guerre ?
8: C'est pas vraiment un truc de guerre, mais...
6: Stratégie ?
8: Ouais, on peut dire ça.
5: À la base, il vient du cinéma, Quentin.
8: Bonne mémoire, effectivement. Moi, je viens du cinéma d'animation, donc j'adore raconter des histoires.
5: Et fabriquer un jeu, aujourd'hui, c'est quasiment la même que faire un film.
8: Sur un projet comme celui-ci, comme Spark Riders ou comme Erune.
5: Erune, c'est son autre jeu.
8: 50 personnes au total qui vont participer.
6: Un moment ou un autre.
8: Soit pour mettre une voix, soit pour faire une musique, soit pour faire un pictogramme ou un logo. En fait, on travaille avec plein de gens.
5: Et cerise sur le gâteau.
8: Là, toute l'équipe est en Normandie. On peut dire que c'est un jeu vraiment normand.
6: C'est la première fois que tu le vois ton jeu là
8: oui,
6: aujourd'hui. Là.
8: Ouais.
6: T'as ouvert un carton quand même, non ?
8: Écoute, on n'a pas encore ouvert un carton. Donc
6: non, c'est
8: si
6: pas
8: tu
6: vrai.
8: Veux, tu vas découvrir le jeu avec moi.
6: Ça se trouve, il y a des bugs et tout sur l'impression.
8: Ça se trouve, c'est pas le bon jeu à l'intérieur.
6: Boîte, en fait, c'est des Scrabble que t'as reçu.
8: Des Monopoly encore pire que des Scrabble.
5: C'est le bon jeu.
8: De toute beauté, ça.
5: Les coordonnées d'Arcada Studio sont sur l'appli ici.
0: Merci Fred. Les photos de ces jeux à découvrir sur ici.fr. Ah Isabelle, tout à l'heure à 9h, un nouveau moyen de transport. Enfin, c'est pas si nouveau, c'est
2: ouais,
0: la trottinette.
2: La trottinette électrique, et on en voit de plus en plus.
0: Vous
2: non, j'en ai
0: une,
2: pas encore. Non.
0: Moi, j'en ai une, mais je m'en suis séparé. Et vous en avez
9: moi,
0: toujours
9: j'en ai une.
0: Une,
9: ouais. Super efficace.
0: Bon, casque, évidemment.
9: Casque, pas d'écouteurs, c'est interdit.
0: Ah non. Et puis c'est dangereux surtout.
9: Et c'est très dangereux. Ouais.
2: Assuré. Est-ce que la trottinette est assurée?
9: Je crois que la responsabilité civile prend.
2: Oh, il faut.
0: mais justement, tiens,
9: c'était pas dans les clous.
2: Voilà.
0: On va tirer ça au clair avec un truc comme ça.
2: Après 9h, et puis vous, parce que parfois ça va un peu vite, hein, les trottinettes. Théoriquement, c'est 25 km/h. Oui, mais enfin, parfois, il y en a qui font ce qu'il faut pour que ça aille plus vite. Alors, ça perturbe.
0: On voit cela tout à l'heure. D'ici là, dans une minute, toute l'actu locale.
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0: 8h30, l'actualité en Seine-Maritime et dans l'Eure. Bradley, le pape ne recevra pas l'association de victimes des écoles lassalliennes.
9: Ah, il voulait évoquer avec Léon XIV qui arrive demain en France et pour 4 jours les violences physiques et sexuelles que ses anciens élèves ont subies dans les écoles catholiques de ce réseau, comme à Rouen, à l'école Jean-Baptiste de La Salle. L'association des victimes de ce réseau a saisi la justice. Ne soyez pas surpris si votre téléphone portable sonne ce matin du côté d'Ivry-la-Bataille dans l'Eure. 3 communes se préparent pour un exercice grandeur nature à partir de 10h. Et puis à Évreux, les étudiants peuvent faire leur première année de médecine depuis l'IUT. C'est une nouveauté cette année. Plus besoin d'aller jusqu'à Rouen, Paris ou Caen. C'est dans l'info d'ici, juste après le tour de l'actualité en France et dans le monde. Le 90 secondes présenté par Valentine Lettès.
17: La flambée des prix du carburant, c'est le sujet sur lequel Emmanuel Macron est attendu ce soir. Le chef de l'État est aux 20h sur TF1 et sur France 2. 30 à 40 minutes d'interview pour répondre aux Français. Et à une semaine tout pile de la présentation du budget 2027, avec 54 milliards d'euros d'économies à trouver. Et toujours ces mêmes questions, le texte sera-t-il voté ? Le gouvernement censuré ? Le Premier ministre appelle les socialistes à bâtir un compromis. Comme l'année dernière. C'est le retour de ce satané virus, le Covid. Les consultations pour suspicion de contamination sont à la hausse. 76% d'augmentation chez SOS Médecins. Ça reste inférieur aux dernières années et les symptômes de ce variant ne sont pas particulièrement sévères. Teddy Riner, harcelé sur Internet. Le parquet de Paris ouvre une enquête pour injures publiques et racistes à sa propre initiative. Dans l'émission Stade 2, le judoka star a fait part de son angoisse face à la montée de l'extrême droite en France et depuis il est visé par de très nombreux messages de haine. Le danger des feux de forêt, il est toujours fort dans le sud de la France. 10 départements sont en orange sur la carte des vigilances de Météo France. Les Bouches-du-Rhône sont même en rouge, le risque maximal. 27 millions d'euros, c'est le coût de la visite du pape en France. Léon XIV atterrit demain 10h à l'aéroport d'Orly pour 4 jours d'un véritable marathon à travers le pays entre Paris, Lourdes et Metz.
9: Elle a été inaugurée hier à Évreux. La première promotion du pass, du parcours spécifique Accès Santé, des étudiants 50 qui font leur première année de médecine à l'IUT pour devenir médecin, dentiste ou sage-femme. C'est une nouveauté cette année dans cette IUT qui fait partie de l'université de Rouen-Normandie. Des étudiants triés sur le volet qui ont commencé les cours il y a un mois, Laurent Philippot.
18: Ils étaient 1400 à avoir postulé sur Parcoursup, 50 ont été retenus et pour la moitié d'entre eux, ils viennent de l'Eure comme Lucie Hamelot. Elle a passé son bac à Verneuil-d'Avray, dit-on, et comme elle habite Breteuil, le choix d'Évreux pour ses études supérieures s'est imposé.
19: Moi, c'était important de rester chez moi pour avoir le soutien de la famille, parce que passer une année compliquée,
13: et d'avoir un soutien familial, c'est essentiel, je pense, pour réussir notre année.
18: Le soutien familial est très important dans cette année passe, comme le souligne cet hébroïcien Lilian Lemaire.
19: Et surtout la cuisine aussi qu'ils font, les tâches ménagères, tout ça, ouais, ça aide.
18: C'est maman tout ça.
19: Ouais.
18: Elle cuisine bien.
19: Elle cuisine pas mal, oui. Ah, on est bien logé.
18: Pas d'appartement à chercher ou de loyer à payer et des contraintes matérielles en moins qui permettent de se consacrer entièrement aux études. Car une première année, c'est du boulot, mais pas forcément pour Louise de l'Écluse.
20: Je trouve qu'on n'est pas trop débordé de travail pour l'instant, ça va.
18: Ah bon ?
20: J'ai une pile de cours sur mon bureau qui m'attend, mais je n'ai pas ressenti d'être débordé pour l'instant.
18: Environ 70% des cours sont assurés en visio dans l'amphi d'Évreux. Le professeur est à Rouen, ce qui provoquait un peu de stress au début pour Lucie.
13: J'avais des a priori sur ça, sur les cours en visio, mais ça se passe très bien. J'avais peur au niveau du son, qu'il y ait des bugs à l'image, que ça soit mal retranscrit, etc. Mais on entend très bien. On voit très bien le tableau des professeurs, il n'y a pas de souci. Et puis si jamais il y a un problème, l'équipe administrative sont très réactifs et règle tout de suite le problème.
18: Il y a quelques cours de spécialité en présentiel et les étudiants d'Évreux ne sont pas lâchés dans la nature. Ils bénéficient d'un tutorat. Benjamin Berton est le directeur de l'IUT.
21: Une demi-journée chaque semaine, des étudiants en deuxième et en troisième année de médecine à l'UFR Santé viennent à Évreux coacher nos étudiants de première année.
18: L'idée de ce pass à Évreux, qui existe déjà depuis 10 ans au Havre, c'est d'attirer de futurs professionnels de santé sur un territoire qui en manque. Franck Lederf est le président de l'Université de Rouen-Normandie.
22: Les jeunes ne s'installent pas là où ils n'ont pas étudié ou fait un stage. Il n'y aura pas médecine ni pharmacie à Évreux, hein, mais avoir des pharmacies qui permettent aux premières années et les lieux de stage en quatrième, cinquième année justement après, odontologie, voilà, les étudiants qui feront dentistes pourront venir étudier en quatrième, cinquième, sixième année sur les fauteuils dentaires à Évreux.
18: Sur les trois sites, ils sont 620 pour 260 places en deuxième année en médecine. Le maire d'Évreux, par ailleurs médecin, a promis un gros cadeau si le major de la promo est d'Évreux cette année, de quoi motiver Ciné Maricane.
13: Si c'est un voyage aux États-Unis, je le prends, sinon ça ne me motive pas.
9: Et avant le rêve américain, c'est le rêve hébroïcien pour cette étudiante qui a intégré cette première année de médecine. Reportage de Laurent Philippot à retrouver sur ici.fr.
0: Isabelle, du brouillard ce matin, très tôt d'ailleurs, en venant à la radio déjà, et puis encore un peu ce matin.
2: Oui, sur Rouen, Évreux, la Pointe de Caux, le Lieuvin, le Roumois, bref, un petit peu partout, hein, des nappes de brume brouillard qui vont se dissiper. Nuages bas donc et soleil voilé plutôt aujourd'hui, mais journée agréable. Au sec, pas de précipitations, des températures entre 13 et 15 degrés, il fait 14 degrés là actuellement sur Dieppe, et pour les maxis, on est toujours au-dessus des normales de saison. 22 annoncés à Fécamp, au Havre, Bellencombre, 24 à Breteuil, à Bernay, 25 à Rouen, 26 à Évreux. Demain, beau temps, hein, pic de chaleur jusqu'à 29 degrés. Samedi et dimanche, a priori, 24 maxi avec nuages et soleil.
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0: 11 à la Vaupalière, 11 minutes de temps de parcours supplémentaire. C'est pas la température, c'est sur la 150 en direction de Rouen. Et je vérifie, le bac de Quillebeuf est toujours à l'arrêt ce matin en raison de la faible visibilité.
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0: Il n'y a pas de honte.
2: Oh, tout de suite, je reconnais, c'est la chanson de Michel Berger.
0: Absolument. Il n'y a pas de honte. Il n'y a pas de honte à aimer ça, à aimer le théâtre, à aimer les classiques. Et d'ailleurs, Isabelle, avant 9h, on va se refaire un classique, en attendant Godot.
2: De Beckett, ouais, à Darnétal, théâtre Les Côtes du Robec. La première, c'est dimanche après-midi.
0: Avec un comédien qui a une voix incroyable. Restez avec nous pour entendre cela.

0: Chantez Isabelle, vous avez raison, il est 8h40.
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0: Vous êtes avec nous, ne bougez pas, ou alors, tiens, si, bougez cet après-midi. Allez dans l'isoloir, ici, Normandie. Il n'y a pas de honte à donner son avis. On vous pose des questions simples, 5 questions qui concernent votre vie quotidienne, le plus souvent. Avant l'élection présidentielle, on ne vous demande pas pour qui vous allez voter. Pas de problème de ce côté-là, on ne vous demande pas si vous avez une carte dans un parti ou autre. Non. On va parler de votre santé, de vos enfants. Voilà les grandes thématiques que vous aimeriez voir abordées par les candidats. On fait ça dans un isoloir très officiel, hein, puisqu'il nous a été prêté par une mairie, que l'on remercie. On y a installé un ordinateur et vous enregistrez vos réponses et votre avis.
3: Et après, on fait remonter tout ça aux personnes.
0: Bien évidemment, grâce à on concentre, on remonte et on diffuse ça aux candidats quand on saura quels seront les candidats, bien évidemment, pendant quelques temps d'ici là. Ce qui est important de savoir, c'est que l'isoloir cet après-midi, il est à Creativa, le salon des loisirs créatifs, 110 exposants sur 5000 mètres carrés au parc Expo de Rouen, et on va croiser Tino.
3: Oui, puisque Tino va s'y installer à partir de 16h, 19h, Tino Brumand, ici Normandie, en direct du salon des loisirs créatif au parc Expo de Rouen. Donc n'hésitez pas à aller le saluer, bien sûr, avant d'acheter votre laine à tricoter.
0: Ouais, il y a des concours de couture cette année. Vous avez d'ailleurs pu gagner une machine à coudre grâce à Ici Normandie. C'est pas le bonheur, ça. La couture, c'est presque du sport. Hein. C'est le Zoom Sport. Alain Mattei, bonjour.
4: Bonjour Michel.
0: Alain, ce vendredi, c'est la grande rentrée pour les équipes qui évoluent dans le championnat Elite 2 de basket. Et il va y avoir des derbys normands en pagaille cette saison.
4: Un championnat, 3 équipes de Seine-Maritime et de l'Eure, 4 équipes normandes si on ajoute les voisins cannais. Le contexte était là pour que je vous cale un petit sonore bien épique en mode bataille de Normandie. J'étais même prêt à aller vous pêcher des archives du général de Gaulle sur la BBC. Sauf qu'avant de me lancer, j'ai regardé les clubs en question. Rouen Métropole Basket, ALM Évreux Basket et STB Le Havre. Et là, force est de constater qu'en termes de référence à la Seconde Guerre mondiale, on était plutôt là-dessus. Ceux qui, comme moi, ne mangeaient pas à la cantine dans les années 90 ont reconnu le générique de Papa Schultz, série multidiffusée par M6, plus portée sur l'humour que sur les triomphes épiques et la précision historique.
0: Voilà, je vous sens taquin ce matin, mais malheureusement, bon, il y a des faits qui ne rassurent pas.
4: D'abord, le classement de l'an dernier. Rouen 13e, Caen 17e, Évreux 18e, au bord de la relégation. Les Havrais, eux, sont promus cette année. Ils étaient donc en National 1 l'an dernier. Ça n'est pas hyper prometteur sur le papier. Cette année, l'ALM Évreux part avec le plus petit budget d'élite 2, un effectif largement remanié, un jeune coach de 29 ans, donc on est plus sur de la reconstruction. Mauvais esprit et blagues mises de côté, à Rouen, les signes sont plus positifs. La saison dernière, l'arrivée du coach vétéran Jean-Denis Choulet a porté l'équipe vers 10 victoires sur les 14 derniers matchs. Sur son site officiel, le club annonce maintenant vouloir jouer les premiers rôles. Jean-Denis Choulet a été 2 fois champion de France pro A dans sa carrière. Maintenant, son défi, c'est de porter Rouen au sommet sur une saison complète.
0: Bon, la dernière option, Alain, ce serait une surprise avec les Havrais qui ont réussi une belle préparation.
4: Après 8 ans en National 1, le STB retrouve la deuxième division et sur une très bonne dynamique. 5 victoires en 6 matchs de préparation et un succès au premier tour de la Coupe de France contre Rouen, justement. L'Élite 2, c'est toujours un championnat plein de surprises. Alors pourquoi pas miser sur les Havrais, un STB qui, on vous le rappelle, est coaché par Lauriane Dolt. C'est assez rare pour être souligné. Il n'y a que 2 équipes dirigées par des femmes en Élite 2. Lauriane Dolt, d'ailleurs, élu meilleur entraîneur de National 1 ces 2 dernières années. Je vous l'ai dit, ça commence donc demain à 20h pour tout le monde. Rouen à domicile contre Vichy, Le Havre reçoit Saint-Chamond et Évreux se déplace à Poitiers. Évidemment, on ne manquera pas de vous tenir au courant de l'évolution du championnat de Normandie dans le championnat d'élite 2 au fil des mois à venir.
0: Ouais, dans le Zoom Sport tous les matins, 6h40, 8h40. À demain, Alain, pour l'agenda. Un agenda au goût un peu américain. Et puis, on finit notre préparation pour le marathon.
4: Ça va courir ce week-end.
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0: 8h45, les 3 plus, Isabelle, c'est pratique, local, utile et sympa. Moi je dis vive la Normandie ! La Normandie qui sera fêtée à Pavilly.
3: Pavilly, c'est juste à côté de Rouen. Ce sera samedi, dimanche, au parc du Colombier. C'est la 4e fête des Normands en partenariat avec votre radio Ici Normandie. Eddy Le Faux est en charge de la culture et du patrimoine à Pavilly et il nous rappelle que qui dit normand, dit viking.
14: Tout à fait, le camp viking qui intéresse beaucoup de gens et beaucoup de gens viennent voir. L'association Les Enfants de Roland qui présente vraiment tout un tas de petits panoramas, on va dire, de la vie viking. Mais il y a aussi des animations, il y a du maquillage, il y a des animaux normands, des races, la chèvre des fossés, le canard de Duclair, le canard de Rouen et forcément la poule de Pavilly.
3: Ah bah oui, la poupoule de Pavilly. Alors également un marché du terroir, un banquet normand, un concert, bref, de l'ambiance. Hein. Tout ce week-end, que du Colombier à Pavilly pour cette fête des Normands.
0: Et puis également la Normandie et le terroir normand fêté et à l'honneur ce week-end.
3: Ah oui, complètement. À Gagny, par exemple, 10 minutes à l'est de Vernon, il y aura la fête de la pomme dimanche. Et puis ce sera aussi la journée de la pomme et du folklore au château de Martinville dimanche après-midi. 10 minutes de Rouen sur la RN 31 pour vous situer, avec une grande nouveauté cette année pour cette 8e édition, un grand concours de tarte aux pommes ouvert exclusivement aux amateurs. Je vais donc vous inscrire, Michel. Attention, tout doit être fait maison et même la pâte à tarte. Hein.
0: Alors,
3: il ne s'agit pas de l'acheter congelée. On est d'accord ?
0: On est d'accord.
3: Bon, et vous apportez votre réalisation dimanche. Dans le jury, il y aura des boulangers, des professionnels du monde du cidre. Et puis sinon, toute l'après-midi, dimanche, au château de Martinville, pas mal d'animations autour de la pomme et du folklore normand.
0: Là aussi, il risque d'y avoir un concours de tarte, mais pas aux pommes. Les hockeyeurs rouennais auront besoin d'être encouragés demain soir.
3: Oui, parce que la saison démarre assez mal hein, pour les Dragons. Des fêtes sur la glace de Marseille mardi, 5-1 en Ligue Magnus, hein, franchement. Défaite aussi face à Briançon, une victoire face à Grenoble et donc à nouveau la défaite face à Marseille. Alors prochain match, c'est demain, 20h, Lille-la-Croix face à Gap, des Hautes-Alpes. Bon, d'accord, c'est le début de la saison, la Ligue Magnus, mais je pense que ce serait bien de gagner, surtout à domicile. Deux places, justement, que nous vous offrons tout de suite. Et si vous n'avez jamais assisté à un match de hockey, je pense que c'est l'occasion, vous verrez, il y a une sacrée ambiance. Hein. Voilà, ça c'est juste pour le début, quand vous entrez à Lille-la-Croix, la patinoire, et donc deux invitations à gagner, c'est pour demain soir, 20h. Ouais. Les hockeyeurs rouennais face à Gap, on y va, 02 35 07 66 66.
0: Les Dragons face aux Rapaces. Isabelle, météo en deux mots ?
3: En deux mots, c'est entre 12-15 degrés actuellement. Il fait nettement plus doux qu'hier, mais c'est brumeux, hein, brume-brouillard assez couvert finalement, nuages bas. Ça va s'éclaircir, mais globalement, soleil voilé aujourd'hui et jusqu'à 26 cet après-midi.
0: Vous ralentissez au bout de l'autoroute A151 et au début également de l'A150 en direction de Rouen. Mais c'est en train de s'arranger à cette heure-ci. Le docteur Kierzek, dans un instant, va nous inviter à faire du sport. Vous avez plus de 50 ans, vous n'avez pas une salle de sport à la maison, vous n'avez pas d'abonnement. Juste avec le poids du corps, on peut faire des pompes, on peut faire du gainage.
3: Avec son siège au travail, on peut.
0: Avec son fauteuil. On va voir tout cela, comment d'accord. Avoir un corps de rêve à plus de 50 ans, sans bourse déliée. Les bons conseils du docteur Kierzek, après une très bonne idée de sortie avec Isabelle Lebrun. Et ce titre, Dracula.

0: dents qui font peur, celles de Dracula, Tame Impala et Jenny. Ici Normandie, il est 8h52. Le théâtre L'Écho du Robec à Darnétal près de Rouen ouvre sa saison ce dimanche avec une pièce mondialement connue. Vous êtes Isabelle ce matin avec deux des comédiens qui seront sur scène.
1: Daniel Després, bonjour.
2: Bonjour Isabelle.
1: Et à vos côtés, Sergueï Vladimirov, bonjour.
3: Bonjour Isabelle.
1: Alors merci de passer nous voir tous les deux avant de jouer à partir de dimanche En attendant Godot, pièce emblématique de Samuel Beckett, écrite en 1940.
2: Et joué pour la première fois en 1953.
1: Et joué dans le monde entier.
2: Joué dans le monde entier depuis. Il a révolutionné l'écriture théâtrale.
1: Alors c'est une pièce sur l'absurdité humaine. Alors vous l'avez mise en scène, vous, Daniel.
2: Une pièce où il y a deux faces. Il y a l'humain d'un côté et la violence de l'autre.
1: Alors, on va resituer un peu, parce que les personnages principaux, Vladimir et Estragon, ce sont deux vagabonds, en fait.
2: Oui, ce sont deux vagabonds qui sont dans un espace improbable, qui attendent, on ne sait pas quoi, mais ils l'appellent Godot. Et là, pour passer le temps, ils se racontent des histoires, ils se chamaillent, ils se réconcilient, et ils sont en même temps dans le corps malade. Et ils essayent de survivre. Alors, ils deviennent des personnages extrêmement tendres, qu'on a envie de prendre dans les bras. Et on fait en sorte que le public soit touché.
1: Se joignent à eux deux autres personnages, donc Pozzo et Lucky. Oui. Et c'est vous, Sergueï, qui jouez Pozzo ?
3: Oui, tout à fait. C'est moi qui joue Pozzo. J'ajouterais qu'il est question de relations humaines.
1: Ouais.
3: Y a deux personnes qui attendent. Et puis tout à coup, il arrive deux autres personnes qui ne sont pas en couple de. Voilà. Mais qui arrive à deux. Et il est vrai que c'est une toute autre vision de relations humaines. C'est plutôt dans la violence. Daniel a parlé de la relation entre deux personnes qui attendent, tendre, qui émeut le public. Et là, il en arrive deux. Et c'est plutôt la violence, c'est plutôt les rapports maître-esclave, très durs. Mais en même temps, moi, je m'amuse beaucoup parce que je trouve que chez Beckett, il y a cette possibilité, à partir du texte qu'il a écrit, de vaciller, naviguer comme ça au fil du rasoir entre le drôle et le tragique, entre le méchant et le tendre, sans arrêt, en permanence. Et c'est vrai que cette relation-là, elle est possible dans l'écriture de Beckett.
1: Et puis elle est toujours d'actualité.
3: Elle est tout à fait d'actualité.
2: Ce que je veux dire, c'est que face au vide de sens de notre situation en ce moment, on doit choisir entre la fraternité dans le doute ou la violence des rapports de force. Et on est actuellement en plein dedans. Et il parle de ça.
1: Alors, on récapitule. Mario Puzzoulou, Sergueï Vladimirov, Emmanuel Billy, Daniel Després.
2: Et il y aura Pascal Lucas qui fait le rôle de l'enfant pour dire « Monsieur Godot ne viendra pas ce soir ».
1: Merci.
3: Merci à vous.
0: En attendant Godot au théâtre L'Écho du Robec à Darnétal, c'est tous les dimanches à 16h jusqu'au 1er novembre.
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0: Sur les réseaux sociaux, un pompier espagnol de 54 ans impressionne avec sa forme physique obtenue uniquement au poids du corps. C'est ce qu'on appelle la calisthénie. Alors de quoi s'agit-il exactement, docteur Kierzek ?
6: Bonjour à toutes et à tous. La calisthénie, c'est une salle de sport dont on est à la fois le propriétaire, la machine et le poids à soulever. Et en plus, c'est gratuit. Elle utilise uniquement le poids du corps avec des exercices comme les tractions, les pompes, les dips, les squats ou le gainage. Pas besoin d'une salle remplie de machines sophistiquées, pas besoin de coach. En fait, vous êtes votre propre coach. Vous avez juste besoin d'un miroir et de connaître quelques techniques. Une barre, parfois deux appuis parallèles et son propre corps suffisent. C'est la méthode choisie par ce pompier espagnol de 54 ans qui s'entraîne ainsi depuis plus de 8 ans. Et son objectif n'est pas simplement esthétique. Il ne cherche pas à publier des photos avec ses abdominaux, etc. Même s'il le fait, il veut rester efficace, fonctionnel dans son métier de pompier. Dans une caserne, on n'entretient pas le camion uniquement pour qu'il soit joli sur le parking. Il faut qu'il puisse démarrer, accélérer, tourner, porter du matériel, intervenir lorsque l'alarme retentit. Bah pour le corps, c'est exactement la même chose. La calisthénie, ça fait travailler un peu toute la brigade. Les jambes vont pousser, les bras vont tirer, les abdominaux stabilisent et le cœur alimente l'intervention. Et après 50 ans, cette méthode présente un véritable intérêt car la difficulté peut être adaptée très facilement. Pour rendre une pompe plus simple, on place les mains contre un mur, par exemple, ou sur une table. Pour la rendre plus difficile, on se rapproche progressivement du sol. On peut également modifier l'angle, l'appui ou l'amplitude du mouvement. Autrement dit, on va régler l'intensité de l'intervention sans être obligé de charger une barre comme Schwarzenegger le jour où son ascenseur est en panne. Lorsqu'elle est bien encadrée, cette progression limite le risque de blessure et les séries un peu longues sollicitent également le cœur, l'endurance, en plus de la force musculaire.
0: Et c'est pour tout le monde ?
6: Avec quelques précautions, tout le monde peut le faire. La première précaution, c'est de demander un avis médical en cas de maladie chronique ou de douleur articulaire ou cardiaque connue. Avant de faire sortir toute la brigade, mieux vaut vérifier que le camion, la pompe, les tuyaux, tout ça est en état de fonctionner. Deuxième précaution, ça consiste à résister à l'envie de rattraper trop rapidement le temps perdu. Le principal danger de la calisthénie, ce n'est pas toujours le poids du corps, c'est parfois le poids de l'ego. En fait, quand on regarde ce pompier, les effets spectaculaires, on a envie de devenir comme lui. Ben non, il faut des séances courtes au début, des amplitudes réduites et un bon échauffement des épaules, des poignets et des hanches. On démarre en douceur, on construit d'abord la technique et ensuite on renforce progressivement les muscles. La performance, ça sera pour plus tard.
0: Mais... Merci beaucoup, docteur Kierzek.
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0: Allez, on saute sur la trottinette, Isabelle. On met un petit gilet jaune, peut-être un casque même.
1: Oui,
0: hein.
1: Oui. Trottinette électrique, parce qu'il y a les trottinettes, les petites trottinettes, vous savez, on avance avec la jambe, le pied. Mais dans nos trottinettes électriques, dis donc, on en voit. Hein. Je me suis dit que vous êtes peut-être comme moi à penser que, bah oui, certaines fois, ça va un peu vite. Hein, et puis parfois, ça va un petit peu, ça fait un peu peur parce que ça arrive à grande vitesse là derrière vous, sur les quais de Seine ici à Rouen. Pas le casque, pas toujours. Alors, est-ce qu'il est obligatoire le casque ? Est-ce qu'il faut assurer sa trottinette électrique ? Et puis, en même temps, combien ça coûte, hein, si vous avez envie d'en acheter une, pourquoi pas, pour les déplacements ? Parce que... Avant, c'était un peu une mode. Et maintenant, ça devient vraiment un mode de déplacement hein, qui remplace la voiture, justement, les transports en commun. Donc, combien ça coûte ? Est-ce que c'est fait en France, par exemple ? Nous aurons un spécialiste avec nous dans quelques minutes.
0: Alors moi, j'ai essayé un truc extraordinaire pendant les vacances. Je vous le dis, la trottinette tout-terrain, deux roues motrices. Et là, vous vous régalez. Vous vous limitez à 25 km/h, évidemment, sur les chemins de randonnée, les petits chemins au bord de l'eau, près d'un lac.
1: Ah ouais, mais alors vous faites plus de rando en fait à pied là.
0: Monsieur aussi.
1: Mais c'est ça, pas le même exercice.
0: Vous faites ça une heure, vous voyez, une heure et demie, vous vous amusez. D'ailleurs, il y a cela près de chez nous sur le littoral.
1: On a du côté de Fécamp, oui, tout à fait.
0: Absolument. Faut que je teste aussi là-bas, d'ailleurs. Bon, je file sur la trottinette et je vous dis à demain matin. Et Isabelle, on vous écoute jusqu'à 10h et on vous retrouvera le matin de bonne heure à partir de lundi.
1: Bonne journée, Michel.
0: Oh, bah oui.
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1: Mais oui, nous sommes jeudi, déjà jeudi le 24 septembre, il est 9h. L'actu locale, c'est avec vous, Bradley de Souza et Bradley, l'association des victimes des écoles lassaliennes, ne sera pas reçue par le pape Léon XIV.
9: Elle avait écrit au pape qui arrive demain en France pour lui faire part des violences qu'ont subi des centaines d'anciens élèves, de ces écoles catholiques comme à Rouen, des violences physiques et sexuelles. Elle voulait aussi lui parler, dénoncer ce système où le réseau lassalien a acheté le silence des victimes en échange d'indemnisation. L'association aurait aimé être reçue par le Saint-Père. Philippe Mino est le président de ce collectif de victimes.
10: On n'a pas eu de réponse. Donc depuis, on sait qu'il y a 7 victimes de différentes congrégations ou diocèses qui vont être reçues par le pape. Donc nous, on se réjouit pour ces 7 victimes. En revanche, moi, en tant que président de l'association des victimes des Lassaliens, on aurait aimé pouvoir évoquer auprès du pape ce qui ne va pas. Pourquoi l'attitude de la congrégation des Lassaliens en France aujourd'hui est totalement déplacée, voire cynique. C'est totalement dysfonctionnel, cette approche de la part de la congrégation. Il faudrait remettre tout à plat pour arriver à une procédure pacifiée, sans juger parti et en prenant en compte l'ensemble des victimes, quelle que soit la nature du crime. J'ai l'impression, mais je me trompe peut-être, que le clergé français temporise justement la gravité des faits. Et donc, par rapport à ça, le pape va avoir probablement des paroles de bienveillance, mais sans prendre en compte la partie systémique et globalisante. C'est un fait de société, ce qui est arrivé dans tous les établissements scolaires catholiques français.
9: Ces victimes des écoles lassalliennes ont saisi la justice. L'association a recensé 300 témoignages partout en France. 52 concernent Jean-Baptiste de La Salle à Rouen.
1: Un jeune homme de 19 ans est mort après un accident à Rougemontier, près de Bourrachard dans l'Eure.
9: Un accident entre deux motos. L'une a percuté l'autre sur le côté à l'angle de la départementale 144 et 94 hier soir. Un adolescent de 16 ans a lui été transporté en urgence absolue au CHU de Rouen. Son pronostic vital est engagé. La direction de la SNCF en Normandie affirme qu'il n'y avait pas de risque de déraillement après l'alerte des syndicats. Ils affirmaient qu'un déraillement avait été évité de justesse dans la Manche lundi, ce qui a conduit au droit de retrait de plusieurs cheminots hier. Une réunion a eu lieu hier soir entre la SNCF et les syndicats qui ont acté la reprise du trafic. Philippe Brun ne sera pas réintégré à la primaire de la gauche. La cour d'appel de Paris n'a pas tranché en sa faveur hier soir. Elle estime que le Parti Socialiste a respecté le droit lorsqu'il a décidé de mettre à l'écart le député de la 4e circonscription de l'Eure pour des soupçons de violence sur son ancienne collaboratrice. Les accusations portent sur 3 registres, d'après la direction du PS, sur du harcèlement, des violences physiques et de l'emploi familial. Hier, les 5 candidats à la primaire, sans Philippe Brun, donc, ont débattu à la télévision. Plusieurs thèmes ont été abordés, la guerre en Ukraine, le pouvoir d'achat, l'alliance avec la France insoumise. 2 autres débats sont prévus avant les élections le week-end du 9 et du 16 octobre prochain. 128 personnes ont été secourues en mer depuis lundi le long des côtes normandes selon la préfecture maritime. Les départs de migrants pour rejoindre l'Angleterre sont de plus en plus nombreux et encore plus avec ces conditions météo favorables, indiquent les autorités. Mardi soir, les forces de l'ordre ont empêché 114 migrants de traverser la Manche près du Cap d'Antifer.
1: Ici Normandie 9h04, un exercice XXL prévu au sud-est de l'Eure aujourd'hui.
9: Les résidents de 4 campings vont même devoir évacuer dans cet exercice, dans cette simulation pour se préparer à ce scénario. Si l'Epte, la rivière, commence à déborder dans plusieurs communes autour d'Ivry-la-Bataille, Laurent Philippot.
11: L'exercice grandeur nature va commencer vers 10h et pour être au plus près des conditions réelles, le dispositif FR Alerte sera activé. Dans un périmètre défini en fonction des antennes relais, les utilisateurs de téléphones en 4G ou en 5G vont recevoir un message sur leur téléphone portable pour les informer de la situation. Une crue de l'Epte dans le sud du département. 3 communes sont plus particulièrement visées, Aisy-sur-Eure, Ivry-la-Bataille et Garennes-sur-Eure, qui déclencheront, pour de faux, leur plan communal de sauvegarde. Il y a dans ces communes 4 campings. Le camping municipal des Trios à Aisy, le camping Les Étangs du Parc à Garennes et 2 à Ivry, le camping des Îles et le camping Les Fontaines. Leurs résidents seront évacués dans le cadre de l'exercice et seulement eux, pas les habitants des communes. Impossible de savoir pour l'heure combien de personnes seront concernées, mais au maximum 30 à 40 personnes en tout. Cela dépendra de la fréquentation au moment du déclenchement de l'exercice, piloté par la préfecture avec l'appui des pompiers de l'Eure, de la protection civile et de la Croix-Rouge.
9: Exercice qui se terminera à 17h. Les pompiers normands partis combattre l'énorme incendie cet été qui a ravagé plus de 42 000 hectares en Gironde seront honorés ce soir à Yvetot à 18h30 par le préfet. Ils étaient près de 200 engagés depuis la Seine-Maritime. Et puis en football, la 8e journée de Ligue 3 ce soir et ce choc normand entre Rouen et Caen. Le match se déroule à Dornano et il est prévu à 20h45.
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9: Pas mal de grisailles ce matin.
1: Oui, voilà, nuages bas, brume, brouillard, ça va se dissiper, mais globalement, c'est plutôt un soleil voilé qu'on nous annonce pour ce jeudi. Pas trop de vent hein, ce matin, secteur sud-est. Ça va tourner au nord dans l'après-midi et se renforcer un peu sur la côte. Les températures plus douces qu'hier et cet après-midi aussi, hein, avec 22 degrés annoncés au Havre, Saint-Aubin-sur-Mer, Buchy, 24 à Pont-Audemer, Verneuil, 25 Rouen, 26 Évreux. Demain, on devrait avoisiner les 29 degrés avec du beau temps. Et puis samedi, dimanche, on devrait rester au sec, hein, soleil et nuages. Et les températures vont baisser à nouveau aux alentours de 24 pour les maxis. Le passage d'eau de Ménil-sous-Jumièges est à l'arrêt. Là, ça vient de commencer jusqu'à 16h en raison d'une opération de maintenance qui était programmée.
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1: Et bien contente de vous accompagner ce matin jusqu'à 10h. Ici, c'est vous, un thème qui forcément traite de votre quotidien. Aujourd'hui, on va s'intéresser au marché de la trottinette électrique qui connaît un beau succès depuis quelques temps. On en croise beaucoup en ville, quelques-unes en campagne aussi, mais nous sommes quelques-uns et je m'inclus là-dedans, hein, à penser que parfois ça roule un peu trop vite et pas toujours là où il faudrait. Vous avez vous-même une trottinette électrique, vous aimeriez en avoir une, un vendeur, un spécialiste va nous rejoindre pour nous donner quelques conseils, mais avouez que parfois la cohabitation avec les vélos, les voitures, les piétons, bah, c'est pas toujours simple.
13: Ah, elles sont rapides. J'en ai vu quelques-unes, elles vont très très vite et là, il faudra encore faire attention.
14: Elles vont un petit peu trop vite et on ne les entend pas arriver.
15: La trottinette, oui, j'aime pas trop, c'est un problème. Notamment les trottinettes électriques qui vont vite, on ne sait jamais s'ils freinent à temps, je ne sais pas.
16: C'est compliqué, c'est-à-dire qu'il n'y a pas de législation, c'est ça le problème.
1: Bah justement, on va y venir. Hein. Quelle est la réglementation pour les trottinettes électriques? Est-ce que vous trouvez que le comportement des utilisateurs de la trottinette électrique est parfois un peu dangereux? On peut en discuter ensemble ce matin au 02 35 07. Pardon, je pensais que j'allais jusqu'au bout, mais non. 02 35 07 66 66. Et si vous avez besoin de conseils pour en acheter une, en offrir une à Noël, savoir combien ça coûte, ben, un spécialiste va nous rejoindre.
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1: Elle est de repos ce soir, Céline Dion, mais elle est avec nous ce matin, en forme, avec Garou.

0: évidemment avec Céline Dion qui ne chante pas ce soir à Paris. Elle sera de nouveau sur scène samedi soir. Est-ce que Garou va monter sur scène à ses côtés un jour prochain? Je ne sais pas, hein, parce que je ne sais pas s'ils ne sont pas un peu fâchés tous les deux.
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0: Ici c'est vous tous les matins, un thème qui évoque votre quotidien et aujourd'hui on s'intéresse aux trottinettes électriques parce qu'on en voit de plus en plus. Elles sont devenues pour beaucoup un nouveau mode de déplacement, c'est plus rapide en milieu urbain, c'est plus pratique. Vous en avez une peut-être ou vous en avez acheté une à vos enfants, petits-enfants, vous voudriez en faire l'acquisition. Eh bien nous avons avec nous un spécialiste, Antoine Mascret. Bonjour Antoine.
2: Bonjour.
0: Vous êtes le propriétaire de Turn Shop à Rouen. Alors vous êtes ouvert depuis 2022, ça veut dire qu'il y a 4 ans, mais ça démarrait tout juste les trottinettes électriques.
2: Ça avait déjà démarré un petit peu, on était sur le début du marché, nous on est arrivé vraiment quand le marché a commencé à croître. Et ben, tant mieux pour les boutiques, hein, voilà.
0: Ouais. Mais à l'époque, c'était peut-être une mode, et maintenant, on se rend compte que les gens achètent des trottinettes électriques pour aller au boulot.
2: Effectivement, avant, on pouvait dire que c'était quand même quelque chose qui était réservé pour le loisir. Et l'utilisation aujourd'hui, c'est vraiment pour aller au boulot, c'est pour la vie de tous les jours, pour aller faire ses courses ou rejoindre des amis pour aller boire un café. C'est vraiment pour se déplacer. On a peu d'utilisateurs qui sont vraiment pour le loisir, à part les jeunes, voilà, les ados.
0: Mais justement, qui vous achète, qui vient vous voir pour se renseigner et qui achète les trottinettes électriques? Quelle est votre clientèle?
2: C'est monsieur et madame tout le monde. Bon, plus de monsieur quand même, on a plus d'hommes qui utilisent la trottinette électrique. C'est des personnes qui vont au boulot tous les matins, qui en ont un peu marre des embouteillages ou même de prendre le métro le matin parce que bon, on est contraint par l'horaire. Là, on monte sur sa trottinette, on arrive au boulot, c'est parfait. Donc la tranche d'âge, ça va être aussi des personnes, bon, on a 17, ça commence à partir de 17 ans souvent notre cible, jusque 35-40 ans. On a aussi pas mal de personnes qui vont à l'école, au collège, au lycée.
0: Ouais. Il faut voir quel âge minimum pour...
2: 14 ans.
0: 14 ans, d'accord. Vous diriez que c'est accessible à tout le monde, quoi. Tout le monde peut en faire sinon.
2: Tout le monde peut en faire. Ça, maintenant, les trottinettes, elles sont, voilà, ça a été, la technologie a bien évolué. Les trottinettes sont super sécures, très confortables. Nous, on conseille de pas acheter forcément les tout premiers prix parce que c'est pas des trottinettes qui sont très robustes. Mais une fois que vous mettez le budget, vous avez une trottinette qui peut vous durer 10 ans facilement. On a des clients depuis 10 ans, ils ont la même trotte et ils sont ravis.
0: Mais justement, la trotte, la électrique, ça peut, faut compter minimum combien pour avoir quelque chose de bien?
2: Pour avoir quelque chose de bien, il faut mettre 500 euros. Ouais. Avec 500 euros, vous avez une trottinette qui vous emmène d'un point A à un point B tous les jours, même en temps de pluie, sans problème.
0: Et qui dit électrique dit forcément batterie, moteur.
2: Yes. Ouais, effectivement, bah vous avez c'est des batteries lithium dans toutes les trottinettes électriques, c'est ce qu'on retrouve dans les voitures électriques, dans les téléphones, c'est la technologie du moment, c'est ce qu'il y a de plus fiable en termes de technologie, le lithium. Et puis ça, en fait, ça permet de stocker beaucoup d'énergie, donc d'avoir des autonomies de plus en plus grandes.
0: Et on recharge chez soi?
2: On recharge chez soi, secteur, prise maison,
0: d'accord,
2: tout simplement.
0: Okay.
2: Et ça coûte pas cher.
0: Bon, alors, les trottinettes électriques, vous en pensez quoi? Vous n'êtes pas contre, mais parfois ça va un peu trop vite, ça circule là où il ne faudrait pas. Vous témoignez ce matin, vous échangez, et puis vous profitez aussi d'ici Normandie pour demander conseil à Antoine. Vous l'avez entendu, c'est un vrai spécialiste, il connaît le sujet. 02 35 07 66 66, on vous écoute après Tricheur et Marine sur votre radio ici Normandie à 9h15.

0: Fischer, extrait du deuxième album de Marine, qui doit sortir avant la fin de l'année. Les trottinettes électriques, c'est notre thème ce matin, avec à la fois des conseils d'achat et puis des conseils pour bien circuler en trottinette électrique, des conseils de prudence. Restez avec nous, c'est à suivre dans une minute.
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0: Et jusqu'à 10h ce matin, on s'intéresse aux trottinettes électriques qui ont un sacré succès. On en voit de plus en plus. Vous êtes resté avec nous, Antoine de Turnshop à Rouen, vendeur spécialiste de la trottinette électrique. Ce sont des engins de déplacement donc personnel motorisé. Est-ce que c'est réglementé, Antoine? Alors attendez, on va vous ouvrir le micro, voilà.
15: Oui, bien sûr, c'est réglementé. Donc bon, déjà l'assurance est obligatoire. Il faut au minimum une RP, une assurance à responsabilité civile, RC pardon. Le casque dans certaines villes, à Rouen c'est pas le cas par exemple.
0: Paris, Grand Couronne ça l'est maintenant.
15: À Grand Couronne, ouais. À Amiens. Ensuite, bah faut avoir 14 ans et faut respecter la limitation de vitesse. Il faut un engin donc homologué, bridé à 25 km/h.
0: Bon, 25, parfois ça dépasse, hein.
15: On a certains usagers de la trottinette électrique qui, comme en voiture, dépassent les excès de vitesse et c'est
0: pas légal. Débridé, on peut le faire soi-même.
15: Débridé, de moins en moins. Les trottinettes sont de plus en plus compliquées à débrider.
0: Ah, très bien.
15: Il y a eu des nouvelles normes, DTG, ça s'appelle. Je connais pas la signification, mais en fait,

0: Les trottinettes sont vraiment beaucoup plus compliquées à débrider. Tout se fait, j'ai bien envie de vous dire, c'est comme une voiture, on peut programmer, c'est pas légal. Tout se fait, mais c'est de plus en plus compliqué. Pour contrer justement ces mauvaises utilisations.
1: Tout à fait, parce que on sous-estime le fait que ça peut être dangereux aussi.
0: Complètement.
1: Parce que surtout on roule dans un milieu urbain, donc on cohabite avec les piétons, les vélos, les voitures.
0: Nous on essaie vraiment de sensibiliser, et je parle vraiment là pour tous les acteurs de la trotte, on essaye tous de bien sensibiliser, de bien dire que l'assurance est obligatoire. Nous justement on a fait un partenariat avec un assureur, on renvoie nos clients, et on dit bien que la réglementation faut la respecter. On conseille tout le temps le casque, vous voyez, c'est pas obligatoire à Rouen, pourtant nous on le conseille vraiment, on essaye de le vendre. C'est important que
1: Nous aurons tout à l'heure un assureur pour quelques précisions à ce sujet. J'ai vu qu'on compte aujourd'hui près de 2,5 millions d'utilisateurs de trottinettes électriques. Donc ça, c'est sur la France. Une partie d'entre eux ont fait le choix de les débrider justement quand même et d'en faire presque des bolides, hein, parce que parfois je vois sur les quais de Seine ici à Rouen ça file quoi. Alors dans l'heure, j'ai quelques chiffres tiens de la préfecture en ce qui concerne des accidents, parce qu'il y en a des accidents avec les trottinettes électriques. 30 accidents corporels en 2025, 11 au premier semestre 2026. Heureusement, aucun accident mortel. Mais voilà, il faut rester prudent quand même.
0: Ouais. Après, j'ai bien envie de dire quand même que s'il y a plus d'utilisateurs de trottinettes électriques, c'est normal qu'il y ait plus d'accidents. C'est que des statistiques, des proportionnalités. S'il y a plus d'utilisateurs de vélos, il y aura plus d'accidents de vélos. Et le marché de la trotte est en train de grandir. On a de plus en plus d'utilisateurs, donc forcément, il y a plus d'accidents. Ça ne veut pas forcément dire que tous les utilisateurs de la trottinette ont des accidents. Voilà.
1: Oui, oui. Et alors justement, vous citez le vélo à assistance électrique. Est-ce qu'on se tourne maintenant davantage vers la trottinette que vers le vélo ?
0: Il y a une étude là qui est sortie d'après Model Labs, donc c'est vraiment un acteur de l'électrique des EDPM en France. Les chiffres disent qu'il y a eu plus de trottinettes électriques vendues que de vélos électriques.
1: D'accord, voilà. Après c'est pas
0: en
1: forcément
0: 2025.
1: La même clientèle peut-être.
0: C'est pas la même clientèle, on n'a pas les mêmes clients. Ceux qui utilisent le vélo électrique, je pense que c'est des personnes qui peut-être dépassent les 40 ans, c'est peut-être moins notre cible.
1: D'accord. Vous pouvez encore rester avec nous quelques minutes, Antoine, parce que je sais que la boutique ouvre à 9h30.
0: Hein. Je peux rester, on a une équipe sur place qui tient... du mieux possible la boutique.
1: Sympa. Et puis d'autant plus que vous n'êtes pas très loin des quais de Seine de Rouen, où ici Normandie est installée.

0: Ah, j'aime bien, je trouve qu'elle donne la patate à cette chanson Your Song avec Billy Paul.
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0: Tous les jours du lundi, aujourd'hui, un thème qui forcément évoque votre quotidien. Aujourd'hui, les trottinettes électriques. On rappelle que c'est limité en matière de vitesse à 25 km à l'heure. On en discute encore quelques minutes avec Antoine de Turn Shop qui propose à la vente des trottinettes électriques sur Rouen. D'ailleurs, c'est fait en France, des trottinettes électriques. On peut en trouver ou pas?
2: Il y a des marques françaises, mais ouais. Les productions sont délocalisées, notamment.
0: Oui, c'est pas
2: en Asie.
0: Fabriqué en France.
2: Non,
0: en
2: c'est
0: fait,
2: pas
0: hein.
2: fabriqué en France.
0: Ah, d'accord.
2: Rien, quasiment rien.
0: Et vous le disiez tout à l'heure, pour celles et ceux qui nous rejoignent, il y a beaucoup de gens qui vont au boulot et qui achètent une trottinette électrique maintenant pour aller au travail.
2: Ouais, hein. Bien sûr. Je pense que c'est 80% de notre marché.
0: Ah ouais.
2: Les gens qui vont au boulot, qui ont envie.
0: Parce que c'est le côté plus rapide.
2: Plus rapide, plus efficient.
0: Ouais, et puis peut-être moins d'empreinte carbone aussi si on prend la voiture.
2: Effectivement.
0: Il y a ça aussi.
2: Effectivement, ça, les batteries déjà, ça dure, voilà. Si vous en prenez soin, ça peut durer des années, des milliers de kilomètres. 10, 15 000 kilomètres, une batterie lithium d'une trottinette. Qu'effectivement, il y a une empreinte carbone qui est réduite.
0: Ouais, et puis ça évite peut-être les transports en commun aussi. Alors, comment se passe la cohabitation avec les piétons, les vélos, les voitures? Il faut faire attention à tout ça. Vous trouvez peut-être qu'il y a trop d'imprudence chez certains, comme le dit Michel?
3: Respecter le code de la route. Déjà, les trottinettes, il faut mettre des casques. Il ne faut pas rouler avec le portable et puis parler au portable et regarder la route. On ne peut pas faire les deux à la fois, ce n'est pas possible. Et les vélos, un petit peu aussi, c'est pareil, hein.
0: On est d'accord, on disait le casque n'est pas obligatoire, sauf dans certaines communes, et je pense à Grand Couronne dans la métropole rouennaise, mais c'est vivement conseillé, Antoine, vous le dites.
2: Tout
0: hein.
2: à fait, nous on conseille le casque, voilà, si vous tombez même à 20 km/h, ça peut faire mal, le casque ça sauve des vies. Nous on a sauvé une vie, quelqu'un qui est venu en boutique pour nous dire « Ouais, vous m'avez conseillé le casque, vous m'avez sauvé la vie », sur le ton de l'humour, mais le casque était complètement déchiré, quoi.
0: Ah ouais. Alors les trottinettes électriques, on en croise donc de plus en plus en ville. Elles sont en libre service parfois, c'est le cas au Havre. Hein. Il y a environ 1000 trottinettes électriques qui sont déployées dans les stations de la ville du Havre et de la métropole. C'est devenu, un engin incontournable de la mobilité urbaine au Havre. La police du Havre d'ailleurs fait régulièrement des contrôles. C'était le cas le mois dernier sur le front de mer. Et notre journaliste Amélie Bonté avait rencontré le commissaire chef du service local de sécurité publique pour la police nationale du Havre, et il en profite pour rappeler quelques règles très importantes.
4: Les règles importantes à rappeler, c'est d'abord qu'on est soumis au code de la route, et j'ai envie de dire la plus importante, c'est la vitesse. Les trottinettes, elles doivent être limitées à 25 km/h. Typiquement, il n'y a pas plus tard que deux jours, on a contrôlé une trottinette qui pouvait aller jusqu'à 97 km/h. Imaginez le potentiel cinétique pour un piéton d'avoir une trottinette qui arrive à près de 97 km/h sur un trottoir. Imaginez le potentiel pour le conducteur de chuter sans protection si l'engin atteint les 97 km/h. Ensuite, toutes les trottinettes doivent être assurées dès lors qu'elles possèdent un moteur. Il est interdit de conduire avec un taux d'alcoolémie supérieur à 0,25 et de conduire sous stup. Donc là, dessus, on est extrêmement vigilant et on procède au contrôle pour justement que ces comportements qui sont extrêmement dangereux, parce qu'une trottinette qui percute un enfant justement sur une parcelle telle que le front de mer, ça peut entraîner des dégâts extrêmement graves.
0: Et puis Antoine, une seule personne sur la trottinette?
2: Oui, tout à fait. C'est une seule personne. C'est vraiment un engin personnel, donc une personne.
0: Turn Shop, c'est à Rouen, à deux pas des Quais de Seine, là où Ici Normandie est installée. La boutique est ouverte, 9h32. Je vous laisse retrouver vos camarades. Hein. Mais on a bien compris que vous êtes un spécialiste, un connaisseur de la trottinette électrique. Merci pour ces quelques conseils partagés avec nous ce matin. Et on l'a entendu aussi, oui, il faut souscrire une assurance. Restez avec nous, on va vous expliquer dans quelques minutes tout ça avec justement un professionnel de l'assurance.
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0: On n'est jamais seul quand on écoute ici Normandie, mais là c'est l'ultra moderne solitude avec Alain Souchon. Cela dit, il a raison hein, dans cette chanson, parce que on peut être dans la foule et se sentir seul. C'est dans la tête finalement que ça se passe. Mais nous, on est là avec vous.

0: moderne solitude. Alain Souchon sur votre radio Ici Normandie.
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0: Les trottinettes électriques, c'est le thème. Ce matin, vous avez peut-être fait l'acquisition d'une trottinette électrique pour vous déplacer en ville. C'est plus rapide, on oublie la voiture, les transports en commun. Mais faut-il assurer sa trottinette? On peut se poser la question. Antoine, qui était avec nous, qui vend des trottinettes électriques, nous a dit oui, il faut assurer sa trottinette électrique. Qu'en pense Stéphane Gascoin? On va lui poser la question. Bonjour Stéphane.
3: Bonjour Isabelle, bonjour à tous.
0: Vous êtes le directeur prévention au sein du groupe Matmut, le groupe d'assurance normand. Vous venez d'ailleurs, alors ça c'est chouette, hein, vous venez de lancer une campagne de pub originale, amusante, mais qui rappelle justement que l'assurance est obligatoire pour les trottinettes électriques. Je conseille à tout le monde d'aller voir la pub parce qu'on voit un jeune homme tout nu circuler à trottinette électrique en ville. Bon, ses parties intimes sont cachées quand même, hein. Mais la pub finit en disant le plus choquant, c'est pas le fait qu'il soit tout nu, mais il n'est pas assuré. Donc vous avez un peu choisi l'humour là pour cette campagne, pour nous sensibiliser, Stéphane.
3: Oui, tout à fait. C'est un enjeu important, puisque comme on l'a pu le dire depuis le début de l'émission, les mobilités douces se développent de plus en plus. Et donc on a, vous l'avez dit, 2,5 millions, 3 millions de trottinettes en circulation. Malheureusement, deux tiers ne sont pas assurés. Or, la réglementation impose une assurance. L'assurance obligatoire, au même titre qu'une voiture,
0: d'accord,
3: qu'une moto, et donc il faut absolument qu'on arrive à faire prendre conscience de ce message important, fondamental, qui est aujourd'hui assez méconnu encore, hein. Les chiffres le montrent.
0: Tout à fait, et d'ailleurs, vous voyez, notre journaliste Bradley de Souza qui présente l'actu locale ce matin, il vient de temps en temps en trottinette électrique et on discutait, il me dit bah non, moi je suis pas assuré, c'est responsabilité civile, enfin ça va avec mon assurance. Eh ben non, il faut une assurance propre à la trottinette.
3: Tout à fait. En fait, il faut bien distinguer deux types de responsabilité civile. Donc, il y a d'un côté la responsabilité civile générale qui effectivement permet de couvrir, par exemple, votre utilisation pour un vélo. Donc, c'est vrai que pour un vélo, même pour un VAE, il n'y a pas d'assurance obligatoire. Ça peut être couvert au titre de votre RC avec votre contrat habitation, par exemple. Par contre, c'est quand même intéressant, y compris pour les vélos VAE, d'avoir une couverture corporelle pour ses propres dommages, si jamais je subis un dommage. Mais c'est vrai que ce qu'on dit l'ARC, hein, l'ARC, c'est les dommages que vous allez causer à d'autres personnes.
0: Et oui.
3: Vous allez percuter une personne, la renverser, etc. Ça, c'est exact pour les vélos et VAE. En revanche, pour tout ce que l'on appelle des EDPM, et donc les trottinettes, hein, puisque les trottinettes, c'est quand même 98% des EDPM en circulation aujourd'hui, il faut une assurance responsabilité civile automobile, donc exactement le même régime qu'une voiture ou qu'une moto. Donc
0: d'accord.
3: Il faut un contrat spécifique.
0: Et ça coûte combien, un minimum? Il faut compter combien?
3: Ce qui nous concerne, le tarif démarre à partir de 9 euros par mois pour pouvoir être couvert sur deux garanties essentielles que sont donc la responsabilité civile, donc j'insiste, c'est les dommages que vous allez causer à d'autres personnes, et la garantie du conducteur, de l'utilisateur de la trottinette pour ses propres dommages corporels si jamais il chute et qu'il se blesse ou qu'il décède.
0: Et quels sont les risques si on n'a pas assuré sa trottinette électrique et si on cause un accident?
3: Les risques sont importants. Alors d'une part, il y a des sanctions, amendes, immobilisation de la trottinette. Mais je dirais que le plus grave, et ce que l'on voit moins, c'est les conséquences financières. Lorsque vous êtes responsable d'un accident auprès d'une tierce personne, vous renversez un piéton par exemple, ça peut générer des frais très très importants. Et dans ce cas-là, vous pouvez être, financièrement endetté toute votre vie. C'est l'enjeu principal de la nécessité de s'assurer. Certes, il y a un fonds de garantie automobile qui va intervenir pour indemniser les victimes, puisque il n'y a pas d'assureur dans cette hypothèse-là. Néanmoins, ce fonds se retourne contre le responsable,
0: vous, hein, ouais.
3: Et donc vous allez rembourser ce fonds toute votre vie.
0: Bon, on l'a bien compris, hein, assurance obligatoire pour les trottinettes électriques. C'était bon de vous avoir avec nous ce matin. Stéphane Gascoin, je rappelle, directeur prévention au sein du groupe Matmut. Merci beaucoup Stéphane. Bonne journée, merci pour ces conseils. À bientôt.
3: Merci.
0: Une trottinette électrique doit être obligatoirement assurée. Et on continue d'en parler, hein, des trottinettes électriques. Votre avis, peut-être que vous roulez en trottinette, vous avez acheté une trottinette, je sais pas, récemment à votre enfant ou votre petit enfant.

0: Elle voulait jouer cabaret, Patricia Casse.
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0: La trottinette électrique, c'est un mode de déplacement qui séduit, mais attention, il peut y avoir danger. On en parle ce matin, nous avions Stéphane Gascoin, assureur, avec nous pour quelques précisions, et Loïc l'a bien écouté au boulot, écoutez ce qu'il en pense.
2: Bonjour, c'est Loïc de Canteleu, je roule la trottinette, je vais à la trottinette au boulot, quoi. Et voilà, je viens d'écouter l'assureur qui dit qu'il faut être assuré, ceci, cela, mais 9 euros par mois, c'est beaucoup trop cher, quoi. C'est pour ça que personne n'est assuré. S'ils baissaient un peu les prix, il y aurait beaucoup plus de personnes assurées. Allez, bonne journée. Je ne peux pas vous appeler, je suis au boulot, je suis désolé.
0: Bon courage, merci pour ce message vocal sur WhatsApp. Norbert, bonjour Norbert.
3: Oui, bonjour Isabelle. C'était juste pour témoigner. On entend, je suis automobiliste et j'ai toujours la hantise de renverser un deux roues, que ce soit une trottinette ou un vélo. Parce que la plupart du temps, ils n'ont pas d'habits fluo, on les voit pas très bien, même si le casque, il y a des lumières, mais bon, oui. C'est pas toujours évident, et vraiment, vraiment une hantise de renverser ces gens-là, parce que ils sont pas suffisamment signalés.
0: Ah ouais. Et puis attention, parce qu'on arrive en plus dans une période où les jours raccourcissent, là, hein, avec moins de luminosité aussi, donc je sais pas, le casque, on l'a dit, est pas obligatoire, mais il devrait l'être presque, hein, quand on est comme ça sur un deux roues, donc on reste vigilant. C'est vrai que cette cohabitation avec les piétons, les vélos, les trottinettes, c'est pas toujours simple, hein, Norbert.
3: Non, mais c'est surtout d'être vu, parce que la plupart du temps, ils sont en tenue foncée, on les voit pas beaucoup, hein, puis à la tombée de la nuit, bon, c'est vrai que c'est une période, la nuit va venir vite.
0: Eh oui. Voilà, ouais.
3: Mais c'est vrai que une forte incitation aux habits fluo, quoi.
0: Très bien, le message est passé. Merci de nous avoir appelé, Norbert.
3: Voilà, merci. Bonne journée.
0: Bonne journée. Dans une minute, on va fredonner avec Damiano David. Et puis, juste après, rappel de quelques conseils pour bien circuler, justement, en trottinette électrique. On va passer un coup de fil à la responsable de l'association de la sécurité routière pour la Normandie.
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0: Black Summer, Damiano David.
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0: Ici c'est vous est consacré au succès des trottinettes électriques, mais aussi au manque de prudence de certains utilisateurs. On va refaire le point avec vous, Pauline Jouffneau, bonjour.
2: Bonjour Isabelle.
0: Vous êtes la directrice régionale donc pour la Normandie de l'association Prévention Routière. On voit, on le dit ce matin, de plus en plus de personnes qui roulent en trottinette. Ça n'a pas toujours bonne presse hein, auprès des piétons, des autres usagers de la route. Je ne sais pas, est-ce que vous en faites part ?
2: Alors effectivement, c'est un sujet qui revient souvent, mais c'est aussi normal parce que c'est une pratique qui se développe, on en voit de plus en plus, on n'était pas habitué, donc faut que les autres usagers de la route puissent s'y habituer.
0: Ça veut dire que c'est pas réglementé vraiment encore ?
2: Alors ça commence hein, de plus en plus, mais effectivement c'est un usage qui est un petit peu surpris et du coup les réglementations se font au fur et à mesure. Il y a même de nouvelles qui se mettent en place au niveau de certaines communes ou départements, avec notamment le port du casque obligatoire. Et puis aussi, il y a un vrai besoin de sensibilisation sur la réglementation existante, puisque souvent, c'est plutôt que les personnes ne connaissent pas la réglementation qui est en place.
0: Ouais, et puis on en voit certains qui roulent assez vite, alors que c'est quand même limité au niveau de la vitesse.
2: Oui, tout à fait, c'est limité à 25 km/h.
0: Ouais. Et à partir de quel âge on peut monter sur une trottinette et circuler à trottinette ?
2: Alors l'âge minimum pour circuler sur une trottinette électrique, par contre, est de 14 ans.
0: 14 ans, d'accord. Et donc vous le disiez, le casque, en fait, il n'est pas obligatoire.
2: Et non, malheureusement, le casque n'est pas obligatoire, il est juste fortement recommandé. Mais comme je le disais, de plus en plus de communes et de départements le rendent obligatoire. C'est le cas, par exemple, dans la Manche, donc là où c'est vraiment au niveau de la préfecture que l'obligation a été mise. Et en Seine-Maritime, il y a plusieurs communes qui s'y sont mises, comme Grand-Couronne, Port-Jérôme, etc. Donc c'est plutôt des bonnes nouvelles. C'est quand même de porter un casque, ça permet de réduire de 70% les blessures graves à la tête. Et en trottinette électrique, c'est quand même des blessures qui sont assez récurrentes, puisque souvent on chute en avant. Donc très très important. Après, ce que l'association Prévention Routière recommande, c'est vraiment que ce soit généralisé à tout le territoire pour que tout le monde ait la même règle.
0: Il y a quand même pas mal d'accidents qui sont constatés ou ça va ?
2: Oui, il y a de plus en plus d'accidents qui sont constatés. Au niveau national, on voit en fait que les usagers de trottinettes électriques sont surreprésentés dans les blessés. Donc ça veut dire que par rapport au kilomètre parcouru, au nombre d'utilisateurs, leur proportion est bien plus importante que les autres dans le nombre de blessés. Donc il y a de nombreux blessés, de nombreux blessés graves et leur nombre augmente chaque année.
0: Les précisions de Pauline Jouffneau, je rappelle Pauline, hein, directrice régionale Normandie de l'association Prévention Routière. Merci pour votre intervention Pauline, bonne journée.
2: Merci beaucoup Isabelle, à bientôt.
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0: Et demain, comme désormais tous les vendredis matins, ce sera Serge Baillivet qui sera avec vous entre 9h et 10h pour le premier grand agenda du week-end. Des idées de sorties à partager.

0: Zaz, je veux, Sylvain Geffroy, de 10h à 11h, parce que ici, ça marche. Salut Sylvain.
1: Bonjour Isabelle, bonjour à tous. On va s'intéresser au sport adapté dans un instant. On va s'intéresser à un programme
0: aussi, hein.
1: Qui s'appelle Jeux, Santé et Match, tout simplement. Un programme qui nous vient du tennis club de Mont-Saint-Aignan, donc c'est autour du tennis, bien sûr. Il y a 10 ans, ils ont essayé de mettre en place un programme à destination des femmes qui étaient en soins de cancer du sein. On a quelques jours d'Octobre Rose, oui. Et c'est donc pour ça que l'on met tout ça à l'honneur aujourd'hui. C'est 500 femmes qui sont aidées par ce programme. La toute première en bénéficie, Alexandra Starcevic, qui est donc à l'honneur dans Ici, ça marche, et qui va nous parler d'une belle soirée à la Halle aux Toiles qui aura lieu le 8 octobre prochain pour féliciter toutes ces femmes qui bénéficient de ce programme et toutes les personnes qui se sont mis autour d'elles pour que voilà, le sport fasse partie de leur quotidien. Voilà Isabelle.
0: Passez un bon moment avec Sylvain. Bonne journée.
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1: Jeudi, aujourd'hui, nous sommes le 24 septembre. Bonjour à tous, 10h. Actu local, c'est avec vous Bradley de Souza. Bonjour Bradley.
3: Bonjour Sylvain, bonjour à tous.
1: Un accident mortel à Rougemontier, près de Bourrachard, dans l'Eure.
3: Un accident hier soir entre deux motos à l'angle de la départementale 144 et 94. L'une a percuté l'autre sur le côté. Un jeune de 19 ans est décédé. Un autre de 16 ans a été transporté en urgence absolue au CHU de Rouen. Son pronostic vital est engagé. Toujours dans l'Eure, où un exercice grandeur nature va débuter. Une simulation d'une crue de l'Epte, la rivière qui passe par Rivry la bataille. Le dispositif FR Alert va être activé. Les habitants de trois communes dans ce secteur vont commencer à recevoir des notifications. La Cour d'appel de Paris rejette la demande de Philippe Brun de réintégrer le Parti Socialiste. Le député Roy est accusé de violence de la part de son ancienne collaboratrice et il a été écarté par le PS. Pour la justice, le droit a été respecté. Info à retrouver sur ici.fr. Le pape Léon XIV est attendu en France dès demain et pour 4 jours. Il ne rencontrera pas l'association des victimes des écoles lassalliennes, ce réseau d'écoles catholiques où d'anciens élèves ont subi des violences sexuelles et physiques, comme à Jean-Baptiste de la Salle à Rouen. L'association a enregistré 300 témoignages partout en France. 52 concernent le pensionnat rouennais. Ces victimes ont en parallèle saisi la justice. Une cérémonie ce soir à Yvetot à 18h30 pour féliciter, pour honorer les 200 pompiers de la Seine-Maritime partis en Gironde cet été. Ils ont combattu cet immense incendie qui a ravagé plus de 42 000 hectares. Cérémonie en présence du préfet et de la direction du SDIS 76. En football, le FC Rouen est à Caen ce soir. C'est le choc normand à Dornano entre le FCR et Malherbe. C'est la belle affiche de cette 8e journée de ce championnat de football de Ligue 3. Le coup d'envoi est à 20h45. Caen, qui est 3e au classement, 5 points derrière le leader Rouen. Et puis, lui est prêté à Dinan en Bretagne. Le jeune gardien du HAC, Paul Arnier, 20 ans, évoluera en 4e division cette saison. Il avait joué un petit match de Ligue 1 la saison dernière avec les Ciel et Marines.
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3: Et pas mal de grisailles ce matin.
1: Ouais, c'est un ciel voilé comme une roue de vélo, si vous me permettez l'expression aujourd'hui, Bradley. Petit voile nuageux, effectivement, dans le ciel normand aujourd'hui. Nuageux même, effectivement, dans l'heure, vous venez de le rappeler en ce moment. On va dire, cette ambiance nuageuse, elle devrait se disparaître à la mi-journée. Et cet après-midi, on aura quand même une belle impression de beau temps malgré cette petite ambiance un peu laiteuse au-dessus de nos têtes. Vent de secteur sud-est, on commence la journée comme ça, assez modéré sur le Havre, sur le Pays de Caux. En cours d'après-midi, le vent va s'orienter nord et se renforcer sur notre bord de mer. Nos températures actuellement, on a 16-18 degrés sur l'ensemble de nos deux départements. Cet après-midi, on reste au-dessus des normales de saison avec ce 20 degrés à Saint-Valery, 21 à Dieppe, 23 à Héricourt-en-Caux, 24 au Havre par exemple, à 25 degrés dans la métropole rouennaise à Évreux et Bernay et 26 degrés la maximale aujourd'hui attendue à Elbeuf.
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1: 10h03, bonjour à toutes et à tous, bienvenue dans Ici, ça marche. Faire entrer la lumière, faire entrer les bonnes vibrations, faire entrer les idées inspirantes et les personnes qui les portent. Voilà l'ADN de cette émission Ici, ça marche. Ce matin, nous partons à la rencontre d'une femme. Une femme qui a transformé une épreuve personnelle en formidable action collective. Cette femme s'appelle Alexandra Starcevic. Elle est bénévole, référente sport santé et contribue au développement d'un programme qui accompagne les femmes touchées par le cancer du sein grâce à l'activité physique adaptée. Jeux, santé et match. c'est le nom de ce programme, initié à la base par le Tennis Club de Mont-Saint-Aignan. Alexandra était la première femme à en bénéficier. Ça a commencé il y a 10 ans. Aujourd'hui, 500 femmes jouent et portent ce programme. Jeu, santé et match. Silence, s'il vous plaît. Les joueuses sont prêtes. Service Alexandra Starcevic. Juste après Jean-Jacques Goldman, que voici.
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0: Goldman, envole-moi, chanteur préféré des Français en 2026. Pour ouvrir cette heure, c'est plutôt pas mal. Bienvenue sur Ici Normandie.
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0: Jean-Jacques Goldman qui a grandi dans un magasin de sport et grand sportif lui-même. C'est parfait pour la thématique de cette émission. Nous mettons en lumière dans Ici ça marche les idées inspirantes en Normandie et celles et ceux qui les portent. Nous allons aujourd'hui s'intéresser à ce programme Jeux, Santé et Match initié par le tennis club de Mont-Saint-Aignan. Bonjour Alexandra Starcevic.
2: Bonjour Sylvain.
0: C'est un plaisir de vous recevoir. 55 ans, vous êtes comptable de profession, vous habitez à Mont-Saint-Aignan. Vous êtes bénévole, référente, sport santé, au sein donc de ce programme Jeux, Santé et Match créé il y a 10 ans. Un programme de sport adapté pour les femmes en cours de traitement du cancer du sein, entièrement pris en charge. Initiative qui part d'un décret d'une certaine Valérie Fournéron.
2: C'est tout ça, ouais.
0: C'est 2005. Le sport sur ordonnance.
2: Oui.
0: Alors qu'est-ce que ça veut dire le sport sur ordonnance? Ça veut dire que le sport c'est le meilleur des médicaments possibles en fait?
2: Alors, c'est pas un médicament, c'est un réel soin de support en fait.
0: Ouais.
2: Parce que malheureusement c'est pas le sport qui nous guérira de cette pathologie en l'occurrence, mais par contre il va avoir une force d'accompagnement qu'on ne peut pas imaginer.
0: Ouais. Vous avez été la première femme justement à bénéficier de ce programme. Comment est-ce que vous entendez parler de Jeux, Santé et Match? Comment est-ce qu'il arrive à vos
2: l'époque,
0: oreilles?
2: Ouais. Bah, en fait mon fils était licencié au club de Mont-Saint-Aignan et bah, forcément ils ont su que voilà, j'avais déclaré la pathologie. Et ils m'en ont parlé, voilà. Et j'ai assisté à la réunion qui avait eu lieu avec l'hôpital Saint-Louis de Paris,
0: ouais.
2: L'oncologue Caroline Cuvier qui était venue démontrer en fait les bienfaits du tennis qu'elle pratiquait elle-même au sein de son hôpital parce qu'elle avait un terrain de tennis dans l'hôpital. Et elle avait monté ce projet donc de faire 4h30 d'activité sportive par semaine et pendant 30 semaines. Voilà. Et donc j'ai été convaincue, malgré qu'à l'époque, comme c'était tout nouveau le sport sur ordonnance, le milieu médical était un peu froid, mais j'y suis quand même allée et je n'ai vraiment pas regretté.
0: Ouais. Alors concrètement, quand une femme arrive pour la première fois dans ce programme, qu'est-ce qu'elle trouve? Il y a un prof de tennis qui lui est dédié. On est en cours particulier. On est avec d'autres femmes qui sont de pathologie. Comment
2: oui,
0: ça se passe?
2: Non, en fait, on est un groupe. Ouais. Alors le programme se découpe en trois cycles de façon à pouvoir accueillir des participantes en septembre, en janvier et en avril. Donc généralement déjà elles arrivent en pas seules. Mmh. Elles sont 3, 4 là en l'occurrence en septembre, vous voyez, elles sont 19 à arriver au club de Mont-Saint-Aignan. Donc déjà elles se sentent 19 nouvelles qui arrivent déjà dans un groupe constitué. Donc vaut mieux que ça soit un effet groupe qui arrive. Et non, c'est pas du tout des cours individuels, c'est des cours en groupe, parce qu'il faut échanger la balle, tendrement, avec des raquettes adaptées, des balles adaptées. Et naturellement, il y a une osmose qui se crée, elles sont en train de vivre la même chose, ces femmes-là. Donc effectivement, elles se sentent à l'aise. Pas dans un milieu hospitalier, ça c'est important parce que ça les sort justement de ce milieu hospitalier. Ça leur fait voir que pendant un an, elles ne vont pas aller que dans les hôpitaux. Elles vont pouvoir faire autre chose et c'est psychologiquement c'est essentiel. C'est essentiel.
0: Il y a quelque chose que vous voyez pas dans ce studio, c'est que Alexandra elle est un peu stressée, c'est normal, c'est le début de l'émission et dès qu'elle parle de ce programme et dès qu'elle parle de ces femmes, il y a le sourire qui vient. Donc voilà, le bienfait, il est écrit sur elle. Aujourd'hui, Jeux, Santé et Match, c'est pas qu'à Mont-Saint-Aignan d'ailleurs. C'est ça qui est bien, c'est que ça a commencé il y a 10 ans et que ça fait les petits.
2: Oui, tout à fait, parce que de 2022. Six ans après, on a augmenté un petit peu la capacité à Mont-Saint-Aignan, mais malheureusement, on ne pouvait pas accueillir toutes les femmes qui se présentaient, et là, ça a été un réel problème pour nous. Donc, on a décidé ce qu'on appelle d'essaimer, donc de se diriger vers d'autres clubs, de façon à pouvoir augmenter notre potentiel d'accueil. Et donc, est né le club de Grand-Quevilly, en 2022, le club du Havre, dans l'ordre, je n'ai plus les dates précises en tête, le club de Petit Caux qui est sur le plateau de Dieppe. On a ouvert aussi à l'ETPE, c'est le plateau Bon Secours, la Neuville-Chamboisel.
0: Sur le plateau Est, oui,
2: voilà. Sur le plateau Est, voilà. Donc là, on couvre bien notre région. Et l'année dernière, on a ouvert dans le 27, notre premier club dans le département 27, Évreux. Et là, en septembre, on a fait l'inauguration à Vernon. Donc là, actuellement, on est 7 clubs à faire le programme. Et on a un potentiel d'accueil sur ces 7 clubs de 135 femmes par an.
0: Et la 500e femme a bénéficié de ce programme, ça y est, c'est officiel. Oui. C'est une super réussite et elle a à l'Étoile, le 8 octobre prochain, une grande soirée organisée par Philippe Lecroynier notamment, qui était à la base de cette initiative de Jeux Santé et Match. Ça va être une belle soirée pleine d'émotions avec toutes ces femmes, avec tout le personnel soignant, avec les médecins, avec les oncologues que vous citiez il y a un instant, Alexandra, et on aura l'occasion d'y revenir largement dans cette émission. On va s'intéresser à votre parcours dans quelques secondes, Alexandra. Juste après la Teddy Swims, que voici Mr. Know It All, c'est sur ICI Normandie, il est 10h15.

0: Une voix incroyable, celle de Teddy Swims, ici Normandie avec Mister Know It All. Bienvenue dans Ici ça marche.
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0: Avec Alexandra Starcevic, bénévole, référente sport santé dans ce programme Jeux, Santé et Match du tennis club de Mont-Saint-Aignan à la base. Programme de sport adapté pour les femmes en cours de traitement d'un cancer du sein entièrement pris en charge. On est à quelques jours d'octobre rose, donc c'est tout naturel que l'on parle de ce programme et de vous, Alexandra, en l'occurrence, que vous avez été la première femme à en bénéficier. Et aujourd'hui, ça va toucher 500 femmes, ce programme. C'est une super réussite. J'aimerais qu'on s'intéresse à votre parcours. Parcours que l'on peut peut-être illustrer en musique avec cette dame.
2: Non.

0: Je vous vois songeuse quand vous écoutez ça, Alexandra. Vous faites le déroulé de votre histoire.
1: Oui, forcément, évidemment, parce que même si maintenant ça fait 10 ans que c'est derrière moi, ça a quand même été une année compliquée dans ma vie.
0: Oui.
1: Mais voilà, je regrette rien.
0: Ça arrive à quel moment justement dans votre vie, vie de maman, on l'a dit tout à l'heure.
1: Oui, j'avais mon petit garçon qui avait 9 ans, oui.
0: Ouais. Choc physique, choc psychologique, qu'est-ce qui se passe à ce moment-là? Après avoir digéré la nouvelle, on passe en mode combat.
1: Tout à fait,
0: c'est ça.
1: On n'a pas le choix.
0: Ouais.
1: Surtout qu'en fait, ça me gêne un peu de dire ça, mais je vais quand même le dire. En fait, le cancer du sein chez la femme, il est vécu comme une injustice. Il y a certaines pathologies, malheureusement, il y a des sources connues qui provoquent la pathologie. Le cancer du sein, il n'y a pas de source connue. Il nous tombe comme ça dessus, c'est-à-dire que vous allez passer une mammographie, la routine.
0: Classique, oui.
1: Voilà, et 10 jours après, vous passez une... Je ne vais plus me rappeler du nom. Et vous avez rendez-vous avec un oncologue qui vous fait l'annonce. Et 8 jours après, vous passez votre première chimiothérapie. Vous n'avez pas le temps de vous retourner. Et là, on vous annonce un an d'arrêt. Enfin, plus de vie, quoi. Plus de vie.
0: Mais ouais, le quotidien s'arrête.
1: Complètement. Et pas planifié. Pas planifié.
0: Ouais.
1: Donc, faut le digérer quand même.
0: J'imagine bien. Ouais, le traitement, l'espoir, le regard des autres, le regard sur soi, se reconstruire, qu'est-ce qui se passe par... C'est quoi le plus dur à ce moment-là,
1: hein? Tout est dur parce qu'en fait, vous vous trouvez complètement isolé. Parce que vous êtes fragilisé par les traitements, donc vous ne pouvez plus faire votre courant. Et puis, mentalement, vous savez quand même que tant que l'annonce que la maladie est terminée et que tout va bien, il y a quand même un flou artistique qui est présent et qui est pesant. Donc, le programme en fait m'a permis de sortir de tout ça. Et justement de ramener en moi une espèce de positivité qui m'a permis de mener le combat que je devais mener dans de meilleures conditions psychologiques et physiques.
0: Et la première fois que vous tapez la balle jaune avec la raquette, Alexandra, ça fait quelle sensation ?
1: Déjà, ça me paraissait improbable d'accéder au tennis parce que je n'avais jamais pratiqué le tennis. Et en fait, j'ai vu que dès la première frappe, mais on pouvait se faire plaisir, c'était un échange. Voilà. Et c'était complètement accessible au final, même malgré des opérations qui pouvaient nous fragiliser, vu que c'était très adapté, il n'y avait aucune difficulté.
0: Rapidement, vous êtes rejoint par d'autres femmes.
1: Oui.
0: Racontez-moi l'ambiance. Ça rit, ça échange, raconte son parcours.
1: En fait, c'est 3 fois 1h30 par semaine. Où c'est un bien grand mot, mais je dirais on oublie la maladie. On l'oublie parce que

0: Et on n'en parle pas forcément beaucoup, même on pourrait penser que comme on se retrouve qu'avec des femmes qui
1: on sont... On échange beaucoup sur le sujet, pas du tout.
0: On échange, mais dans la positivité. C'est-à-dire, on va échanger des petites astuces pour les cheveux, pour la peau, parce que les traitements, malheureusement, atteignent tout le bien fondé du corps. Et on n'est pas suivi au même centre hospitalier, donc on a des petits tips à s'envoyer. Et puis voilà. Mais quand on est en train de faire les activités, tout le monde est dans l'activité. Et ça rigole, on rate une balle, on rigole.
1: Et c'est important de rire dans
0: un
1: ces moments-là.
0: Un compétiteur va moins rire, nous, on rigole.
1: Alors, il y a ce programme qui dure donc le tour du traitement. Oui. Et puis un jour, ça s'arrête, le programme. Et là, vous dites, ben non, moi, ça va pas s'arrêter comme ça. Parce voilà. que moi, j'ai envie de m'engager. Je cherche à être utile pour la société. Et c'est là où vous rejoignez, on va dire, ce programme Jeux Santé et Match, on va dire, de l'autre côté du filet.
0: Oui, tout à fait. Donc du coup, je profite de ce sujet pour dire que le programme tel qu'il est conçu, il est fait effectivement pour que quand le programme s'arrête, la femme ait envie de poursuivre une activité physique, quelle qu'elle soit. Parce qu'il est prouvé quand même que le sport, à tout niveau, est bon avant une maladie, pendant la maladie, mais surtout après la maladie. Donc ce shoot de sport qu'on crée un peu avec 30 semaines à 4h30, ça fait 135 heures sur une année sportive, on va dire, ça rentre un petit peu dans l'ADN de la patiente et elle a envie de poursuivre une activité. Et en ce qui me concerne, effectivement, je suis clairement tombée amoureuse de cette activité sportive qui est le tennis. Donc j'ai souhaité m'inscrire au club après. Et là, c'est là où j'ai pris conscience du cadeau qui m'avait été offert pendant 30 semaines, qui m'a aidée déjà dans mon combat. Et surtout, il fallait que ça continue pour les autres femmes, parce que même moi, si j'en étais sortie, je n'ai pas un tempérament égoïste. Je voulais que plein de femmes en profitent. Donc, j'ai proposé au club humblement de mener des actions pour les aider un petit peu financièrement.
1: Et non seulement vous avez aidé, mais aujourd'hui vous portez ce programme. Oui. Il y a 7 clubs de tennis qui le pratiquent en Normandie, dans l'Eure, en Seine-Maritime. 500 femmes aidées. C'est cette belle soirée à l'Étoile d'Oran le 8 octobre prochain. On y reviendra bien sûr. On va s'intéresser à la petite Alexandra dans un instant. Oui. Celle qui n'avait pas encore tapé dans la balle de tennis, dans la petite balle jaune. Dans quelques secondes, ici, ça marche. On revient dans un instant.
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1: Avec Alexandra Starcevic, on parle de ce programme Jeux Santé et Match, le tennis pour les femmes en traitement de cancer du sein. C'est arrivé en Normandie il y a 10 ans, Tennis Club de Mont-Saint-Aignan. Aujourd'hui, il y en a un peu partout. En Normandie, il y a 500 femmes qui sont aidées. Alexandra, première femme à en bénéficier à ce titre, et d'ailleurs représentante de ce programme, à ce titre, vous êtes invitée dans cette émission. J'aimerais qu'on en connaisse un petit peu plus sur vous. Des questions très vite, du tac au tac. Vous êtes plutôt maire ou campagne, vous? Dites-moi, Alexandra.
0: Campagne.
1: Campagne. Votre gourmandise préférée en Normandie, c'est quoi?
0: Le Torgoul. Le Torgoul, oui, pardon.
1: Une personne que vous admirez.
0: Mon frère.
1: D'accord, il s'appelle comment votre frère?
0: Jean-Marc.
1: Et pourquoi vous l'admirez, Jean-Marc?
0: Oh, ça serait trop compliqué à expliquer.
1: Bon, il est
0: génial. Je sais qu'il m'écoute, donc ça va être compliqué pour moi.
1: Ok, d'accord. Votre plus grande qualité, dites-moi, Alexandra. Vous savez pas trop. Oh, moi j'en ai une déjà. Voilà, vous portez un programme qui fait du bien aux autres, et ça c'est une très grande qualité. Donc
0: oui,
1: un petit peu altruiste quand même, parce que bénévole.
0: Oui, tout à fait. Oui.
1: On peut dire ça. Joueuse ou joueur de tennis préféré, dites-moi.
0: Djokovic.
1: Djokovic. Ok. Une devise ou une phrase qui vous accompagne toujours. Oh, c'est dur ça aussi. Hein. Oh là là. Là je vous embête. Hein. Là vous passez, la main. Allez, naissance en 1971, les années Pompidou, Nixon président des États-Unis. À l'intérieur des maisons, c'est le orange, le marron et la moquette partout. Il y a la Citroën SM qui est sur les routes de France et un certain Michel Delpech à la radio.

0: Michel Delpech, l'année de votre naissance avec Pour un flirt avec toi. Elle est où la petite Alexandra à cette époque-là? Elle est en Normandie? Elle est ailleurs? Elle est en région parisienne? Dites-moi, quand vous fermez les yeux, vous êtes où à cette époque de votre naissance quand vous êtes petite? Dites-moi, Alexandra.
1: Je suis à Lyon.
0: À Lyon?
1: Oui,
0: ok, très bien. Vous avez dû le petit doute, mais j'étais où à cette époque-là? Bon, vous êtes une petite fille sage, vous êtes une petite fille sportive, vous jouez dans votre chambre avec vos poupées, vous lisez beaucoup, pas du tout.
1: C'est... Je pense que j'étais assez dynamique, oui.
0: Ouais, ouais, ça
1: va. Oui, j'étais déjà un petit bout en train à l'époque.
0: Donc il y avait Jean-Marc qui était là, ok, il y avait d'autres frères et sœurs?
1: J'avais mon frère aîné, oui, Jean-Jacques.
0: D'accord, ok. Oui. L'école, bon élève?
1: Oui.
0: Oui, oui.
1: Oui.
0: Oui, sans plus. Ok, très bien. C'est pas grave.
1: Non.
0: 1981, vous êtes adolescente et on va dire que là, dans la chambre, il y a les idoles, évidemment. Il y a quelques posters peut-être et puis surtout un disque qui tourne, c'est...

0: Indochine, vous avez le look qui va avec.
1: Dites-moi, oui, à l'époque.
0: C'est
1: oui.
0: vrai. Ça y est, ça commence.
1: Oui.
0: Les posters dans la chambre, les références, c'est qui à l'époque? Dites-moi, c'est qui vous fait rêver?
1: Il y avait Indochine, il y avait Madonna.
0: Ouais, ben voilà, les grands classiques, quoi,
1: oui,
0: en fait.
1: Oui,
0: hein.
1: Oui.
0: Mais c'est vrai que voilà, il y en a peut-être un petit peu moins qu'aujourd'hui, où il y a les téléphones, où il y a je ne sais combien de chaînes de télé et les sites internet. Donc c'est vrai que voilà, les références, elles sont à la radio et à la télé,
1: oui.
0: Sur les quelques chaînes qui existent, en l'occurrence.
1: Oui.
0: Hein. C'est vrai qu'il faut quand même le rappeler. Vous saviez déjà ce que vous aviez envie de faire dans la vie, adolescente, ou c'était encore un peu flou, toute cette histoire?
1: Non, je voulais être prof de sport, oui.
0: Ah oui, déjà, ok,
1: oui.
0: D'accord. Il y avait une discipline particulière dans laquelle vous excelliez?
1: Non, franchement, j'aimais bien tous les sports. Après, j'ai fait longtemps du basket.
0: Ah, bien, parfait. On salue l'équipe de France de basket, qui a malheureusement encore échoué face aux États-Unis, mais c'est quand même une sacrée marche, et la troisième sera la bonne, j'en suis certain. 91, vous avez 20 ans, il se passe quoi dans cette année charnière? Alors dites-moi, Alexandra, là vous êtes toujours sur la région lyonnaise, vous êtes remontée en France, vous êtes en direction de la Normandie?
1: Non, on était déjà remontée à mes 8 ans, je crois, en Normandie. Et 91, ça a été une année de transition pour moi, parce que j'ai fait 2 ans à Paris, et j'ai réintégré ma Normandie, qui n'est pas natale, mais où j'avais passé quand même beaucoup de temps. Et voilà, je revenais donc dans la région.
0: Ok, parfait. Dans la région, sur Rouen en l'occurrence?
1: Non, j'étais plutôt dans le Pays de Caux.
0: Ok, parfait. On salue le Pays de Caux. C'est grand le Pays de Caux? C'était où dans le Pays de Caux?
1: Hierville.
0: Ok, d'accord. Donc à l'école à Hierville alors?
1: Oui,
0: du coup,
1: tout okay. à fait.
0: Le collège, c'était
1: Collège Hierville.
0: Ok, très bien.
1: Jean de Navarre.
0: Eh ben voilà. Premier concert, en l'occurrence, cette demoiselle.
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0: Axel Red, c'était bien ce concert?
1: Oui.
0: Ouais. C'était en Normandie?
1: C'était à Paris.
0: C'était à Paris,
1: oui.
0: Ouais. Axel Red qui a marqué les années 90. Ouais, c'est une personne au-delà de la chanson, voilà, qui vous plaît bien. C'est son
1: oui,
0: discours.
1: Oui, parce que c'est quelqu'un qui est assez discret, mais qui fait son bout de chemin.
0: Voilà, ouais. Et puis,
1: un peu comme moi.
0: Et puis exactement. Et puis la Belgique, voilà, qu'on salue, parce que
1: oui.
0: Voilà, c'est une, on va dire une francophone comme Céline Dion d'ailleurs.
1: Oui.
0: Bah écoutez, en 91, 93, voilà, c'est les années avec Goldman et cet album 2, l'album francophone le plus vendu
1: oui.
0: au monde, je le rappelle quand même, Céline Dion qui en ce moment cartonne à Paris. Et sur cet album 2, il y a un titre émotion qui s'appelle

0: Le morceau Vol de Céline Dion. Un titre qui vous émeut encore aujourd'hui parce que ça raconte quelque chose de vous, ça, Alexandra, ou c'est l'histoire de cette chanson?
1: C'est l'histoire de cette chanson. Et puis, forcément, quand on traverse une année un peu off, elle prend un peu tout son sens. Ouais. Enfin, encore plus de sens. Et moi, je suis en admiration face à des chanteurs qui, ou chanteuses qui ont le cran de tenir une chanson avec tant d'émotions. Sans craquer.
0: Exactement. Alors, faut rappeler pour celles et ceux qui comprendraient pas ce qu'il y a caché derrière cette chanson Vol. C'est un titre donc qui était d'ailleurs le dernier titre de l'album 2. C'est Céline Dion qui rend hommage à sa nièce Karine qui est morte de la mucoviscidose à l'époque. Voilà. Et ce pourquoi toute l'émotion dans cette voix exceptionnelle de Céline Dion et dans ce titre qui la suit encore aujourd'hui. Voilà. C'était important de le rappeler. Voilà pour votre parcours. Voilà pour votre jeunesse. Voilà pour vos idées. Et vos valeurs, ma chère Alexandra. On va revenir sur Je Santé et Match et l'actualité du moment. C'est notamment cette belle soirée-là à l'Étoile le 8 octobre prochain pour démarrer Octobre Rose et puis pour saluer la 500e femme aidée par le tennis dans ce grand combat qui est le cancer du sein. Puis on va s'intéresser aussi à ce qui marche au-delà des frontières de la Normandie. On va s'intéresser au sport et à la rencontre de l'emploi dans un tout petit instant avec Romain Bernot qui va nous retrouver.
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0: D'abord un petit tour sur la route parce qu'on a des petits soucis, notamment une réduction du nombre de voies applicables à tous les véhicules sur l'A131 en ce moment. On est en direction de Tancarville. Il y a une voie qui est concernée entre Sandouville et Saint-Vigor-Dimonville. Ça coince dans le secteur parce qu'on circule uniquement sur la voie de droite et sur la bande d'arrêt d'urgence. Vous pensez à limiter à votre vitesse. Réduction du nombre de voies également sur la Nationale 13 en direction de Paris qui est à hauteur du kilomètre 10. Nous sommes dans l'heure à hauteur de Saint-Aquilin de Passy et jusqu'à Passy-sur-Eure. Là aussi, voie de droite et sur l'accotement. La mesure est obligatoire à tous les véhicules. Et puis la Nationale 27 également. Là aussi, en direction de Dieppe, des petits soucis et des réductions de voies. Kilomètre 28, hauteur de Biville-la-Bénière jusqu'à hauteur de Criquetot sur Longueville. Pas de gros soucis sinon sur nos routes, mais ces secteurs-là à prendre avec des pincettes, vous l'aurez compris. 02 35 07 66 66. Le petit message sur notre WhatsApp, vous qui êtes sur la route et qui rencontrez des problèmes. Les Pretenders.
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0: La frange de Chrissy Hynde et de Pretenders. Brass in Pocket sur votre radio ici Normandie.
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0: Et Alexandra Starcevic qui est à mes côtés, première femme à bénéficier de ce programme Jeux Santé et Match il y a 10 ans par le tennis club de Mont-Saint-Aignan, aider les femmes en traitement de cancer du sein par le tennis. C'est l'objectif, le but de ce programme et ça marche tellement bien qu'aujourd'hui elles en sont, ces femmes, elles sont 500 à avoir bénéficié de ce programme et c'est loin d'être terminé. Alexandra, cette émission c'est aussi l'occasion de jeter un œil sur ce qui marche au-delà des frontières de la Normandie. Alors on parle de sport avec vous depuis le début de cette émission. Ça tombe bien, on va continuer d'en parler. Si on vous proposait un entretien d'embauche qui se déroulait sur un terrain de sport ou en tenue de sport, ça pourrait être une bonne idée, ça, Alexandra.
3: Ah, je trouve l'idée excellente.
0: Ouais. C'est notamment ce qui a poussé des initiatives comme ça sur la côte basque par un futur employeur sur un terrain de rugby plutôt que dans un bureau. On écoute le reportage de Robin Bernot.
4: Imaginez trouver votre prochain emploi sur un terrain de rugby.
5: Super.
4: Oui, bon, si vous vous appelez Antoine Dupont, Louis Bielbiaré ou encore Pauline Bourdon-Sensus, c'est normal. Mais là, je vous parle vraiment de tout le monde, que ce soit vous ou moi, même si j'aurais fait un très bon talonneur, mais ça, c'est notre histoire. Il y a quelques jours, à Hendaye, France Travail a proposé l'opération du stade vers l'emploi avec un concept très simple. Recruteurs et demandeurs d'emploi se sont rencontrés par le biais d'activités sportives. Écoutez Gwenola Tri, directrice de l'agence France Travail de Saint-Jean-de-Luz, au micro d'Arantxa Kourouchari.
6: L'idée, c'est que sur cette matinée, on casse les codes. On n'a pas de CV, on est là pour un peu, surtout mettre en avant ses qualités, son savoir-être. Le midi, on fait une levée d'anonymat et donc derrière, on enchaîne directement sur un format job dating beaucoup plus classique en tenue de sport.
4: Ces ateliers ont aussi pour but d'enlever le stress que peuvent procurer des entretiens d'embauche classiques.
6: Là, on va regarder les gens de façon différente, de façon complètement neutre en fait. On va apprendre à se découvrir, à se parler. Les premières relations sont beaucoup plus détendues parce qu'on partage quelque chose, une découverte, des stratégies sur certains exercices. Et donc c'est une façon vraiment différente de rentrer en contact.
4: Alors ici dans les Pyrénées-Atlantiques, ça marche. Et vous, qu'en pensez-vous? Je suis allé en discuter avec Isabelle, retraitée sportive qui s'apprêtait à prendre le départ d'un 10 km. Pour elle, l'initiative est hyper positive.
7: Beau projet, tout ce qui touche le sport est toujours intéressant et en plus ça ameute les foules, donc c'est très bien.
4: Finalement, quoi de mieux que le sport pour faire des rencontres?
7: Oui, de rassemblement. Là, on est tous égaux. Il n'y a pas de riches, de pauvres, de moches, de beaux. On est tous là pour le sport, les esprits d'équipe.
4: Mais n'est-il pas un peu dangereux de peut-être plaquer son futur patron avant même d'être embauché?
7: Non, au contraire. Ça peut être un bon moment pour le faire.
4: Alors, plus sérieusement, la recherche d'emploi peut s'avérer être une vraie galère et pas que pour les jeunes.
7: Surtout des seniors, on nous demande de bosser plus longtemps, mais à 60 ans, vous ne trouvez plus de boulot apparemment aussi.
4: Ainsi, sortir du cadre formel de l'entretien dans un bureau permet aux recruteurs de découvrir des talents qui seraient peut-être passés inaperçus lors d'un entretien classique où le CV reste très souvent au centre de la discussion.
0: Les bonnes idées de France Travail, de déplacer les entretiens d'embauche d'un bureau traditionnel sur un terrain de rugby. On vient d'écouter le reportage de Robin Bernot. Ça, c'est une initiative plutôt intéressante. Ça, vous le disiez juste avant ce sujet, Alexandra. Vous auriez bien signé pour un entretien comme ça.
3: Oui, parce que je pense que c'est le meilleur moyen de découvrir la personnalité des gens, en fait.
0: Bah oui.
3: C'est beaucoup plus facile qu'assis sur une chaise derrière une table.
0: Le tennis, tiens, justement, que vous avez pratiqué pendant ce traitement du cancer du sein, et puis que vous continuez d'ailleurs de pratiquer aujourd'hui. Il a révélé quoi chez vous, justement? Quelles sont les valeurs qui vous a fait découvrir de vous, combattante, compétitrice?
3: Oui, assez. assez. Je fais des tournois maintenant, oui.
0: Ah, bah bien, ouais, classé alors, j'imagine.
3: Je l'ai été.
0: Ouais. Bonne chose de tennis alors aujourd'hui?
3: Je me débrouille bien. Par rapport à mon parcours, oui.
0: Bon, mais parfait. Mais on fera un match alors, tiens, de ces jours.
3: Je serai
0: curieux. On mettra des vidéos, forcément, pour que vous puissiez voir ça, mes amis. Alexandra Starcevic est avec nous. On verra pendant quelques minutes. Je sentais match, ce programme de sport adapté à l'honneur ce matin à travers vous, Alexandra. On continue de découvrir justement ce qui se passe aujourd'hui pour les 500 femmes aidées, ce qui va se passer demain pour le programme qui, on l'espère, va continuer à faire des petits et bien au-delà des frontières de la Normandie. Julien Clerc sur les gondoles de Venise et on revient avec vous dans un instant.

0: tout énervé, les cheveux longs. Julien Clerc, à l'époque, elle voulait qu'on l'appelle Venise sur Ici Normandie. Bienvenue dans Ici, ça marche, l'émission qui met en lumière les idées inspirantes, celles et ceux qui les portent. En l'occurrence, aujourd'hui, Alexandra Starcevic, qui porte ce programme bénévolement de sport adapté, jeux, santé et match, initié il y a 10 ans par le tennis club de Mont-Saint-Aignan. Tout simplement, l'envie de faire pratiquer aux femmes qui sont actuellement en traitement de cancer du sein, le tennis et de découvrir que, voilà, que le sport peut aider à supporter les traitements et aider à vaincre la maladie. Alexandra, ce programme, vous étiez la première, toute première à en bénéficier. Et à l'époque, un certain Philippe Lecroigny, qui était président du tennis club de Mont-Saint-Aignan, oui, était venu vous voir pour que vous puissiez participer. Écoutez, Philippe Lecroigny, on a réussi à le joindre ce matin et il a quelque chose à nous dire. Bonjour Philippe.
1: Bonjour Sylvain.
0: C'est un plaisir de vous avoir ce matin avec nous. Alexandra nous parle de ce beau programme Jeux, Santé et Match. Elle était la toute première femme à bénéficier de ce programme. C'est une super ambassadrice, Philippe, quand même.
1: C'est une super ambassadrice parce que d'abord c'est une super nana, et puis c'est une super ambassadrice parce qu'en plus c'est un parcours incroyable de quelqu'un qui a bénéficié du programme et qui surtout derrière en parle très bien et est devenu bénévole et aujourd'hui fait la promotion du bénévolat d'une façon extraordinaire, et je trouve que ce parcours il est absolument génial, et c'est quelqu'un qui est extrêmement investi malgré son activité professionnelle intense.
0: Exactement. Vous étiez à la base de la création de ce programme au Tennis Club de Mont-Saint-Aignan, Philippe. Quand vous voyez qu'aujourd'hui on fête la 500e femme aidée, que va y avoir cette belle soirée à la Toile d'Ormont que vous organisez d'ailleurs pour célébrer tout ça, il y a un sacré chemin parcouru quand même. Vous devez être fier d'elle au pluriel, et puis fier aussi de tout ce qui a été mis en place.
1: On est très fier parce que c'est vrai, quand on partait il y a 10 ans sur des programmes de sport santé, c'était vraiment très nouveau et c'était pas du tout dans les habitudes des clubs sportifs de se lancer là-dedans. Le sport, c'était vraiment pour faire du sport. Et quand on voit aujourd'hui effectivement le chemin parcouru et surtout le côté développement qu'on peut avoir aujourd'hui, on a encore ouvert un nouveau club il y a 15 jours à Vernon. Effectivement, on est très fiers de tout ça. Et puis je suis effectivement très fier de toutes ces femmes parce que elles seront là le 8 octobre à la soirée pour fêter les 10 ans. Elles ont toutes répondu présent, quasiment, et ce sera une soirée vraiment, je pense, exceptionnelle. Écoute Alexandra, en tout cas merci pour tout ce que tu fais aujourd'hui pour Jeux, Santé et Match, parce que sans toi on n'aurait pas ce dynamisme, et effectivement c'est des gens comme toi qui nous inspirent et qui nous motivent à continuer à faire que ce programme se développe. Allez, je t'embrasse.
0: Merci beaucoup Philippe.
1: Merci Sylvain, je vous souhaite une bonne journée.
0: Voilà, Philippe Lecroigny à la base de ce programme Jeux, Santé et Match. C'est sympa d'avoir un petit mot quand même de Philippe, Alexandra. Ouais. C'est émouvant d'entendre ces paroles quand même. Ça fait partie des belles rencontres aussi.
2: Oui.
0: C'est ça qui est important dans ce genre de choses.
2: Mais on en fait plein de belles rencontres.
0: Est-ce que vous avez d'ailleurs des rencontres avec des joueurs, des joueuses de tennis, peut-être dans justement ce programme ou bien après, qui vous ont marqué? Il n'y a pas un certain Rafael Nadal que vous avez rencontré une fois?
2: Oui, ça devait être 2018 ou 2019. J'ai plus bien la date en tête. Mais effectivement, on avait été mis cette année-là à l'honneur à la journée des enfants. À l'ouverture du Roland-Garros, et on avait été sur le terrain, le court central, avec Rafael Nadal, Djoko, il y avait Zverev aussi, qui était jeune à l'époque. Et oui, c'était assez sympathique.
0: Ah ouais, attends. Rafael Nadal, Djokovic, rien que ça, quoi.
2: Oui.
0: C'est deux joueurs exceptionnels. Il manque plus que Federer dans l'histoire, et ça y est, hein, voilà, vous aviez le tiercé dans l'ordre quand même. C'est pas tous les jours qu'on se retrouve.
2: Non, tout à fait.
0: Impressionnant, le garçon.
2: Assez impressionnant, oui.
0: Ouais.
2: Oui.
0: Et vous lui avez parlé justement de ce programme, de vous, de ce que vous faisiez?
2: Non, on n'a pas pu trop avoir accès à la discussion avec eux.
0: Des copines que vous avez continué de garder à travers ce programme,
2: je parlais encore, des rencontres. Ouais. Je joue encore au tennis avec Aïcha, ma pote, si elle écoute, elle se reconnaîtra.
0: Ah voilà.
2: Qui faisait partie des 9 premières participantes, et on tape encore la balle ensemble, oui.
0: Ah, ouais. Ça c'est
2: des
0: bons moments.
2: Et là, pour la soirée gala, j'ai rappelé toute ma promotion, parce qu'on s'appelle promotion, j'ai une table de 10. Femmes de 2016 seront présentes à la soirée.
0: Ça va être une très très belle soirée, oui. C'est le 8 octobre, c'est à la Halle aux Toiles, on le disait avec Philippe à l'instant, pour fêter les 10 ans de ce programme. Oui. 500 femmes aidées. Il va y avoir beaucoup d'émotions là aussi, je pense. Dans les discours, je crois qu'il va y avoir quelques larmes qui vont couler sur les visages.
2: Mais c'est des belles larmes
0: d'espoir. On est à quelques jours d'octobre, et traditionnellement c'est Octobre Rose. C'est le mois qui fait partie des mois importants dans l'année, oui, pour parler du cancer du sein, pour essayer de trouver des solutions, d'aider, de courir, de marcher, de faire du sport, là aussi. Oui. C'est important ce mois-là pour vous aussi, j'imagine,
2: oui,
0: Alexandra.
2: Oui, tout à fait. C'est même essentiel. C'est vital, presque.
0: Et voilà, comme le tennis pour ces femmes, je le disais, Tennis Club de Mont-Saint-Aignan il y a 10 ans, 7 clubs aujourd'hui ont mis en place ce programme un peu partout en Normandie, dans l'Eure, en Seine-Maritime également. On parlait de Vernon, qui est le dernier club qui a rejoint cette belle aventure. L'objectif pour demain, c'est quoi, Alexandra?
2: C'est de continuer sur l'ex-basse Normandie, la Manche, et après continuer de s'étendre.
0: Ouais. Vous êtes aidé par la Ligue de tennis de Normandie qui rentre un petit peu dans la partie, par la Fédération française de tennis?
2: C'est quand même une démarche assez personnelle. Après, ça commence à bouger un peu. Ça commence à bouger un peu parce que ouvrir un club demande un sacré travail, parce qu'on pourrait penser que c'est simple, mais pas du tout. Parce qu'il faut trouver un club qui ait envie d'investir dans le sociétal. D'avoir un enseignant qui a aussi envie d'accompagner ces femmes, parce que c'est pas le même public que des joueurs de tennis sans pathologie, on va dire. Et un centre hospitalier à proximité. Parce que l'objectif derrière DCM, c'est aussi de réduire le temps de trajet des participantes à se déplacer à leur activité.
0: Ça reste sportive. Du sport adapté, et notamment au traitement du cancer du sein. Il ne faut pas l'oublier. C'est important. Oui, oui. Et vous, votre rôle de bénévole aujourd'hui au sein du programme, il va perdurer? Vous avez envie peut-être de passer la main, de passer à autre chose, de continuer, de prendre plus de responsabilités demain?
2: Dites-moi. Alors, prendre plus de responsabilités demain, tant que je suis en activité professionnelle, il faut reconnaître que ça va être très compliqué.
0: Vous êtes comptable, on rappelle, hein, on est le 24, et quand on est responsable d'un service de paye, c'est pas simple, donc merci d'être venu.
2: Voilà, je vous en prie avec plaisir. Mais je me suis posé la question à un moment donné par rapport au conflit du bénévolat et de ma vie professionnelle, et je peux pas m'arrêter. Quand je passe au tennis, que je vois ces femmes sourire, éclater de rire, taper la balle, je peux pas.
0: J'espère que la balle, elle va continuer de faire l'aller-retour entre les deux côtés du filet, longtemps en tout cas, ce programme Jeux Santé et Match. Merci Alexandra d'être passée nous voir. On est encore ensemble pendant quelques instants. On se retrouve juste après Charlotte Cardin pour les dernières secondes d'Ici ça marche, qui vous était consacrée.
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0: With Touch avec Charlotte Cardin sur votre radio. Ici, Normandie, à presque 11h.
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0: Quelques secondes encore avec Alexandra Starcevic, invitée d'Ici, ça marche. Tradition, pour finir cette émission, le petit objet que vous nous avez ramené, c'est les petits porte-clés balles de tennis, c'est ça?
2: Bah oui.
0: Bah oui, oui, parce que le tennis, voilà, ça a un peu changé votre vie quand même, faut le dire, Alexandra.
2: Oui, oui, oui, oui, fait partie de ma vie complètement et je ne peux pas imaginer que je vais arrêter un jour de jouer au tennis.
0: Ah bon, bah je vous souhaite de jouer encore très longtemps. Le programme Jeux Santé et Match, évidemment qu'on peut vous suivre sur Internet et c'est important de rappeler que vous vivez par les dons, donc faut pas hésiter à se connecter. Hein. On le rappelle, le site. Hein.
2: Tout à fait. Le site donc Jeux Santé et Match, et ça pourra vous permettre aussi de découvrir tout ce que j'ai pas pu dire là le temps de l'interview.
0: Et cette interview qui est à réécouter d'ailleurs sur ici.fr. On vous mettra les liens de ce site internet Jeux Santé et Match. Mesdames, si vous souhaitez rejoindre le programme, sait-on jamais. On
2: tout
0: espère que voilà, il va faire des petits un peu partout.
2: Il est fait aussi pour ça, le site.
0: Il y a 7 clubs qui sont bénéficiaires de ce programme et j'espère que ça va durer le 8 octobre à l'Étoile pour une belle soirée pour fêter les 10 ans et les 500 femmes aidées. Merci beaucoup, Alexandra, d'être passée.
2: Merci Sylvain, à vous de m'avoir invité.
0: C'était vraiment un plaisir.
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0: Et on continue dans le plaisir avec Fred Romanuic.
4: Salut,
0: bonjour.
4: Comment ça va, Sylvain?
0: Bah, ça va très bien.
4: Super. Tu te souviens de Tataillé dans les années 80?
0: Ah bah ouais, Tataillé. Hein, oh ouais,
4: depuis et jusqu'à Jeff Panacloc, il y a eu une sorte de no man's land dans, au pays de la ventriloquie. Et Jeff Panacloc est arrivé il y a quelques...
0: Avec Jean-Marc,
4: il y a quelques temps, sa marionnette fétiche. Et moi, je vous offre Jeff Panacloc. Je vous l'offre au Zénith de Rouen. Ce sera le samedi 3 octobre à 20h. Il suffit de m'appeler pour jouer à Boujou, on joue jusqu'à midi au 02 35 07 66 66. À demain.
0: Fred. Ciao.
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4: C'est jeudi, nous sommes le 24 septembre 2026. Il est encore 11h. Bonjour Charlotte Coutard.
5: Bonjour Fred, bonjour à tous.
4: 4 campings du sud-est de l'Eure vont être évacués aujourd'hui.
5: En raison d'un exercice, une crue de la rivière Lepte à Aisy-sur-Eure, Ivry-la-Bataille et Garennes-sur-Eure. Les téléphones des habitants du secteur vont recevoir une alerte, le dispositif FR Alerte. Les personnels de la préfecture de l'Eure, les pompiers, la protection civile et la Croix-Rouge sont mobilisés pour cet exercice qui dure toute la journée. Un deuxième refus en quelques heures pour le député de l'Eure, Philippe Brun. La Cour d'appel de Paris a rejeté à son tour hier soir sa demande de réintégration au Parti Socialiste et à la primaire de la gauche. Philippe Brun avait ses parrainages pour être candidat à cette primaire. Il a été suspendu la semaine dernière à titre conservatoire du PS après des accusations de violence contre une ancienne collaboratrice, accusation qu'il conteste. Philippe Brun, absent donc du premier débat de la primaire de la gauche social-démocrate hier soir avec 5 candidats, le patron du PS, Olivier Faure, l'ex-candidate à la présidentielle de 2007, Ségolène Royal, les députés Emmanuel Morel et Jérôme Guedj et le député européen Raphaël Glucksmann. Ils se sont notamment affrontés sur une éventuelle alliance avec la France Insoumise pour les élections législatives du printemps prochain. Un jeune homme de 19 ans est mort hier soir dans un accident à Rougemontier près de Bourrachard. 2 motos se sont percutées. Un autre jeune de 16 ans a été gravement blessé, transporté en urgence au CHU de Rouen. Plus de 200 pompiers de la Seine-Maritime mis à l'honneur ce soir à IFTO au SDI-76. C'est le service départemental d'incendie et de secours. Tous ont été mobilisés cet été pour lutter contre les très gros incendies dans le sud de la France, notamment en Gironde. Et puis les Rouennais vont tenter de prendre le dessus sur leur voisin Bas-Normand. Le FC Rouen, leader de la Ligue 3 de football, joue ce soir sur la pelouse de Caen, 5e du championnat. Coup d'envoi à 20h45 devant 15 000 spectateurs au stade d'Ornano, avec au moins 500 supporters rouennais. 3 quarts sont affrétés pour ce déplacement. Ils seront escortés par les policiers à Caen.
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5: Un match de football qui va se jouer sous une météo plutôt agréable en Normandie.
4: Pas désagréable, effectivement, le soleil va pas briller généreusement aujourd'hui.
5: On aura un petit voile. Ce soir à 20h45, je
4: pense.
5: Voilà,
4: à 20h45, il sera même en train de se coucher, le pauvre. Effectivement, c'est les nuages hein, qui sont là et qui nous accompagnent tout au long de la journée. On verra quelques trouées de ciel bleu, notamment sur le département de l'Eure, un petit peu moins en Seine-Maritime, avec des températures qui vont commencer à 21 degrés sur notre littoral, situé par exemple du côté du Tréport. On attend 22 degrés à Forges-les-Eaux, 23 degrés à Neufchâtel-en-Bray, 24 à Rouen et 25 à Évreux. 26 degrés sur Verneuil-d'Avray, dit-on. À tout à l'heure midi, Charlotte.
5: À tout à l'heure.
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4: Allez, on monte dans la DeLorean. On cale le convecteur temporel sur 1986 et on remonte 40 ans en arrière. En 86, la petite Mylène lançait sa carrière avec Libertine. Un clip de 11 minutes, c'est plus un clip, c'est un court-métrage. Un court-métrage en costume d'époque, s'il vous plaît. Costume du 18e avec des duels, de l'érotisme et une petite touche de violence. Même qu'on y voit Mylène toute nue, hein. Ça vous donne envie de revoir le clip de Libertine, ça ?

0: Tertine, c'était Mylène Farmer.
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0: Salut Nathalie.
2: Oui, bonjour.
0: Vous êtes à Rougemontier, on est dans l'Eure, on est du côté de Bourrachard, Pontaud-de-Mer.
2: Dans ce sens-là. Tout à fait.
0: Et vous, vous faites un très joli métier. On est nombreux à faire des très jolis métiers. Il y en a tellement. Vous êtes famille d'accueil?
2: Oui.
0: Magnifique. Alors, il y a 5 enfants à la maison. On aurait pu faire une question de bougeon joue avec ça. Sur les 5 enfants, combien sont à Nathalie et combien sont en accueil chez Nathalie? Il y en a combien à vous, dans le lot?
2: J'en ai 4 à moi.
0: Il y a 4 enfants à vous.
2: Et voilà, et 1 en accueil.
0: Et 1 en accueil, voilà. C'est le petit dernier, quoi, d'une certaine manière.
2: Ouais, voilà, c'est ça.
0: Allez,
2: mais c'est pas à moi.
0: C'est pas à vous. Non, mais vous en prenez soin et c'est déjà ça.
2: Ouais, c'est déjà ça.
0: Alors, je vous rappelle que nous avons des places pour Monsieur Panacloc au Zénith de Rouen. Oui. On va commencer par la question. Hein. Je vous donne 2 réponses au choix. C'est en général la plus simple, celle-ci. La moins stressante, en tout cas. Écoutez-moi bien. À partir de demain et jusqu'à dimanche, c'est la fête des cinémas normands sur nos 2 départements. Votre billet va-t-il vous coûter 3 euros ou 5 euros?
2: 3 euros.
0: 3 euros, bah non, c'était 5.
2: Ah mince.
0: Bah oui, à 2 euros près. 5 euros, c'est déjà pas mal, hein. C'est... Parfois plus de la moitié du prix, hein. Enfin, ou moins de la moitié du prix pour le coup. Notre blind test musical, 3 morceaux, vous me donnez le nom de l'artiste, et à chaque fois que vous avez une bonne réponse, vous marquez un point de plus. Il y a le verbe jouer dans tous les titres, Nathalie.
2: Quand je joue, je suis comme vous. Non, n'importe quoi.
3: Ne te sers pas de souvenirs.
2: À l'idée, je

0: Laurence, le premier, vous l'aviez sur le bout de la langue.
1: Vous l'avez. Ah ouais, mais oui, l'avez. Mais c'est tellement plus facile derrière la radio et là, avec le téléphone, c'est moins facile.
0: On est d'accord. C'est tellement plus facile quand on est tranquillement à la maison à siroter une pina colada. Il y a le verbe jouer dans chacun des titres qu'on vient d'écouter, Julien Clerc, avec Quand je joue.
1: Julien Clerc,
0: ben oui, c'était le premier, celui que vous connaissiez, mais que vous aviez oublié. Johnny Hallyday, en plus, là, vous avez été trop classe, hein. Vous l'avez faite animatrice de radio. Vous avez prononcé le nom de Johnny Hallyday et vous avez, comme on dit dans notre jargon, cadré sur le refrain. Joue pas de rock'n'roll pour moi. Et Calogero, notre petit dernier avec Je joue. Je joue de la musique. Vous vous souvenez de ce morceau?
1: Ouais, je m'en souviens, mais ça m'est
0: intervenu. On aurait pu vous proposer un autre titre de Johnny, Jouer avec le feu, par exemple, ou encore François Feldman, Laisse-moi jouer. Là aussi, il y avait du verbe jouer. Ou encore Dorothée, je ne sais pas si vous vous souvenez de On va jouer, le titre de Dorothée. Allez, question rafale. On vous donne 10 secondes pour relever un petit peu la barre de vos points, pour me donner en cascade, un maximum de réponses à cette question. Le Yacht Club de Vernon, qui fête ses 80 ans à partir de demain et jusqu'à dimanche, avec de très nombreuses animations, et notamment des initiations à la voile, me donne l'occasion de vous poser cette question. Un maximum de noms, c'est ça que je veux. Un maximum de noms de choses sur lesquelles on peut naviguer comme une planche à voile ou un paquebot.
1: Alors, planche à voile, paquebot, bateau, yacht...
0: Bon, bah, j'en note que deux, hein, pour le coup, parce que les deux exemples que je vous ai cités, évidemment, ils comptent pas. Vous me les avez redonnés, mais ils comptent pas. C'est des exemples, hein, que je vous avais donnés. Il y avait un bateau. Bah oui, un bateau, ça peut naviguer, vous avez raison. Le yacht, ça peut naviguer aussi. Après, on avait les cargos, les porte-conteneurs, les vraquiers, les chalutiers. Les pétroliers, les méthaniers, les... ouais, il y en a un paquet, hein, les multi...
1: Ouais, il y en a un paquet, mais ça va trop vite et on est trop... voilà, c'est la radio, quoi.
0: On avait les kayaks, on avait les canoës, enfin, il y en avait un paquet, hein.
1: Ouais.
0: Un paquet,
1: ouais. Ben voilà.
0: Voilà. Ça fait deux points.
1: Ouais.
0: Qu'est-ce que
1: c'est
0: vous en pensez? Non, ça fait trois points avec Johnny Hallyday. Je joue pas de rock'n'roll pour moi. Eh, trois points, on a déjà vu des gens gagner avec ça, hein.
1: Bon, on verra bien.
0: Restez à l'écoute.
1: Et bonne journée et bisous à tout le monde qui m'entende.
0: Vous êtes en train de nous... bah oui, vous êtes en train de nous dire au revoir comme si vous aviez perdu. Alors que vous avez marqué 3 points. Peut-être que vous allez gagner, on ne sait pas. Hein. On se retrouve peut-être avant midi, qui sait. Je vous le souhaite en tout cas, Nathalie.
1: Ok.
0: Allez, je vous embrasse. Peut-être
1: bonne
0: à tout
1: journée,
0: à l'heure.
1: Bisous.
0: La musique d'ici Normandie, c'est aussi Jerry Rafferty.

0: Baker Street et Jerry Rafferty.
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0: Eh ben non, c'est Fred, puisque c'est comme ça. Fred Romanuik, qui accueille Bernadette, qui est à Claire. On n'est pas loin de Montville. Salut Claire, Bernadette, pardon. C'est Claire qui habite à Bernadette.
3: Oui, c'est ça, voilà. C'est pas très clair quand même.
0: mais c'est beaucoup clair. Ça fait longtemps que vous êtes à Claire, vous, ou pas?
3: Oui, une quarantaine d'années.
0: Ah oui, vous n'y êtes pas allé que pour couler une retraite heureuse?
3: Non.
0: À ce moment-là. Donc vous êtes une aficionados de Boujou en Joue. Vous écoutez Richard Gauthier toute la semaine. Vous entraînez régulièrement à notre blind test.
3: C'est ça.
0: Vous révisez votre culture musicale pour tenter de gagner, pourquoi pas aujourd'hui, vos invitations pour Jeff Panaclock.
3: Avec plaisir.
0: Et on va commencer par cette question. Hier, sur Ici Normandie, c'était la première journée spéciale de la saison sur notre antenne, avec une grande étude d'Odoxa à laquelle vous

0: mais dites-moi, c'est un carton plein. Bravo Bernadette. Alors,
1: merci beaucoup.
0: Barbara avec l'Aigle Noir. Joe Dassin, c'était l'Amérique en septembre 70 aussi. Et Dalida, vous pouvez me donner le titre de cette chanson de Dalida? C'est toujours rigolo.
1: La, dire la dada.
0: Voilà, on a tous un titre différent hein, dans ces cas-là. C'est Darla, dire la dada. Vous n'avez pas mis le D au début de Darla, je crois. Hein. Vous m'avez dit Arla, dire la dada. Enfin bon, ça vous fait 4 points, mine de rien. L'année 70, c'était notamment Houston, on a un problème. Hein, vous vous souvenez, le 13 avril 70, 56 heures après le décollage, Apollo 13 se dirige vers la Lune, mais un réservoir d'oxygène explose. Et là, c'est pas tout à fait le drame, parce que comme dans un bon film, l'affaire va bien se terminer, contrairement à Apollo 1, quelques années auparavant, qui avait explosé à l'entraînement. Bref, les tubes de septembre 70 vous ont réussi, Bernadette. Cette question rafale, vous aurez 10 secondes pour y répondre. Ce week-end, les derniers jours pour profiter de l'opération Tous au golf, avec des initiations gratuites sur la plupart des golfs de la région et de France. En 10 secondes, donnez-moi un maximum de sports qui se pratiquent avec une balle ou un ballon. Évidemment, vous ne me parlez pas de golf, hein. On l'a déjà dit ça.
1: Football, tennis,
0: Bon, on est d'accord, on vous rajoute 2 points de plus ?
1: Oui, c'est pas de la rafale, là.
0: Hein ? Non, mais ça vous fait quand même 5 points, mine de rien, tout ça. Vous m'avez parlé de foot et de tennis. Il y en a tellement d'autres. La balle.
1: 3, 5, 6. Ah oui.
0: La balle ou le ballon. Est-ce qu'on aurait accepté Diego si elle nous avait dit la pétanque ? Diego, il dit
1: ah oui.
0: Diego, il dit oui parce qu'il est gentil avec tout le monde. Diego, il est comme ça. Et c'est une boule de pétanque, c'est pas une balle. Hein ? Bon, ceci dit, la question se pose pas. Vous avez marqué 5 points et c'est parfait, Bernadette. Donc on vous embrasse et peut-être à tout à l'heure, un petit peu avant midi.
1: Merci beaucoup, moi aussi, je vous embrasse.
0: Et bonne journée à Claire. Voici Boulevard Désert, c'est pas si facile. On a les...

0: c'est ça qui me fascine.
1: 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On a certains candidats, c'est pas si facile de les rappeler. Hein, il y en a qui répondent plus après s'être inscrit. 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Ça libère une place. 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Bougeons, on joue jusqu'à midi. Il nous reste une petite place. Tentez votre chance pour gagner vos places, justement pour Jeff Panaclock au Zénith de Rouen au mois d'octobre.
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1: Il s'appelle Jean-Jacques, il est habituellement à Alizé, mais aujourd'hui il est en voiture, quoique vous vous êtes arrêté, hein, Jean-Jacques, on est d'accord?
8: C'est ça, ouais, exactement, oui.
1: Quand on s'est parlé, vous étiez sur la Sud 3 il y a deux minutes, donc vous êtes arrêté sur la Sud 3, à l'entrée de Rouen.
8: Oui, dans le sens opposé, en direction de Tourville-la-Vire.
1: Ah, vous avez trouvé, quoi, vous êtes sorti de la Sud 3, j'espère, vous n'êtes pas sur la bande d'arrêt d'urgence au moins?
8: Non, non, là je suis sur une sortie qui est sécurisée, donc.
1: Tout va bien. Bon, est-ce que vous aimez Jeff Panaclock?
8: Bah oui, oui. Mmh. Bon, ce serait plus pour ma petite, mais bon, c'est pas mal, ouais.
1: Ah, c'est super sympa. Grand ventriloque qui fait la fierté de notre pays. Écoutez-moi bien, j'ai une question à vous poser. C'est Normandie Bulle ce week-end, avec ici Normandie, le salon de la BD, samedi et dimanche à Darnétal. En France, il faut savoir que sur 100 albums bande dessinée achetés, on a un certain nombre qui sont des mangas. Est-ce que c'est 52 ou est-ce que c'est 41? 52 sur 100 ou 41 sur 100?
8: 52.
1: Plus de la moitié des bandes dessinées vendues, des albums de bandes dessinées vendus en France aujourd'hui, sont des mangas. C'est un marché qui est évidemment en pleine expansion avec loin devant tout le monde la série One Piece. Notre blind test, trois morceaux. Ils seront tous en concert à Rouen. Pardon ?
8: Oui, je vous écoute.
1: Ils seront tous en concert à Rouen dans les prochaines semaines. Ça, c'est un bel indice pour le coup. Ça ne veut pas dire que la salve que vous allez entendre est simple. Quoi qu'il en soit, dès que vous avez reconnu un artiste, vous prononcez fort et distinctement son nom. Vous embêtez pas avec le titre.

0: Je vous avais dit que c'était pas facile, hein. Qu'est-ce que vous m'avez dit sur le deuxième?
1: Je vous ai rien dit, mais c'était Pagny.
0: Bon.
1: Florent Pagny.
0: Oui, c'est effectivement, mais il fallait le dire à ce moment-là, hein. Pour le coup.
1: Voilà, c'est ça. Ouais,
0: oui, je suis désolé. Je suis désolé. Vous voyez, moi, j'ai toujours ce petit frein là qui me dit bah, accorde-lui, mais après, vous savez quoi, le juge arbitre, il me tombe dessus, il dit attention, il y a des règles.
1: Il y a des règles. Voilà, il faut être réglo. Hein.
0: Bah, il faut être réglo. Hein. Benjamin Biolay, mais attendez, rien n'est perdu. Hein. Il faut que vous marquiez 4 points sur la question suivante, et pourquoi pas, c'est possible. Benjamin Biolay, qu'on a écouté avec Écran Total, sera au 106 de Rouen jeudi prochain. Florent Pagny, effectivement, Ma liberté de penser, il sera le 26 octobre au Zénith de Rouen. Et Feu Chatterton, là, c'était un petit peu moins simple. Avec Un monde nouveau. Ouais, il cartonne hein, en ce moment, Feu Chatterton. Ils seront le 26 novembre au Zénith de Rouen. Allez, on se rattrape sur la question rafale, hein, Jean-Jacques, je compte sur vous. Le show XXL d'Artus, filmé à la Défense Arena, est à voir ce soir dans un paquet de cinémas normands. En 10 secondes, je vous demande de me donner un maximum de noms d'humoristes français, hommes ou femmes.
1: Ah, trop bonne question. J'en ai pas du tout, j'en ai pas en tête. Roland Magad. Non, je
0: n'ai pas. Bah alors, mais si vous les aviez, vous auriez, je sais pas moi, pu me dire Fernand Reynaud, Gad Elmaleh, Florence Foresti, Jamel Debbouze, Anon Manoff, Paul Mirabel, Laurent Gérard. Bon. Ah oui, il y en avait Blanche Gardin.
1: Dans une émission comme ça, tous ces moyens.
0: Muriel Robin, Guy Bedos, enfin il y en avait un paquet que vous auriez pu me dire, mais c'est vrai qu'il y a toujours cette question du direct. Avant de passer à l'antenne, petits conseils de professionnels, faites une petite séance de yoga.
1: Hein,
0: vous savez que vous allez passer à l'antenne dans 10 minutes parce que vous vous êtes inscrit au jeu. Vous vous mettez dans la position du lotus et vous me faites un petit. Vous allez voir. Il est bien, vous.
1: J'aurais pu le faire.
0: On inspire, on expire.
1: Voilà, j'aurais pu le faire, mais je suis passé avant le candidat qui était passé.
0: Et faire prendre la position du lotus sur la suite 3 en voiture, c'est pas top. Écoutez, bravo en tout cas, et puis merci d'avoir passé ce petit moment avec nous. On était très contents de vous parler.
1: Merci, c'est gentil.
0: À bientôt, Jean-Jacques. Vivre ou survivre. Daniel Balavoine, avant notre ICI Express dans 3 minutes.

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0: Ici Express avec un truc génial samedi à... Voilà, j'allais dire au Havre, mais pas tout à fait, c'est à l'aéroport Le Havre-Octeville, donc c'est à côté du Havre, une course à pied caritative inédite qui est organisée sur le tarmac de l'aéroport et ça s'appelle le Runaway ou la Runaway, un événement qui se veut à la fois sportif et immersif. Vous allez pouvoir marcher une petite dizaine de kilomètres, ces 10 kilomètres-là vous allez les courir d'ailleurs, vous pourrez marcher ou courir sur 5 kilomètres, marcher ou courir sur 3 kilomètres et vous pourrez ensuite prolonger le plaisir au cœur de l'aéroport entre les avions et les hélicoptères. Il y aura des food trucks, il y aura des concerts, des musiciens qui vont animer la soirée qui s'en suivra dans une ambiance chaleureuse et festive, illuminée par les lumières de la piste. Ça risque d'être génial. C'est la Runaway, c'est samedi, et c'est sur la piste de l'aéroport du Havre-Octeville.
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0: Début des années 90, vous êtes dans la salle d'attente du docteur. Vous feuilletez nonchalamment le dernier numéro de Voici, posé dans la salle d'attente. Et qu'est-ce que vous apprenez? Vanessa Paradis est en couple avec Lenny Kravitz, qui lui a écrit plein de jolis trucs, dont celui-ci, que voici, c'est Be My Baby.

0: My Baby et Vanessa Paradis sur Ici Normandie.
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0: Et boujou Laurence.
3: Bonjour.
0: On est à Quevillon, pas loin de Rouen, pas loin de Saint-Martin-de-Beaucherville. Voilà. Et vous avez un petit parcours qui est tout mignon parce que vous bossiez dans le. Vous avez fait un peu de droit, vous avez bossé dans le social et là vous êtes en reconversion.
3: Tout à fait.
0: Pour devenir quoi ?
3: Pour devenir agricultrice, gestionnaire d'une exploitation agricole.
0: Ouais, et il y avait.
3: De mes parents.
0: Il y avait une idée derrière, c'était de reprendre l'exploitation de vos parents. Et un jour, vous avez dit, j'ai pas pris mon chemin. En fait, mon chemin, c'était de marcher dans les traces de papa et maman. Mais vous faites quoi là-bas ? De l'élevage,
3: Alors c'est polyculture-élevage.
0: Polyculture-élevage.
3: Des taurillons, de la viande.
0: D'accord.
3: Enfin, taurillon-élevage, voilà.
0: Et tout ça sur Quevillon, donc.
3: Non, sur Dieppe.
0: Ah, sur Dieppe.
3: Région
0: d'Époise. D'accord. Ouais, ok. Ouais. Ouais, ok. Bah oui. Maintenant, les paysans n'habitent plus forcément sur le lieu de leur exploitation, pour le coup.
3: Tout à fait.
0: Alors, Creativa ouvre aujourd'hui à Rouen. C'est jusqu'à dimanche au parc des Expos avec ici Normandie, un salon qui est né il y a une petite quarantaine d'années. C'est ma première question, Laurence. Est-ce que ce salon est né en Irlande ou est-ce qu'il est né en Belgique?
3: Belgique.
0: Oui, madame. Tout à fait. C'est né en Belgique. Et on va y être tout à l'heure en direct de Creativa cet après-midi, de 16h à 19h, avec Tino Brumand. Notre blind test va nous emmener dans les tubes des années 93. L'année 93, en l'occurrence, et plus particulièrement le mois de septembre 1993. Les trois tubes que vous allez entendre enchaînés ont tous été des tubes de septembre 93. Je vous demande à chaque fois de me prononcer bien haut et bien fort le nom des artistes.
3: Ok.
4: Il me dit que je suis belle.
3: Patricia Cass.

0: oui. Je sais pas.
1: Too late. Game over. Voilà, bah non, c'était Patricia Cass, effectivement, avec Il me dit que je suis belle pour ouvrir le bal. Ace of Base dans la foulée All That She Wants. Gros, gros tube de l'année 93. Didier Barbelivien, vous l'aviez reconnu, mais voilà.
0: Ouais,
1: mettre un nom sur cette voix que je reconnais, c'est pas toujours évident.
0: Et exactement.
1: Ça s'appelait Les Mariés de Vendée. Vous savez que la même année, le 17 septembre et le même mois, 93, c'était aussi la sortie en salle de Jurassic Park. Et puis le 1er novembre, l'entrée en vigueur du traité de Maastricht qui donnait officiellement naissance à l'Union Européenne. Notre question rafale pour tenter de... Hein, vous marquez 3 points sur la question qui vient et vous êtes à égalité avec Bernadette qui mène la danse pour l'instant avec ses 5 points. Vous avez 10 secondes pour répondre à cette question. Le 24 septembre 72, c'était la sortie du tout premier numéro de l'hebdomadaire Le Point. Et en 10 secondes, j'attends un maximum de titres d'hebdomadaires français comme Le Point ou comme Télé 7 jours.
0: Un peu des poils. Ah mince.
1: Eh ben voilà, non, c'est
0: j'attendais la fin de la chanson, enfin de la musique en fait.
1: Ah.
0: Ah, zut. Non, il y a eu la musique, je me suis dit, tiens, il n'y a pas le top départ.
1: Bah, je vous ai dit, vous avez 10 secondes pour donner un maximum.
0: Là, ouais, j'ai attendu.
1: Je me suis tue. Bon, après, Paris-Normandie, c'est un quotidien. Moi, je vous demandais des hebdomadaires, vous voyez.
0: Ah oui.
1: On avait Télépoche, on avait VSD, on avait Paris Match, Marianne, L'Express, Télé Loisirs, Télérama, Télé Z, L'Obs, ou encore France Dimanche.
0: On avait plein en plus.
1: Bah oui, bon. Un acte manqué, c'est parce que vous avez encore envie de jouer avec nous. Vous voulez nous rappeler.
0: C'est ça, exactement.
1: Parce que vous savez que quand vous gagnez, après on vous donne un délai avant de nous rappeler tout ça. Comme ça, au moins, si vous les rappelez demain, vous rappelez demain. Voilà, vous êtes libre de nous rappeler demain et ce sera avec grand plaisir d'ailleurs que si vous nous rappelez,
0: d'accord,
1: on vous accueillera. Anne, elle me dit non.
0: Ah bon,
1: faut attendre un petit peu quand même, dis-moi combien de temps, Anne.
0: Ah oui, c'est 15 jours.
1: Deux semaines avant de rejouer, d'accord.
0: Deux semaines. Vous
1: voyez, moi je connais pas toutes les règles. Hein. Laurence, dans deux semaines alors. Hein,
0: oui, dans deux semaines, j'essaie.
1: Avec grand plaisir, on vous embrasse et puis on vous souhaite une bonne fin de semaine justement. À bientôt.
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1: Bonjour, on applaudit Jeff Panaclock au Zénith de Rouen. Aujourd'hui et cette semaine, avec Solange qui tente sa chance. Dans 3 minutes, Solange de Combon. Juste le temps d'écouter M. Pokora avec Quand même.

0: M. Pokora. Ouais. Ah oui, il faut l'écouter, ça c'est beau. Hein. Il l'a fait 15 fois avant d'avoir la bonne prise, donc. C'était quand même.
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0: Bonjour Solange, à Combon.
3: Comment on dit en Normandie?
0: Bah oui, bonjour, bonjour, on joue avec vous et vous êtes notre dernière candidate de ce jeudi. Combon, c'est à quoi, 400 km du Neubourg à peu près.
3: Voilà.
0: Vous avez quasiment vu sur le château du champ de bataille de Jacques Garcia.
3: Eh oui, c'est vrai.
0: Ah, quelle chance que d'avoir ce beau panorama sous vos yeux. Puis le Neubourg est une jolie petite ville aussi avec sa
3: petite... Ouais, c'est un petit bourg très
0: sympa.
3: Moi, j'adore.
0: Un beau marché le mercredi matin. On est bien au Neubourg. On est super bien au Neubourg. Vous êtes une sportive, vous, hein, puisque vous pratiquez le Scrabble de façon intensive.
3: Et puis,
0: j'en ai déduit que vous aimiez le sport, donc je vais vous poser, pour commencer, cette question sportive, cette question sport. Demain, c'est le premier match de Zinedine Zidane sur le banc de l'équipe de France, en tant que sélectionneur. Un match contre la Turquie. En tant que joueur, Zidane a gagné le Ballon d'Or. Mais combien de fois? Est-ce qu'il l'a gagné une fois ou est-ce qu'il l'a gagné trois fois?
3: Trois fois.
0: Non, madame, il l'a gagné une fois.
3: C'est vrai?
0: Ben oui, c'était un des meilleurs joueurs du monde, légende vivante et tout ce que vous voulez, mais une fois quoi.
3: Bon.
0: Ben oui, hein, moi c'est pareil, ça m'a surpris quand on m'a dit ça.
3: Moi je voyais pour le grand.
0: Ben oui, je suis...
3: Le plus grand.
0: J'aurais bien aimé que ce soit trois fois et que vous marquiez pour le coup un point sur cette histoire-là. Notre blind test nous emmène à la rencontre de l'automne et de ses couleurs. Il y a le mot couleur dans tous les titres que vous allez entendre. Soyez bien... clair, hein, quand vous allez me prononcer le nom des artistes, de manière à ce que nous n'ayons aucun doute.
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3: Gainsbourg.
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0: Serge Gainsbourg, couleur café, aucun problème, vous marquez un point. Gilbert Bécaud, le petit
1: oui,
0: oiseau.
1: Oui, je l'avais sur le bout de la langue, mais ça sortait pas.
0: Monsieur 100 000 volts, avec voilà. Sa cravate à petits pois. Gilbert Bécaud, le petit oiseau de toutes les couleurs. Bah oui, désolé, on est passé à côté. Puis Eddie Mitchell, avec couleur Montalo, ça ne va pas poser de problème. Ça vous fait deux points. On aurait aussi pu vous proposer Les Innocents, par exemple, qui ont chanté couleur. On aurait pu vous proposer Dalida, avec la couleur de l'amour, par exemple. Notre question rafale. Si vous marquez 4 points, c'est gagné. Donc il faut que vous me donniez un minimum de 4 réponses à cette question, mais vous n'avez que 10 secondes pour le faire. Normandie Bulle, le festival de BD de Darnétal ce week-end avec Ici Normandie, on vous le disait tout à l'heure. En 10 secondes, vous me donnez un max d'objets ou de lieux qu'on peut trouver dans une aventure de Lucky Luke, comme le chapeau de cow-boy par exemple. C'est un exemple. Attention, c'est parti, vous avez 10 secondes.
1: Le chapeau, la tunique, la fleur... Le sabre, le cheval.
0: Bon, bah, quoi qu'il arrive, vous avez. Ouais, alors le chapeau, je l'avais déjà dit. Hein.
1: Oui.
0: Donc, les exemples, évidemment, il faut les éviter. Mais d'un autre côté, ça peut vous mettre sur la voie. Ouais, ça vous chauffe un petit peu de me répéter ce que je viens de vous dire. Le sabre dans Lucky Luke. Il y avait éventuellement l'épée, vous savez, il y a des tuniques bleues
1: qui
0: venaient. Ouais, bon, on est d'accord. Hein. Vous auriez pu me dire le lasso, le saloon, la banque, la prison, le pistolet, le ceinturon.
1: Oh, oui, oui, oui.
0: Ah oui, il y avait les éperons, il y avait la selle, enfin il y avait.
1: Ouais, mais ça passe tellement vite que.
0: Bah oui.
1: On réagit pas.
0: Bref, on a passé un bon moment et c'est tout ce qui compte. On est d'accord.
1: Voilà.
0: Hein? Et puis moi, j'étais content de vous avoir au téléphone, Solange. Je vous embrasse.
1: Ça me fait plaisir. À la prochaine.
0: Et puis bon appétit, hein, parce que dans 10 minutes, il faut s'y mettre. On va rappeler Bernadette, qui est très chouette et qui a gagné avec ses 5 points aujourd'hui. On la rappelle dans 2 petites secondes, juste le temps de se faire encore plus plaisir. Avec Opus, Life is Life.

0: Live is Life et Opus.
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0: Alors, Bernadette, comment on sent après une victoire fulgurante telle que la vôtre ?
2: Eh bien, super géniale et je suis super contente de pouvoir assister au spectacle.
0: Ah, puis quel spectacle, hein, pour le coup. C'est notre ventriloque. Hein. Est-ce que vous en avez d'autres à citer ça, si je vous avais posé la question de rapidité sur citez-moi en rafale un maximum de noms de ventriloques, vous auriez été un petit peu coincé. C'est Jeff Panaclock, qui est le patron d'une étrange compagnie où les employés sont plus détraqués les uns que les autres. Et c'est au Zénith le 3 octobre. À partir de 20h, The Jeff Panaclock Company, vous y serez. Je suis content pour vous.
2: Eh bien, écoutez, je vous remercie beaucoup. Merci à ici Normandie.
0: Bravo à vous et à bientôt.
2: Merci, à bientôt.
0: Et Bougeons, on joue revient demain à 11h sur ici Normandie. Dans 3 minutes, toute l'info locale avec Charlotte Coutard. Eddie, Mitchell, qu'on a eu dans nos blind tests tout à l'heure, c'est la dernière séance. La lumière.

0: La dernière séance, Eddie Mitchell sur Ici Normandie.
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0: C'est jeudi, on est presque à l'heure de passer à table, il est midi. Charlotte Coutard, l'établissement scolaire Jean-Baptiste de La Salle à Rouen était l'épicentre des violences physiques et sexuelles des Lassaliens.
2: C'est ce qui ressort du travail de collecte de témoignages mené par l'association Mémoire, Vérité et Reconnaissance. Depuis les révélations en février dernier de violences dans les établissements de la Congrégation des Frères des Écoles Chrétiennes, le réseau lassalien, plus de 300 victimes se sont fait connaître. Maître Laure Marguiraud représente certaines de ces victimes des Lassaliens. Elle était l'invitée d'Ici Normandie ce matin.
3: Pour l'instant, sur les écoles lassaliennes, on va plutôt parler en termes de victimes parce que ce ne sont pas encore des dossiers. Ils ont constitué un collectif de victimes et ils ont déjà recensé plus de 50 témoignages de victimes au niveau de Rouen. Mais ça, c'est la pointe de l'iceberg parce que ce sont les personnes qui se sont manifestées. Et on parle d'ailleurs de clusters là-bas parce qu'on aurait identifié plus de 17 prédateurs qui auraient agi sur plus de 4 décennies. Il se trouve qu'on a donc identifié plus de 17 prédateurs, mais il y a un moment où il y en avait 15 en même temps qui agissaient dans les années 80. Ça pouvait tout à la fois un aumônier, des frères, des laïcs, et c'est-à-dire qu'ils étaient absolument dans toute impunité, et c'était tous les jours. En général, les violences agissent communément, c'est-à-dire qu'on a à la fois des violences physiques. Ce sont des méthodes éducatives qui étaient répandues dans les écoles lassaliennes. Et c'est dans ce climat de violence que les violences sexuelles peuvent ensuite apparaître.
2: L'association Mémoire, Vérité et Reconnaissance a demandé à être reçue par le pape Léon XIV lors de sa venue en France à partir de demain. Ce ne sera pas le cas. Le pape va recevoir 7 victimes de violences sexuelles, mais individuellement dimanche à Lourdes.
0: Un accident mortel hier soir à Rougemontier, près de Bourrachard, dans l'Eure.
2: Deux motos se sont percutées vers 20h40. Un jeune homme de 19 ans est mort. Un autre jeune de 16 ans a été transporté en urgence au CHU de Rouen, très gravement blessé. Pour la Cour d'appel de Paris, c'est également non. Elle rejette à son tour la demande du député de l'Eure, Philippe Brun, d'être réintégré au Parti Socialiste et de pouvoir participer à la primaire de la gauche social-démocrate en vue de l'élection présidentielle. Philippe Brun a été suspendu du PS la semaine dernière à titre conservatoire, accusé de violence par une ancienne collaboratrice. Ce qu'il nie. Exercice en cours dans le sud-est de l'Eure, les secours simulent une crue de la rivière Lepte à Aisy-sur-Eure, Ivry-la-Bataille et Garennes-sur-Eure. 4 campings vont être évacués. Cet exercice mobilise toute la journée des personnels de la préfecture de l'Eure, les pompiers, la protection civile et la Croix-Rouge. Eux sont intervenus cet été pour lutter contre les incendies monstres dans le sud de la France. Plus de 200 pompiers de la Seine-Maritime sont mis à l'honneur ce soir lors d'une cérémonie à Yvetot.
0: Ici Normandie, midi 3, Charlotte Coutard, 500 supporters rouennais en terre cannaise ce soir.
2: Pour encourager le FC Rouen, leader de la Ligue 3 de football face au stade Malherbe-Caen, 5e du championnat, les deux clubs normands visent la montée en Ligue 2 en fin de saison. Attention ce soir à ne pas reproduire les mêmes erreurs que face à Aubagne samedi dernier, même si au final les Rouennais se sont imposés 1-0. Ce soir, il va falloir être plus rigoureux et concentré face à Caen, estime Régis Brouard, l'entraîneur du FCR.
4: De toute façon, si on n'est pas bien équilibré contre Malherbe de Caen, on va prendre. C'est une évidence, c'est même certain. Je suis en partie responsable, je suis responsable de mon choix de la composition d'équipe contre Bagne, où j'avais décidé de faire un 4-4-2 à plat pour mettre un petit peu plus de présence, d'amener un peu d'incertitude chez cette équipe de Bagne sur l'aspect défensif. J'en connaissais le danger, hein. Je savais que si un ou deux joueurs s'oubliaient sur des replacements, je savais qu'on allait être mis en difficulté. Chose qui s'est passée. Non, ce sera dans une autre configuration à contre Caen. De toute façon, à Caen, si on leur laisse un peu trop de temps et un peu trop d'espace dans le cœur du jeu, ils vont l'utiliser. L'ossature de l'équipe, il va falloir qu'on soit très concentré et discipliné dans ce qu'on va faire. Sinon, on va se faire punir.
2: Caen, Rouen, coup d'envoi à 20h45 ce soir devant environ 15 000 supporters, dont environ 500 Rouennais. 3/4 sont affrétés. Ils seront escortés par les policiers à Caen pour éviter les affrontements entre Canet et Rouennais.
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2: Fred, de la grisaille mais pas de pluie?
0: Mais non, mais pas de pluie. Alors la pluie, elle est prévue pour lundi pour l'instant. Hein. Ça peut faire plaisir à nos paysans, évidemment, qui l'attendent impatiemment. Ils ne sont pas les seuls d'ailleurs. Aujourd'hui, effectivement, Charlotte, c'est petite grisaille qui va occulter le soleil, qu'on pourra voir de temps en temps un petit peu plus dans le sud de la région, sur le département de l'Eure, par exemple. Mais bon, il sera timide avec des températures de 21 degrés sur le littoral, 23 degrés à Forges-les-Eaux, 24 degrés à Rouen et 25 degrés à Verneuil-Davre et Diton. À midi 5, voici Enora Malagré sur Ici Normandie.
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7: Bonjour à tous, il est midi 5, bienvenue sur votre radio ici. J'embrasse tout le réseau local partout en France, hein, tous les collègues des 44 merveilleuses locales. Bienvenue dans votre nouveau rendez-vous. Ici on parle bon plan les amis, vie quotidienne, arnaque à éviter, santé. Nous sommes là pour vous rendre service parce qu'on vous doit bien ça. C'est le titre, hein, de ce nouveau rendez-vous quotidien. Nous sommes ensemble jusqu'à 13h, moi je m'appelle Enora Malagré et voici la joyeuse bande qui m'accompagne. Aude Razo, madame anti-arnaque, coucou Aude.
8: Coucou tout le monde.
7: Valère Correa et ses bons plans. Bonjour Valère.
9: Salut Enora, bonjour à toutes et tous.
7: Gérald Kierzek, le grand médecin. Coucou
10: bonjour,
7: Gérald.
10: Bonjour à tout le monde.
7: Et notre chère et tendre Elsa Wolinski. Bonjour Elsa.
11: Bonjour à tout le monde.
7: Alors aujourd'hui, très gros dossier, très sérieux. Comment soutenir, chers amis, nos producteurs locaux? Vous avez des questions, vous avez envie de témoigner, appelez-nous ou laissez-nous un vocal au 0810 055 056. C'est un numéro WhatsApp gratuit. Nous sommes là pour vous. Et puis laissez-nous aussi des messages vocaux, ça aussi c'est possible, comme l'a fait aujourd'hui Marie-Agnès.
12: Un monsieur m'a demandé de l'aider hier à la station-service parce qu'il n'avait pas sa carte bleue. Il voulait que je mette un peu de diesel dans sa voiture et j'ai un peu paniqué. J'ai dit non. Est-ce que j'ai bien fait?
7: Oh là là, c'est une question pour Aude Razo. Merci Marie-Agnès.
8: Alors, Marie-Agnès, j'ai envie de dire, malheureusement, vous avez bien fait que rendre service à la station-service, ce n'est pas très conseillé par les temps qui courent, malheureusement.
7: On va y répondre dans une trentaine de minutes. 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Chères auditrices, chers auditeurs, on est ensemble jusqu'à 13h. Aujourd'hui, on va parler de nos producteurs locaux, comment les soutenir, notamment après la sécheresse, malgré la crise économique sans précédent que nous traversons toutes et tous ensemble. On leur doit bien ça. Et nous avons... Alors déjà, on va faire un petit constat, Aude Razo.
8: Oui, un petit point sécheresse pour commencer, parce qu'on en parle un peu moins de cette sécheresse là au mois de septembre, vu que les canicules sont derrière nous. Mais sachez que quasiment aucune pluie n'est tombée sur la France depuis début septembre. C'est pas moi qui le dis, c'est Météo France. Les chiffres sont sortis. Depuis le 1er septembre, les pluies ont été quasi absentes sur le pays, c'est ce qui est écrit. Dans certains territoires, on atteint des niveaux de sécheresse jamais observés, toutes saisons confondues. Je pense au Languedoc-Roussillon, je pense à la Dordogne, je pense à la Corrèze, je pense au Bas-Rhin. Donc évidemment, tout ça, ça continue de nous impacter. Les cultures les plus impactées, on a le maïs très gourmand en eau, on a le tournesol, on a les pommes de terre, on a la betterave. Les cultures fourragères aussi, ça c'est pour les éleveurs qui risquent de manquer de nourriture pour leurs animaux cet hiver, et donc qui dit raréfaction, dit aussi montée des prix. Et ça, forcément, on le constate, nous, tous les jours, et on va continuer à le constater au fil des mois, par exemple. On a une auditrice l'autre jour qui nous a appelé sur le prix de la tomate. Ça a bondi. On a les chiffres de l'INSEE en août. C'était un bond spectaculaire de 22% du prix du kilo de tomate. Donc, évidemment, pas facile pour nous, les acheteurs, et pas facile non plus du tout pour nos producteurs, pour nos agriculteurs.
7: Nos producteurs, nos éleveurs, d'ailleurs, qui sont même en train de piocher dans les réserves d'hiver, hein, pour certains et certaines d'entre eux. On va accueillir tout de suite un auditeur qui écoute, hein, on vous doit bien ça régulièrement. Il s'appelle Cyril. Bonjour Cyril, bienvenue.
13: Bonjour.
7: On est ravis de vous accueillir dans l'émission. Vous êtes agriculteur dans le Gers et commerçant en circuit court à Toulouse, me semble-t-il, c'est ça, hein?
13: C'est bien ça.
7: Alors, quelle est votre réalité, Cyril? On vous écoute avec attention.
13: Ben, je peux rebondir sur les propos de votre consoeur. Ben, une sécheresse jamais vue. La nature, clairement, est en train de se dessécher. Ça continue, hein, au niveau agricole. Mais les bois, les forêts, etc., c'est une catastrophe à regarder. C'est très concrètement, c'est des prairies qu'on n'a même pas pu faucher dans notre cas. Par exemple, les semis de septembre pour le renouvellement des prairies. Mmh. Ah ben c'est pour rien quoi, c'est pour zéro, c'est du travail qui a été gaspillé. Mmh. On n'a jamais pu faucher ce trèfle en fait qui n'a pas survécu la sécheresse, on n'a pas pu l'irriguer non plus sur à cet endroit-là. Ah, puis c'est des rendements très bas. On a moissonné hier le colza, ouais. Le soja, pardon. On a 20 quintaux, voilà, en bio, alors qu'on l'a irrigué. Ouais. Donc c'est voilà, il en manque presque 15 en fait. Donc on est quasiment à la moitié moins de récolte que prévu.
7: C'est énorme.
13: Donc c'est vraiment très très très compliqué. Ouais. Ouais.
7: Alors comment on peut concrètement vous aider, cher Cyril? Qu'est-ce qu'on pourrait faire nous?
13: Ben alors moi, ce que j'ai envie de demander à nos concitoyens, c'est d'acheter français, de lire les étiquettes. Ouais. Ça fait longtemps qu'on en parle. Beaucoup de gens, avec de grandes notoriétés, le clament, et c'est vraiment précieux de choisir l'origine France pour continuer d'encourager les producteurs. Alors, il y a bien sûr l'aspect économique qui est vital aujourd'hui, parce que si on ne fait rien, dans 6 mois, ça sera l'hécatombe et des faillites dans les fermes en cascade. Mm-hmm. Mais c'est aussi soutenir moralement et oser lire les étiquettes, passer du temps à lire les étiquettes et choisir cette origine France. C'est absolument crucial de choisir du français. Et ça va impliquer aussi de cuisiner un petit peu. Parce qu'en fait, on peut s'en tenir à budget constant. Ça, je le crois profondément. On l'a eu prouvé dans mon commerce, on peut manger des choses produites durablement, qui font vivre les agriculteurs du coin, sans dépenser beaucoup plus. Et ça implique peut-être effectivement de cuisiner un petit peu plus et d'acheter des produits moins transformés. Et la cuisine, ça va être clé dans cette étape-là pour les années à venir.
7: Absolument, Cyril. Si vous êtes comme Cyril, vous êtes agriculteur, agricultrice, éleveur, éleveuse, appelez-nous 0810 055 056. Vos témoignages sont précieux, c'est votre antenne. Vous êtes chez vous ici. Valère.
6: Cyril, je crois que les Françaises et les Français sont attachés aux producteurs, à l'agriculture. Et vous avez raison, il faut lire les étiquettes. Alors parfois avec des prix au-dessus des voisins. Et ça, c'est une réalité que vous connaissez. Vous venez de dire il faut faire à manger. Est-ce que vous ne pensez pas aussi qu'il faut changer notre rapport à l'alimentation? C'est-à-dire, on sait que ça baisse dans le budget de plus en plus. On fait des choix sur l'alimentation, peut-être au bénéfice d'autres options. Qu'est-ce que vous pensez de ça?
13: C'est clair, on dépense à peine 13% aujourd'hui du budget d'un ménage, alors que c'était encore le double 40 ans en arrière. Donc là, il s'est passé quelque chose. Donc on s'est détaché de notre alimentation et de l'agriculture. On est très attaché aux agriculteurs. Tout le monde le dit, il n'y a pas de souci, mais c'est fini, Martine, avec le pot au lait à la ferme, etc. Il y a une image encore qui subsiste là, qui n'est plus la réalité. Donc, ce qu'on peut dire aussi c'est aux consommateurs, c'est qu'ils aillent, qu'ils reviennent dans une ferme, qu'ils fassent l'effort d'aller discuter sur les marchés avec des producteurs, d'aller passer un samedi après-midi avec ses enfants, accueillir je ne sais pas quoi dans une cueillette du coin. Il faut absolument renouer ce lien, et c'est vital, mais aujourd'hui on a l'impression de les connaître mais on les connaît plus.
7: Non, je suis complètement d'accord avec vous. On boit vos paroles, si je puis me permettre.
9: Y compris sur un plan santé, parce qu'en fait, on dépense moins et on achète de la merde, en fait, et on mange de la merde. C'est Jean-Pierre Coff qui disait ça.
7: Mais
9: le problème, c'est que ça a des conséquences majeures, parce que manger de l'ultra transformé, par exemple, c'est-à-dire que tout ce qui est produit industriel, ça a des conséquences à court, moyen et long terme, l'impact sur la santé cardiovasculaire, les cancers, les maladies neurodégénératives. On va avoir une épidémie dans quelques années avec le vieillissement de la population. Et puis des gamins qui ont été mal nourris. Moi je suis encore d'une génération où on mangeait encore à peu près bien il y a 40 ans. C'est plus le cas maintenant du tout.
7: On continue de parler de ça avec vous sur cette antenne. Appelez-nous 0810 055 056. Et puis on embrasse tous les agriculteurs et agricultrices qui nous écoutent. Vous êtes des héros, on vous a vu à l'œuvre encore pendant les incendies qui ont frappé la France. Vous êtes venus avec vos tracteurs,
10: ils ont aidé.
7: Si on peut vraiment sur cette antenne, l'espace d'un court instant, vraiment vous ouvrir le micro, on le fait avec grand bonheur. On va s'écouter Kylie Minogue, chers amis, on se retrouve juste après The Locomotion sur votre radio ici.

0: Dog de Locomotion sur votre radio. Ici, on est ensemble jusqu'à 13h.
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0: Et on est en train de parler agriculture, comment soutenir nos producteurs locaux. Si vous nous écoutez à la maison, dans votre tracteur, que sais-je, vous avez envie de témoigner, c'est votre antenne, on vous doit bien ça. 0810 055 056. Nous avons d'ailleurs Daniel qui vient de nous appeler. Bonjour Daniel.
3: Bonjour.
0: Oh la jolie voix de radio.
3: Comment ?
0: La très jolie voix de radio, si je puis me permettre, Daniel. Vous avez une très belle voix.
3: Ah bon, bien abîmée par le tabac. Hein.
0: Ah bon, voilà. Ah bon. Ouais, écoutez,
3: j'essaie d'arrêter.
0: Voilà. Eh ben, c'est bien d'essayer. Alors, vous nous appelez de Meurthe-et-Moselle. J'embrasse très fort ici Lorraine.
3: Oui, d'un charmant petit village, Blénol-et-Toul.
0: Super. Alors, vous allez beaucoup au marché, je crois, hein, Daniel.
3: Ah, les marchés locaux, sur Toul, puisque c'est juste à côté, ouais. Sur Allan, dans les petits patelins, tout autour de chez moi. Il n'y en a plus ici, à Blénon, mais il y en a tout autour, à 5 minutes, et vous ne pouvez pas savoir le prix, les prix, mais défiant toute concurrence des... La grande distrie, la petite distrie, de tout ce que vous voulez, l'épicerie.
0: Ouais. Et vous payez beaucoup.
3: Et ils sont super bons.
0: Bah oui. Et vous payez moins cher, vos produits, surtout.
3: Non, beaucoup moins cher. Bon, c'est vosien. Je suis vosienne. oui, je paye pas cher du tout.
0: D'accord.
3: La charcuterie, quand je vais.
0: Circuit court.
3: Sur les marchés aussi, hein. Mais tout, les fleurs, les plants, puisque moi j'ai un jardin et je plante, et il a donné et il donne encore super bien.
0: Ouais. Alors Valère.
4: Oui, bah c'est connu, hein. En fait, le circuit court, l'intérêt, c'est qu'on réduit les intermédiaires. Donc, ça va éviter qu'on prenne des marges à différents niveaux, que ce soit à un revendeur, à un distributeur. Mmh. Et donc,

0: vous voyez sur les étiquettes, il y a écrit produit dans mon jardin. C'est des petits trucs comme ça, ouais, mais c'est sympa. Ouais. Et puis vous voyez aussi, ils ont des cagettes en plastique, souvent pas en bois. Pourquoi ? Parce qu'ils revendent pas, c'est eux qui font. Deuxième bon plan, bienvenue à la ferme.com. Je le répète, bienvenue à la ferme.com. Là, vous avez la liste de très nombreux producteurs locaux qui font de la vente en direct près de chez vous.
1: D'accord.
0: Et ça, c'est important de savoir où trouver le producteur local. Et puis un dernier mot sur les AMAP. Les AMAP, c'est génial. C'est les associations de maintien, pour le maintien d'une agriculture paysanne. En fait, vous vous engagez dans le cadre d'une association à payer, par exemple, chaque semaine 20 euros. Ça, pendant toute l'année, le producteur, il est sécurisé et en échange, bien sûr, chaque semaine, il vous livre un panier,
2: c'est le fameux panier
0: de fruits et légumes. Ouais. Voilà. Alors, vous savez pas à l'avance, mais ce sera deux saisons. Et là, ça permet de soutenir utilement les producteurs et de payer moins cher.
1: Bah, comme quoi, Daniel, vous êtes une bonne élève, si je puis me permettre.
3: Ah bah, et moi, quand je me promène avec ma chienne Lolana, eh ben, je ramasse. C'est des vergers, des vignes, on est dans les côtes de... Mais j'ai ramassé, je ramasse encore des mirabelles, des couettes, des pommes, des pois. Sortez de... Allez vous balader en dehors des champignons, il y a aussi tout ça.
1: Je suis d'accord, vous m'avez donné surtout l'eau à la bouche, cher Daniel. Je vous embrasse très fort, je vous souhaite une belle après-midi, cher Daniel. Merci d'avoir appelé. Faites comme Daniel, 0810 055 056. Je me tourne vers Audrazo, parce que j'ai entendu le mot cagette, qui a déclenché chez moi... une petite peur de l'arnaque à la cagette, parce que j'ai eu des oui-dire comme quoi ça existait, ma bonne dame.
4: Oui, c'est vrai que depuis deux ans, j'ai beaucoup d'éditeurs qui me contactent pour me parler d'une arnaque aux fruits et légumes. Donc je fais juste un petit pas de côté. Mm-hmm. Ça me tient à cœur d'en parler. C'est pour ça que je voulais vraiment en parler.
1: Elle
4: parce
1: a
4: que,
1: mis ses mains sur sa poitrine, voilà, carrément, chers amis.
4: En fait, les victimes qui me contactent sont souvent assez bouleversées. Bien c'est sûr. Une arnaque que je trouve particulièrement cruelle, qui vise beaucoup les personnes seules, les personnes âgées. En fait, vous avez des messieurs qui toquent à la porte, ils vous vendent des fruits et légumes avec les cagettes, effectivement. Ils vous disent, on est des maraîchers du coin, c'est du bio, ça se conserve longtemps. Vous dites, ok. Ils vous baratinent complètement sur les prix, ils parlent à toute vitesse, vous comprenez rien. Et là, ils se mettent à entasser chez vous des cagettes. Encore une cagette, encore une cagette, encore. Et j'ai une auditrice qui me disait, bon, elle était assez drôle, mais elle était un peu désespérée. Elle me disait, j'ai de quoi faire des tartes aux pommes jusqu'à la fin de l'année. Et en fait, c'est un peu de la vente forcée. D'accord. Voyez. Donc, faire très attention à ça, c'est pas des vrais maraîchers, faut quand même le dire. 302 euros pour une auditrice qui s'appelle Claire à la fin. Il vous présente la facture, très insistant, vous êtes seul, vous osez pas,
0: ça, ils sont arrivé,
4: ça vous arrive,
1: ça arrive.
4: Et on peut aller jusqu'à 1000 euros. Il y a une auditrice qui m'a dit 1000 euros. Ils lui ont fait débourser. Elle a payé, mais en fait, elle a
1: mais
4: dit non.
1: On fait
4: non,
1: comment,
4: non.
1: Du coup?
4: Eh ben, on refuse de payer.
1: Ouais, voilà.
4: Il faut rester ferme sur ses positions. D'accord, c'est très important. Et il faut pas se laisser impressionner. La personne lui dit, bah non, je ne paye pas. J'avais pas prévu de payer autant. Je ne paye pas.
1: On continue de parler de nos producteurs locaux. Comment les soutenir? On accueillera dans un instant Raphaël, qui est agriculteur. Je crois qu'on va le dire clairement, qui a envie de pousser un petit coup de gueule. Et on le comprend. Et on pense très fort à nos agriculteurs, à nos agricultrices françaises. On s'écoute un petit peu de Florent Pagny. Le braquage des sentiments, on revient juste après. C'est votre antenne, on vous doit bien ça sur ICI.

0: Le braquage des sentiments sur ici. Jusqu'à 13h.
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0: Midi 25, on est ensemble jusqu'à 13h. On parlait de nos producteurs locaux, comment les soutenir. On embrasse une nouvelle fois nos agricultrices et nos agriculteurs. Si vous avez envie de témoigner, c'est votre antenne. On vous doit bien ça, 0810 055 056. Dans un court instant, Gérald Kierzek, notre médecin, nous parlera de maladie du souffle et Elsa Wolinski du pape. Eh oui. Mais pour l'heure, nous allons accueillir Raphaël. Raphaël qui est agriculteur, qui nous appelle de Charente. On embrasse ici La Rochelle. Bonjour et bienvenue, cher Raphaël.
2: Bonjour Enora et bonjour toute l'équipe.
0: Bonjour. Bonjour. Alors Raphaël, ça va pas fort.
2: Alors bon, ça va pas fort comme tous mes collègues. Ouais. Hein, moi, je suis un tout petit viticulteur et tout ça.
0: Ouais.
2: Enfin, parce que je, en fin de compte, j'ai 25 hectares, j'ai un peu de vignes qui production, pour production cognac.
0: Ouais.
2: Sachant que les vins et spiritueux sont chutés dans le monde entier, et nous, nos deux plus gros exportateurs, c'est les États-Unis et la Chine. Donc,
0: d'accord,
2: avec le conflit politique, c'est pas ça. En un. Et en deux, comme je disais à la standardiste, c'est que quand vous voyez que en France, le prix du blé n'est même pas payé 200 € la tonne, ça nous paye même pas la préparation du semis, enfin du préparation de la parcelle pour mettre le blé jusqu'à la récolte. Bon, je comprends bien qu'il faut après les coopératives, il y a le séchage, il y a le triage et tout ça. Moi, j'ai fait de l'orge de brasserie qui est bon pour faire de la bière.
0: Hein. Ouais.
2: Donc il y a pareil. Alors en plus il y a la cuisson pour faire de l'orge cuite, enfin torréfiée, ça fait le malt.
0: Ouais.
2: Mais c'est payé 165 € la tonne. Et ben là pour la première fois de l'exploitation, ouais, qui date de
0: combien de temps,
2: générations.
0: Ouais.
2: Et ben je mets tous mes champs en jachère pour minimum 4 ans.
0: Et vous avez combien d'hectares?
2: Ben, j'ai 15 hectares en jachère. Et faut savoir que l'année dernière, j'ai dit, j'avais un hectare en jachère. J'ai dit, je vais la mettre en production orge. Mmh. Et ben j'ai perdu la PAC m'a supprimé la prime éco-régime parce que j'avais trop cultivé. Parce que maintenant la PAC, il faut faire des bandes en herbe. Il y a 60-70 ans, on nous a payé, nos aïeux ont été payés pour tout détruire. Maintenant, on est repayé pour tout planter, ce qui est pas bête, hein, en parenthèse, ce qui est pas bête. Mais il y a des clics à faire.
0: Ouais.
2: Et quand vous voyez nos voisins italiens et espagnols,
0: ouais,
2: que le gouvernement détaxe au maximum les produits agricoles ou quoi que ce soit pour essayer de faire de l'autoconsommation. Alors je suis pas pro-américain ni pro-chinois, mais ils partent consommons national. Et ce qu'on peut pas faire, importons. Ce qui est beaucoup plus logique.
0: Oui.
2: Et que maintenant, alors il y a des grandes marques de pâtes qui font importer du blé dur pour faire de la semoule.
0: D'accord.
2: Dans des pays qui n'ont aucune traçabilité. Il faut savoir que la France.
0: Alors, malheureusement, on n'a pas. J'entends votre colère, j'entends tout ce que vous avez envie de dire et vous avez bien raison. Et on vous remercie infiniment de témoigner sur notre antenne. Faites comme Raphaël, 0810 055 056. Malheureusement, on n'a pas assez de temps. Gérald Kierzek.
3: Ce que dit notre auditeur, il a raison, c'est qu'on marche sur la tête. Et nous, on le voit en tant que consommateur aussi, on le voit en tant que voisin d'agriculteur. La logique, ça serait de payer les gens pour faire leur travail. Or, ils ne peuvent plus vivre de leur travail.
0: C'est
3: à nous de jouer le rôle aussi de consommateur et de jouer vertueux et d'acheter du local. Aux agriculteurs aussi de ne pas tout de suite abandonner l'activité en disant c'est pas rentable, parce qu'on voit beaucoup d'agriculteurs qui disent finalement mes terres je vais déplanter et je vais aller faire autre chose comme activité, le louer pour mettre des éoliennes ou autre chose, et ça c'est un vrai problème aussi. Ils doivent être rémunérés pour leur travail.
0: Très rapidement, un WhatsApp qu'on a reçu très intéressant, Aude.
4: Oui, c'est Serge effectivement qui demande pourquoi on ne regroupe pas les agriculteurs dans des lieux style grande surface mais uniquement producteurs locaux.
0: Réagissez, hein, 0810 055 056, c'est votre antenne, on vous doit bien ça sur ici. C'est l'heure de l'actualité dans toutes vos régions grâce aux 44 locales de votre radio ici. Allez, à tout de suite.
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10: Cap sur un atelier réparation vélo.
1: Nathalie Gombeau.
10: Vous aimez vous balader à vélo, mais votre vélo n'a plus de frein, la roue est crevée ou la chambre à air est à changer, pas de panique, la Maison du Vélo propose un atelier d'auto-réparation pour réparer vous-même votre vélo. Le concept de ce rendez-vous est simple, vous venez avec votre vélo, vous apprendrez à le réparer grâce aux conseils des mécaniciens sur place. Et puis si votre vélo est en pleine forme, c'est super, vous apprendrez à l'entretenir avec une révision complète. La séance est collective et participative pour une durée de 2 heures. La Maison du Vélo n'est pas seulement un espace de réparation, c'est un lieu pour rencontrer et échanger ensemble autour des ateliers du vélo. L'atelier se passe demain à Louviers de 10h à midi. Inscription sur le site maisonduvelo.cemo-mobilité.fr.
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0: Et bonjour, bienvenue à vous. Il est midi 32, hein, on est en plein cœur de cette nouvelle émission, votre nouveau rendez-vous. On est ensemble jusqu'à 13h, ça s'appelle On vous doit bien ça. Et ici, on parle bon plan, vie quotidienne, arnaque à éviter. On parle santé, on parle d'animaux, là on parlait agriculture. Nous sommes là pour vous rendre service, on vous doit bien ça. Alors moi, je m'appelle Enora Malagré, je suis avec Aude Razo, Valère Coréard, Gérald Kirzek qui nous parlera maladie du souffle dans un instant, et Elsa Wolinski qui nous parlera du pape. Mais pour l'heure, chers amis, nous allons répondre au vocal d'une auditrice. Elle s'appelle Marie-Agnès. Elle nous appelle de Nîmes.
11: Un monsieur m'a demandé de l'aider hier à la station-service parce qu'il n'avait pas sa carte bleue. Il voulait que je mette un peu de diesel dans sa voiture et j'ai un peu paniqué. J'ai dit non. Est-ce que j'ai bien fait ?
0: J'ai l'impression qu'elle a bien fait. Aude Razo, c'est pour vous.
4: Oui, malheureusement, j'ai envie de dire, vous avez bien fait. Peut-être que cette personne était de bonne foi, mais malheureusement, encore une fois, vous ne pouvez pas savoir.
3: Tant pis pour lui.
4: Voilà, c'est triste, en fait, c'est un peu triste, parce que souvent les gens me disent, mais moi j'ai voulu être généreux, j'ai voulu aider, etc. Et puis en fait, on se fait arnaquer assez souvent. Le scénario de l'arnaque, c'est effectivement, j'ai oublié ma carte bleue, est-ce que vous pouvez mettre, 20 euros de carburant dans ma voiture et je vous donne un billet de 20 ?
0: Oui.
4: Voilà, c'est ça le scénario. Donc plusieurs possibilités, soit la personne est de bonne foi, vous filez un coup de main, c'est top. Il se peut que le billet de 20 qu'on vous donne soit un faux. C'est déjà vu. Il y a les gendarmes notamment qui ont alerté là-dessus.
0: D'accord.
4: On vous donne un faux billet. Voilà. Donc en fait, vous avez donné 20 euros sans rien avoir en échange. Voilà. Autre scénario, et là, ça devient quand même plus lourd comme arnaque. J'ai un auditeur qui m'avait raconté ça. Il m'a envoyé un petit mail. Vous allez à la pompe de cette personne-là qui vous demande de l'aide, là où elle a mis sa voiture. Vous introduisez votre carte bancaire dans sa pompe. Elle met quelques euros. Vous repartez. Sauf que, la personne, elle reste. Et en fait, elle avait fait semblant de raccrocher le pistolet. Elle est mal raccrochée. Et donc, la transaction n'est pas terminée. Et elle peut faire
0: le plein. Ah, alors, vu le prix du carburant, les amis, en
4: et
0: ce
4: donc,
0: moment, bonjour.
4: Au lieu des 20 euros, ça donne du 60, ça donne du 100 euros, que sais-je. Et donc, évidemment, tout ça, c'est de votre poche. Donc, si vous voulez aider, parce que c'est quand même triste, je trouve, de se dire qu'on ne peut plus aider personne sans devenir complètement parano. Bon, c'est une réalité. Surveillez quand la pompe vous dit bien merci de votre visite et à bientôt, ou alors vous demandez un reçu.
12: Vérifiez on donne 10 euros en cash comme ça, non 20 euros en cash
4: si c'est le problème, c'est la carte bleue, souvent. Ils visent souvent les arnaqueurs des stations-service où on ne paye que en carte bleue. Ouais. Et donc, évidemment, là, il n'y a pas la solution. Voilà. Donc, moi, je trouve, si vous voulez aider, faites-le, mais il faut quand même garder un petit œil sur la personne et vérifier que la transaction est bien faite.
0: Et si vous croisez Gérald Kierzek à la pompe, vous dites non. Hein.
3: Non, mais je disais, puis pendant que vous allez l'aider à la pompe, quelqu'un d'autre vous pique la bagnole.
4: Exactement.
3: Ou vous pique le sac.
0: Ne soyez pas paranoïaque.
3: Je rends service à tout le monde.
0: C'est ça.
4: J'approuve ce que dit Gérald, je peux aussi en parler, il y a des arnaques comme ça.
0: Ah non, mais vous nous cassez le moral. Allez, pour se remonter un peu le moral, justement, vous le savez, hein, je vous booste votre pouvoir d'achat. C'est 200 euros à dépenser dans une grande enseigne pour vous. Et nous avons une gagnante. Elle s'appelle Stéphanie. Elle nous appelle du Nord. Coucou, ici Nord, chers collègues, chers amis. Bonjour Stéphanie, bienvenue.
13: Bonjour Enora, bonjour toute l'équipe.
0: Comment
13: bonjour.
0: Allez-vous, chère Stéphanie?
13: Bah écoutez, dans ce monde morose, vous avez fait mon bonheur aujourd'hui.
0: Ah, oh, c'est gentil. Et en plus, je vois que vous êtes une merveilleuse personne, parce que vous travaillez à la SPA depuis 15 ans.
13: C'est ce que je dis. J'ai travaillé. Travaille plus.
0: Bon, mais en tout cas, donc merci pour tout ce que vous avez fait. C'est très important. Hein. On retrouvera d'ailleurs notre vétérinaire Pierre Fabin demain. On parlera arnaque et veto. Grand, vaste débat. Ouais. Mais pour l'heure, c'est gagné, Stéphanie.
13: Bravo, Stéphanie. Merci, c'est super. Merci beaucoup.
0: On est ravis pour vous.
13: C'est
0: formidable.
13: Mes animaux vont être ravis.
0: Ça va payer un peu les croquettes, parce que ça,
13: c'est ça. Et puis
0: ça coûte une tonne.
13: J'ai toutes espèces.
0: Je vois. Oulala, chien, chat, poney, chèvre. Oulala, la ménagerie. Eh ben, on est ravis pour vous. On vous embrasse très fort, Stéphanie. Passez une jolie après-midi.
13: Merci beaucoup. À vous également. Merci. Au revoir.
0: C'est votre antenne, hein, vous l'avez compris, c'est votre émission, on vous doit bien ça, 0810 055 056. On va écouter Gérald Kierzek qui nous parlera maladie du souffle, mais pour l'heure, on va s'écouter Marc Lavoine, les tournesols sur ICI.

0: Jacques Lavoine, les tournesols sur votre radio. Ici, on est ensemble jusqu'à 13h, les amis.
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0: 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Et il est midi 39, je vous le rappelle, c'est votre antenne. Exprimez-vous, chères auditrices, chers auditeurs, 0810 055 056, parce qu'on vous doit bien ça. Notre cher et éminent médecin Gérald Kierzek a un melon de la taille de la France, je plaisante, et qu'on aime infiniment. Non, on va nous parler de quelque chose de fort intéressant, ça s'appelle Itinéraire, me semble-t-il, ça parle des maladies du souffle.
2: Docteur. Exactement, alors c'est un labo qui s'appelle Labo Kézi, qui est d'ailleurs une entreprise qu'on appelle à mission sociale, mais qui s'occupe de patients avec des pathologies respiratoires et qui fait un tour de France. Et aujourd'hui, à Bayonne, et si vous avez la chance d'habiter Bayonne ou dans la région de Bayonne, esplanade Roland Barthès, de 10h à 18h, donc il reste encore un petit peu de temps, vous pouvez aller vous faire mesurer le souffle, contrôler votre souffle.
0: Formidable.
2: Qui autour de la table a déjà soufflé dans une spirométrie?
3: Moi.
0: Oui, ah, je l'ai fait également parce que j'étais anciennement asthmatique et alors, donc je soufflais souvent dans le bazar.
2: Et ben, c'est bien de le faire parce que très peu de Français, les maladies respiratoires, c'est 7 millions de personnes.
0: C'est énorme.
2: La bronchite chronique, c'est énorme. Mais ce qui est surtout énorme, c'est que la moitié n'est pas diagnostiquée. On monte même dans la BPCO, cette fameuse bronchopneumopathie chronique obstructive, qui est liée au tabac. Quand on fume, bah, on a du mucus qui s'accumule et on a du mal à respirer. Mais l'asthme, c'est pareil. Ça peut monter jusqu'à 90% non diagnostiqué. Et en fait, ce qu'on sous-estime, c'est notre souffle. C'est l'essoufflement. C'est vrai qu'on se dit, ah, bah, j'ai monté 3-4 étages, je suis essoufflé. Puis après, c'est à 2 étages qu'on est essoufflé. Puis après, c'est à 1 étage qu'on est essoufflé. Et en
0: fait,
2: on banalise ce symptôme.
0: Un petit symptôme, voilà.
2: Bien sûr, c'est un symptôme et on le banalise. Et personne ne va vous proposer une spirométrie. Personne ne va vous proposer de souffler dans le bazar, comme vous dites.
0: Moi, mon généraliste, il ne me le propose pas.
2: Ben non, le médecin, qu'est-ce qu'il fait? Il prend la tension artérielle, il prend éventuellement la saturation en oxygène, c'est-à-dire on met une petite pince au bout du doigt et on regarde le taux d'oxygène. On va mesurer le taux de sucre. Enfin, il y a plein de choses qui sont faites, mais le souffle, c'est largement sous-diagnostiqué et sous-évalué. Donc, d'où cette initiative à Bayonne et Itinéraire qui est très bien. Donc, pour les gens, vraiment, j'engage les gens autour de Bayonne. Alors, si vous êtes fumeur, bien sûr, mais si vous pensez être un peu plus essoufflé que d'habitude, allez vous faire contrôler. Il y aura des professionnels de santé, il y a des médecins, des infirmières. Il y a maintenant de la technologie connectée. Hein, c'est complètement non-invasif. Donc, vous soufflez dans un petit appareil et hop, vous avez sur l'écran, ben, on vous donne votre valeur du souffle. Ça continue partout en France. 30 septembre, ça sera à Marseille. Le 15 octobre, ça sera à Reims. Et ça sera, je vais pas tous les dire, mais à Rouen le 3-12, le 3 décembre. Et puis après, on en reparlera parce que c'est vraiment un sujet important. Il y a des confs de sensibilisation, mais ne banalisez pas ce symptôme. Pourquoi? Bah parce qu'on peut faire quelque chose. On peut prendre en compte votre souffle, vous orienter, essayer de comprendre si c'est l'asthme, si c'est le tabac, si c'est une bronchite chronique. Il y a des médicaments qui ralentissent l'inflammation, il y a des médicaments qui vont ouvrir les bronches, et puis on va vous conseiller en activité physique adaptée aussi, parce que l'objectif, c'est que ça soit réversible. Parce que si vous continuez comme ça à avoir cet essoufflement, il va forcément s'aggraver, et c'est comme ça qu'on se retrouve malheureusement avec, vous savez, les patients qui ont un petit extracteur d'oxygène, on les voit avec les petites lunettes, voilà, sous le nez, puis ils se baladent avec l'extracteur. Bah, c'est difficile, oui, parce que c'est au stade d'insuffisance respiratoire chronique. Donc l'objectif, c'est vraiment de dépister, de prévenir en arrêtant le tabac. Allez, je vous refais mon petit couplet.
0: Non, mais vous avez raison, pense à Daniel qui nous a appelé tout à l'heure, qui essaye d'arrêter de fumer. Bon courage, force à tous les fumeurs qui essayent d'arrêter, on sait à quel point c'est dur.
2: Il y a plein de solutions pour arrêter. Là, ça peut être le déclic aussi, vous voyez, mesurer le souffle et voir qu'il y a quelque chose qui ne va pas. Ça peut être un facteur de motivation, on en reparlera, il y a novembre sans tabac qui arrive aussi. Et vraiment, il y a aussi des médicaments et des prises en charge adaptées. Donc le souffle, bah, c'est, on dit le souffle c'est la vie, mais en fait la tension artérielle c'est la vie, le souffle c'est la vie, sauf qu'il y en a qu'on mesure et l'autre qu'on mesure pas. Donc voilà, Bayonne jusqu'à 18h, allez-y.
0: Et Gérald Kierzek, c'est la vie, je crois qu'on peut le dire. Merci beaucoup docteur, on continue, on est ensemble jusqu'à 13h, 0810 055 056. On va recevoir un apiculteur dans un court instant qui va aussi témoigner. Pour l'heure, c'est Jeannette Porquetevas sur Ici. Dans On vous doit bien ça, bien sûr.

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0: On vous doit bien ça. Midi 46, c'est votre nouveau rendez-vous quotidien entre 12h et 13h. On vous doit bien ça sur Ici. C'est votre antenne. Hein. Vous êtes très nombreux à réagir et on vous en remercie au 0810 055 056. Puisqu'il me bouleverse, c'est que vous vous écrivez aussi entre vous. Vous donnez des conseils, des bons plans et voilà, c'est exactement ce qu'on avait envie de créer avec cette émission. Voilà, une forme de communauté, dit-on. On va accueillir Pierre qui est avec nous. Bonjour Pierre, qui nous appelle via Ici Mène, qu'on embrasse très fort. Bonjour Pierre, vous allez bien?
2: Bonjour. Ben, c'est Nora Malagré en ligne. Comment ça peut ne pas aller mieux?
0: Oh là là, mais vous allez me faire rougir, Pierre. Extraordinaire. Ah, je rougis vraiment. Alors, je vais reprendre un peu mes esprits. Pierre, vous êtes apiculteur dans la Sarthe. Alors, racontez-nous un peu.
2: Alors, moi, globalement, bah, contrairement à beaucoup de mes collègues, j'ai plutôt fait une bonne saison.
0: D'accord. Tant mieux pour vous.
2: C'était assez dur pendant la canicule, hein, je veux dire, derrière, comme tout le monde, hein, je veux dire, on a souffert. Hein.
0: Bien sûr.
2: On s'est adapté. Ces canicules, j'ai eu de la chance de pouvoir les anticiper en créant justement une ruche en réflexion au mois de novembre et que j'ai déployée dès le printemps. Qu'on a nommé la Marianne, mais on travaille avec des filières d'insertion et du bois recyclé depuis 3 ans. C'est notre savoir-faire. Notre business plan, c'est surtout sur de la ruche en entreprise à échelle locale.
0: D'accord.
2: Et en fait, voilà, bah, c'est vrai qu'actuellement, bah, on évolue plutôt dans un contexte, nous, agricole, où voilà, on a des collègues qui sont dans le déni, il y en a qui sont vraiment dans la panade.
0: Ouais.
2: Après, les syndicats, malheureusement, nous portent plutôt à aller nous plaindre. Et moi, à un moment donné, bah, j'ai plutôt envie de me dire, j'ai eu la chance de faire une belle saison. Voilà, j'ai eu peu de pertes, on a peu de casse par rapport au frelon. On a des copains voilà dans le sud de la France, notamment en Gironde, qui ont eu des incendies.
0: Bien sûr.
2: Leur priorité, ben, ça a été de sauver leur vie avant de sauver leur ruche, leurs animaux. Moi, j'ai même vu des chenils ben, qui n'ont pas été ouverts et ils ont juste eu le temps d'arrêter l'incendie avant que les chiens meurent brûlés. Donc, je me dis, les ruches, j'ose même pas imaginer.
0: Ouais.
2: Donc, on s'est dit avec un de mes clients, ben, qui est devenu un copain, qui est aussi président d'une asso, et en plus, celui qui est originaire de là-bas, ben, écoute, pourquoi est-ce qu'on ne fabriquerait pas justement nos ruches, hein, une trentaine, enfin, on est parti sur 30, mais ça peut être plus, ça peut être moins. Et puis, en fait, qu'on en renvoie là-bas pour des apiculteurs qui ont envie de démarrer.
0: C'est génial. Vous avez envoyé vos ruches en Gironde pour aider les copains.
2: On va le faire.
0: Vous allez le faire, c'est super.
2: En fait, on va faire une levée de fonds jusqu'à la fin de l'année. L'objectif, c'est qu'en avril 27, ben, on ait trouvé.
0: C'est extraordinaire. C'est extraordinaire, Pierre. On reconnaît bien là, hein, on reconnaît bien là la solidarité des agriculteurs entre eux. C'est quand même. Vous êtes nos héros. On le répète. On vous embrasse. On vous serre dans nos bras. Vraiment, merci d'être là, chers amis. Merci beaucoup, Pierre, pour cette merveilleuse initiative. Je vous embrasse très fort, d'ailleurs. Pardon, hein, ça va très très vite cette émission. Vous êtes très très nombreuses et très nombreux à réagir. On a beaucoup de messages aussi sur le WhatsApp.
3: Et on a les auditeurs solidaires avec Claude qui nous dit qu'il consomme beaucoup de miel justement. Il dit que c'est toujours du miel acheté en circuit court. Il nous dit que c'est très important pour lui. Et puis on a aussi ce message de Serge que j'ai cité tout à l'heure. On a une réponse pour Serge. Il nous demandait pourquoi ne pas regrouper les agriculteurs dans des lieux du style grande surface, mais uniquement les producteurs locaux.
0: Et comme on est là pour vous, on a une réponse, Valère Coréard.
4: Ça existe. Alors déjà dans les supermarchés, même si là on a des intermédiaires, mais il y a des espaces producteurs locaux, donc vérifiez, parce qu'on sait que les Français vont beaucoup au supermarché faire leurs courses, c'est une réalité. Je vous parlais tout à l'heure du site Bienvenue à la ferme, et il y a aussi le site frais-et-local.fr. Dans les deux cas, vous pouvez trouver là des regroupements de producteurs. J'en ai par exemple trouvé un à Narbonne, on peut y acheter des fruits, des légumes, du fromage de chèvre, des yaourts, du miel, du pain, mais aussi de la charcuterie ou de la viande. Donc ça, c'est des producteurs qui se réunissent. Il y en a bien sûr moins que des producteurs locaux directs, mais enfin, il y en a quand même un certain nombre. Et puis, j'ai vu passer un message de Stéphanie qui nous recommande poiscaille.fr. C'est génial, vous vous faites livrer du poisson en direct producteur chez vous.
0: Merci, c'est Stéphanie qui nous a envoyé ce plan.
4: Oui, c'est ça.
0: Vous voyez, c'est ça qui est génial. On se donne des bons plans entre nous. On vous rend service, on essaye. En tout cas, au maximum. Merci encore à Pierre qui vient de nous appeler. C'est votre antenne 0810 055 056. À tout de suite, chers amis, avec Elsa Wolinski.
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0: On est ensemble, encore pour quelques minutes, ça passe à une vitesse folle pour ici, puis si j'articule, c'est pas plus mal. Alors, on a parlé agriculture, hein, continuez à réagir au 0810 055 056. Elsa Wolinski, on vous attend avec impatience.
13: Oui,
0: elle a son petit œil qui frise, elle a la joie dans la gorge.
13: Est-ce que vous êtes prêts ? Non mais est-ce que vraiment vous êtes prêts ? Est-ce que vous avez préparé votre banderole, s'il vous plaît ? Parce que moi, j'y ai passé la nuit, personnellement. Oui, une banderole !
0: Quelle banderole ?
13: Ben, enfin, on attend 60 000 personnes ! Non, 600 000 personnes ! 600 000, attendez, 60 000, c'est à mettre. 600 000 personnes ! Les réservations dans les hôtels ont bondi, les restaurants sont pris d'assaut, les réservations grimpent partout. Le préfet de Paris compare même le dispositif à celui des Jeux Olympiques. Vous vous rendez compte de ce qui nous attend ? Vous vous rendez compte de qui on attend ? Là, on n'est pas sur du Céline Dion. Là, on est sur un level, mais au-dessus.
3: Moi, j'allais dire
13: bien
3: Céline.
13: Au-dessus.
3: J'allais dire Céline.
13: Mais non, pas Céline. Enfin, personnellement, j'adore sa robe.
14: Le pape.
13: Mais, mais
0: il est
13: enfin,
0: il gâche sa surprise.
13: Évidemment que dans ma chronique, il y a toute une histoire. Vous pensez bien, Gérald. Moi, j'aime sa robe. D'abord, c'est pas sa robe. C'est une soutane blanche.
0: Ouais.
13: Son petit chapeau, c'est pas un petit chapeau, c'est une calotte. Comme l'a dit Gérald, évidemment, vous avez compris de qui je parle. Et oui, je parle de mon Léon, bien sûr. Le pape arrive à Paris demain matin. Alors, ils lui ont programmé un...
0: Il est busy, busy,
13: rockstar. Ils vont me le fatiguer, mon Léon. Un truc de dingue. À peine arrivé, l'Élysée, l'UNESCO, Notre-Dame, le Stade de France et une heure de papa mobile dans Paris. Non, mais laissez-le respirer deux minutes, s'il vous plaît. Samedi matin, grande messe, place de la Concorde et sur les Champs-Élysées. Alors, évidemment... Il va y avoir du monde. Des barrières, des rues fermées. Les Parisiens vont râler, on le sait.
0: Comme d'habitude.
13: Comme d'habitude. Mais moi, je trouve qu'il y a quelque chose de joli dans ces moments-là. Parce que pendant quelques heures, des centaines de milliers de personnes vont regarder dans la même direction. Alors, il y aura ceux qui vont prier, il y aura ceux qui seront juste curieux, et ceux qui passeront par hasard se retrouver au milieu de tout ça. Les cloches vont sonner, les gens vont attendre dans les rues, et pendant un instant, on va être ensemble. Oui, Valère, vous n'écoutez pas du tout, mais on va être ensemble.
4: Mais
13: main dans la main.
4: Avec
13: main
4: beaucoup
13: dans
4: d'attention.
13: La main. Et si jamais, Valère, vous loupez Léon à Paris, il part à Lourdes. Et si vous loupez Léon à Lourdes, il sera à Metz le lundi 28. Et là, alors l'engouement est à son comble à Metz. Vous vous rendez pas compte, 60 000 personnes sont attendues. Une banderole XXL, bienvenue au pape ! Bouche quasiment l'entrée de la cathédrale Saint-Étienne. Une immense photo de mon Léon. Ah, j'aurais pas forcément pris celle-là, je vous le dis, mais j'ai laissé faire Philippe. Non, mais j'ai laissé faire Philippe, l'archevêque de Metz, Philippe Balleroux. Bon, c'est aussi son moment, hein. Il faut savoir se laisser, c'est d'être toute petite. Je suis toute petite sur cette histoire. Je vous préviens tout de suite, pour les retardataires, il n'y a plus de chambre d'hôtel de disponible. Le site en ligne booking.fr a explosé. Mais comme l'évêque est bon et grand, Oh oui, l'évêque est grand. Il a mis une plateforme de mise en relation entre particuliers pour un hébergement gratuit pour une ou deux nuits. Pour l'heure, la demande est bien évidemment supérieure à l'offre, mais quand même, ça existe. Et les cadeaux souvenirs, mais alors là, on est bien mieux que Céline Dion, ma Aude. Vous pensiez que c'est Céline Dion, mais là, cadeaux, c'est... Mais non, c'est bien haut. On est au-dessus. Là, pour Céline Dion, on trouve que des t-shirts. Mais là, on a des chapelets collector, des médailles, des bouteilles de vin, mon Gégé. Mais oui, des bouteilles de vin.
6: Pour l'abus Gérald. D'alcool est dangereux pour la santé.
13: Moi, je vais vous dire, à une époque où on passe quand même beaucoup de temps à se diviser, mon Enora, à s'opposer, l'idée que des centaines de milliers de personnes puissent se retrouver au même endroit, ça me fait quelque chose. D'ailleurs, je ne suis pas la seule. La Grande Mosquée de Paris consacrera son prêche du vendredi à Mont-Léon pour souligner la responsabilité des religions et faire grandir ce qui unit humains. Mais oui, c'est super. Alors, demain, si vous croisez un monsieur en soutane blanche avec cette petite calotte debout dans une papa mobile, prenez-en soin, ne criez pas trop fort, parce que moi, même si je ne suis pas croyante, eh bien j'y tiens. À notre Léon, je tiens à tout le monde d'ailleurs.
6: Oh, merci Elsa Wolinski. Un joli message de rassemblement. Merci beaucoup. On va rester dans la joie, on va accueillir notre auditeur, parce que tous les jours, deux fois par jour, attention, ça se termine fin septembre, c'est deux fois par jour, après ça sera une fois par jour. Eh bien, je booste votre pouvoir d'achat. C'est 200 euros à dépenser dans une grande enseigne. Et on accueille Jérôme. Bonjour, Jérôme.
12: Bonjour.
13: Bonjour.
6: Vous appelez de Seine-Maritime. Vous êtes conducteur d'engin. Vous avez un garçon de 3 ans, c'est ça, me semble-t-il ?
12: Oui, c'est ça.
6: Eh bien, ça tombe bien. Ça va peut-être vous aider un peu, quand même, cette histoire. C'est gagné, Jérôme ! Bravo, Jérôme ! Ben oui, on est comme ça, nous, sur ici.
12: Merci.
6: De rien, mon cher Jérôme. C'est pour vous, c'est cadeau, comme on dit. Vous inscrivez sur le site ici.fr. Vous allez voir, il y a une page dédiée à cet effet. Vous repartez avec 200 euros. On vous embrasse très, très fort. On a encore quelques messages, me semble-t-il, sur le WhatsApp 0810 055 056. Un tout dernier rapidement, ma chère Aude.
3: Oui, alors attendez, je me remets dessus. C'est Bernadette qui nous dit que, bon, les horaires de distribution chez les agriculteurs, on parlait de la vente directe, elle dit des fois ça ne nous convient pas, mais on fait tout ce qu'on peut pour faire de la vente directe. Elle dit on a des bons yaourts de la ferme, on a des bons légumes, on a des bons œufs, on a de la bonne viande et elle est très heureuse comme ça.
6: On vous embrasse, merci beaucoup, hein, vous l'avez compris, c'est votre émission. Demain, on parlera arnaque et veto, entre autres. Merci à Céline à la Réal, à Diana pour la technique, à Alexandra au standard, Gwenel à la préparation. J'avais envie de faire un petit accent espagnol pour conclure cette émission.
4: Espagnol, hein.
6: Merci à toute ma merveilleuse équipe. Quant à moi, je vous dis à demain, chers amis. Un instant, c'est le trésor de nos régions avec Marine Logeny. Bonjour.
14: Bonjour Enora, bonjour Coucou. À tous. Alors on va parler évidemment du Léon d'Elsa, si j'ai bien compris, de la visite du pape à Paris, mais aussi à Lourdes et à Metz.
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6: Merci d'écouter la radio. Ici, il est 13h. Et les informations, Marine Legénie.
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6: Marine Legénie.
14: Bonjour à toutes et à tous. Au menu du 13h de nos régions, l'impatience des fidèles à la veille de la visite du pape. Nous serons avec une paroissienne dijonnaise. On vous détaille aussi le programme du souverain pontife pour ses 4 jours en France, à Paris, mais aussi à Lourdes et à Metz. On boucle les derniers préparatifs. Le Covid fait son retour en cette rentrée. Timide retour, mais retour quand même. On sera avec une pharmacienne de la Nièvre pour parler gestes barrières et vaccination. Emmanuel Macron à la télé ce soir. Le président attendu à 20h sur la hausse des prix à la pompe, sujet majeur de préoccupation dans les isoloirs. Ici, on écoutera vos inquiétudes, votre lassitude, mais aussi vos solutions. C'est l'été en automne en ce moment. On frôle les 30 degrés les après-midi à certains endroits.
15: Cette chaleur-là, ça me fatigue. Moi, je sais que ça me fatigue. Quand on voit les arbres qu'on a qui crèvent, il n'y a pas que. Nous, c'est pareil.
14: Voilà, Myriam, retraitée à Tours, qui n'en peut plus. Et elle n'est pas la seule, vous l'entendrez. Bienvenue dans le 13h de nos régions. Vous avez fait le bon choix, on est ensemble jusqu'à 13h30. Nous sommes donc à J-1 d'un événement historique. Demain, le pape Léon XIV atterrit en France. Il va y rester 4 jours. On va détailler son programme avec vous, Nicolas Joly, dans quelques secondes. Mais d'abord, on écoute Béatrice, paroissienne à l'église Saint-Bernard au diocèse de Dijon. Depuis des dizaines d'années, elle sera sur les Champs-Élysées samedi.
15: Cette chaleur là, ça me fatigue. Moi, je sais que ça me fatigue. Quand on voit les arbres qu'on a qui crèvent, il n'y a pas que. Nous, c'est pareil.
14: Alors là, on entendait Muriel, notre retraitée à Tours. Est-ce qu'on a retrouvé Béatrice ? On écoute Béatrice.
16: Extraordinaire. Il est venu nous rencontrer, nous Français. J'ai un souvenir extraordinaire de la venue du pape Jean-Paul II à Paris quand nous y habitions. 3 jours en présence du pape à Paris. C'est que du bonheur de pouvoir vivre ça, vivre la rencontre avec le pape sans avoir à le toucher. Il sera là et du coup, voilà, maintenant je suis portée par ça. Je frétille.
14: Pour l'occasion, le diocèse de Dijon a fait des bus pour emmener les fidèles jusqu'à Paris. Si vous habitez la région, sachez qu'une pape zone sera aussi installée à la maison Ozanam. C'est à Dijon, donc boulevard Jeanne d'Arc. Que vous soyez dans une pape zone, sur place, pour suivre cette visite papale ou chez vous, devant votre télévision, ce sera à coup sûr un événement donc suivi par des millions, voire milliards de personnes. Bonjour Nicolas Joly.
17: Bonjour.
14: Le pape vient en France pour une visite en 4 temps, 4 villes en 4 jours. Alors pour celles et ceux qui frétillent de voir le Saint-Père, Nicolas, quel sera le programme de cette visite pontificale ?
17: Le Saint-Père posera son Saint-Pied sur le sol français demain à 10h, atterrissage à l'aéroport d'Orly pour une journée chargée, rencontre avec le président de la République, les autorités, le corps diplomatique, visite à l'UNESCO, puis, et c'est sans doute votre meilleure chance de l'apercevoir si vous êtes dans la capitale, déambulation au cœur de Paris, depuis l'église Notre-Dame-des-Champs jusqu'à la place Saint-Michel en passant par le boulevard Montparnasse. Un itinéraire de 2,5 km sécurisé et en accès libre, mais pas n'importe où. 12 zones d'accueil gratuites sont prévues pour le public. Elles ouvrent à partir de midi. Le pape lui déambulera donc de 16h à 17h. Question sécurité, c'est le moment le plus tendu. 14 000 policiers et gendarmes seront mobilisés sur la journée. Mais le ministre de l'Intérieur, Laurent Nunez, se veut rassurant.
18: Il y aura donc un dispositif de protection à la fois à terre, autour du Saint-Père, dans le public évidemment, et puis aussi on pense évidemment au point haut, où il y a des tireurs de précision qui seront disséminés sur certains points. Il y a toujours évidemment une attention permanente des services de police, et notamment aussi en amont des services de renseignement. Voilà, on n'a pas détecté de menace particulière, mais il y aura un gros dispositif policier de protection.
17: Mais la suite du programme, c'est avec une veillée au Stade de France à 19h30 réservée aux jeunes. La grande messe en plein air aura lieu le lendemain sur la place de la Concorde à 15h. Le public sera accueilli jusque sur les Champs-Élysées qui ouvrent dès 9h. Il n'est plus possible de s'inscrire en ligne, mais vous pouvez quand même venir. Votre accès ne sera simplement pas garanti.
14: Le pape prendra ensuite l'avion pour se rendre à Lourdes à 19h.
17: Arrivé à la grotte des apparitions de Massabielle prévue à 19h40 pour une prière, la dernière de la journée. Dimanche, le Saint-Père donnera une messe à 11h sur la prairie du sanctuaire. Il rencontrera ensuite plusieurs groupes de personnes en privé, notamment des personnes victimes de violences sexuelles. 21h, retour sur l'esplanade du sanctuaire de Notre-Dame de Lourdes pour une prière, un discours et une procession au flambeau. Et lundi, dernier jour, direction la ville de Metz en Moselle. La Papa Mobile déambulera dans les rues à partir de 14h30 jusqu'à la cathédrale Saint-Étienne. Une messe est prévue à 16h. Là aussi, les inscriptions sont closes, mais l'événement reste ouvert à tous. Le pape s'envolera enfin pour Rome à 19h.
14: Merci beaucoup Nicolas Joly. Si vous n'avez pas eu le temps de tout noter, le programme du pape est en détail sur ici.fr. On vient de l'entendre avec vous, cette visite c'est un vrai défi logistique, notamment pour héberger tout le monde. 80 000 jeunes vont assister demain soir à la veillée des jeunes au Stade de France. Alors face aux besoins énormes de logements, la solidarité entre diocèses est née et plusieurs églises parisiennes ont décidé d'ouvrir leurs portes pour se transformer en dortoir, Lou Bourdi.
19: Voilà la salle.
20: Juste derrière la grande église blanche Saint-Léon à Paris, le curé Denis Metzinger ouvre la porte d'une salle paroissiale.
21: Et là, on aura 50 jeunes.
20: Carrelage au sol.
22: Comment vous allez les faire dormir ?
21: Par terre, voyons. Ils vont amener des sacs de couchage, ils vont amener des tapis de sol, et puis voilà, grand luxe.
22: Vous fournissez pas la laiterie ?
21: Non, je fournis le petit déjeuner.
20: Des jeunes qui viennent tout droit de Chartres pour assister ce vendredi soir à la grande veillée du pape au Stade de France.
21: Et ils vont venir chez nous vers minuit, 1h, après avoir pris le RER B et le RER C. Privilège de la jeunesse. Mais c'est important pour nous d'accueillir, parce que voilà, il se trouve qu'on a des salles paroissiales, des salles de catéchisme, et là on leur a donné la salle qui est utilisée l'hiver pour l'accueil des SDF.
20: Et la paroisse Saint-Léon est loin d'être la seule à ouvrir ses portes. Une trentaine de jeunes du Jura, par exemple, seront hébergés dans une autre église parisienne.
2: Alors je m'appelle Claire, j'habite à Dole.
20: Cette jeune étudiante en fait partie, et pour voir le pape, elle est prête à dormir par terre.
2: Ah oui, oui, oui. Mais je trouve que ça rajoute un peu à l'expérience. Enfin, c'est mieux. Franchement, j'ai hâte de voir comment ça va être avec tous les jeunes, l'ambiance que ça va être et tout ça.
20: Des jeunes venus de Lille, Lyon ou encore de Bretagne seront également hébergés dans des églises parisiennes.
5: Voilà, Paris se prépare. Lourdes aussi, pour gérer l'affluence, pas de miracle. Il faut mettre en place des restrictions très strictes, notamment sur la circulation. La petite ville de 13 000 habitants s'apprête à vivre un événement considérable avec la venue de 200 000 visiteurs. Problème, Lourdes n'est pas vraiment dimensionnée pour recevoir autant de monde. Sur place à J-1, habitants et commerçants ne sont pas toujours très sereins. Sébastien Berriot.
7: C'est un comble, nous explique ce restaurateur. Dimanche, ce sont des dizaines de milliers de pèlerins qui vont passer avec le pape juste devant son établissement. Mais il sait déjà que personne ne va s'arrêter.
23: Les gens, quand ils vont passer, c'est pour aller à la grotte. Et une fois arrivés à la grotte, ils auront peur de retourner. Parce que s'ils sortent de la grotte, ils n'auront plus leur place. Donc ils vont être bloqués là-bas toute la journée. Tout le monde se dit, peut-être on ne va pas travailler.
7: De l'autre côté du gave de Pau, même sentiment dans ce bar où le patron Laurent ne s'attend pas à des miracles à cause de la circulation totalement coupée et aussi des mesures de sécurité draconiennes.
24: Moi, personnellement, je pense que je vais moins travailler que d'habitude, ça c'est sûr. Comme la clientèle qui va aller au sanctuaire, il va falloir qu'ils arrivent au moins 3, voire 4 heures à l'avance pour passer les barrages de sécurité. On va voir personne, en fait, dans les commerces.
7: Les habitants de Lourdes ont compris que la vie va s'arrêter pendant 2 jours. Alors, avant la visite du pape, on s'organise pour faire des provisions, comme dans ce supermarché.
25: Je suis venu aujourd'hui en prévision de la venue du pape parce que les routes seront bloquées après. Voilà, j'ai fait mes provisions pour la semaine.
7: Quelques habitants dénoncent une mauvaise organisation et pointent du doigt un changement de préfet pas très judicieux à 1 mois de la visite du pape.
5: Sébastien Berriot, envoyé spécial d'ici à Lourdes, une visite du souverain pontife qui a un coût. Et vous vous posez certainement la question, qui paye? Eh bien essentiellement les dons. Concernant le séjour parisien par exemple, il coûtera 20 millions d'euros, mais à ce stade le compte n'y est pas. 7 millions seulement récoltés par le diocèse de Paris, il en manque 13. Dans un contexte de crise, des carburants, de pouvoir d'achat en berne, les Français n'ont pas forcément les moyens de donner pour Léon XIV. Sylvie Bretonne, la directrice des ressources du diocèse de Paris, compte donc sur une continuité des dons pendant la venue du pape, mais aussi après.
26: Il y aura probablement un dernier appel à dons après les célébrations et donc courante semaine prochaine. Nous comptons beaucoup sur l'engouement. Peut-être que nous aurons effectivement encore des dons a posteriori. Notre plus grand don, c'est un don de 1 million qui a été donné par un entrepreneur qui n'est pas connu du grand public. Le plus gros don pour la restauration de Notre-Dame, c'était 200 millions. Mais il me semble qu'on ne peut pas comparer ces deux projets. Notre-Dame, c'est de la restauration, c'est l'histoire de France. La visite du Saint-Père, elle marque une génération. Hein. Je suis de génération Jean-Paul II. Les jeunes qui seront là seront de la génération Léon. Cet entrepreneur, il donne pour la transmission de la foi pour les plus jeunes.
5: Et le don moyen s'élève à 200 euros. Sylvie Bretonne, invitée d'ici Paris, Île-de-France ce matin. Le Saint-Père posera donc le pied sur le sol français demain à 10h. Vous en reparle tout au long de la journée sur ICI.
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5: À suivre, le Covid fait sa réapparition, timide réapparition, alors que la campagne de vaccination commence, elle, le 13 octobre. Emmanuel Macron est aux 20h ce soir pour parler carburant, notamment. On parlera aussi de Teddy Riner, victime d'un jeu raciste et de cyberharcèlement. Une enquête est ouverte. Et puis l'automne, c'était hier, mais il fait encore chaud comme en plein été, ce qui inquiète les Tourangeaux, on l'entendra. Bouché, une grosse fatigue, une perte de l'odorat ou du goût. Parfois, vous l'avez peut-être constaté autour de vous ou vous-même en ressentant ces symptômes. Le Covid fait son retour en cette rentrée. Une recrudescence modérée, mais qui n'avait pas été constatée depuis janvier dernier, Anne Le Gall.
0: Le Covid circule et une mesure en atteste. La concentration du SARS-CoV-2 dans les eaux usées est en augmentation. Par ailleurs, depuis 3 semaines, le nombre de consultations et d'hospitalisations pour suspicion de Covid sont aussi en légère hausse pour toutes les tranches d'âge, indique Santé publique France. Cette recrudescence reste inférieure à celle des 4 années précédentes à la même époque, mais elle ne doit pas être prise à la légère, explique l'infectiologue Anne-Claude Crémieux, car il reste des incertitudes sur le mode de circulation du Covid.
3: Le virus continue à circuler et son évolution reste assez imprévisible parce qu'il n'est pas vraiment saisonnier. Alors ce qu'on sait, c'est que les variants actuellement circulants restent tout à fait sensibles au vaccin et qu'ils n'ont pas de caractère de sévérité plus important que les virus que nous connaissons.
0: Pas de sévérité particulière donc, mais en cas de symptômes, rappelle ce médecin, un test et le port du masque reste recommandé pour protéger les personnes les plus fragiles. La campagne de vaccination contre le Covid, qui s'adresse en priorité aux plus de 65 ans, sera lancée le 13 octobre, en même temps que celle de la grippe.
5: Anne Le Gall pour ICI. Bonjour Lucie Bourdie-Dubois.
8: Bonjour.
5: Vous êtes pharmacienne dans la Nièvre à Saint-Pierre-le-Moutier. Merci d'être avec nous dans le trésor de nos régions. Vous êtes également membre de la FCSPF, Fédération des syndicats pharmaceutiques de France. Toute première question pour vous, est-ce que vous constatez de votre côté une hausse de la fréquentation dans votre pharmacie ?
8: Une hausse de la fréquentation par rapport à des la patients. Pathologie Covid qui s'est développée ?
5: Oui. Allez-y, pardon.
8: Des patients se font, certains patients se font tester à la pharmacie, d'autres nous achètent des autotests et ils se révèlent positifs au Covid. Oui.
5: Donc vous, la première chose que vous faites quand vous voyez un patient arriver avec le Covid, c'est un test, c'est ça ?
8: Alors, en général, ce sont les patients qui réclament un test parce qu'ils présentent des symptômes.
5: Et c'est pas la même marche à suivre ensuite si on a le Covid ou une grippe, par exemple ?
8: Si, c'est déjà l'isolement, c'est-à-dire mettre un masque pour protéger les autres. Et ensuite, on les oriente en fonction des symptômes chez le médecin pour aller plus loin.
5: Alors, on l'entendait dans le reportage précédent, la campagne de vaccination commence le 13 octobre. En tant que pharmacienne, est-ce que vous pouvez donc vacciner gratuitement les publics fragiles ? Rappelez-nous qui est concerné par cette campagne de vaccination ?
8: Alors, les publics fragiles, oui, comme vous dites, donc c'est des personnes à risque de développer une forme grave du Covid. Donc, c'est essentiellement les personnes qui ont plus de 65 ans, les personnes immunodéprimées, les résidents des EHPAD et les personnes atteintes de comorbidités comme les diabétiques et les patients atteints de pathologies cardiaques. Et aussi les patients qui ont un indice de masse corporelle supérieur à 40.
5: Donc, eux peuvent venir et bénéficier du vaccin gratuitement. C'est important de le rappeler.
8: Oui, eux ainsi que leur entourage qui peut également bénéficier du vaccin gratuitement.
5: Et vous nous avez fait part, Lucie Bourdie-Dubois, pharmacienne dans la Nièvre, également membre de la Fédération des syndicats pharmaceutiques de France, d'une difficulté pour les pharmacies à vous procurer des seringues, c'est ça ?
8: Oui, alors ce qu'il faut savoir, c'est que les vaccins Covid appartiennent encore à l'État, c'est-à-dire que l'État nous les fournit gratuitement, on les commande sur un portail de commande, on les aura juste avant le début de la campagne du 13 octobre. Et jusqu'à la campagne d'automne dernier, nous pouvions commander également les seringues sur ce même portail de commande. Et depuis la campagne du printemps dernier, nous ne pouvons plus commander ces seringues. Et beaucoup de pharmaciens avaient eu des difficultés à s'en procurer, mais avaient encore un stock résiduel des campagnes dernières. Seulement maintenant, ce stock résiduel est soit épuisé, soit les seringues sont périmées. Et nous avons des alertes de pharmaciens. On a sondé les pharmaciens. La majorité n'arrive pas encore à s'en procurer. Donc, il va falloir régler ce problème d'ici le début de la campagne.
5: Donc, c'est un appel que vous lancez aujourd'hui dans le 13h de nos régions. Merci beaucoup, Lucie Bourdie-Dubois, pharmacienne dans la Nièvre, d'avoir répondu à nos questions. D'entre vous se posent la question en ce moment, vais-je passer à la voiture électrique à près de 2,40€ pour le gasoil, 2,20€ pour l'essence? C'est une question plus que légitime, c'est vrai. En Auvergne, par exemple, une voiture 9 sur 3 immatriculée dans le Puy-de-Dôme auprès de particuliers est désormais électrique, Thierry Maïse.
4: Pour sa nouvelle voiture, Baptiste veut passer le cap de l'électrique et espère économiser 120 euros par mois.
6: Je ne fais pas des centaines de kilomètres par jour, donc il n'y a pas photo au niveau des coûts de l'énergie, justement. Pour ma consommation personnelle, ça dépend après des usages de chacun.
4: Les ventes de voitures électriques explosent, plus 91,5% dans le Puy-de-Dôme entre janvier et août 2026 par rapport à 2025 à la même période. C'est le cas aussi sur le marché de l'occasion, comme dans la concession Aramis Auto de Clermont-Ferrand. Le responsable de l'agence, Loïc Meunier, constate une forte augmentation depuis 7 mois.
9: On était en moyenne sur une demande par semaine et on est passé sur une demande par jour, voire même plus.
4: Cet engouement autour de l'électrique n'est pas sans conséquence. Baptiste l'a remarqué, il fait le tour des concessions depuis plusieurs mois.
6: Par rapport au mois de mai, juin, ce qu'on a pu voir, des stocks qui ont disparu, fondu, des prix qui ont l'air d'avoir augmenté, j'ai quand même un peu de recul, mais c'est à peu près ce qui ressort.
4: Mais Loïc Meunier assure que le marché de l'électrique d'occasion est de plus en plus accessible.
9: On peut avoir de la 208 électrique à partir de 16 000 euros, les 2008 à partir de 17 000 euros, on propose ça, on a de la Zoé à partir de 8 000 euros et de la C3 à 18 000 euros. Ça, ce sont vraiment les véhicules les plus vendus.
4: Pour réduire la facture, l'État propose une aide jusqu'à 7 700 euros en fonction de la voiture.
5: Reportage ici Pays d'Auvergne, signé Thierry Maïs.
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5: Comme cet Auvergnat qu'on vient d'entendre, vous êtes nombreuses et nombreux à vous inquiéter des prix du carburant à l'approche de l'élection présidentielle. Vous nous le dites dans les isoloirs ici, alors qu'Emmanuel Macron doit prendre la parole à ce sujet ce soir à 20h. La hausse des prix à la pompe, c'est une de vos préoccupations principales. Mathilde Ansker, bonjour.
13: Bonjour.
5: Vous avez écouté les témoignages recueillis dans nos isoloirs répartis, je vous le rappelle, hein, sur tout le territoire. Et Mathilde, clairement, c'est le souci principal.
13: Oui, et c'est souvent la toute première chose dont on nous parle, parce que la première question qu'on vous pose dans cet isoloir, eh bien, c'est de savoir quel est le sujet le plus important pour vous en ce moment. Et certains d'entre vous nous expliquent très concrètement leurs difficultés. C'est le cas d'Emmanuelle, elle habite en Loire-Atlantique.
15: Nous ici à côté de Châteaubriand, où on vit en campagne, nous on a besoin de notre véhicule pour nous déplacer et aller travailler, faire des allers-retours pour les trajets des enfants aussi et sortir aussi un peu éventuellement le week-end. Ça c'est préoccupant et ça devient agaçant, on se sent impuissant.
5: Et ce n'est pas un sujet qui concerne seulement les familles, des étudiants nous parlent aussi de l'essence.
13: Oui, c'est notamment le cas de Thaïs et Maëlys. Elles viennent de Visan, c'est dans le Vaucluse.
27: Par exemple, moi, je fais plus de 200 km toutes les semaines pour venir à l'école. Rien que pouvoir étudier et pouvoir faire un métier après. L'essence, je mets presque 400 euros par mois d'essence.
28: Le prix d'un salaire d'alternant.
27: Voilà, le prix de mon salaire, finalement, presque.
13: Voilà, elle se prive presque de son salaire pour payer l'essence. Et ces prix qui montent, pas que pour les carburants. D'ailleurs, on sent qu'il y a certaines personnes que ça fatigue. Je voudrais qu'on écoute Arnaud. Arnaud, il est ouvrier, il habite le Gard. Et son message au futur président ou à la future présidente de la République, c'est ça.
29: Avant de penser à vous, pensez à nous. Les gens, si vous êtes là, c'est un peu près grâce à nous aussi. On a la mare de couler, on n'a plus d'oxygène, on aimerait respirer, merci. Et bon courage, parce qu'il en faut aussi pour être à cette place-là. Mais nous, on galère encore plus que vous. Et personne ne pense à nous, tout simplement.
13: Personne ne

0: 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Le pouvoir d'achat également sur la table du premier grand oral de la primaire de la gauche social-démocrate hier soir. Olivier Faure, Raphaël Glucksmann, Ségolène Royal, Jérôme Guedj et Emmanuel Morel étaient rassemblés pour la première fois sur un même plateau, le plateau d'LCI. Nicolas Piquet.
1: Il y a d'abord eu un certain consensus, aide ciblée renforcée pour le carburant ou plafonnement des marges, augmentation des salaires, taxation des plus riches, santé, logement, travail. Première fissure, l'international. Ségolène Royal est mise en difficulté sur l'Ukraine avant une sortie sur Israël et la situation à Gaza.
2: Il faudrait plus de voix israéliennes et juives pour dire que ce qui se passe est absolument intolérable. Parce que c'est ça aussi qui va freiner la montée de l'antisémitisme.
1: Une injonction incroyable. S'insurge Jérôme Guedj.
3: Dire que c'est aux Juifs de se justifier du gouvernement israélien,
2: c'est
3: essentialiser les choses.
1: Et l'ambiance vole en éclats sur la question d'une alliance avec la France insoumise. Impossible pour Raphaël Glucksmann et Jérôme Guedj, contrairement aux trois autres, à commencer par Olivier Faure.
4: Il y a des gens qui ont fait plutôt le choix pour l'instant de Jean-Luc Mélenchon. Et il faut les ramener vers nous. Mais si vous leur dites qu'ils sentent mauvais, ils viendront jamais. Non. Il n'y a pas de gauche irréconciliable.
5: Il vous répond, Raphaël Glucksmann. Il n'y aura pas d'alliance aux législatives avec la France insoumise. Et vous savez quoi ? Gagnera plus de sièges comme ça.
1: Emmanuel Morel, candidat le moins connu, qui s'est d'ailleurs révélé tout au long du débat, conclut cet échange un brin dépité. On a des valeurs communes, c'est dommage que ça finisse comme ça.
0: Le prochain débat de la primaire de gauche, c'est dans une semaine pile, jeudi soir prochain, 1er octobre, sur France Inter et France 2. Les militants voteront les 9, 10 et 16, 17 octobre.
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0: C'est une affaire sans doute inédite, en tout cas extrêmement rare. Un enfant de 7 ans est soupçonné d'avoir mortellement poignardé sa tante il y a une semaine à Saint-Maur-des-Fossés dans le Val-de-Marne. Une dispute entre la mère et la tante de l'enfant pourrait être à l'origine de ce drame. Une information judiciaire pour meurtre est ouverte. Que peut-il se passer judiciairement pour ce jeune garçon, Delphine Evenoux ?
7: À 7 ans, pas de placement en détention et pas non plus de garde à vue, mais une audition libre avec un avocat obligatoire, les parents et des enquêteurs formés à interroger des enfants. Jusqu'à 13 ans, un mineur est présumé irresponsable. Car pour être responsable, il faut faire preuve de discernement. Arnaud de Saint-Rémy est avocat à Rouen, spécialiste des droits des enfants.
8: Il y aura nécessairement un avis médical, peut-être un avis d'un collège d'experts. Il va falloir savoir si cet enfant a compris et a voulu l'acte qu'il a commis et qu'il est capable aussi de comprendre le sens de la procédure pénale dont il va faire l'objet.
7: Ce qui, dans ce cas précis, est fort improbable. La justice va aussi s'atteler à comprendre le contexte, l'environnement de ce très jeune mis en cause. Salomé Marquet, membre du syndicat de la magistrature et ancienne juge des enfants.
9: Tout le volet de la justice pénale des mineurs, c'est la question de la protection des enfants et de comprendre pourquoi cet enfant en est arrivé là et d'évaluer en tout cas ses conditions d'éducation, son évolution et les besoins d'accompagnement éducatif.
7: Aucune peine ne peut être prononcée à l'encontre d'un mineur de moins de 13 ans. Seules des mesures éducatives peuvent être prises avec un suivi par un éducateur, un psychologue, voire un placement dans un centre ou une famille d'accueil.
0: Explication signée Delphine Evenoux. Pour ici, une enquête est ouverte pour injures publiques racistes et cyberharcèlement après les nombreux messages haineux reçus en ligne par Teddy Riner, annonce faite par le parquet de Paris. Le judoka star a été pris pour cible après avoir dit son angoisse liée à la montée de l'extrême droite, Xavier Monferrand.
10: C'est un entretien à l'émission Stade 2 qui a enflammé les réseaux sociaux quand Teddy Riner, interrogé sur le climat social et politique à l'approche de l'élection présidentielle, a dit que la montée de l'extrême droite le faisait flipper. Pauvre Biquet, tout va bien se passer, Teddy, lui avait alors répondu le député RN Julien Odoul. Sur CNews, le présentateur vedette de la chaîne Pascal Pro avait consacré un édito au judoka en lui reprochant de s'acheter un brevet de bonne conscience à peu de frais. Depuis cet entretien donné par Teddy Riner, le parquet de Paris a remonté le fil des réseaux sociaux et selon lui, de nombreux messages haineux ont visé le judoka, y compris des insultes racistes. Le parquet de Paris précise avoir ouvert cette enquête de sa propre initiative. Teddy Riner, lui, a assuré qu'il continuerait à s'exprimer si des lignes rouges étaient franchies.
0: Xavier Monferrand, vous trouvez les détails de cette affaire sur ici.fr. Nous sommes le 24 septembre, l'automne vient de commencer et pourtant il fait chaud, très chaud, comme en plein été les après-midi. On attend encore jusqu'à 28 degrés en Touraine et ça inquiète ces tourangeaux que vous avez croisés, Eva Kling.
11: Myriam Marchedi.

0: facilement jusqu'à sa voiture.
1: Cette chaleur là, ça me fatigue. Moi je sais que ça me fatigue.
0: Après toutes ces canicules, la retraitée n'en peut plus.
1: C'est inquiétant pour la nature et tout ça. Hein. Moi c'est ce qui me fait peur, c'est un peu ça. Hein. Quand on voit les arbres qu'on a qui crèvent, il n'y a pas que. Hein. Nous c'est pareil, les humains on subit aussi. Hein.
0: De là à espérer de la pluie.
2: Ce serait que pour moi. Non.
0: Mais Katia, lunettes de soleil sur le nez, voit bien que la nature est trop sèche.
2: Moi, j'ai mon jardin, je vois bien qu'il a besoin d'eau. Donc oui, un petit peu de pluie, ça serait bien aussi.
0: Même sentiment pour Pauline, la vingtaine.
3: Disons que moi, je suis contente qu'il y ait du beau temps et qu'il fasse bon. Mais oui, c'est vrai que pour tout ce qui est plantation, il faudrait de la pluie. Même, j'en parlais beaucoup autour de moi, des personnes qui ont des jardins, ça ne donne rien niveau fruits et légumes. Bah, on espère au moins pour les plantations que ça revienne. Quoi.
0: Anne-Bella est bien contente d'encore sortir en robe d'été.
4: On profite encore des derniers rayons.
0: Le problème, c'est son manteau qu'elle garde à la main à cause des températures du matin.
4: On doit toujours prendre la veste et après on trimballe la veste toute la journée parce qu'on l'enlève.
0: Pareil pour ses enfants.
4: C'est un peu la galère le matin, ouais. Ils oublient souvent les vestes à l'école après.
0: Pour l'instant, les vestes de pluie restent, elles, dans le placard.
5: Et le mois de septembre 2026 pourrait bien être le plus sec jamais mesuré en France. Avec ces fortes chaleurs, les piscines font le plein. Or, prudence, 3 personnes sur 10 ne savent pas nager chez nous. La Fédération des maîtres nageurs demande depuis de nombreuses semaines un grand plan d'apprentissage. En attendant, des initiatives existent, notamment avec des nageurs de haut niveau, comme hier à la piscine de Melun en région parisienne. Maxime Grousset, triple champion du monde de natation, et Axel Raymond, double champion du monde du 25 km en eau libre, ont ainsi aidé une cinquantaine d'enfants à se mettre à l'eau. Cédric Guillou.
6: Pour tous les enfants, c'était un grand plongeon dans l'inconnu. Heureusement, très vite, les conseils d'Axel Raymond.
7: Une main après l'autre. Voilà, beaucoup mieux.
6: Et de Maxime Grousset.
7: Mets la tête sous l'eau, Allez, vas-y.
6: Les ont rassurés.
8: C'était bien. Il a dit qu'il fallait faire le parcours, qu'il fallait descendre du toboggan, faire la ligne et s'accrocher, faire les trampolines, passer en dessous, respirer, repasser en dessous et refaire ça pour les tapis.
9: Il nous a fait faire. Ici, on a fait tout le tour.
6: Une heure pour plonger, passer entre les bouées, sous des cerceaux, et certains étaient plus audacieux que d'autres pour Maxime Grousset.
7: Ouais, il y en a des plus téméraires que d'autres. Il y en a qui ont besoin qu'on les attrape. Il y en a qui ont envie de faire leurs propres expériences, même s'ils ne sont pas à l'aise dans l'eau. Mais que ce soit entouré, c'est mieux quand même.
6: Tous les enfants devront savoir nager en fin d'année scolaire. C'est l'objectif fixé par Didier Piquet, coordinateur du projet.
10: S'ils démarrent sans phobie, si une année normale, pas d'otite, pas de machin, ils savent tous nager. Ils savent faire une longueur dans le grand bassin.
6: Les enfants vont donc continuer de fréquenter la piscine 2 fois par semaine avec l'école de natation.
5: Voilà, reportage signé Cédric Guillou sur ce programme Nageur et Citoyen. Encore un forfait pour l'équipe de France de foot. Le défenseur central Ibrahima Konaté souffre d'une légère entorse au genou droit. Il est remplacé par le joueur de Manchester United, Leny Yoro. Les Français vont jouer 4 matchs en Ligue des Nations. Le premier, ce sera demain soir face à la Turquie à Izmit, à l'est d'Istanbul. Vous retrouvez le programme complet de l'équipe de France de foot sur notre site ici.fr. Et si votre thé, votre café ou votre glace était servi par des robots? Et oui, c'est le nouveau concept importé de Chine, Limi Robot, qui vient d'ouvrir au 26 rue de la République. C'est à Avignon. À l'intérieur de la boutique, 3 grosses machines gérées par l'intelligence artificielle qui servent café, thé ou encore une glace. C'est une première. Si vous voulez savoir à quoi ça ressemble, vous avez ce reportage en images à découvrir sur ici.fr. C'est la fin du 13h de nos régions. L'après-midi se poursuit en musique sur ici. Demain, nous consacrerons une large page de notre journal à la visite du pape.
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14: On prend soin de vous avec un forum santé et bien-être.
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14: Le CCAS et le service culturel de la mairie de Tourville-la-Rivière organisent le premier forum santé et bien-être. Le samedi est dédié à la santé et à la prévention. Des associations spécialisées et des institutions seront présentes pour informer le public sur l'endométriose, le cancer, les addictions, le diabète ou encore le harcèlement. L'occasion de s'informer, d'échanger avec des professionnels ou de découvrir des dispositifs d'accompagnement existants. Le dimanche est consacré au bien-être. Venez découvrir la naturopathie, la sophrologie, l'hypnose ou encore le yoga. Des initiations seront proposées tout au long de la journée de 10h à 18h. Alors rendez-vous ce week-end au Forum Santé et Bien-être de 10h à 18h à Tourville-la-Rivière. Salle La Seine et l'entrée est gratuite.
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La bonne humeur de Thierry Hazard pour danser le jerk ensemble en ce jeudi après-midi. Bonjour les amis, c'est Nathalie, très heureuse de passer l'après-midi avec vous. Antoine Lucciardi sera avec nous pour nous faire rire et tout d'abord, on se fait plaisir en musique avec un grand succès de Kate Bush après Benabar, elle danse avec Ici Normandie.

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0: Normandie et Kate Bush, c'était Running Up That Hill. À l'heure du café entre collègues, on écoute Prince and the New Power Generation après l'humour d'Antoine Lucciardi.
1: Bonjour à tous. Il y a une semaine, j'errais comme une âme en peine dans les rues de Rouen. Âme en peine car je sortais des studios de la radio et qu'une fois encore, le trio maléfique qui me fait face m'avait humilié en ne riant pas à un jeu de mots magistral. Je crois que c'était un mix entre Lâcher Prise et Gérard Lâcher. Le Gérard Lâcher Prise.
2: Ah ouais.
1: Bref, vous m'aviez fait beaucoup de peine, les amis. Et en errant, petit patapan, oui, je m'en fous, je vais faire que des jeux de mots nuls. Que des jeux de mots nuls. Voilà, c'est ma vengeance.
2: Plaisir, je ris.
1: Je suis tombé en sortant. Donc sur un phénomène très inquiétant, j'ai vu devant une grande enseigne culturelle, une file d'attente d'au moins 100 mètres. Oui, des gens assis sur des chaises de camping, carrément sur le sol. Mais qu'est-ce que c'est que ça? Il y a quoi? Je me suis demandé, mais il y a quoi? Est-ce qu'on visite le mausolée de Jean Le Canuet? J'ai demandé parce que j'ai le sens du journalisme. Eh bien, ces adultes, hommes et femmes, attendaient l'ouverture des portes pour acheter des Pokémon. Je reformule. Des citoyens qui ont le droit de vote, qui sont responsables pénalement, s'allongent 4 heures durant sur le bitume pour acheter des Pokémon. Je crois, les amis, qu'on a mis le doigt sur le pourquoi du comment ce pays est en crise. Alors attention, je ne juge absolument pas celles et ceux qui ravivent la flamme de leur enfance en se malaxant la nostalgie sur une carte Pikachu ou Reptincelle. Si je les juge un petit peu, mais qui suis-je finalement pour juger, moi qui collectionne les chaussettes des stars des années 90, chaussettes sales évidemment, sinon ça perd un petit peu en valeur et en saveur. D'ailleurs, je cherche, petite annonce, les chaussettes du groupe Worlds Apart. Il y a une vraie folie Pokémon, les amis, en France, qui s'est emparée du pays, et même du monde entier, depuis la semaine dernière, car la licence Pokémon vient de fêter ses 30 ans et pour l'occasion a sorti de nouvelles cartes. Magasin pris d'assaut, stock épuisé, tension dans les files d'attente et on a été même à deux doigts de l'émeute à certains endroits. Je rappelle pour ceux qui restent figés dans les années 80 ou à Ifto que les cartes Pokémon ce sont des cartes en carton un petit peu jolies, un petit peu dessinées avec des bestioles. Voilà, tout simplement. Normalement, ce sont les gamins qui y jouent. On aurait pu en rester là, mais non, parce que l'humain est fascinant. L'humain est incroyable. On spécule sur la carte Pokémon. Apprenez les amis qu'il y a une carte Pikachu qui s'est vendue aux enchères 14 millions de dollars. Voilà, virez-moi ce Picasso, mettez-moi ce Pikachu. L'enfance est devenue un business et ça choque personne. Aucun candidat à la présidence se penche sur le problème des Pokémon. Je trouve ça très grave, très très grave. J'en fais un point très important. Oui, parce que j'ai le sens des priorités, les amis. Ou alors peut-être que les candidats rêvent secrètement d'avoir leur propre carte. Qui sait ? Voilà, une idée. Voilà une idée. Échange-moi un Retailleau contre un Poutouchou, un Le Pénisard contre un Mélenchon-Feu. Voilà, au moins, il y aura un peu de jeu dans la présidentielle. On n'est pas tiré d'affaire, c'est moi qui vous le dis. Je suis un petit peu tendu, je sens qu'il faut que je lâche prise. Allez, à demain. Je la recale. Vous ne la vouliez pas la semaine dernière, je vous la remets cette semaine.
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0: Ici Normandie, on a la crème de la crème. C'était Prince and the New Power Generation. Ici Normandie, en direction de 14h, des informations et de la météo. Mais oui, c'est important de savoir comment on va s'habiller maintenant que l'automne est là. Ou plutôt l'été indien de Joe Dassin. Il débarque après Patrick Fiori, le chant est libre.
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1: Merci d'avoir choisi Ici Normandie, il est 14h. Votre actualité en 90 secondes avec Marine Logini.
2: J-1 avant l'arrivée du pape à Paris, Léon XIV atterrit demain matin à Orly, restera jusqu'à lundi en France. Il se rendra samedi et dimanche à Lourdes, puis à Metz. Lundi, 1 million de personnes sont attendues dans la capitale demain pour voir le pape. Laurent Nunez se veut rassurant au niveau de la sécurité. Il n'y a pas de menace caractérisée à ce stade, selon le ministre de l'Intérieur. Une cinquantaine d'adolescents âgés de 15 à 17 ans piqués par des frelons hier après-midi pendant un cross départemental. Deux jeunes filles de 16 ans ont été hospitalisées au centre hospitalier de Rodez. Le nid se trouvait dans le tronc d'un arbre. Vous avez les détails sur ici.fr. Une enseignante violemment agressée par un enfant de 8 ans. Ça s'est passé dans une école d'Évry-Courcouronnes dans l'Essonne le 11 septembre dernier. On l'apprend maintenant. Les professeurs ont fait grève pour dénoncer le manque de moyens pour encadrer cet élève en situation de handicap. L'enseignante projetée au sol a reçu 7 jours d'incapacité totale de travail. Une enquête est ouverte pour injures publiques racistes et cyberharcèlement. Après les nombreux messages reçus en ligne par Teddy Riner, annonce faite par le parquet de Paris hier soir, le judoka star a été pris pour cible après avoir dit son angoisse liée à la montée de l'extrême droite. Des carburants toujours au plus haut, la crise de l'énergie devrait occuper une grande partie de l'interview d'Emmanuel Macron ce soir à 20h sur TF1 et France 2. Le chef de l'État abordera aussi les questions internationales, notamment la menace russe et l'Iran.
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1: Un ciel variable tout au long de cette journée avec quelques belles éclaircies. Les températures pour cet après-midi à Dieppe 21, pour Fécamp 22 degrés, au Havre 23 et enfin pour Rouen, Évreux et Brionne comptez jusqu'à 25 degrés. Demain, une journée très agréable à l'approche du week-end. Une journée ensoleillée et même chaude l'après-midi. Les températures seront comprises entre 12 et 29 degrés. Bel après-midi les amis avec Ici Normandie.
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0: C'est cool sur votre radio ici Normandie avec Dépêche Mode, I Just Can't Get Enough. Vos trois chansons françaises à la suite avec Céline Dion, l'hymne à l'amour, Pierre Demar, Je pense à vous, et les années 80 avec Partenaire particulier pour vous détendre en ce jeudi après-midi avec ici Normandie.
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0: Juste encore avec partenaire particulier. Dans un instant, Peter Kingsbury, Only the Very Best, Étienne Dao, les Bee Gees et Mike Oldfield avec Ici Normandie. Après vos bons plans pratiques dans Ici Express.
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0: Envie de faire une pause loin des écrans? L'association Bar de Jeux vous invite à une après-midi jeux de société ce samedi à la médiathèque Louise Michel de Brionne. En famille ou entre amis, venez partager un moment convivial autour de jeux pour petits et grands. Une belle occasion de découvrir de nouveaux jeux, mais aussi de retrouver le plaisir de jouer ensemble face à face. Venez développer la réflexion, la stratégie, la mémoire, la concentration, tout en apprenant à respecter des règles, attendre son tour, coopérer et parfois accepter de perdre. Une après-midi pour échanger et créer de vrais moments de partage loin des écrans. Que vous soyez joueur aguerri ou simplement curieux de découvrir de nouveaux univers, il y en aura pour tous les goûts. Rendez-vous ce samedi de 14h à 18h à la médiathèque Louise Michel de Brionne. C'est gratuit et sans inscription.
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0: Mike Oldfield pour accompagner votre jeudi après-midi avec Ici Normandie. Dans un instant, toute l'actu à 15h avec toutes vos chansons préférées. Johnny Hallyday, L'Envie, Marine nous raconte les mensonges de son tricheur, suivi de Terence Trent D'Arby sur votre radio Ici Normandie.
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2: Tout le monde me dit, mais tu passes ta vie à voyager, etc. Je n'ai jamais bougé d'Elbeuf. 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
4: Céline Dion, effectivement, a tous ses ancêtres de Nouvelle-France qui viennent de notre pays, principalement de la Normandie.
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1: On fait le plein de musique, bienvenue, il est 15h. Votre actualité en 90 secondes avec Marine Legénie.
2: Les pharmaciens craignent une pénurie de seringues avant le début de la campagne de vaccination contre le Covid-19. Une des représentantes de leur principal syndicat tire la sonnette d'alarme. C'était dans le 13h de nos régions. Cette campagne, qui s'adresse en priorité aux plus de 65 ans, sera lancée le 13 octobre, en même temps que celle de la grippe. Les parents de Lucas portent plainte contre X pour bizutage, homicide involontaire et non-assistance à personne en danger. Lucas, c'est cet étudiant mort le 23 août dernier après une soirée d'intégration à Compiègne, dans l'Oise. François Bayrou est interrogé par la cour d'appel de Paris dans le dossier des assistants d'eurodéputés du Modem. L'ex-premier ministre, ex-maire de Pau, est poursuivi pour complicité de détournement de fonds publics en première instance en 2024. Il avait été relaxé au bénéfice du doute. Des centaines d'agriculteurs manifestent à travers la Corse. Ils veulent des aides pour faire face à la sécheresse. 8 établissements scolaires, des collèges et des lycées sont aussi bloqués dans le cadre de ces manifestations. C'est une des réponses à la hausse des prix des carburants. Les transports publics de Valenciennes Métropole seront gratuits jusqu'à la fin de l'année. Cela comprend 2 lignes de tramway, l'ensemble du réseau de bus et de transport à la demande. Et puis en revanche, c'est la fin de la gratuité des bus dans la métropole ex-Marseille. Elle concernait cette gratuité les enfants et les utilisateurs seniors. Ça n'aura duré qu'un an. Information ici Provence. Le dispositif sera remplacé prochainement par une tarification sociale en fonction des revenus.
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1: Un ciel variable tout au long de cette journée avec quelques belles éclaircies. Les températures pour cet après-midi à Dieppe 21, pour Fécamp 22 degrés, au Havre 23 et enfin pour Rouen, Évreux, Brionne, comptez jusqu'à 25 degrés. Demain, une journée très agréable à l'approche du week-end, une journée ensoleillée et chaude l'après-midi. Les températures seront comprises entre 12 et 29 degrés. Bel après-midi ensemble les amis avec ici Normandie.
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0: Il y a de l'ambiance avec Ici Normandie. C'était Queen et David Bowie, Under Pressure. C'est une après-midi cool ensemble avec vos trois chansons françaises à la suite. Robert Charlebois, Mylène Farmer, C'est à qui le tour, et l'un des tubes de Daniel Balavoine. Ici Normandie avec vous, au travail ou à la maison.
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0: La vie ne m'apprend rien, titre culte de Daniel Balavoine sur votre radio ici Normandie. À suivre Mike and the Mechanics, le nouveau Christophe Maé, il n'y a que de l'amour chez toi, et les années 80 avec Julie Pietri. Tout de suite, c'est le moment de joindre l'utile à l'agréable avec vos bons plans pratiques dans Ici Express.
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0: Cap sur un atelier réparation vélo.
1: Nathalie Gombeau.
0: Vous aimez vous balader à vélo, mais votre vélo n'a plus de frein, la roue est crevée ou la chambre à air est à changer, pas de panique, la Maison du Vélo propose un atelier d'auto-réparation pour réparer vous-même votre vélo. Le concept de ce rendez-vous est simple, vous venez avec votre vélo, vous apprendrez à le réparer grâce aux conseils des mécaniciens sur place. Et puis si votre vélo est en pleine forme, c'est super, vous apprendrez à l'entretenir avec une révision complète. La séance est collective et participative. Pour une durée de 2 heures. La Maison du Vélo n'est pas seulement un espace de réparation, c'est un lieu pour rencontrer et échanger ensemble autour des ateliers du vélo. L'atelier se passe demain à Louviers de 10h à midi. Inscription sur le site maisonduvelo.cemo-mobilité.fr.
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0: Ici Normandie avec Starship à l'instant. Pour la suite, Michael Jackson, Boulevard Désert en duo avec Carbone, c'est pas si facile, et Alain Souchon. À partir de 16h, Tino Brumand sera en direct du Parc des Expos de Rouen pour le Salon Creativa, le salon dédié aux loisirs créatifs. À bientôt les amis, je vous embrasse.
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1: De la bonne humeur cet après-midi, il est 16h. Votre actualité en 90 secondes avec Marine Logini.
2: 8 nouvelles interpellations dans le cadre de l'enquête sur le meurtre du militant d'extrême droite radicale Quentin Derenque, battu à mort à Lyon en février dernier. 9 militants d'ultra-gauche sont déjà mis en examen dans cette affaire. Une cinquantaine d'adolescents âgés de 15 à 17 ans piqués par des frelons. Ça s'est passé hier après-midi dans l'Aveyron pendant un cross départemental. Deux jeunes filles de 16 ans ont été prises en charge à l'hôpital de Rodez. Le nid se trouvait dans le tronc d'un arbre. Vous avez les détails sur ici.fr. J-1 avant l'arrivée du pape à Paris, Léon XIV atterrit demain matin à Orly. Il restera jusqu'à lundi en France. Il se rendra samedi et dimanche à Lourdes, puis à Metz. 1 million de personnes sont attendues dans la capitale demain et samedi pour voir le pape. Laurent Nunez se veut rassurant au niveau de la sécurité. Il n'y a pas de menace caractérisée à ce stade, selon le ministre de l'Intérieur. Des carburants toujours au plus haut, la crise de l'énergie devrait occuper une grande partie de l'interview d'Emmanuel Macron ce soir à 20h sur TF1 et France 2. Le chef de l'État abordera aussi les questions internationales, notamment la menace russe et l'Iran. Un mot de foot, encore un forfait pour l'équipe de France de football. Le défenseur central Ibrahima Konaté souffre d'une légère entorse au genou droit. Il est remplacé par le joueur de Manchester United, Lenny Yoro. Les Français vont jouer 4 matchs en Ligue des Nations. Le premier, ce sera demain soir face à la Turquie à Izmit. C'est à l'est d'Istanbul.
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5: Alors globalement, il fait beau hein, partout dans la région actuellement. On a 25 degrés à Rouen, 25 également à Évreux, 23 degrés au Havre, 20 pour Dieppe. Ça va rester comme ça jusqu'à la tombée de la nuit. Il y a quand même un léger voile nuageux hein, qui est présent, mais rien de bien méchant. Pour demain, on attend une journée très chaude et ensoleillée du matin jusqu'au soir. Ça va même monter jusqu'à 30 degrés en deuxième partie de journée, notamment dans l'Eure et dans les terres sénomarines. Sur la côte, on attend en moyenne 25 degrés pour demain. Au niveau du trafic, alors j'ai mes cartes sous les yeux à Rouen. Je vois qu'il y a un peu de monde rue Jeanne d'Arc à Marom. C'est au niveau de la rue des Martyrs de la Résistance que ça commence à boucher légèrement. Et au Havre, pareil, ça commence légèrement à bouchonner au niveau de la rue de Verdun.
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5: Et bienvenue à vous, émission un peu spéciale aujourd'hui. Nous sommes en direct du salon Creativa au Parc Expo de Rouen. Je vous explique tout ce qui va se passer dans un instant. Pour l'instant, voici Invisible Touch, Genesis.

0: Invisible Touch avec Genesis.
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0: Et oui, je vous l'ai dit, émission un peu spéciale. On est en direct du salon Creativa au Parc Expo de Rouen aujourd'hui. Alors, on a installé notre petit stand. On est bien installé avec toute l'équipe. On est ensemble jusqu'à 19h dans une ambiance du salon des loisirs créatifs. Parce que c'est ça, en fait, hein, Creativa. Hein. Ça s'est ouvert ce matin. Ça se termine dimanche à 18h. Alors, quand on pense loisirs créatifs, on pense au crochet, à la couture, à la broderie, au scrapbooking. Et c'est exactement ça que vous retrouvez sur les 5000 mètres carrés du Parc Expo avec 110 exposants qui sont présents. On aura d'ailleurs l'occasion d'en recevoir quelques-uns durant ces 3 heures. Sinon, l'émission, elle va se dérouler comme d'habitude, de la musique, de l'actu locale et surtout, surtout de la bonne humeur. Dans un instant, on retrouve notre humoriste Antoine Lucciardi qui, justement, lui ce matin, niveau bonne humeur, c'était pas vraiment ça. Il était un peu ronchon, vous verrez, mais pour le moment, voici maintenant Lisa avec Le Petit Pêcheur.

0: Manon, Lisa avec Le Petit Pêcheur sur votre radio ici Normandie. Il est comme chaque matin aux côtés de Michel Jérôme, d'Isabelle Lebrun et de Marianne Naquet. C'est Antoine Lucciardi. Ce matin, il a perdu foi en l'humanité.
1: Bonjour à tous. Il y a une semaine, j'errais comme une âme en peine dans les rues de Rouen. Âme en peine car je sortais des studios de la radio et qu'une fois encore, le trio maléfique qui me fait face m'avait humilié en ne riant pas à un jeu de mots magistral. Je crois que c'était un mixte entre Lâcher Prise et Gérard Larcher. Le Gérard Lâcher Prise.
2: Ah ouais.
1: Bref, vous m'aviez fait beaucoup de peine, les amis. Et en errant, petit patapan, oui, je m'en fous, je vais faire que des jeux de mots nuls. Que des jeux de mots nuls. Voilà, c'est ma vengeance.
2: Plaisir, je ris.
1: Je suis tombé en sortant donc sur un phénomène très inquiétant. J'ai vu devant une grande enseigne culturelle, une file d'attente d'au moins 100 mètres. Oui, des gens assis sur des chaises de camping, carrément sur le sol. Mais qu'est-ce que c'est que ça? Il y a quoi? Je me suis demandé, mais il y a quoi? Est-ce qu'on visite le mausolée de Jean Le Canuet? J'ai demandé parce que j'ai le sens du journalisme. Eh bien, ces adultes, hommes et femmes, attendaient l'ouverture des portes pour acheter des Pokémon. Je reformule. Des citoyens qui ont le droit de vote, qui sont responsables pénalement, s'allongent 4 heures durant sur le bitume pour acheter des Pokémon. Je crois, les amis, qu'on a mis le doigt sur le pourquoi du comment ce pays est en crise. Alors, attention. Je ne juge absolument pas celles et ceux qui ravivent la flamme de leur enfance en se malaxant la nostalgie sur une carte Pikachu ou Reptincell. Si je les juge un petit peu, mais qui suis-je finalement pour juger, moi qui collectionne les chaussettes des stars des années 90, chaussettes sales évidemment, sinon ça perd un petit peu en valeur et en saveur. D'ailleurs, je cherche, petite annonce, les chaussettes du groupe Worlds Apart. Il y a une vraie folie Pokémon, les amis, en France, qui s'est emparée du pays, et même du monde entier, depuis la semaine dernière, car la liste Pokémon vient de fêter ses 30 ans et pour l'occasion a sorti de nouvelles cartes. Magasin pris d'assaut, stock épuisé, tension dans les files d'attente et on a été même à deux doigts de l'émeute à certains endroits. Je rappelle pour ceux qui restent figés dans les années 80 ou à Yvetot que les cartes Pokémon, ce sont des cartes en carton, un petit peu jolies, un petit peu dessinées avec des bestioles, voilà, tout simplement. Normalement, ce sont les gamins qui y jouent. On aurait pu en rester là, mais non, parce que l'humain est fascinant, l'humain est incroyable. On spécule sur la carte Pokémon. Apprenez les amis qu'il y a une carte Pikachu qui s'est vendue aux enchères 14 millions de dollars. Voilà, virez-moi ce Picasso, mettez-moi ce Pikachu. L'enfance est devenue un business et ça choque personne. Aucun candidat à la présidence se penche sur le problème des Pokémon. Je trouve ça très grave, très très grave. J'en fais un point très important. Oui, parce que j'ai le sens des priorités, les amis. Ou alors peut-être que les candidats rêvent secrètement d'avoir leur propre carte. Qui sait ? Voilà, une idée, voilà une idée. Échange-moi un Retailleau contre un Poutouchou, un Le Pénisard contre un Mélenchon-Feu. Voilà, au moins, il y aura un peu de jeu dans la présidentielle. On n'est pas tiré d'affaire, c'est moi qui vous le dis. Je suis un petit peu tendu, je sens qu'il faut que je lâche prise. Allez, à demain. Je la recale. Vous ne la vouliez pas la semaine dernière, je vous la remets cette semaine.
0: Bon, alors moi je suis un peu dans Pokémon, donc Antoine, on va s'expliquer un petit peu, hein, parce que je te rassure, ça va un peu plus loin que ça, mais je t'expliquerai, ne t'en fais pas. You are the sunshine of my life. Alors ça c'est peut-être un message pour Antoine, hein. D'ailleurs, arrive tout de suite avec Stevie Wonder, ce sera suivi de Nirvana.

0: Thomas Huard, Nirvana sur votre radio ici Normandie. On est toujours en direct du salon Creativa au Parc Expo de Rouen et je me rends compte que je me suis trompé de t-shirt aujourd'hui en désannonçant Nirvana. Pourtant j'en ai des t-shirts Nirvana, mais aujourd'hui j'ai mis un Metallica. Donc on n'est pas vraiment dans le thème, mais bon, c'est tout aussi bien. On n'est pas sûr qu'on s'en mette un petit tout à l'heure. On va plutôt partir sur du Jeanne Masse avant de retrouver Fred Ballard dans l'humour en tube en rouge et noir. Ça arrive dans moins de 2 minutes.
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0: rouge et noir. Jeanne Masse sur Ici Normandie. C'est déjà le deuxième jour de l'automne aujourd'hui et certains regrettent déjà l'été et ses délices. Alors, pour tenter de renouer avec les bons côtés de l'automne dans l'humour en tube, Fred Ballard a mis de drôles de dames dans son panier.
1: Le primeur en bas de chez moi, il a sorti une petite ardoise et il a écrit en majuscule « Youpi, c'est le retour des topinambours !»
2: Oui, alors c'est vrai que c'est pas le meilleur moyen de nous vendre l'automne en tant que saison de rêve. Hein. Donc faites un effort les vendeurs de fruits et légumes, aidez-nous à ne pas sombrer tout de suite dans la dépression saisonnière. Un youpi sur un écriteau, c'est pas suffisant pour Morgane Cadignan.
1: Pardon, youpi avec navet dans la phrase, ça marche pas, on ne croit pas, c'est le retour des légumes de l'automne 1914 quoi. Mmh. Ah, les 100 recettes préférées du maréchal Pétain, quelle joie quoi. Non, c'est une petite soupe de topinambour. Bah non, on déclare la guerre à l'Autriche-Hongrie et à table quoi. Rutabaga, je savais même pas que ça pouvait se déguster hors tranchée quoi. Mon Dieu.
2: C'est vrai que les légumes racines, c'est pas ce qu'il y a de plus glamour. Hein. Si nos anciens les détestaient, c'est pas pour rien. Mais bon, visiblement, les légumes, c'est comme les prénoms. Il y a des tendances qui frôlent l'individu.

0: Gestion.
1: Ça fait 10 ans que vous nous broutez le cresson avec votre slogan, là. Mangez 5 fruits et légumes par jour. Hé, croyez que ça nous fait plaisir, vous, de manger des fruits et des légumes? Ben non, on est des gens normaux, hein. Nous, on aime les pâtes, la viande, le chocolat, les biscuits.
0: Déjà que l'arrivée de l'automne nous pompe un peu le moral, faudrait pas trop nous taper sur le topinambour. Donc suivons le conseil de Virginie Hoc. En automne, rions la bouche pleine de gâteaux et fendons-nous la foire. Belle Hélène.
2: Bah moi j'aime bien l'automne, hein. C'est un peu le calme après la tempête de l'été. On subit moins la chaleur, on recommence à manger de la raclette et ça me régale. Il y a plein d'avantages quand même.
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2: Et en automne, en novembre précisément, Indochine, eh ben ils vont dévoiler leur film sur leur dernier show. Et pour l'annoncer, ils ont sorti une version inédite de leur titre Victoria. Et le voici maintenant.

0: Indochine avec Victoria.
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0: Tiens, et comme nous sommes en direct aujourd'hui dans le salon Creativa au Parc Expo de Rouen, je vais vous donner quelques infos pratiques. Les horaires, déjà, c'est ouvert au public de 10h à 18h tous les jours jusqu'à dimanche compris. Pour venir, le Parc Expo, il est situé à l'entrée sud de Rouen, juste à côté du Zénith. En voiture, si vous partez du centre-ville, vous en avez pour environ 20 minutes. Et vous avez aussi le T4, hein, le T1 qui passe par la gare de Rouen et qui vous emmène directement devant l'entrée du Parc Expo. Sur place, vous avez quoi ? Vous avez de quoi vous restaurer. Il y a tout un espace de restauration qui est au fond du hall 1. Et pour rentrer dans l'enceinte du Parc Expo, l'entrée elle est fixée à 7,50€ par personne. Vous pouvez réserver soit directement en ligne, soit sur place aux caisses directement à l'entrée.
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0: Et comme on est au salon Creativa au Parc Expo de Rouen, on va en profiter pour recevoir quelques exposants, quelques intervenants dans, allez, un peu moins de 10 minutes. On aura Christophe de Lumine Life qui nous expliquera ce qu'il fait.

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0: Alors vous le savez, on est en plein cœur du salon Creativa au Parc Expo de Rouen. J'ai eu le temps de me balader un petit peu. J'ai vu plein de merveilleuses choses, plein de loisirs créatifs différents. Et à un moment, j'ai vu un tableau qui brillait de mille feux avec dessus la rue du Gros Horloge. Juste à côté, il y avait un autre tableau qui brillait aussi beaucoup avec les falaises d'Étretat. Alors je me suis arrêté et j'ai rencontré Christophe. Salut Christophe.
3: Oui, bonjour.
0: Lumine Life.
3: Tout à fait.
0: Je ne me trompe pas dans la prononciation.
3: Non, alors c'est vrai qu'on a un nom un peu anglo-saxon, mais notre slogan depuis 2013 est « Illumine ta vie avec Lumine Life ». C'est vrai qu'aujourd'hui, pour nos ventes internet, avoir une connotation anglo-saxonne, c'est mieux que...
0: Bah ouais, c'est sympa. Français. Moi j'aime bien.
3: Mais on a l'habitude qu'on nous appelle Lumine Life. Voilà, donc ça,
0: franciser c'est un peu tous les jours. Le nom. Mais non, on dit bien Lumine Life. Alors vous faites
3: Lumine Life, tout à fait, oui.
0: Des tableaux de broderie diamant.
3: Voilà.
0: Il va falloir m'expliquer un peu plus en détail ce que c'est la broderie diamant, Christophe.
3: Oui, alors c'est généralement les adeptes disent que c'est un anti-stress. C'est vrai que c'est un peu c'est entre les mandalas et les puzzles. On fait ça depuis 2013. On est vraiment spécialisé sur la création de tableaux en strass. Bon, il y a par exemple il y a 10 ans, on était déjà présent sur les Creativa à Rouen. C'est un salon incontournable
0: pour nous. C'est un rendez-vous que vous faites.
3: Tout à fait. Rouen fait partie du top 3 parmi les salons des loisirs créatifs en France. Donc, et c'est vrai que nous, ça nous, le fait qu'on vienne assez souvent sur les salons créatifs, on rencontre les gens et on s'est aperçu que. Alors, la broderie diamant, généralement au niveau international, c'est plutôt connu sous le nom de diamond painting. Okay. Mais nous, il y a 10 ans, on appelait ça des tableaux en strass.
0: Donc en fait, c'est des tableaux, des illustrations sur lesquelles on rajoute en fait des strass.
3: Tout à fait. Alors c'est un peu comme la peinture en numéro, si vous voulez. Sauf que on va aller venir poser des perles par un ou par plusieurs sur des numéros.
0: Oui, alors, c'est plutôt des perles de différentes couleurs. On n'est pas vraiment sur du vrai diamant.
3: Non. Ce sont des perles. C'est pour ça que nous, on appelait ça des tableaux en strass en 2013. Bon, c'est devenu populaire aujourd'hui avec les sites internet, c'est devenu maintenant diamond painting.
0: Ouais.
3: Bon, nous on appelle ça plutôt version française broderie diamant, mais on arrive à se distinguer, si vous voulez. C'est pour ça qu'on fait un tour de France chaque année depuis 2013 sur les salons créatifs. On a compris à force de rencontrer les gens qu'il y a les diamond painting, si vous voulez, ce sont des tableaux tout en perles.
0: Ouais.
3: Comme vous avez pu voir Rouen, Étretat.
0: J'ai vu par exemple la rue du Gros. Donc en fait, on a une illustration de la rue du Gros Horloge.
3: Tout à fait.
0: Et par-dessus, avec des strass de différentes couleurs,
3: tout à fait.
0: On vient les appliquer.
3: Exactement.
0: Pour que ça ressorte un petit peu en relief et surtout en brillance.
3: Alors, le relief, c'est parce que, si vous voulez, c'est de là où on se distingue, c'est qu'on va marier la perle et la sérigraphie.
0: Mm-hmm.
3: Par exemple, vous avez une perspective qui passe sous le Gros Horloge, et celle-ci, on va la faire en sérigraphie. Et c'est vrai qu'aujourd'hui, parmi la jungle de sites de diamond painting, on se retrouve vraiment les seuls à travailler sur la photo numérique. Et par exemple à Chambord, si vous allez vous promener un jour au château de Chambord, vous retrouverez sûrement des présentoirs de chez nous, où avant on trouvait Chambord en puzzle, maintenant vous pouvez le faire également avec des perles. C'est un anti-stress parce qu'on n'est pas en train de compter, on pense à rien.
0: Ben oui, j'imagine, on pose ces petites perles
3: tête,
0: et c'est absolument, absolument magnifique. Ça coûte combien Christophe?
3: Alors on en trouve, alors chez nous, c'est simple, il y a toujours eu 4 prix. Il y a toujours eu 4 prix. Tout dépend si c'est tout en perles. Si c'est tout en perles, ça nous demande une imprimante.
0: Ouais.
3: On pixelise l'image, on l'imprime, on met de la colle partout. Si on va la marier avec de la sérigraphie, là, ça va demander plusieurs machines. Donc, on ne fait pas une distinction de prix par rapport au nombre de perles, mais par rapport à la taille de la toile.
0: D'accord.
3: Donc, nos prix maximum, ça va être 65€ les 1m50.
0: Mm-hmm.
3: Donc, de 1m à 1m50, c'est 65€. Et sinon, généralement, c'est les 70-50, c'est 49. Et quand c'est 50 par 40, c'est 35. Alors, on est sur du rond, résine, perles, vernis. On est sur de la colle fondue. On n'est pas obligé de les mettre dans des cadres. Voilà, bon, nos tableaux, on les expose dans un showroom qui est unique en France. Ce showroom se situe en Vendée. Donc, on vient de la Vendée.
0: Mais je crois que vous êtes bientôt dans le coin.
3: Oui, voilà. Donc, on a un projet. Bon, alors, je ne sais pas si... On devrait l'annoncer maintenant, mais on a un projet d'ouvrir un deuxième showroom en France, à Rouen.
0: À Rouen, voilà. Nickel. En tout cas, on peut vous retrouver au salon Creativa.
3: Tout à fait.
0: Dans le hall 1. L'allée, c'est celle qui se situe, quand vous rentrez, tout à gauche. Voilà.
3: Tout à fait. Ouais,
0: vous êtes à peu près au milieu de cette allée-là.
3: Oui, voilà.
0: L'allée A. Eh bien, super. Bah, merci beaucoup, Christophe.
3: Avec grand plaisir.
0: Je vous souhaite une très belle journée, un beau week-end alors au salon Creativa.
3: Merci beaucoup.
0: Avec grand plaisir. Vous écoutez ici Normandie, 16h45. Et je vous ai informé tout à l'heure des horaires d'ouverture. C'est tous les jours de 10h à 18h. Mais demain, il y a une nocturne de 18h à 21h avec un défilé.

0: Desmed for Loving You. Kiss sur votre radio ici Normandie. Dans 8 minutes, toute l'actu locale. Et puis dans moins d'une minute, c'est Johnny Clegg et Savuka avec Scattering of Africa, suivi de Zazie.
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0: importe.
1: Peu importe, Zazie. Je vous rappelle que jusqu'à 19h, nous sommes en direct du Salon Creativa.
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1: Vous écoutez votre radio locale, ici Normandie, au Salon Creativa, il est 17h. Les infos, c'est avec Charlotte Coutard. Bonjour Charlotte.
3: Bonjour Tino, bonjour à tous. 120 personnes vont signer un CDI chez Renault Sandouville. Une annonce aujourd'hui de la direction qui s'inscrit dans le plan 2024-2028 du groupe automobile. Des embauches fermes et un carnet de commandes bien rempli avec 6 semaines de visibilité. Une excellente nouvelle pour Fabien Gloagen. Il est le représentant du syndicat Force Ouvrière de Renault Sandouville.
4: C'est une très bonne nouvelle. Effectivement, nous, on avait demandé que ce plan, vu l'ampleur du projet qu'on a, très ambitieux, il fallait absolument, puisque c'est un plan qui devait se finaliser en 2028, et on avait demandé à ce que cela soit, anticipé. On est écouté à ce sujet-là, puisque en début 2027, ce plan-là sera finalisé. On va dire que le site de Sandouville va vraiment rentrer dans sa pleine configuration qui avait été actée à l'annonce du projet donc du trafic e-tech. Effectivement, on va avoir un mixage entre le trafic thermique, qu'on a bien entendu, qui est le plus gros de nos volumes, mais enfin, ça y est, on va commercialiser le trafic e-tech. Dans un premier temps, ça permet de stabiliser les effectifs du site de Sandouville, et là, dans un second temps, avec les 120 nouvelles annonces de CDO, de rehausser un peu, les effectifs du site de Sandouville, ce qui est très rare actuellement dans l'automobile. Donc, on peut que s'en réjouir.
3: Le trafic e-tech, c'est le trafic électrique construit à Renault Sandouville. Le site compte actuellement 1800 salariés en CDI et des centaines d'intérimaires pour produire près de 130 000 véhicules utilitaires chaque année. D'importants moyens de secours déployés toute la journée dans le sud-est de l'Eure, à Aisy-sur-Eure, Ivry-la-Bataille et Garennes-sur-Eure. Les pompiers, la protection civile, la Croix-Rouge pour un exercice. Une crue de la rivière Lepte, l'évacuation de 4 campings et de dizaines de personnes. Plus de 200 pompiers de la Seine-Maritime mis à l'honneur ce soir à Yvetot, au 1076, c'est le service départemental d'incendie et de secours. Tous ont été mobilisés cet été pour lutter contre les gros incendies dans le sud-est de la France. Dans le sud de la France. La France accueille le pape Léon XIV à partir de demain. Le chef de l'Église catholique va se rendre à Paris, à Lourdes et à Metz. Des membres du diocèse de Rouen vont l'approcher de près et des choristes feront partie de la chorale lors de la veillée de prière au Stade de France demain soir. On entendra la joie de l'un de ces choristes rouennais tout à l'heure dans le journal de 18h. Un duel entre deux clubs qui visent la montée en Ligue 2 de football en fin de saison. Le FC Rouen se déplace à Caen ce soir. Les Rouennais sont leaders de la Ligue 3, Caen 5e du championnat. Coup d'envoi ce soir à 20h45 devant 15 000 spectateurs au stade d'Ornano avec au moins 500 supporters rouennais. Et puis 450 000 visiteurs sont venus en un peu plus de 2 ans découvrir les 13 œuvres monumentales réparties sur un parcours de 4 km en forêt de Roumar à Canteleu près de Rouen. La 2e édition de Forêt Monumentale vient de se terminer. Les œuvres sont en cours de démontage, sauf le géant qui va rester sur place.
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3: Et on file au Parc Expo de Rouen, on retrouve Tino Bruman pour ICI Normandie pour le salon Creativa. La météo, Tino, demain c'est encore une journée quasi estivale au programme, pas de pluie.
1: Ah non, pas de pluie demain, pas du tout même. Il va même faire très très chaud. Bah alors déjà actuellement, il fait plutôt bon. On a 23 degrés encore au Havre, 20 à Dieppe, 25 pour Rouen et Évreux. Il y a quand même un léger voile nuageux qui est présent, que ce soit en Seine-Maritime ou dans l'Eure. Mais oui, demain, c'est une très très belle journée. Bien chaude, bien ensoleillée. Il n'y aura pas un nuage dans le ciel du matin jusqu'au soir. Et au niveau des températures, ça va grimper pas mal. 30 degrés en deuxième partie de journée. L'après-midi, notamment dans l'Eure et dans les terres sénomarines. Et sur la côte, on attend en moyenne 25 degrés. Au niveau de la route, l'infotrafic, il y a pas mal de monde à Rouen. C'est normal, il est 17h, ça sort du travail. Sur le pont Flaubert, c'est un peu encombré. Également sur le début de la Sud 3, à Marom, également rue des Martyrs de la Résistance. Pour le reste, je vois que ça circule quand même plutôt bien. Donc, pas de souci à ce niveau-là. Évidemment, je vous tiens au courant s'il y a du changement.
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1: Et jusqu'à 19h, nous sommes en direct du salon Creativa au Parc Expo de Rouen. Je continue de me balader un petit peu, hein. Je croise des belles choses. On va parler laine dans quelques instants. Voici Michel Sardou avec les lacs du Connemara.

0: Il est 17h09 en direct du Salon Creativa au Parc Expo de Rouen avec Michel Sardou, les lacs du Connemara.
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0: Et oui, puisqu'il s'est installé jusqu'à dimanche 18h, ce Salon Creativa à Rouen. On a installé notre studio sur place pour vivre l'événement au plus près des exposants. Creativa, c'est le salon des loisirs créatifs. Ici, ça parle couture, ça parle DIY, laine, perles, tricot, crochet. Et justement, on va s'intéresser à la laine avec Histoire en laine dans quelques instants avec notre prochaine invité, juste après le tube de cet été, Un été avec toi. Voici Adèle Castillon.

0: Et on l'a entendu partout, Adèle Castillon, cet été, été avec toi. Et du coup, je me suis baladé, hein, puisque on a l'occasion d'être au Salon Creativa, au Parc Expo de Rouen. Ici, on parle évidemment de tous les loisirs créatifs. Et en baladant, je suis tombé sur des petits personnages faits de laine. Et donc, je me suis approché. Ça s'appelle Histoire en laine. Bonjour, Viviane.
1: Bonsoir Tino.
0: Bonsoir, oui c'est vrai, il est 17h, je ne sais pas si on peut, on est en automne, on peut le dire. Et d'ailleurs en parlant d'automne, je vois qu'avec vous, vous avez ramené deux petits personnages faits en laine, dont un qui a un petit chapeau, c'est un petit nain de jardin.
1: Voilà, un petit lutin.
0: Un petit lutin, donc ça me fait penser un petit peu à l'automne et peut-être à Noël même.
1: Voilà, à Noël.
0: À l'hiver, on est
1: ça
0: plus dans l'hiver.
1: Déjà, oui.
0: Alors comment ça se passe? Qu'est-ce que c'est Histoire en laine?
1: Alors Histoire en laine, c'est une petite entreprise de feutrage de laine cardée que j'ai créée il y a à peu près 4 ans. Et donc la laine cardée, c'est de la laine de mouton que l'on feutre avec une aiguille spéciale. C'est-à-dire qu'on fait de la sculpture de laine avec cette aiguille pour modeler la laine et créer des petits sujets.
0: Des petits sujets, n'hésitez pas à parler bien dans le micro, Viviane. Des petits sujets, alors avec une aiguille, comment... Parce que, alors, pour décrire moi, ce que j'ai devant moi, donc on a ce petit lutin, on a aussi un raton laveur.
1: Voilà, c'est ça.
0: Un petit raton laveur en laine. Mais ils sont vraiment comme des petites figurines. J'arrive pas vraiment à m'imaginer comment, juste avec une aiguille et de la laine, on obtient ce résultat. Comment ça se passe?
1: Alors, dans un premier temps, donc, on prend une petite quantité de laine et puis on la façonne. Donc, au départ, il faut toujours une base. Cette base, ça va être soit un petit boudin ou une boule. Et donc, après, avec cette base, on va venir rajouter de la couleur et puis lier les formes entre elles. Par exemple, pour faire un petit sujet comme le petit raton laveur, on va faire d'abord le ventre. Ça va être un boudin un peu allongé en forme d'œuf. Et puis, on va faire une petite boule pour faire la tête. Et après, on va venir ramener de la couleur par-dessus. Et puis, on va fixer la tête sur le corps. On va créer des petits boudins pour faire les petits bras, les petits pieds, qu'on va venir après rajouter sur le corps, idem pour la queue. Mais pour faire quelque chose de solide, de ferme, on vient enrouler la laine sur elle-même.
0: D'accord.
1: Comme je vous le disais, en forme de boudin ou de boule.
0: Ouais.
1: Et on vient la piquer avec cette aiguille. Et c'est l'aiguille qui fait que les fibres de laine s'en mêlent les unes avec les autres et que ça s'amalgame et ça fait une structure solide. Donc, parce que cette aiguille, elle est spéciale.
0: Qu'est-ce qu'elle a de spécial, cette aiguille?
1: Alors, elle a des petites encoches. Elle est triangulaire. C'est une petite aiguille toute fine. Elle est triangulaire et sur chaque angle, il y a des petites encoches. Et ces petites encoches permettent, à chaque fois qu'on pique, d'agripper les petites fibres de laine et de les mélanger les unes avec les autres.
0: D'accord, ok. J'arrive à imaginer un petit peu, justement, comment ça se passe et comment ça devient plus ferme, justement, avec l'aiguille. Alors, ces petites figurines là qu'on a devant nous, elles font... ça fait quoi? Ça fait 10 cm de haut?
1: Ouais, 12 cm à peu près.
0: Combien de temps on prend justement quand on part d'une base de laine pour arriver justement à ce petit lutin ou à ce petit raton laveur?
1: Alors pour un petit raton laveur comme ça, bon bah pour des personnes qui se lancent dans le modelage de la laine, bon il va falloir quand même compter une bonne journée à temps plein. Mais
0: oui.
1: Bon, ça se fait en plusieurs fois, on pose son travail, on le reprend plus tard. C'est vraiment un loisir créatif, on s'amuse, quoi.
0: Bien sûr, et on se détend, j'imagine que ça
1: détend.
0: Voilà,
1: c'est ça.
0: Donc, où est-ce que vous êtes placé si on veut vous retrouver, par exemple, si on vient au Salon Creativa?
1: Alors, on est dans l'allée C.
0: Dans l'allée C.
1: C'est le stand 9, C9.
0: C9, Histoire en laine, de toute façon, vous ne pouvez pas louper, c'est magnifique. Il y a des petits personnages de partout et ça se vend alors en kit, vous
1: vendez? Voilà,
0: ça
1: c'est
0: en kit.
1: Moi, je vends des kits, c'est des kits où vous avez dedans le tuto pour faire chaque sujet et la laine appropriée pour faire deux sujets à chaque fois. Ce qui fait comme ça, vous pouvez vous entraîner sur le premier puis faire le deuxième encore mieux.
0: Et on en a pour combien si on souhaite acheter un petit kit?
1: Alors un petit kit, ça part au départ, on a le premier kit de base en dessous de 20 euros. Et puis après, on a des kits moyens, c'est plus aux alentours de 30 euros. Et puis après, des kits un petit peu plus perfectionnés qui tournent autour de 35 euros.
0: Bon, en tout cas, c'est magnifique, vraiment. N'hésitez pas à passer voir Histoire en laine, donc au salon Creativa. En plus, je crois que vous faites des petits ateliers
1: oui.
0: sur place. Donc n'hésitez pas, profitez-en. Merci beaucoup, Viviane. Histoire en laine, ça m'a fait plaisir de vous recevoir. Je vous laisse repartir avec votre raton laveur et votre petit lutin. Puis je vous souhaite une excellente soirée.
1: Eh bien, merci beaucoup, Tino, et puis toute l'équipe ici Normandie.
0: Eh bien, avec grand plaisir. Vous écoutez ici Normandie, comme Viviane vient de vous le dire. Et voici Eric Clapton avec Layla.

0: Laila, Eric Clapton sur votre radio ici Normandie. Dans quelques minutes, on va retrouver Émilie Mazoyer pour Décibel. Mais avant ça, c'est Vanessa Paradis avec Les Épines du Cœur qui arrive dans moins de 3 minutes.
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0: Les épines du cœur, Vanessa Paradis sur votre radio ici à Normandie. C'est le moment de retrouver Émilie Mazoyer pour Décibel. Salut Émilie.
1: Salut tout le monde. Émilie, au rapport pour votre dose quotidienne d'actualité musicale. C'est l'anniversaire d'un refrain et d'un déhanché imparable.

0: Le tube d'Elvis Presley, Jailhouse Rock, est sorti le 24 septembre 1957, il y a 69 ans. Et elle nous titille encore les oreilles comme au premier jour, cette chanson, c'est dingue. Bande originale du film Le Rock du Bagne, mais je vous préviens, l'image n'a pas aussi bien vieilli que le son. Matt Pokora, acteur, ce soir, sur TF1.
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0: Matt Pokora tient le premier rôle dans Oradour, un téléfilm qui raconte l'histoire d'Oradour-sur-Glane, ce village martyr dans lequel les nazis avaient, en 1944, massacré 643 habitants, hommes, femmes et enfants. Alors évidemment, pour la télé, il faut de la romance. Pokora est un beau soldat des forces françaises libres du général de Gaulle. Et à Oradour-sur-Glane, 5 jours avant l'arrivée des nazis, c'est son amour de jeunesse qu'il va retrouver. N'empêche, raconter cette histoire plus de 80 ans après, c'est important. Et pour la rigueur historique parfaite, continuez la soirée sur TF1. Après le film d'M. Pokora, la chaîne propose un documentaire poignant avec notamment les témoignages des derniers survivants d'Oradour-sur-Glane. Une nouvelle chanson de Julien Clerc et le soleil revient.
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0: Parole de Benjamin Biolay, musique de Julien Clerc, c'est un soleil. Il fait partie des 4 chansons inédites de la réédition du 28e album de Julien, Une vie, qui sera disponible le 13 novembre. Pour la première fois, les archives personnelles du chanteur de Queen, Freddie Mercury, sont dévoilées dans un livre, A Life in Lyrics. Un livre en français, je le précise parce que c'est pas évident vu le titre, publié chez Michel Lafon. Manuscrits de textes de chansons, photos, correspondances personnelles, dessins et petites notes manuscrites. On a l'impression d'entrer dans l'intimité de Freddie Mercury. C'est doux et impudique à la fois.
3: Émilie Mazoyer avec Décibel, que vous retrouvez ce soir d'ailleurs pour Décibel à 20h en invité. Elle accueille Grand Corps Malade pour son nouvel album Voir la mer qui est sorti vendredi dernier. Nous sommes toujours au Salon Creativa, au Parc Expo de Rouen. Mais pour le moment, voici P-Lion avec Happy

0: Happy Children, Be Lion sur votre radio ici Normandie. Bon, alors le salon il ferme à 18h, le salon Creativa aujourd'hui. Alors demain il y aura quand même une nocturne, hein. C'est le seul soir où il y aura une nocturne de 18h à 21h avec un défilé de couture. Mais bon, je vais essayer de profiter des derniers moments où le public est là pour choper un visiteur qui va pouvoir me parler un petit peu de son expérience d'aujourd'hui sur le salon. Mais pour l'instant, on fait un petit point sur le trafic.
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0: Alors je vois que ça bouchonne toujours un petit peu au niveau de Rouen, sur la Sud 3, sur le pont Flaubert. Ça va mieux à Maromme. Par contre, rue des Martyrs de la Résistance et au Havre, ça bouchonne également. Rue de Verdun, pour le reste de la région, rien à signaler.
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0: Allez, je pars à la recherche de quelqu'un qui a passé la journée au salon Creativa au Parc Expo de Rouen. En attendant, je vous laisse avec Téléphone, Argent trop cher, suivi de Vianney.

0: Le dernier titre de Vianney, ça s'appelle D'or et d'étain.
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0: Bon, du coup, je me suis baladé, j'ai réussi à trouver quelqu'un parce que ça commence à se vider. Hein. C'est vrai que ça ferme les portes au public, le salon Creativa, dans un peu plus d'un quart d'heure. Mais j'ai réussi à trouver quelqu'un qui a passé une partie de sa journée ici. Salut Sarah.
2: Bonjour.
0: Ça va bien, la journée se termine. Est-ce qu'on a bien profité du salon déjà?
2: Oui, c'était une super journée. J'ai pu voir plein de stands sympas, plein de nouveautés. Donc, c'est vraiment une journée réussie.
0: À la base, t'es venu ici pour quoi? Pour un truc en particulier ou vraiment pour découvrir?
2: Alors, c'est vrai que moi, je suis pas mal couture, crochet, etc. Mais en fait, je m'intéresse à toutes les sortes de loisirs créatifs. Donc, en fait, j'aime bien voir un petit peu tous les stands.
0: Et qu'est-ce qui t'a tapé dans l'œil aujourd'hui?
2: Alors, j'aime bien le stand de Froufrou avec des créations en mousse. J'ai pu découvrir aussi des ateliers de maroquinerie, des ateliers de vannerie qui sont nouveaux cette année. Donc,
0: ateliers de maroquinerie d'ailleurs qui seront avec nous tout à l'heure entre 18h et 19h. Mais j'ai l'impression que le DIY, la création, c'est quelque chose qui... Alors, je vais te dire, c'est au niveau de ton style, je vois une très belle robe, hein, des belles boucles d'oreilles. J'ai l'impression que tu les as fait toi-même.
2: Exactement, je les ai fait moi-même, oui, en effet. J'aime beaucoup faire différentes choses et je m'intéresse à plein de techniques différentes autour des loisirs créatifs. Je trouve que voilà, le fait maison, c'est vraiment
0: parfait.
2: Sympa.
0: Bah oui, donc en fait, quand tu arrives ici, t'es un peu
2: c'est
0: chez toi.
2: C'est le paradis.
0: C'est ouais, le paradis, voilà, exactement. C'est ça. Exactement. Alors, qu'est-ce que t'as fait des achats aujourd'hui?
2: Oui, j'ai fait quelques achats. Du coup, j'ai acheté pas mal de tissus. J'ai acheté aussi des fils à crochet. Et un livre à Valérie filet un crochet. Donc voilà, pour faire des nouvelles créations. Donc, mais je reviens aussi demain pour le défi couture.
0: Mais oui, demain soir, donc entre voilà. 18h et 21h.
2: Exactement, parce que je pense que ça va être sympa comme concept. Donc je reviens aussi demain. Donc j'ai fait quelques achats aujourd'hui et puis je continuerai demain. Je fais d'abord un premier tour de repérage.
0: De repérage.
2: Puis, voilà, exactement. Et après, les projets viennent au fur et à mesure.
0: Donc demain, tu vas craquer le portefeuille.
2: Exactement.
0: Bon, merci beaucoup. En tout cas, Sarah, je te laisse alors soit profiter des dernières minutes, soit rentrer chez toi pour être en forme demain et revenir au salon Creativa, donc au Parc Expo de Rouen. En tout cas, je te souhaite une belle soirée.
2: Oui, merci, toi aussi.
0: Merci beaucoup.
2: Au revoir.
0: 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Dans un instant, je vous offre vos places pour un très beau concert sur la scène du Zénith de Rouen. Pour l'instant, voilà ici Bonnie Tyler.

It's Outtakes, Bonnie Tyler sur votre radio ici Normandie. On va jouer ensemble maintenant puisque je vous offre vos invitations au premier rang pour le concert Coldplay by Liveplay. Donc c'est un magnifique tribute à Coldplay qui aura lieu le vendredi 16 octobre à 20h au Zénith de Rouen. Pour ça, on va jouer à notre blind test Boujou. On joue trois extraits musicaux. À vous de me retrouver quels sont les artistes ou les groupes. C'est un point par bonne réponse. Deux bonnes réponses sur les trois et c'est gagné. Vous nous appelez dès maintenant pour participer. Ça se passe au 02 35 07 66 66 et on joue juste après Limahl avec Never Ending Story.

0: Never Ending Story, Limal sur votre radio, ici Normandie. Donc on joue à notre boujou, on joue notre blind test pour remporter vos invitations pour le concert Coldplay by Liveplay, un magnifique tribute à Coldplay qui aura lieu le vendredi 16 octobre à 20h au Zénith de Rouen. Trois extraits musicaux, à vous de me retrouver qui sont les artistes. Alors est-ce que j'ai quelqu'un? Thierry est avec nous, bonjour Thierry. Ah, Thierry, vous m'entendez?
1: Oui, je vous entends.
0: Ah, Thierry, je vous entends. Vous nous appelez d'où, Thierry?
1: Saint-Martin-Mortier.
0: Très bien. Et alors, est-ce que, parce que vous savez, on est en direct du salon Creativa, est-ce que les loisirs créatifs, c'est quelque chose qui vous parle, vous, Thierry?
1: C'est pas du tout dans la couture ou dans le crochet, pas du tout.
0: J'ai non, c'est, pas, couleur, trop, c'est pas trop votre
1: non,
0: truc.
1: Pas du tout, c'est pas du tout mon domaine.
0: Bon ben on risque de pas vous croiser alors durant ce week-end puisque c'est ouvert jusqu'à dimanche. On va jouer donc pour vos invitations au concert Coldplay by Liveplay. Vous connaissez le principe, je vous passe trois extraits, à vous de me trouver les artistes ou les groupes. Un point, pas bonne réponse.
1: Très bien.
0: Et on va jouer, puisqu'on joue pour un tribute à Coldplay, avec trois groupes anglais. Comme Coldplay. Coldplay, ils sont anglais. D'ailleurs, Thierry, si vous pouvez éteindre la radio qui est à côté de vous, parce que on s'entend un petit peu en écho, ce serait pas mal. En tout cas, on va jouer avec trois groupes anglais. On est parti, Thierry. Dès que vous l'avez, vous me le dites. Bon courage.
1: Très bien. Merci.

0: Thierry qui est à fond sur les groupes anglais, c'est parfait. Évidemment, c'était bien Queen, Don't Stop Me Now, Dire Straits avec Walk of Life et Oasis, c'est évidemment les frères Gallagher, Wonderwall. Bravo Thierry, merci d'avoir joué avec nous et vous repartez donc avec vos deux invitations pour Coldplay by Live Play au Zénith de Rouen le 16 octobre.
1: Écoutez,
0: je vous souhaite une très belle soirée.
1: Merci,
0: Thierry, à bientôt.
1: Je vous souhaite une bonne soirée. Merci bien.
0: Merci beaucoup. Au revoir Thierry. Vous écoutez Ici Normandie dans 6 minutes, toute l'actu locale.
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0: Sud avec Ville de Lumière.
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0: Vous écoutez Ici Normandie en direct de Creativa, il est 18h. Les infos, c'est avec Charlotte Coutard.
2: Une aide pour payer quelques litres d'essence à Côte-Bec, les éleveurs face à l'envolée des prix des carburants, plus de 2,40 € pour le diesel, 2,20 € pour le litre de sans-plomb 95. La ville de Côte-Bec, les éleveurs au sud de Rouen, donne un coup de pouce à ses habitants les plus modestes avec une aide de 80 €, Luc Chemla.
3: Oui, à utiliser uniquement chez Total pour les habitants qui gagnent par personne maximum 1731 € net par mois et font au moins 30 km de route par jour aller-retour. Pour aller au travail, Laurent Bonnater, le maire de Côte-Bec-les-Elbeufs.
4: On en avait les moyens, il se trouve que dans nos CCS, on a des aides facultatives et il nous restait des crédits sur ces aides facultatives qui avaient été moins consommées cette année. Nous, dans la commune de Côte-Bec, on ressent immédiatement l'effet de la perte de pouvoir d'achat.
3: Le gérant du café en face de la mairie le confirme, les clients consomment moins et son chiffre d'affaires a baissé de 30% par rapport à avant la crise. Parmi ceux qui se privent, il y a Tom, 24 ans. Ce garagiste habite à Côte-Bec, travaille à Rouen et fait au moins 50 km chaque jour. Il est éligible à l'aide de la mairie et a fait la demande.
5: C'est ma voisine qui m'en a parlé. J'ai pas cherché à comprendre, j'ai été sur le site de la mairie directement.
3: C'est bienvenu car son plein est passé en moyenne de 75 à 93 €.
5: On n'arrive plus, franchement c'est délirant, donc on prend ce qui est bon à prendre. La paye arrive 5 jours après, on calcule qu'est-ce qu'il nous reste pour le mois et tout de suite on a les prélèvements, le loyer, la voiture, les assurances qui augmentent aussi énormément.
3: En train de promener Zaïko, son chien, sur un parking à Côte-Bec, Nathalie touche plus de 2 000 €. Elle n'a pas le droit à l'aide et ne comprend pas.
6: Un peu déçu, quoi, parce que tout le monde travaille. Même si on a des bons salaires, tout le monde est impacté.
3: Et la tête basse, elle confie se sentir oubliée.
2: Le reportage à Côte-Bec, les éleveurs de Luc Chemla. Les prix des carburants qui seront ce soir au cœur d'une interview d'Emmanuel Macron à 20h. Le chef de l'État répondra aux questions de journalistes de TF1 et de France 2 pendant près de 40 minutes. Il sera également interrogé sur la menace de guerre avec la Russie. 11 personnes arrêtées mardi pour organisation de rodéos urbains ou pour y avoir participé. Des rodéos organisés par le collectif Força Rouen ces 5 derniers mois dans l'agglomération de Rouen et qui ont parfois rassemblé des centaines de participants. 4 personnes ont été condamnées aujourd'hui à des peines d'emprisonnement avec sursis. 6 autres seront convoquées dans les prochains mois devant la justice. La dernière personne arrêtée a bénéficié d'un classement sans suite. Des embauches en CDI annoncées aujourd'hui chez Renault à Sandouville. 120 recrutements pour fabriquer les utilitaires électriques et thermiques. Le site de Renault Sandouville emploie 1800 salariés en CDI et des centaines d'intérimaires pour produire près de 130 000 utilitaires chaque année. Samedi, ça fera 7 ans après l'incendie de l'usine Lubrizol à Rouen le 26 septembre 2019. 10 000 tonnes de produits chimiques brûlés, un important panache de fumée noire. 7 ans après, les responsabilités n'ont pas encore été établies. Pour en parler, Christophe Holleville, le secrétaire de l'Union des victimes de Lubrizol, sera l'invité d'Ici Normandie demain matin à 7h45. Des Rouennais vont chanter devant le pape demain soir. Léon XIV arrive en France demain pour une visite de 3 jours à Paris, Lourdes et Metz. Demain soir, le chef de l'Église catholique sera au Stade de France pour une veillée de prière accompagnée de choristes. Et parmi eux, 8 du diocèse de Rouen, dont Émeric Loga, 32 ans, enseignant et membre de la maîtrise Saint-Évode de la cathédrale de Rouen, ravi d'approcher le pape demain soir.
7: Je dirais que c'est une grande joie de voir celui qui donne une impulsion à l'Église. On prie vraiment en union avec lui parce qu'il a pas d'intérêt particulier, hein, l'intérêt général de tous. Et quand on voit même sa dernière encyclique, on voit qu'il s'intéresse à des choses très actuelles. Et du coup, c'est rassurant de se dire le pape, c'est pas quelqu'un de distant, c'est quelqu'un qui est aussi dans les préoccupations. Comme je vous disais, je suis enseignant, l'intelligence artificielle, j'y suis confronté tous les jours avec des élèves. Je vois que le pape parle de l'intelligence artificielle autant comme un bon outil pour appui humain, mais aussi comme outil qui ne doit pas se substituer l'être humain et sa connaissance. Je me dis, le pape s'intéresse vraiment à des faits d'actualité, à des choses vraiment intéressantes pour nous tous, en fait, même qu'on soit croyant ou pas. C'est des réflexions qui sont générales et on sent l'intérêt pour tous, finalement, qu'il peut avoir.
2: 80 000 personnes de 17 à 35 ans seront présentes demain soir pour la veillée au Stade de France. 600 000 personnes attendues samedi pour assister à la messe célébrée par le pape à Paris, place de la Concorde et sur les Champs-Élysées. Une cinquantaine de choristes du diocèse de Rouen vont chanter pendant cette messe samedi. Et puis, duel de Normands ce soir. Le FC Rouen, leader de la Ligue 3 de football, joue sur la pelouse de Caen, le cinquième du championnat. Coup d'envoi à 20h45 tout à l'heure devant 15 000 spectateurs au stade d'Ornano, avec au moins 500 supporters rouennais. Trois quarts ont été affrétés pour ce déplacement.
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2: Au Parc Expo de Rouen où il y a aussi le salon Creativa et Tino Brumand pour ICI Normandie. Tino, la météo, encore du soleil hein, demain.
0: Du soleil demain et même du soleil ce soir. Hein. Là, on voit, j'ai une belle vue sur des vitres en fait et je vois énormément l'extérieur et je vois qu'il fait beau. Hein. Il fait beau, il y a quand même un petit voile nuageux qui est présent. Mais au niveau des températures, c'est plutôt agréable. Hein. 25 degrés encore à Rouen et à Évreux, 23 au Havre, 20 degrés pour Dieppe. Ça va rester comme ça jusqu'à la tombée de la nuit. Et pour demain, c'est vrai que c'est une journée très chaude et très ensoleillée qui nous attend du matin jusqu'au soir. On va monter jusqu'à 30 degrés hein, l'après-midi, notamment dans l'Eure et dans les terres cénomarines. Il fera un petit peu plus frais quand même sur la côte, sur le littoral. Évidemment, c'est l'air marin, hein, c'est souvent le cas, avec en moyenne 25 degrés. Côté trafic, on nous informe qu'un poids lourd est accidenté sur l'A13 en direction de Rouen. Ça se passe quelques kilomètres après Beuzeville.
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0: Et pendant une heure, on est encore au salon Creativa qui vient de fermer ses portes. Là, nous sommes qu'avec les exposants qui commencent chacun à ranger un petit peu leur stand. On aura l'occasion d'en recevoir pas mal tout au long de cette heure jusqu'à 19h. Vous écoutez ICI Normandie et voici Bernard Lavillier avec Jimmy Cliff, Mélodie, Tempo, Harmonie.

0: Bernard Lavillier, Jimmy Cliff, Mélodie, Tempo, Harmonie.
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0: Ça y est, tout le monde est parti du salon Creativa. Il reste que les exposants qui sont encore sur place. On a de tout. Hein. C'est le salon des loisirs créatifs. Donc, on a parlé un petit peu de laine tout à l'heure, de perles, de strass même. Et il y a aussi de la maroquinerie. J'ai le plaisir de recevoir Virginie de la maroquinerie du Cotentin. Bonjour Virginie.
3: Bonjour à tous.
0: Alors Virginie, c'est votre première fois, vous, à Creativa.
3: Oui. Tout à fait, c'est une première. On nous a sollicité en nous disant qu'il n'y avait pas beaucoup de cuir et que voilà, c'était une demande des personnes qui venaient sur le salon. Donc on a décidé de jouer le jeu et de venir.
0: Est-ce que, comme certains exposants ici, vous avez deux endroits? Parce que je vois que vous avez un endroit là-bas pour à l'entrée, juste à l'entrée du Parc Expo, à l'entrée du salon, pour faire des ateliers pour travailler justement le cuir. Est-ce que vous avez aussi un autre stand plus pour la vente?
3: Oui, tout à fait. On a un stand puisque on travaille beaucoup nous avec des cuirs upcyclés issus de grands noms de la maroquinerie française. Donc ça nous permet d'avoir des stocks déjà assez importants et à des prix un peu plus compétitifs que si on allait en tannerie les acheter directement.
0: Parce que c'est de la récup, hein, c'est ça?
3: Alors c'est des stocks dormants. Qui étaient voués à la destruction pour la plupart dans les entreprises où ils sont traités. Alors j'ai pas le droit de les nommer, hein, je signe une charte de confidentialité.
0: Pas de souci.
3: Mais par contre j'ai le droit de les travailler et de le revendre. Donc voilà, ça en fait bénéficier tout le monde et à des prix compétitifs pour des cuirs pour la plupart de première catégorie, donc avec des cuirs de très très belle qualité. Et qui dit cuir de belle qualité dit aussi que toute la filière a été respectueuse en fait, de l'élevage où l'animal a été bien traité jusqu'à nous. Tout le monde a été respectueux et de l'animal et de l'homme et de la peau qu'on a travaillé.
0: Alors qu'est-ce qu'on peut retrouver justement à la maroquinerie du Cotentin en termes de produits finis?
3: Alors en termes de produits finis, on travaille... On a plusieurs axes de travail. On a une partie de travail pour les particuliers. Donc, on peut retrouver soit en direct à notre atelier boutique et notre showroom, soit sur notre site internet.
0: Là, on peut travaille. Le donner, d'ailleurs, le site.
3: Oui. Alors, c'est maroquinerie-cotentin.fr.
0: Tout simplement.
3: Tout simple. Donc là, tout à chacun peut commander. Et ça fait quelques années maintenant qu'on travaille sur ce système-là. Ensuite, donc, à l'atelier directement. On est dans le cœur du Cotentin. L'autre Normandie, celle qui est plus basse. mais en tout cas, on est dans un secteur un peu campagne-mer, on va dire. Hein. On est entre deux. On est à un quart d'heure de la mer, mais dans la campagne au milieu des vaches, près de Coutances. Et donc là, on peut nous retrouver directement pour l'achat de nos produits.
0: Qu'est-ce qu'on a? Est-ce que vous faites des sacs? J'ai cru voir des très beaux sacs là-bas.
3: Merci. J'en ai amené juste quelques-uns là pour montrer un petit peu ce qu'on était en capacité de faire. Donc oui, on fait du cabas, du petit sac, des petits objets, des tabliers, beaucoup de la ceinture. Alors la ceinture, c'est un élément très important chez nous.
0: Incontournable du cuir.
3: Incontournable du cuir. Et surtout, on a entre 18 et 20 coloris, ce qui est extrêmement rare.
0: Ah oui, c'est énorme.
3: Et en règle générale, on essaye de les faire de la taille XS à XXL.
0: Ok, alors, oui, donc il y en a pour tout le monde.
3: Voilà, le XXL, alors on n'a pas forcément toujours toutes les couleurs, parce que ça dépend en fait si la vache elle a bien mangé ou pas.
0: Ah oui, c'est ça qui est.
3: La taille de la peau en fait.
0: Ah oui, d'accord.
3: Parce qu'on ne rajoute pas. Donc il faut. Alors moi je demande toujours à mon fournisseur les peaux les plus grandes. Mais bon, parfois c'est pas toujours le cas. Et puis on travaille aussi. Ici, ça parle un petit peu moins, mais chez nous, on l'appelle le petit Cotentin. Le petit Cotentin, c'est un petit porte-monnaie en forme de cartable qui est tout mignon.
0: Sur le principe, déjà, j'adore. Voilà. J'en ai même pas vu, j'adore déjà.
3: Et celui-là, il est décliné en 27 coloris.
0: Ok.
3: Et il est fait en cuir de chèvre.
0: Et ça, c'est des produits qu'on peut retrouver donc sur votre stand.
3: Non, sur le stand, on fait que de la vente de matières premières, en fait.
0: D'accord.
3: Donc là, j'en ai quelques-uns, des petits Cotentins, parce qu'on, évidemment, c'est l'emblématique. Donc, mais si oui, quelqu'un en veut, il y en a quand même. Mais c'est pas ça qu'on a mis en avant sur ce salon. L'objectif, c'est vraiment d'être sur un salon de loisirs créatifs et de proposer des choses pour pouvoir faire des choses.
0: Oui, exactement. Alors, combien ça coûte une fourchette de prix à peu près de ce que l'on peut retrouver sur votre stand,
3: sur le stand, les premières chutes de cuir, on est à 3 euros.
0: Ok.
3: Après, on a des pots, des demi-pots, des pots entières, du veau, de la vache. On va dire que les pots entières les plus chers, on est aux alentours de 110 euros à peu près.
0: Donc il y en a pour tous les prix.
3: Voilà,
0: en fait.
3: Ce qui est très peu par rapport à la qualité du cuir et au prix qu'on devrait l'acheter normalement si on était en tannerie directe.
0: Et vous proposez aussi des ateliers. Alors on l'a dit, il y a un stand pour vendre justement votre cuir, mais il y a une partie atelier, donc à l'entrée du salon.
3: Ouais.
0: Qu'est-ce qu'on y fait? Comment ça se passe? Comment on s'inscrit? Qu'est-ce qu'on y fait?
3: Alors on y fabrique. J'ai cinq ateliers différents, pardon. Alors on a un atelier pour fabriquer un petit porte-monnaie en origami. Où il y a très peu de couture.
0: J'adore les porte-monnaies.
3: On a un petit porte-carte. Okay. Alors tout ça, on peut les customiser hein, comme on veut. On peut s'amuser, se faire plaisir. On choisit sa couleur de cuir, on choisit sa couleur de fil. Le fil, on a à peu près une vingtaine de couleurs différentes. On en revend aussi sur le stand.
0: Donc il y a extrêmement plein de combinaisons possibles.
3: On peut vraiment s'amuser. On peut faire aussi une trousse. Qui peut servir aussi d'étui à lunettes. C'est polyvalent.
0: Ça peut me servir.
3: Voilà, exactement. Et on a aussi alors un petit truc un peu rigolo. C'est un porte-carte à jouer.
0: Ok, un porte-carte à jouer.
3: Ouais,
0: pour mettre un jeu de.
3: En fait, pour quand.

0: vous tenez vos cartes. Alors nous, on aime bien jouer au rami.
1: Ouais.
0: Le rami, il y a 12 cartes.
1: Ouais.
0: Et à la fin de la soirée, vous avez des crampes dans les doigts. Parce
1: ouais, qu'il c'est faut vrai que c'est dur à tenir 12 cartes.
0: Et donc là, en fait, ça ressemble un peu à un éventail, on va dire ça comme ça. Mais sauf qu'on glisse ses cartes dedans.
1: Okay,
0: et finalement, vous n'avez qu'un truc à tenir et vous n'êtes pas obligé de le serrer très fort puisque c'est le porte-cartes qui tient vos cartes. Donc ça, voilà. Et puis, on a un atelier dimanche qui est un petit peu différent, qui est ouvert aux enfants à partir de 8 ans. Où là, on va leur faire confectionner une petite libellule.
1: Oh, génial.
0: Donc avec les ailes en cuir, et puis ils ont des perles, ils pourront colorier les perles, enfin, ils vont pouvoir faire un petit peu du montage. Là, c'est vraiment, voilà. Alors, il y a des adultes qui peuvent le faire aussi, hein, c'est pas interdit, mais c'est ouvert à partir de 8 ans. Les autres ateliers, on est ouvert à partir de 16 ans parce que, bah, parce qu'on utilise quand même des cutters.
1: Oui, c'est peut-être un peu plus dangereux.
0: Un petit peu quand même.
1: Un petit peu. En tout cas, bah, si vous nous écoutez et que vous souhaitez découvrir donc la maroquinerie du Cotentin et le travail de Virginie, rendez-vous au salon Creativa. Où est-ce que vous êtes placé?
0: Alors on est en D9.
1: En D9. Voilà. De toute façon, vous arrivez à l'entrée. Voilà. Il y a des flyers avec tout le plan. C'est très bien indiqué. Merci beaucoup.
0: Merci
1: Virginie.
0: À vous.
1: Et je vous souhaite une très bonne soirée alors.
0: Bah merci à
1: bon
0: vous.
1: Bon rangement, ça va être le moment de
0: oui,
1: ranger.
0: Oui, ça y est, on va ranger et puis aller se reposer pour être d'attaque demain et fin prêt.
1: Super, merci beaucoup.
0: Merci
1: Virginie.
0: Beaucoup, merci à vous.
1: À bientôt ici, merci, Normandie. On continue dans quelques instants à recevoir un petit peu les exposants qui sont présents pour ce salon Creativa au Parc Expo de Rouen. Pour le moment, voici Céline Dion. Bonjour, pardon, merci.

La grande Céline Dion sur votre radio ici Normandie. Bonjour, pardon, merci. Alors on était sur la maroquinerie et le cuir il y a quelques minutes.

0: minutes. Maintenant, parce que il y a vraiment plein de choses au salon Creativa, notamment du scrapbooking. Alors là, je vais avoir pas mal de questions parce que je m'y connais pas trop sur le sujet. Bonjour Karine.
1: Bonjour.
0: Alors vous, c'est tout en scrapant.
1: Oui.
0: Tout en scrapant.

0: Théorie n'est pas obligé de mettre des photos dessus.
1: Oui, c'est vrai. Alors, voilà. En fait, c'est plutôt l'art de décorer.
0: C'est l'art du papier.
1: C'est l'art du papier.
0: L'art de mettre en. Faire du montage d'éléments pour arriver à une création finale avec ou sans photo.
1: Donc, par exemple, sur votre stand, qu'est-ce qu'on peut retrouver tout en scrapant?
0: Alors, c'est. Depuis 2 ans, c'est essentiellement la mise en avant de ma marque. Je développe ma marque.
1: Qui est du coup tout en scrapant.
0: Oui, qui est tout en scrapant. Parce qu'en fait, j'ai commencé en tant que revendeuse de marque.
1: Okay.
0: Et maintenant, je développe ma propre marque.
1: Et ça se traduit comment alors sur votre stand?
0: C'est des tampons transparents, des tampons caoutchouc, des pochoirs, des embellissements en carton-bois. Et depuis là, le mois de septembre, c'est nouveau, les papiers imprimés.
1: Les papiers imprimés, donc ça c'est toutes les choses qu'on peut retrouver donc si on vient voir votre stand
0: oui.
1: Tout en scrapant.
0: Oui.
1: Alors où est-ce que vous êtes placé?
0: En D11.
1: En D11, c'est à peu près au milieu, hein?
0: Oui, je crois.
1: Ouais, oui, il me semble.
0: Oui.
1: Il me semble, parce que là je vois l'allée D juste en face de nous, donc oui, on est à peu près 11, j'imagine que c'est à peu près...
0: C'est ça.
1: Au milieu. Oui. Est-ce que vous avez un atelier? Est-ce qu'on peut participer?
0: Oui, on propose des ateliers. Donc demain, par exemple, il y a atelier mini album avec Patricia.
1: D'accord.
0: Et une réalisation d'une petite carte avec moi. Donc Patricia mini album, c'est une durée d'une heure et demie, et avec moi, c'est une durée d'une heure.
1: Alors par exemple sur l'atelier mini album.
0: Oui.
1: J'imagine que c'est mini-album photo.
0: Alors, oui, mais version là, hyper,
1: version mini.
0: Hyper mini, parce qu'il faut que ça rentre en une heure et demie.
1: Ouais.
0: Mais voilà, l'idéal, c'est oui, de pouvoir ensuite venir mettre des toutes petites photos. Et l'avantage de cet atelier-là, c'est qu'on voit plusieurs techniques de scrap, en fait. Du tamponnage, du fond au pochoir et de la colorisation.
1: Il faut ramener ses propres photos alors?
0: La scrapeuse pourra mettre ses photos plus tard.
1: D'accord. Okay. Ah oui, mais d'accord. En fait, on est sur la partie décoration, création, et ensuite on peut y glisser.
0: Oui, tout
1: photos.
0: À fait. Oui.
1: Et le deuxième atelier alors?
0: C'est une carte ronde où là, c'est juste de la technique de pochoir de fond et la mise en couleur de deux tamponnages qu'on vient mettre ensuite sur sa petite carte.
1: Et alors, comment ça se passe pour participer justement à ces ateliers? Est-ce qu'il faut s'inscrire? Est-ce qu'on vient vous voir et puis on
0: demande. L'idéal, oui, c'est de venir s'inscrire directement sur le stand au créneau horaire de l'atelier en question.
1: Il y a de la place pour demain?
0: Alors, le matin, c'est complet, il y a de la place l'après-midi.
1: Et ces ateliers, ils sont que demain?
0: Avec Patricia, oui, demain. Et sinon, samedi, dimanche, l'atelier carte, c'est toujours valable avec moi.
1: Okay.
0: Mais samedi, dimanche, c'est Aurélie qui sera là et qui propose un album. Mini-album, toujours.
1: Toujours mini-album.
0: Avec une couverture shaker.
1: Shaker, c'est-à-dire?
0: Une couverture shaker.
1: Shaker, c'est-à-dire?
0: Eh bien, en fait, c'est une couverture où il y a un petit peu d'épaisseur et on vient mettre des petits sequins.
1: Ok.
0: Et ça fait un petit album à secouer.
1: Oh, mais c'est génial. C'est génial. Oui. Donc ça se passe au stand Tout en Scrapant,
0: oui.
1: Qui est le nom donc de votre marque.
0: Oui.
1: Merci beaucoup, en tout cas, Karine, d'être venue nous faire un petit coucou. On l'a dit,
0: D11. D11.
1: Donc, c'est assez facile à trouver. Hein. De toute façon, quand vous arrivez au salon Creativa, vous rentrez, vous avez tous les stands devant vous avec les allées notées. Donc, D, c'est en plein milieu. C'est facile à trouver. Un petit mot, Karine.
0: Je peux rajouter un petit truc?
1: Dites-moi.
0: Donc, je suis située dans l'Eure, à Bourrachard.
1: Ouais.
0: Pour les scrapeuses du coin, j'ai une boutique physique.
1: Et à Bourrachard, donc?
0: À Bourrachard.
1: Et, bah,
0: et
1: voilà,
0: bien sûr, la boutique en ligne.
1: Et bien sûr, la boutique en ligne,
0: voilà.
1: On l'a dit, le site, on le répète.
0: Toutenscrapant.fr.
1: Toutenscrapant.fr. Merci beaucoup, Karine,
0: merci
1: d'avoir été avec nous. Je vous souhaite une excellente soirée et puis un
0: merci.
1: Excellent salon. Alors.
0: Merci.
1: Merci à vous.
0: Au revoir.
1: Ici, Normandie. On revient dans quelques instants. Marc Lavoine et Patrick Fiori, eux, arrivent dans moins d'une minute.
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1: Le dernier titre de Marc Lavoine en duo avec Patrick Fiori, ça s'appelle Occupé.
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1: Toujours au Salon Creativa, au Parc Expo de Rouen, jusqu'à 19h. On reçoit plusieurs exposants dans différents domaines qui sont présents justement sur le salon. Et j'ai le plaisir d'être avec Vanessa de l'atelier Jeannette. Bonjour Vanessa.
4: Bonjour.
1: Alors l'atelier Jeannette, je suis passé devant tout à l'heure, j'ai vu beaucoup de tissus. Est-ce que vous pouvez nous présenter un petit peu ce que c'est l'atelier Jeannette?
4: Alors l'atelier Jeannette, ça a commencé, c'est une aventure qui a commencé il y a 5 ans. J'ai ouvert une boutique sur Valenciennes, où je vends principalement du tissu d'habillement féminin, de la mercerie, donc tout ce qui a trait à la couture, à la machine et à la main. Voilà. Après, j'ai développé en parallèle, je me suis formée et développé ma propre marque de patron de couture qui s'appelle les patrons Atelier Jeannette.
1: Alors moi, je m'y connais très très peu en couture. Un patron, qu'est-ce que c'est?
4: Alors, un patron, on commence. Alors moi, je travaille la coupe à plat, donc j'imagine avant mon patron, enfin mon vêtement fini, j'essaye de le dessiner ou j'essaye de m'inspirer. Et à partir d'un patron de base que j'ai conçu d'après un tableau de mensuration que j'ai prédéfini, je développe mon patron autour de ce patron de base à la main, et ensuite je monte ce patron sur j'en fais des prototypes, 1, 2, 3, 4 prototypes s'il le faut, pour arriver à mon idée première et à un vêtement final qui sera porté après.
1: Est-ce que la magnifique veste chemise que je vois sur vous, c'est de vous?
4: Bon. Alors non, aujourd'hui je porte le pantalon Claudine des patrons Atelier Jeannette, mais non, le chemisier n'est pas de moi.
1: Ah bon, bah le pantalon, j'imagine qu'il est tout aussi beau, je le vois pas parce que comme on est assis, il y a une table qui nous sépare. Qu'est-ce qu'on peut retrouver justement si on
4: Sur mon stand, je propose avant tout mes patrons de couture. Ouais. Donc j'en ai 13 à proposer. Des styles différents, des patrons aussi de différents niveaux, aux débutants jusqu'à la confirmée, et également des tissus d'habillement. Une sélection de tissus d'habillement féminins, donc adaptés à mes patrons ou pas, on peut trouver tout autre chose.
1: J'ai vu que c'était assez coloré, on retrouve un peu de tout en fait à l'atelier Jeannette, en termes de couleur, de couture, évidemment.
4: Bah c'est ce qui fait en fait un petit peu le charme. Enfin, j'aime bien être confortable dans mes vêtements. Je cherche pas forcément à suivre la mode. D'après parfois un simple pantalon ou une simple chemise suffit d'adapter un tissu. Coloré ou pas, et en fait voilà, c'est le tissu qui fera le tombé et puis le style qu'on veut donner aux vêtements, quoi.
1: Oui. C'est votre première fois au
4: Salon
1: Créativa?
4: Oui, je participe au salon de Lille et le salon de Reims et Creativa Rouen, c'est la première fois.
1: Et alors comment ça s'est passé aujourd'hui pour ce premier jour?
4: De toute manière je viens chercher ça en fait, le contact, donner des conseils. On est vraiment entre passionnés, donc ça peut que bien se passer. J'ai des retours positifs, donc c'est toujours agréable à entendre, quoi. Je viens chercher ça aussi.
1: Bah oui, complètement. Vous serez présent, j'imagine, demain soir.
4: Oui,
1: pour le défilé.
4: Oui, pas manquer ça.
1: J'imagine bien. Donc c'est entre 18h
4: et
1: 21h. Justement, quand je suis passé vous voir tout à l'heure à votre stand, j'ai vu qu'il y avait pas mal de monde. Ça fonctionne bien. Au niveau des prix, qu'est-ce qu'on a comme fourchette de prix?
4: Alors, au niveau des patrons, ça va de 18 à 21 euros. Au niveau des tissus, j'ai vraiment tous les prix. J'ai des très belles qualités parce que je sélectionne mes tissus aussi par rapport à ça. Je veux aussi me démarquer d'autres boutiques aussi. Ouais. Je suis déjà basée à Valenciennes où je veux déjà me démarquer. J'ai très peu de quantité, mais des tissus un peu plus de qualité, je pense. Et j'ai un peu de tout. Ça peut aller de 16 à 50 euros, quoi, du mètre.
1: Et est-ce qu'on peut retrouver justement l'atelier Jeannette sur les réseaux, sur Internet?
4: Alors, je suis sur Instagram et Facebook. J'essaye d'être active, en tout cas un petit peu plus qu'il y a un an. Et j'ai créé mon site Internet où je vends principalement mes patrons et je commence à l'étoffer en mettant quelques tissus, une sélection de tissus.
1: Alors, est-ce qu'on peut donner justement les noms de vos réseaux et de votre site?
4: Alors, sur Instagram, c'est le -8 atelier-8 Jeannette-8.
1: -8.
4: Voilà.
1: Au début, au milieu, à la fin.
4: Voilà. Et sur Facebook, c'est atelier-jeannette.
1: Tout simplement.
4: Et puis, mon site internet, c'est atelierjeannette.fr.
1: Eh bien, voilà. Merci.
4: Merci à vous. Vanessa. Merci ici Normandie.
1: Avec grand plaisir. Ça m'a fait plaisir. Où on vous retrouve à
4: A5.
1: Le stand, il est au niveau A5.
4: Ouais.
1: Je vous souhaite un excellent salon. Il reste encore quelques jours et puis une très belle soirée. Alors.
4: Merci à vous.
1: Merci beaucoup. Au revoir. Ici Normandie, toujours en direct du salon Creativa au Parc Expo de Rouen. On revient dans un instant. Voici Electric Light Orchestra, Last Train to London.

0: Last Train to London, Electric Light Orchestra sur votre radio ici à Normandie. Bon, moi je suis très content d'être au Salon Creativa aujourd'hui au Parc Expo de Rouen parce que j'apprends plein de choses et je découvre plein de choses, plein de loisirs créatifs. J'ai découvert, on a parlé du scrapbooking tout à l'heure, un peu de maroquinerie. Tout à l'heure je me suis arrêté aussi chez Panache Art. Comment on le prononce ? Bonjour Barbara.
1: Bonjour Tino. Panache Art, ça fonctionne.
0: Panache Art. Alors vous faites plutôt du pochoir créatif ?
1: Exactement. En fait,
0: ça comme ça ?
1: Oui, nous on crée des kits de peinture au pochoir.
0: Alors, il va falloir me détailler ça. Je veux tout savoir parce qu'en plus quand je suis passé, vous étiez occupé justement à renseigner des visiteurs, des visiteuses qui étaient là, et justement ça m'a permis de tendre l'oreille, de découvrir un petit peu et de prendre le temps aussi de regarder tout ce qu'il y avait sur votre stand, et je trouvais ça magnifique.
1: C'est vrai que le pochoir, c'est pas une technique qui est très connue. En fait, c'est une technique qui est souvent utilisée par les artistes professionnels. Mmh. Où t'as peut-être déjà vu sur les murs dans la rue du street art.
0: Bien sûr.
1: Et ben souvent c'est fait au pochoir. Et en fait, c'est cette technique-là que nous on a détournée d'une certaine manière pour l'offrir au grand public et permettre aux gens de pouvoir peindre sans savoir dessiner.
0: Donc en fait, quand on parle par exemple dans la rue le street art avec des pochoirs, c'est à la bombe. Vous, c'est à la bombe, c'est au pinceau, c'est comment ça se passe ?
1: Eh bien non, vu que c'est une activité créative que tu fais à la maison,
0: c'est compliqué d'avoir une bombe.
1: Exactement. En fait, les gens peuvent tout à fait acheter des bombes à aérosol et le faire à l'extérieur. Ce que je recommande pas en intérieur, et c'est pour ça que nous on a créé vraiment un kit qui peut se faire à la maison sans être salissant. Et nous on utilise ce qu'on appelle des brosses à pochoir. Donc tu vois, c'est des pinceaux qui sont un peu plats au bout et qui te permettent de pocher à la peinture acrylique, qui est la même peinture que t'as dans les bombes aérosol, mais c'est fait comme au pinceau en fait.
0: Comme au pinceau, mais c'est plat. C'est pas en pointe.
1: Non, c'est bien plat. Comme ça, quand tu tapotes ton pinceau sur ton pochoir, eh bien, ça va mettre
0: ça
1: une
0: étale.
1: Belle couche. Ouais, ça va bien étaler la peinture sur le pochoir et sur ta toile surtout.
0: Alors, il y a plein de dans les kits. On va y revenir justement, ouais, sur tous ces kits. Qu'est-ce qu'il y a à l'intérieur, etc. Mais on a un choix déjà assez large d'illustrations.
1: Exactement.
0: J'ai vu du tigre. Oui. J'ai vu des portraits.
1: Ouais. En fait, on a plusieurs univers. On a paysages, portraits, univers floraux, des icônes comme Frida Kahlo ou la Joconde. Et nous, notre ambition, c'est vraiment de créer plein de styles différents pour que chacun puisse s'y retrouver dans son style. Et puis ensuite, la technique des pochoirs, elle t'amène le dessin. Mais toi, c'est toi l'artiste. Tu mets tes propres couleurs, tu mets tes propres fonds et tu choisis ton style parmi les styles qu'on présente.
0: Donc là, t'es en train de me dire que si jamais j'ai envie d'avoir la Joconde en fluo chez moi, c'est possible avec Panache Art.
1: Exactement.
0: C'est génial.
1: En pop art, en fluo, en pastel, c'est toi, c'est ta créativité ensuite.
0: Ok. Et ça prend combien de temps alors de réaliser sa propre œuvre
1: à la maison? Ouais. Ça prend entre 1 heure et 2 heures. Okay. Ça dépend du modèle, parce qu'on a des modèles simples qui commencent à 1 pochoir et ensuite on va jusqu'à 4 pochoirs. Je parle de nombre de pochoirs parce qu'en fait on utilise la superposition des pochoirs pour réaliser ton œuvre d'art.
0: Dis-moi en plus.
1: Eh bien en fait, une couche de pochoir, ça va venir t'ajouter de la profondeur, de la perspective à ton dessin. Et tu vois, par exemple, quand tu fais un portrait, eh bien, t'as les yeux, les détails, et la profondeur du visage. Et ben, en fait, chaque pochoir est réfléchi en couches, exactement comme les street artistes, en fait.
0: Ouais.
1: Et donc, par exemple, tu as des formes qui sont un peu plus simples, qui te demandent que 1 ou 2 pochoirs pour être réalisés.
0: Et donc, ces superpositions, kits avec 1, 2, 3, 4 pochoirs, on les retrouve donc sur votre stand.
1: Exactement.
0: Au Salon Creativa. Oui. Combien ça coûte?
1: Alors, on commence à 14,90 € jusque 34,90 €, et là encore, ça dépend du nombre de pochoirs, c'est-à-dire de la complexité, je dirais, du modèle que tu veux faire.
0: Si par exemple, je vais reparler de la Joconde, parce que je trouve ça fou de pouvoir mettre la Joconde en fluo au-dessus de mon lit. Bon, peut-être pas au-dessus de mon lit, mais bon.
1: Tu fais ce que tu veux.
0: Hein. c'est vrai. On verra. Je repasserai. On va voir. On va s'arranger. Justement, ce kit pour la Joconde, est-ce qu'il existe en un seul pochoir et aussi en quatre. Comment ça se passe?
1: Alors vraiment, chaque modèle a son nombre final de pochoirs. Donc là, par exemple, la Joconde, elle est en trois pochoirs.
0: Ok.
1: Voilà, et peu importe, ensuite, si tu veux la faire en entière, il vaut mieux faire les trois pochoirs.
0: Et donc au niveau du kit trois pochoirs, on est à...
1: On est à 29,90.
0: Ok. Où est-ce qu'on vous retrouve dans le salon Creativa? Vous êtes à
1: on
0: quel
1: est
0: endroit?
1: À l'essai.
0: À l'essai, juste en face de nous. C'est juste en face, en fait. On rentre dans le salon, on suit le petit tapis vert.
1: Exactement.
0: Et on va tout droit.
1: Tout droit. Et le C11, pour être plus précis.
0: C11, pour être plus précis. Et bien, merci beaucoup, Barbara.
1: Merci.
0: Est-ce que
1: à toi,
0: vous avez peut-être un site, des réseaux sociaux sur lesquels on peut vous retrouver?
1: Bien sûr. Alors, si vous voulez aller sur le site directement, c'est www.panache.art. Je précise que panache, ça s'écrit à la fin SH.
0: Oui.
1: Mais on a utilisé le mot qui vient du mot panache, avoir du panache.
0: Ouais.
1: Et sur nos réseaux sociaux, c'est @panache, toujours SH, _ART.
0: Eh ben, c'est noté. Merci beaucoup, Barbara. Je te souhaite un excellent salon.
1: Merci.
0: Il reste encore quelques jours.
1: Merci à toi aussi.
0: Et puis une très belle soirée, alors.
1: Très belle soirée à toi et à tout le monde.
0: Merci beaucoup. Dans un instant, on va plutôt s'intéresser au mandala. Vous écoutez Ici Normandie. Voici Marine avec son titre Escroc.

0: Marine avec Escroc.
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0: Et ça va déjà être bientôt l'heure de se quitter, mais on a quand même une dernière personne qui est avec nous pour nous présenter son activité, son stand, son atelier, puisqu'il y a des ateliers aussi. Et justement, en parlant d'atelier, c'est l'atelier Mandala qui est avec nous, avec Alexia. Salut Alexia.
3: Salut.
0: Alors, on est passé par un peu tous les loisirs créatifs qui sont représentés ici au Salon Creativa. Mais pas le mandala.
3: Tout à fait.
0: Est-ce qu'on peut réexpliquer rapidement ce que c'est le mandala ?
3: Bien sûr. Alors donc, notre entreprise s'appelle Atelier Mandala. Mais il faut savoir que quand ma mère, parce que c'est ma mère qui a fondé cette entreprise, elle l'appelait comme ça, elle ne faisait même pas encore de mandala.
0: Tiens donc, mandala, parce que ça veut dire quoi en fait, mandala ?
3: Exactement. Donc ça a une signification. Ça signifie littéralement cercle en sanskrit, qui est une des langues les plus anciennes du monde. Mm-hmm. Et donc ça signifie cercle qui représente l'univers.
0: D'accord.
3: Donc ma mère, cette entreprise, c'était son univers, pouvoir partager ses deux passions qui sont son concept ABC, l'art et la cuisine végétarienne autour du bien-être.
0: Et alors tout ça, voilà. Ça se retrouve dans le mandala.
3: Exactement. Alors le mandala est symbole d'équilibre.
0: Okay.
3: Donc le symbole d'équilibre, le symbole, la définition de l'univers. Donc elle a appelé son entreprise comme ça. Ça devait être lancé avant le Covid. On sait tous comment ça s'est passé avec le confinement.
0: Ah oui.
3: Et donc en fait, c'est pendant le Covid que le mot l'a travaillé. Et elle a vraiment voulu apprendre à créer ses mandalas. Mais sur internet, elle trouvait que du coloriage. Donc elle a créé toute une méthode, pas à pas, qu'aujourd'hui j'appelle le premier ABC du mandala. On apprend à les dessiner comme si on apprenait à écrire, comme quand on était petit. Et donc voilà, ça a commencé par là, et ensuite on a commencé à faire des salons, on est très présents sur les réseaux sociaux, et on a vite compris que ce que ma mère avait inventé au final, c'était très innovant, et il fallait le partager à tout le monde, car ça fait beaucoup de bien.
0: Ben oui, et j'ai l'impression qu'il n'y a pas que vous qui dites que c'est innovant, mais on va y revenir. Pour préciser, donc, un mandala, c'est, alors je vais le dire grossièrement, mais des magnifiques dessins.
3: Exactement.
0: Dans un cercle.
3: C'est ça. Donc en fait, le mandala, c'est un symbole très très ancien qu'on retrouve en Inde, l'origine, mais aussi en Espagne, dans les cathédrales. Donc ça rappelle les rosaces, ça rappelle vraiment les rosaces qu'on voyait quand on était petit. Mais donc c'est symétrique, toujours symétrique et en répétition, dans des cercles. Et normalement, un mandala, ça se construit avec, si on parle de dessin, avec trois instruments géométriques, un compas, une règle et un rapporteur.
0: Et justement, avec l'atelier mandala, vous avez développé un outil de création de mandala qui a été récompensé
3: au concours
0: Lépine.
3: Exactement.
0: Donc il va falloir me raconter cette histoire.
3: Avec très grand plaisir. Alors, c'est ma mère qui a inventé cet outil. Donc, notre entreprise, ça fait 6 ans. Mais elle a inventé Mandalographe, un outil qui remplace justement ces trois instruments géométriques et qui permet de créer ces mandalas sur plein de supports variés. Donc avec, on n'a plus besoin d'instruments géométriques, on crée ce qu'on appelle une grille circulaire qui prend 5 minutes au lieu de 30 minutes avec les outils géométriques. Et on peut les créer non seulement en dessin, mais aussi en broderie, en peinture sur porcelaine, sur toile, sur tissu, vraiment sur une multitude de techniques.
0: D'accord, oui, ça se décline.
3: Exactement.
0: Comme vous l'avez dit, sur une multitude
3: de techniques. C'est très, très créatif. Donc, ma mère l'avait inventé pour le dessin et surtout pour pouvoir voyager et créer. Parce que forcément, le compas, on peut pas l'emmener dans l'avion. Donc, elle voulait un outil simple. Et ensuite, elle a créé avec les motifs. Et c'est les clients qui ont été conquis très rapidement. Donc, faut savoir que Mandalographe a seulement 8 mois d'existence. Il a été médaillé au concours Lépine en mai. Et là, rentrera, merci beaucoup. Et là, il rentrera bientôt en magasin un peu partout en France pour Noël.
0: Mais on peut déjà le trouver.
3: Tout à fait. Au Salon Creativa à Rouen, non seulement on peut trouver au stand, on a les ateliers mandalographes pour apprendre à l'utiliser. On a les livres qui guident pas à pas et l'opportunité de rencontrer la créatrice, donc ma mère, moi donc Alexia, la fille. Mon papa et mon petit frère, donc une entreprise familiale.
0: Il y a toute la famille, quand je suis passé devant tout à l'heure, ça se voyait.
3: C'est
0: que,
3: notre ADN.
0: Que, ouais, voilà, ça travaillait tous ensemble.
3: Exactement,
0: et c'était beau. Justement, au niveau des ateliers, comment ça se passe? Comment on s'inscrit? Qu'est-ce qu'on y
3: comment
0: fait?
3: Comment on s'inscrit? Alors, on a différents ateliers. Donc, on a notre stand qui est C7. Donc là, le stand 7, où on fait des ateliers mandalographes dessin à notre stand et où on vend également nos produits. Et ensuite, on a également un stand atelier dans la partie atelier où on fait des ateliers peinture sur porcelaine, des ateliers en aquarelle, peinture sur verre, linogravure. Donc tous ces ateliers, on peut les réserver sur place et sinon sur le site de Creativa Rouen.
0: Bon, très voilà. Bien. Donc, on a toutes les infos au niveau des ateliers. Tout Il y en a fait. Tous les jours jusqu'à dimanche?
3: Il y en a tous les jours jusqu'à dimanche, à longueur de journée. Si même on veut faire un atelier et on trouve pas le créneau qui nous arrange, on peut venir demander. Et si c'est possible pour nous, on le fera avec très grand plaisir.
0: Et alors, le mandalographe,
3: oui.
0: Je ne me trompe pas.
3: Tout à fait.
0: On peut l'acheter?
3: Exactement.
0: Sur place, combien ça coûte?
3: Alors, le mandalographe seul coûte 35 euros. Il est fabriqué en France. On a différents thèmes. On a créé une offre où, quand on prend mandalographe original, amour et fleurs, on offre également notre livre à 25 euros. Donc le mandalographe seul est à 35 et avec l'offre 90 au lieu de 130. Okay. Donc c'est des belles offres qu'on a créées exclusivement pour Creative à Rouen.
0: Et ça, donc tout ça, on le retrouve sur votre stand. On
3: tout
0: l'a
3: à
0: vu
3: fait.
0: En C4, c'est en plein milieu.
3: C7.
0: C7. Ah ben parce que je le vois d'ici, il y a écrit C4, mais en fait peut-être que comme il est en deux parties avec l'atelier.
3: Tout à fait. Non, c'est moi qui ai mal noté.
0: Ah non, il est bien en C4.
3: C'est ça. On les trouve avec le mandala. Il faut retrouver les mandalas.
0: Est-ce qu'on peut donner le nom du site et
3: oui,
0: les réseaux sociaux avant de se quitter?
3: Exactement. Toutes les informations sont disponibles aussi sur les réseaux. C'est ateliermandala.art. C'est notre site internet. C'est notre Instagram, notre TikTok. Si on écrit atelier mandala ou mandalographe sur Google, on nous trouve.
0: Bon,
3: voilà,
0: bah
3: vous
0: super.
3: Êtes bienvenus pour nous suivre.
0: Et ben c'est noté. Merci beaucoup,
3: merci
0: Alexia, d'avoir été avec
3: et
0: nous.
3: Et namasté, comme on dit chez nous.
0: Namasté. On vous retrouve donc bien en C4
3: tout
0: au stand créatif.
3: Merci beaucoup.
0: Merci d'avoir été avec nous. Vous écoutez ici Normandie. Décibel arrive dans quelques minutes.
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0: Vous écoutez votre radio en Seine-Maritime et dans l'Eure, ici Normandie, il est 19h. Et avant de retrouver Émilie Mazoyer pour Décibel dans quelques instants, juste après le journal de 19h, je vous rappelle qu'on était donc au Salon Creativa, au Parc Expo de Rouen, qui est ouvert donc jusqu'à ce dimanche. Tous les jours, c'est 10h, 18h, sauf demain. Demain, on a une nocturne entre 18h et 21h. Profitez-en, vous avez tous les loisirs créatifs qui sont représentés sur place. Ça m'a fait plaisir d'être ici et je vous souhaite une excellente soirée à tous.
5: Carburant, guerre au Moyen-Orient ou encore menace russe. Dans une heure maintenant à 20h, Emmanuel Macron sera sur TF1 et France 2. Le chef de l'État se livrera à une double interview, Hélène Terrazan.
6: Oui, exercice solennel de 30 à 40 minutes. Emmanuel Macron tentera de répondre aux inquiétudes des Français préoccupés par la flambée des prix à la pompe en rappelant qu'il s'agit là des conséquences des guerres, notamment du conflit au Moyen-Orient et la fermeture du détroit d'Ormuz. En bref, faire de la pédagogie et surtout expliquer que ce n'est pas de sa faute à lui. Initiative que le chef de l'État a entrepris la semaine dernière lors d'une conférence de presse après avoir réuni chef de parti et candidat à la présidence. Mais cette fois, il veut s'adresser aux Français, montrer qu'il peut encore agir. Les nouvelles aides dévoilées par le gouvernement dans un contexte budgétaire restreint ayant souvent été jugées insuffisantes, lui veut agir sur le front diplomatique. Son action à l'international, il en sera aussi largement question ce soir avec un volet consacré à l'état de la menace russe et la manière dont la France y fait face. Là aussi, une manière pour le président de rassurer et de revenir au centre du jeu.
5: Hélène Terzian, l'interview sera à suivre en direct sur ici. www.fcrs.fr. C'est un record depuis 1976. 98 000 hectares ont brûlé depuis le début de l'année en France, selon l'ONF, l'Office national des forêts. Ce bilan, qui devrait être affiné dans quelques semaines, comprend les feux de forêt, environ 76 000 hectares, mais aussi des surfaces agricoles. La visite du pape côté économique. Demain, Léon XIV atterrit en France et accueillir le souverain pontife, ça a un prix, 27 millions d'euros. C'est le budget chiffré par la Conférence des évêques de France, une somme payée en grande partie par l'Église, car la France est un État laïque avec séparation de l'Église et de l'État. Mais la visite papale ne sera pas totalement neutre pour les finances publiques, Benjamin Hilly.
7: L'État devra payer. Le dispositif de sécurité exceptionnel mis en place pour la visite du pape. Rien que pour la première journée à Paris, 15 000 membres des forces de l'ordre sont mobilisés et 2500 sapeurs-pompiers. Mais tout le reste, tout ce qui est lié au culte, c'est à la charge de l'Église. L'organisation des cérémonies, la sécurité privée, la logistique, les sanitaires par milliers, les écrans géants par dizaines. 20 millions d'euros sont nécessaires pour couvrir l'étape parisienne. 3 700 000 euros pour celle de Lourdes et 600 000 à 700 000 euros pour Metz. Et pour financer le tout, l'Église compte sur la générosité des fidèles.
8: Je vous invite tous à venir nombreux à sa rencontre.
7: Même l'archevêque de Paris, Mgr Laurent Ulrich, battait le rappel dès juillet sur les réseaux sociaux.
8: Nous avons besoin de chacun de vous.
7: La CEF, la Conférence des évêques de France, estime que l'appel aux dons a déjà rapporté 9 millions d'euros. Les dons qui seront aussi possibles sur place pendant les cérémonies avec un système de QR code. Le mécénat et la vente de produits dérivés doivent également permettre de boucler le budget. Et si ça ne suffit pas, la CEF mobilisera des ressources propres qui servent habituellement à financer les actions pastorales.
5: Explication signée Benjamin Hilly pour ici. J-1 avant la visite du pape et J-1 avant le grand retour de Zinedine Zidane sur un banc de touche. L'équipe de France de foot affronte la Turquie demain lors de la première journée de la Ligue des Nations. À 24 heures de ses grands débuts, notre Zizou national est apparu serein devant la presse, Julien Froment.
9: Oui, Zinedine Zidane, heureux de se présenter devant la presse française et internationale dans la peau du sélectionneur national. Quand on lui a demandé s'il était aussi ému que lors de sa toute première sélection avec les Bleus, c'était il y a 32 ans. Voici sa réponse.
10: Même plus peut-être, je dirais. Parce que c'est vrai que 32 ans, bah, c'était loin. Et aujourd'hui, je ressens une immense émotion de pouvoir être là à la tête de cette équipe de France.
9: Le Marseillais n'a eu que 3 entraînements pour imprimer son style sur le groupe, mais des changements sont déjà perceptibles, estime le milieu de terrain Adrien Rabiot.
11: Quelques joueurs déjà, des façons de faire différentes, des séances aussi différentes, des idées différentes, pas mal de choses quand même. Mais l'objectif, c'est toujours le même, c'est de représenter la France au plus haut niveau et de gagner, évidemment.
9: Et pour découvrir l'équipe de France Made in Zizou, il faudra attendre demain. Il n'a donné aucune indication sur le positionnement qu'auront ses joueurs. Tout juste a-t-il confirmé que son capitaine, Kylian Mbappé, grippé en début de rassemblement, sera disponible pour le match face à la Turquie.
5: Julien Froment en Turquie pour ICI. Programme de l'équipe de France dans cette Ligue des Nations à retrouver sur ICI.fr. Et puis on a appris ce soir la mort de Marina Vladi, à l'âge de 88 ans, figure du cinéma et du théâtre. Elle a aussi joué dans des comédies populaires des années 70 et 80, dont Tout le monde, il est beau, Tout le monde, il est gentil, de Jean-Yann. Marina Vladi, elle s'est mariée également au comédien et metteur en scène Robert Hossein, avec qui elle a eu 2 fils, Pierre et Igor.
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5: Le temps pour demain, ça reste sec et assez chaud en général. Seul un risque d'averse en Corse et sur les Alpes du Sud. Partout ailleurs, le soleil s'annonce encore généreux. Les minimales sont comprises entre 4 et 10 degrés sur le Grand Est, 10 à 15 sur le reste du pays, 17 à 21 en bord de Méditerranée. Les températures l'après-midi, elles restent chaudes dans le sud. On attend 24 à 28 sur la moitié nord, 25 à 30 partout ailleurs, jusqu'à 30, 33 donc sur le sud-ouest.
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12: Salut à toutes, salut à tous et bienvenue dans votre décibel du jeudi. Ce soir, on célébrera un anniversaire autour d'Elvis Presley. On jouera au Blind Test. Blind Test pour lequel vous pouvez d'ores et déjà vous inscrire en appelant Oumaïma au standard 0810 055 056. À gagner ce soir au Blind Test, c'est le nouvel album de notre invité, l'excellent Grand Corps Malade.
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12: Après avoir passé un an en famille au Québec, il est de retour, Grand Corps Malade, en France et aussi dans l'actualité discographique. Son 9e album, Voir la mer, vient de sortir. Et on en parlera avec lui ce soir, Grand Corps Malade et dans Décibel. On va commencer la soirée avec l'actu musique du jour. Elle n'est pas très réjouissante, je vous préviens. 213 concerts annulés et près de 22 millions d'euros de pertes. C'est le bilan des catastrophes de cet été. Canicule, incendie, orage sur le spectacle vivant en France. C'est le Centre National de la Musique qui a fait les comptes. Et là, on ne parle que des musiques actuelles et voilà des festivals, on va dire, de musique moderne. On ne parle même pas de la musique classique. Je ne sais pas comment ça s'est passé pour eux, mais ça m'étonnerait qu'on puisse jouer du Chopin en plein air quand il y a un orage. Donc, en ce qui concerne les festivals que l'on connaît, que l'on aime beaucoup, comme Garo Rock, le Chambord Live, le Son Continue, etc., des annulations vraiment terribles. Il va falloir, si vous aimez votre festival près de chez vous, acheter très très tôt vos billets pour les éditions 2027, sinon ils vont vraiment avoir de gros problèmes d'argent. On envoie évidemment tout notre amour à Solidays, parce que c'est le festival de solidarité SIDA, c'est un festival qui finance l'aide aux malades et la recherche contre le sida. Ils avaient en tête d'affiche Elena, Big Flo et Oli ou encore Orelsan. Ils étaient complets, Solidays. Toute l'édition 2026 a été annulée. Si vous voulez savoir comment les aider, rendez-vous sur leur site solidays.org. Et nous, on écoute Orelsan en envoyant toutes nos bonnes ondes pour qu'ils se présentent évidemment sur la scène de Solidays pour l'édition 2027. Orelsan et la rappeuse Juste Chani qui nous font une scène de ménage absolument réjouissante.
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1: C'est pas Orelsan le boss, non, sur ce morceau. C'est clairement juste Shani qu'il a eu le bon goût d'inviter. Et on envoie plein d'amour aux Solidays 2027. Ça sera votre année, les gars.
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1: Un inédit de Julien Clerc, produit par Benjamin Biolay. Mais oui, on y court. Ça s'appelle C'est un soleil. Ça vient de sortir, c'est magnifique. Et ça fait partie de la réédition de Une vie, le dernier album de Julien Clerc. Alors qu'il s'apprête à partir en tournée, cette grande tournée 2027. On en parlait en 2025 en se disant c'est dans longtemps. Et bien maintenant, c'est dans 5 minutes. Voici le nouveau Julien Clerc.
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0: c'est le nom du dernier album de Julien Clerc qui va donc sortir dans une version augmentée, notamment de cette chanson C'est un soleil. Notre cher Julien Clerc en tournée, il sera dimanche soir à Montluçon et puis ensuite au mois d'octobre vous le verrez à Poissy, à Gap, à Versailles, à Châteauneuf-sur-Isère ou encore à Avignon ou Narbonne, et puis passera donc aussi une bonne partie de l'année 2027 et notamment son anniversaire, ses 80 ans sur scène. Allez, lui aussi sera en tournée en 2027, c'est notre invité de ce soir, l'excellent Grand Corps Malade. Il arrive dans Décibel pour nous parler de son 9e album Voir la mer, un album qu'il a fabriqué, en tout cas en partie, très très loin d'ici, à des milliers de kilomètres. Grand Corps Malade rentre d'une année en famille au Québec. On va prendre de ses nouvelles et écouter ses nouvelles chansons. À tout de suite.
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2: Je vous l'avais promis, ça y est, il est là. On passe notre jeudi soir avec Grand Corps Malade. Bienvenue.
3: Merci.
2: On célèbre ensemble la sortie de votre 9e album qui s'appelle Voir la mer, qui est sorti il y a quelques jours. Quand ça a commencé, il y a 20 ans, Midi 20 en 2006, vous imaginiez 10 albums plus loin ou pas?
3: Non. Pas du tout,
2: pas du tout.
3: Alors, vraiment pas.
2: C'est vrai, il n'y avait pas de plan de carrière.
3: Non, pas du tout. Je me demandais déjà un peu ce que je faisais là, même si j'étais très content de voir que l'album marchait et que tout de suite une tournée s'enchaînait derrière. Bah, tout de suite, j'imaginais un deuxième album en disant, bon, va falloir prouver aux gens qu'on n'est pas là par hasard.
2: Ouais.
3: Mais je ne voyais pas plus loin que ça.
2: Et voilà, et là, Voir la mer, donc, qui vient de sortir, qui est un album vraiment incroyable et par lequel il y a plein de portes pour entrer. Mais ça a souvent été ça, la musique de Grand Corps Malade. On peut rentrer par un duo, on peut rentrer parce qu'on est intéressé par le slam à l'époque, on peut rentrer... Enfin voilà, il y a plein de façons différentes. Et dans cet album-là, il y a une porte très intéressante, c'est celle du Québec, du froid et de l'hiver.
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0: Malade a eu la bonne idée d'inviter Cœur de Pirate sur ce nouvel album et ensemble donc vous chantez cet hiver québécois. C'est une histoire vraie, vous avez passé un an au Québec en famille.
1: Oui, c'est ça.
0: Pour préparer cet album.
1: Ouais. Bah, pour faire plein de choses,
0: oui.
1: Et j'en ai profité pour commencer à préparer l'album. Mais c'était vraiment avant tout un projet familial de vivre autre chose. Pour nous, les parents, pour les enfants, de connaître cette richesse absolue de vivre un an ailleurs,
0: ouais.
1: De découvrir une autre culture, de couper un peu le rythme. Je sortais de 3-4 ans très très dense en France. Donc voilà, c'était un projet familial qui s'est très très bien passé. On a adoré notre année à Montréal.
0: Bon, mais là vous êtes rentré, on vous garde un peu. Hein.
1: Je suis là, je suis rentré, plein d'envie d'être ici aussi.
0: Bon, alors, je le disais tout à l'heure, 20 ans de carrière, Grand Corps Malade, donc 9 albums, 2,5 millions de disques vendus, 800 concerts, 3 victoires de la musique. Et puis comme vous n'aviez pas assez de choses dans votre agenda, vous êtes rajouté le cinéma et vous avez bien fait, 9 nominations au César pour vos 3 films, 2 bouquins aussi, enfin voilà, tout ça, ça donne le vertige. Il y a cette chanson qui m'y fait penser dans votre nouvel album qui s'appelle « On m'appelle artiste ».
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0: Alors oui, c'est un mot mystérieux, mais en même temps, j'aimerais bien avoir votre définition. Grand Corps Malade, après tout ce qu'on a dit sur votre parcours, les concerts, la musique, le cinéma, les bouquins, etc. C'est quoi votre définition d'artiste?
1: J'en ai pas, justement, j'ai toujours pas compris ce qu'il y avait derrière ce mot-là. C'est pour ça que j'ai essayé d'écrire une chanson qui s'appelle On m'appelle artiste, où je m'amuse à essayer de trouver des définitions, évidemment. En plus, surtout quand ça arrive un peu par hasard, c'est pas comme si depuis l'âge de 8 ans, je voulais être artiste. Moi, j'ai découvert le slam à 27-28 ans. Moi, je voulais être sportif, c'était surtout ça mon truc. Et du coup, j'ai découvert un peu ce mot-là. Et déjà dans le slam, avant même de faire un disque, on disait ouais, c'est des artistes, tout ça. Je dis ah bon, je mérite déjà ce mot-là, j'étais pas sûr, tu vois.
0: Ouais.
1: Et puis à force, je commence à l'accepter, à l'apprivoiser. Et c'est un mot que j'aime bien finalement et dont je suis assez fier d'être artiste. Mais j'ai l'impression qu'il cache 1000 définitions. C'est pour ça que j'ai écrit ce morceau-là. Et puis être artiste, c'est aller chercher des choses un peu en soi, un truc un peu introspectif pour livrer ses pensées et puis aussi pour avoir un regard sur le monde. Et puis la fonction d'artiste a aussi, j'ai l'impression, une espèce de responsabilité. Bon voilà, ça renferme beaucoup de choses, quoi.
0: Alors, c'est un artiste que l'on accueille ce soir dans Décibels, Grand Corps Malade, ce 9e album, Voir la mer. Dessus, il y a une chanson qui s'appelle 20 ans plus tard, parce qu'il fallait quand même marquer le coup.
1: Ouais, 20 ans, c'est quand même un chiffre rond, c'est un chiffre intéressant.
0: Ouais.
1: C'était l'occasion de faire quand même un petit bilan, de jeter un œil dans le rétro. Et en même temps, cette chanson 20 ans plus tard, c'est pas juste pour faire un bilan, c'est aussi pour me demander où j'en suis aujourd'hui.
0: Ouais.
1: Donc vous allez vite comprendre, je ne spoil pas, qu'en fait, c'est le Fabien de 2006 qui parle et qui interpelle le Fabien de 2026 pour savoir un peu où il en est.
0: Ah, écoutez ça, Grand Corps Malade. 20 ans plus tard.
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0: Alors, Grand Corps Malade, est-ce que 20 ans plus tard, la question est posée dans la chanson, vous écrivez encore pour les bonnes raisons?
1: Eh bien, je me suis posé la question sur ce morceau. Ouais. Est-ce que j'ai 100% la réponse? Je ne sais pas. Ouais. C'est difficile de faire complètement abstraction de ce qui se passe par la suite. En gros, cette question-là, c'est un peu, quand je dis est-ce que 20 ans plus tard, tu crois que t'es plus fort que moi?
0: Oui.
1: C'est un peu le combat de l'innocence contre l'expérience.
0: Ouais.
1: C'est quoi le plus important pour écrire? Est-ce que c'est connaître un peu le métier, avoir des petites habitudes d'écriture, ou est-ce que c'est juste l'inexpérience, la fraîcheur et l'innocence du début? Et c'est vrai que quand j'écris aujourd'hui, j'essaye de faire abstraction de tout ce qui se passe par la suite. Ouais. C'est-à-dire de pas dire, tiens, tel journaliste va sûrement me poser la question, là, ou tiens, le public va plus aimer cette chanson que l'autre, etc. Et ça, je me posais pas ces questions au début. Donc l'idée, c'est est-ce que j'arrive aujourd'hui à faire abstraction de tout ça et d'être juste avec mon texte? Et je pense que oui, de temps en temps, voilà, c'est la magie de l'inspiration.
0: C'est
1: de
0: ça.
1: D'un seul coup, je ne fais qu'un avec mon texte et j'oublie tout le reste. Est-ce que je l'oublie tout le temps? Je ne sais pas exactement.
0: L'avantage quand même de l'expérience, pour ne pas dire prendre de l'âge, ça c'était sur l'album d'avant, on en avait parlé.
1: Mais ça va mieux, j'ai reperdu un peu d'âge là.
0: Un vrai gamin. Est-ce que l'avantage, c'est quand même aussi de ne pas connaître quelques petites techniques, pas tellement les brouf pour parce qu'on sait comment écrire, mais plus pour convoquer l'inspiration. C'est-à-dire que avant, quand on démarre, ben finalement on est inspiré, on sait pas quand, on sait pas pourquoi. Est-ce que vous maintenant vous savez, est-ce que par exemple le fait de partir un an à l'étranger, etc., vous vous êtes dit tiens là j'installe les bonnes conditions pour que la muse arrive?
1: Franchement, je crois pas.
0: Non.
1: C'est ça, enfin en tout cas pour ma part, hein, c'est ce qui est complètement magique avec l'inspiration, c'est que je ne sais pas comment
0: toujours
1: on
0: pas
1: la convoque.
0: C'est génial, au bout de 9 albums.
1: Et il n'y a pas de conditions pour écrire, j'ai pas une routine pour essayer de convoquer l'idée, le concept ou l'inspiration. Non, ça reste assez aléatoire, ça reste au feeling. Tiens, j'ai une idée qui vient, bah pourtant c'était pas le bon moment, je me gare et j'écris 2-3 trucs sur mon téléphone.
0: Ouais.
1: Voilà, ça reste un peu je ne sais pas comment ça vient.
0: Alors les duos, ça c'est quelque chose évidemment de très important dans votre carrière depuis 2020, le carton de l'album Mesdames, où on vous entendait avec Louane, avec Laura Smet, avec Camille Lelouch, évidemment chanson de l'année Mais je t'aime, aux Victoires de la Musique. Il y a des invités aussi sur ce nouvel album, il y a Stilto.
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0: On en avait parlé quand vous étiez venu nous voir avant les grandes vacances. Invité aussi, donc Cœur de Pirate, on en a entendu quelques mesures tout à l'heure. Et puis Mentissa ou encore SDM. Comment vous fabriquez votre liste d'invités?
1: Là, c'est pareil, hein, c'est vraiment au feeling de rencontre, d'envie. Mentissa, on s'est croisé plusieurs fois. Et puis, la première fois que je l'ai vu, j'avais chanté à The

0: Voice avec elle. Elle était encore toute débutante.
1: Elle était candidate.
0: Ouais, candidate. Ah, je crois que c'était il y a 5 ans. Je crois que c'est la première fois qu'elle chantait en duo avec quelqu'un. Oh, et puis on s'est recroisé après deux trois fois. Et j'ai eu envie d'un duo vraiment avec elle là pour le coup, pour mettre en valeur sa voix. Elle a une voix incroyable et on a écrit une chanson vraiment pour mettre en valeur sa voix. Elle est incroyable. C'est un morceau qui s'appelle Ça ira.
1: Vous dites on a écrit, ça veut dire que vous partagez la plume aussi, vous déléguez ça au...
0: Non, quand je dis on, c'est plutôt parole et musique. Moi, le texte, c'est moi.
1: Le texte, c'est vous. Oui, voilà.
0: Mais après, il y a Nicolas, le grand artisan musical de l'album, N-I-K-O-L-A, parce que c'est aussi un chanteur, auteur-compositeur, pour aller écouter ce qu'il fait. Et il est très, très fort. Et quand je dis on, c'est qu'on a beaucoup bossé ensemble. Ouais. Des fois, on crée musique et parole en même temps, dans le même studio. Et puis, pour finir sur les duos, donc il y a un duo avec SDM. J'avais envie d'un morceau un peu plus hip-hop avec un rappeur plus jeune que moi. J'avais déjà fait Oxmo, Kerry James, ça, j'avais envie d'une autre génération. Et là, pour le coup, Nicolas et ses potes Achille et Noé m'ont fait une prod musicale exceptionnelle qui a donné le morceau Trace.
1: Et ils vous ont mis aussi à la disco.

0: Et ce soir, pour le public, je peux rester 3 heures debout.
1: Viens avec tes failles, c'est plus charmant. C'est par là que passe.
2: On adore cette rythmique disco à la Nile Rodgers, à la Chic, avec ses guitares, etc. C'est un goût musical que vous avez depuis longtemps ou c'est une envie récente?
3: Non, le funk, c'est vraiment quelque chose qui fait partie aussi de mon passé. Ouais. Alors, j'avais jamais posé un texte sur une musique aussi funk.
2: J'ai dit disco, c'est disco funk.
3: Parce qu'il y a un morceau aussi sur l'album qui s'appelle Je sais pas faire sans toi, qui est carrément disco. Ouais. Mais en tout cas, c'est peut-être surtout la scène qui me donne envie de ce genre de morceau.
2: Évidemment.
3: Parce que sur scène, on imagine bien qu'on va finir le concert très festif avec ça. Et en plus, c'est un morceau, les failles, ça parle de nos failles, de nos faiblesses, de nos fragilités qui finalement peut-être sont des forces, puisque c'est à travers nos failles qu'on voit le talent, la lumière.
2: Ouais.
3: Et du coup, c'est un vrai texte. C'est pas juste parce qu'on fait un morceau rythmé qu'on met pas de texte dessus. C'est un texte important pour moi qui parle de plein de choses, mais ça n'empêche pas de le faire sur une musique funk.
2: Et on dansera donc sur la tournée de Grand Corps Malade qui commence au mois de janvier, grande tournée des Zéniths. Rendez-vous le 21 janvier à Toulouse, puis Bordeaux, Orléans, Brest, Rennes, Caen. Ensuite au mois de février, Saint-Étienne, Poitiers, Nantes et puis Montbéliard. Et puis Paris, deux fois l'Adidas Arena les 12 et 13 mars prochains. En gros, toute l'année 2027, Grand Corps Malade la passera sur scène. Et puis un bon bout de la soirée aussi avec nous. Alors à tout de suite.
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5: On prend soin de vous avec un forum santé et bien-être.
4: Nathalie Gombeau.
5: Le CCAS et le service culturel de la mairie de Tourville-la-Rivière organisent le premier forum santé et bien-être. Le samedi est dédié à la santé et à la prévention. Des associations spécialisées et des institutions seront présentes pour informer le public sur l'endométriose, le cancer, les addictions, le diabète ou encore le harcèlement. L'occasion de s'informer, d'échanger avec des professionnels ou de découvrir des dispositifs d'accompagnement existants. Le dimanche est consacré au bien-être. Venez découvrir la naturopathie, la sophrologie, l'hypnose ou encore le yoga. Des initiations seront proposées tout au long de la journée de 10h à 18h. Alors rendez-vous ce week-end au Forum Santé et Bien-être de 10h à 18h à Tourville-la-Rivière. Salle La Seine et l'entrée est gratuite.
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2: Grand Corps Malade et ce soir l'invité de Décibel, son 9e album s'appelle Voir la mer.
3: 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Ouais, ça ce serait bien d'arrêter de penser. 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

0: que c'était important pour vous qu'il y ait une grande diversité musicale, diversité de style même. Parfois vous chantez, parfois vous murmurez, parfois vous slamez fort. C'était important que ce soit aussi différent.
1: Ouais, moi j'aime vraiment passer d'une ambiance à une autre. Alors déjà au niveau des thèmes, j'aime bien avoir des thèmes variés, des textes plus durs, plus sérieux, plus doux, plus festifs. J'aime bien varier les thèmes et du coup, bah la musique suit ces thèmes-là. Et moi j'aime bien sur l'ensemble d'un album justement qu'on passe par ce genre de moment. Voir la mer, c'est un morceau très planant, très doux où on peut fermer les yeux, et d'autres juste avant les failles où on a envie de danser. Voilà, j'aime bien vraiment varier ces humeurs-là. C'est la même chose sur scène, j'aime bien qu'on passe vraiment d'une ambiance à une autre, cette espèce d'ascenseur émotionnel comme on dit. J'aime bien ça, et puis ça reflète la vie, quoi.
0: Oui, c'est
1: la
0: ça
1: vie. Tu te réveilles le matin, t'es fatigué, t'es pas de bonne humeur, t'as un coup de fil, hop, t'es joyeux, ça passe d'une humeur à une autre. Et bon voilà, le disque c'est un peu ça.
0: Et puis aussi entre réalité et fiction, ça aussi c'est un truc important. Inventer parfois des histoires, raconter l'histoire de quelqu'un, réel ou pas, on sait pas.
1: Ouais,
0: parfois on parlait de vous.
1: Ouais, souvent je parle de
0: souvent
1: moi quand même.
0: Quand même. Ouais.
1: Et après même quand je parle des autres, je parle un peu de moi, ou vice versa, quand je parle de moi, je parle des gens. Mais oui, c'est souvent quand même très lié à des choses existantes.
0: Allez, c'est l'heure du questionnaire des choix cornéliens. Mon cher grand corps malade, il faut choisir accent québécois ou accent parisien.
1: Accent québécois. J'adore leur accent, je ne leur ferai pas l'affront.
0: Vous n'arrivez pas à le faire.
1: Je suis nul en accent québécois, mais par contre je l'adore, vraiment.
0: Bon, si vous deviez manger un seul plat tous les soirs pendant un an à partir de ce soir, ce serait quoi?
1: Pâte gruyère.
0: Ouais, c'est pas mal.
1: Si vraiment c'est tous les soirs, on va un truc pâte gruyère. Je pense qu'il y a une époque où je mangeais ça tous les
0: pour
1: soirs.
0: Pour de vrai.
1: Je sais que j'y arrive.
0: C'est ça. C'est que vous pouvez survivre.
1: Ouais, je sais.
0: Votre prochain déménagement, alors après le Canada, c'est la Belgique ou la Suisse?
1: Je sais pas. Là, pour l'instant, c'était très bien ce déménagement, mais là, on va rester un petit peu à Paris.
0: Question élégance maintenant pour la tournée à venir. Vous préférez ne jamais jouer devant plus de 100 personnes ou alors ne faire que des zéniths, mais vous êtes en legging?
1: Oui.
0: C'est
1: ça, c'est un choix cornélien.
0: Oui.
1: Ouais, je pense que tant pis, on va refaire des petites salles.
0: Le style avant tout, je comprends. Même moi, je ne sais pas si je sors en legging en vrai. C'est compliqué. Si vous pouviez devenir virtuose d'un instrument, là, dans l'instant, c'est quel instrument qui vous ferait rêver?
1: Oh, la guitare. Le piano, c'est classe, mais tu l'emmènes pas sur ton dos, le piano.
0: Non.
1: Donc, pour briller autour du feu ou sur la plage, c'est une galère. Alors que la guitare, ça serait bien.
0: Ok, et puis dernière question qui va nous amener lentement mais sûrement vers la prochaine chanson, un extrait incroyable du nouvel album Grand Corps Malade. Qu'est-ce qui est le plus choquant pour vous, ne pas trier ses déchets ou ne pas voter?
1: Les deux sont chiants, hein.
0: Ouais.
1: Mais je pense que le plus choquant c'est ne pas voter. Il se prépare des élections importantes et je pense que c'est important. Faut rappeler toujours aux gens que les gens qui vont être élus vont utiliser nos impôts. Voilà, je disais souvent ça aux jeunes qui votaient pas, etc. Je disais, attends, mais tes parents, ils payent des impôts. Et donc, qui va utiliser cet argent-là? C'est les gens qui nous dirigent. Donc, vaut mieux les choisir.
0: Exactement. Et comme Grand Corps Malade n'a jamais fait grand mystère de son implication, oui, dans la vie citoyenne, et qu'effectivement une élection importante présidentielle approche dans quelques mois, il y a une chanson qui regarde tout ça en face sur le nouvel album. Elle s'appelle Pas de fatalité. On l'écoute puis on en parle après. Grand Corps Malade et dans Décibels.

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0: de Fatalité, Grand Corps Malade, sur l'album Voir la mer. C'est c'est fou parce qu'il y a encore quelques années, il y aurait eu peut-être un cœur d'artiste avec vous sur ce morceau. Là, c'est pas le cas, vous êtes tout seul, vous n'avez pas peur, hein, vous y allez. Est-ce que c'est une question que vous vous êtes posée, de savoir si vous alliez être tout seul à avoir ce discours-là ou pas ?
1: Non, pas trop. Au moment d'écrire ça, c'est venu assez naturellement, sans me poser de questions. On parlait tout à l'heure est-ce qu'on garde un peu d'innocence et de spontanéité ? Ouais. Là, c'était très spontané. Après, la question est de se dire, est-ce qu'on le met sur l'album ou pas ? Donc oui, je me suis dit que c'était important de le mettre sur l'album. Et c'est vrai que plusieurs fois, cette phrase est revenue de me dire, c'est courageux de faire ça. Et c'est là où on voit justement la dérive. C'est qu'il y a 10 ou 15 ans, personne n'aurait trouvé ça courageux de faire une chanson qui s'inquiète de la montée du racisme. Et 15 ans plus tard, c'est presque courageux. Et on se dit, mais on n'entend pas beaucoup ce genre de choses. Donc ça c'est très révélateur de notre époque.
0: Il y a aussi quelques mois, en interview, de manière très innocente, Souchon avait dit, oh mais non, les Français ne sont pas assez cons, ça n'arrivera pas. Et il y a eu une volée de bois vert contre Alain Souchon, qui est quand même l'équivalent de la Tour Eiffel en chanson. Et donc oui, ça a changé, ça. C'est vrai que... alors peut-être c'est l'ère des réseaux sociaux.
1: Oui, sûrement. C'est sûr qu'on peut tellement s'exprimer et se lâcher un peu de manière anonyme sur les réseaux sociaux que forcément, il y aura des réactions, certainement. Je m'y attends, ça ne m'inquiète pas trop. Déjà, je ne lis pas trop les commentaires sur les réseaux sociaux.
0: Oui.
1: Mais en tout cas, voilà, je me suis pas posé plus de questions que ça. J'ai fait ce texte avec mes pensées et mes valeurs.
0: Ouais. Et du coup, on en revient à une des toutes premières questions que je vous ai posées quand vous êtes arrivé sur la définition d'artiste. Et vous m'avez dit que vous l'aviez pas là sous la main, mais que il y avait tout un tas d'éléments et notamment une certaine responsabilité. Et donc, j'imagine aussi, c'est votre sens de la responsabilité qui vous a poussé.
1: Ouais, c'est ça. Pour moi, un artiste, évidemment, il doit exprimer ses sentiments, et souvent, ses propres sentiments sont des sentiments universels, et c'est cela que quand tu parles de paternité, d'amour, de deuil, ça parle à tout le monde. Et puis, il y a aussi un versant où les artistes, je pense, doivent être concernés par le monde qui les entoure et avoir un regard sur ce monde-là. Et notre monde, aujourd'hui, c'est celui-là. Et notre pays, en ce moment, il est très tendu sur ces questions-là, donc je peux pas faire comme si ça n'existait pas.
0: Après, Grand Corps Malade, il est vrai, a regardé la France depuis le Québec. Pour ceux qui prennent l'émission en route, vous êtes parti vivre un an là-bas, au Québec. Et donc, sur votre album, il y a votre lettre à France. Nous, on connaissait celle de Polnareff. Polnareff qui écrivait « Depuis que je suis loin de toi, je suis comme loin de moi ». Grand Corps Malade écrit une drôle de lettre à la France.
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0: Drôle de lettre, comme à une ex, hein.
1: Ouais, c'est ça.
0: Tu me manques pas.
1: Là, on a spoilé tout de suite, mais c'est vrai que la chanson démarre comme ça, comme si j'écrivais à une ex qui ne me manque pas, où je lui en mets comme un peu plein la gueule. Je lui parle de tous ses défauts. Et c'est important de le dire parce que je vois déjà, on parlait des commentateurs qui disent, alors, si t'aimes pas la France, pourquoi t'es revenu, hein, reste là-bas, etc. Non, justement, dans le troisième couplet, je dis à quel point j'aime mon pays, j'aime la France, et c'est pour ça que je suis exigeant et que je lui fais des reproches. Mais voilà, c'est mon pays et je suis revenu parce que je l'aime. Mais c'est vrai qu'il y a beaucoup de choses qui m'agacent.
0: Voilà, mais il est revenu.
1: Pourtant, je veux encore y croire malgré tout ça. 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
0: Et non seulement il est revenu, mais il a sorti un album magistral, Voir la mer, le nouvel album de Grand Corps Malade. Et cette grande tournée 2027, en quelques mots, à quoi on peut s'attendre ? Alors, On a compris le côté festif, disco, dansant, mais pas que. Et puis un corpus de 9 albums, va falloir faire des choix.
1: Ouais,
0: là, hein.
1: C'est ça, ça va être ça la galère. Là, je vais me pencher sur la fameuse setlist.
0: Ouais, c'est pas fait là, c'est en ce moment.
1: Là, je laisse sortir l'album et puis je vais commencer à travailler sur ce concert. Évidemment, je vais faire la part belle à voir la mer. Avec tous les derniers petits morceaux chouchous qu'on a en date. Et puis après, oui, je vais me pencher sur les 8 albums précédents. On va évidemment ressortir les classiques, ceux que les gens attendent. On parlait de Mais je t'aime, de Derrière le brouillard, de Nos plus belles années, ceux que certainement les gens ont envie d'entendre et de chanter avec moi. Et puis après, je vais peut-être ressortir quelques anciens, quelques inédits, quelques nouveautés. Je ne sais pas encore, je vais me pencher là-dessus bientôt.
0: Eh ben, bon travail et par avance, très bonne tournée. Grand Corps Malade, merci beaucoup d'être venu.
1: Un grand merci à vous.
0: À très bientôt.
1: À bientôt.
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Dame de Carreau incarne une pop française électro-lumineuse et sincère. Elle invite à un voyage intérieur porté par le titre « Mon monde à moi » comme un hymne à la reconnexion à soi.

0: Mon monde à moi, Dame de Carreau. Un coup de cœur ici même.
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2: Il est temps de jouer au blind test pour gagner l'album de Grand Corps Malade, le fameux Voir la mer. Et pour jouer avec nous et remporter ces albums dédicacés par l'artiste. Oui, il vient de les signer en quittant le studio. Il y a Thierry et il y a Didier. Bonsoir à tous les deux.
3: Bonsoir Émilie, bonsoir Thierry.
2: Bienvenue.
4: Oui, bonsoir Didier, bonsoir Émilie.
2: Bonsoir, très très contente de jouer avec vous messieurs. Je n'ai pas encore donné le thème du blind test, je le révèle immédiatement. Il s'agit de la danse. Oui, il faut danser, même Grand Corps Malade l'a dit, il a choisi des instrumentaux plutôt rythmés, certains même disco ou funk pour ce nouvel album, en pensant à la scène. Vous faites que ça fait du bien de danser. Alors il y a des chansons qui parlent de danse, et mes chers Thierry et Didier, on va tenter de vous les faire deviner. Mais avant, je voulais vous annoncer que, quoi qu'il arrive, vous avez chacun gagné un exemplaire de l'album de Grand Corps Malade dédicacé.
3: Merci.
2: Oui,
3: oui. Eh bien, merci beaucoup.
2: Par avance. Oui, c'est gagner d'abord, jouer ensuite. Je vous rappelle les règles du blind test. On vous passe donc de la musique et il faut retrouver le plus rapidement possible le nom des interprètes des chansons qui arrivent. Il vous faudra donner votre prénom avant de donner votre réponse pour que je sache lequel de vous deux a été le plus rapide. Ok, messieurs ?
3: Ok, madame.
2: C'est bien. Alors c'est parti, cher Didier, cher Thierry. Première chanson qui fait danser, dites-moi, mais qui chante ça?
4: Ah ben, Tiki là-bas.
2: Oui,

0: Une merveille, cette chanson qui vous a fait démarrer tous les deux à toute vitesse. Didier et Thierry, je pense que tout le monde a donné son prénom, la réponse en même temps, donc je mets un point partout.
1: Oh, c'est gentil, merci.
0: Voilà, parce que je sens bien que c'était trop facile aussi. Il faut que, j'augmente le niveau. Hein, je vois bien, vous êtes imbattable. Thierry, Didier, on continue à danser. Une chanson qui propose même de danser sur plusieurs rythmes et dans plusieurs positions. Allez, dans 5 secondes, vous aurez sa voix. Ça va vous aider, je pense.
1: Didier. Charles Aznavour.
0: Oui, bravo.
2: Bravo, Didier. Jour contre jour.
1: C'est pas trop ma génération.
0: Ah, Thierry, c'est vrai. Aznavour, c'est intergénérationnel, non?
1: Ah oui, quand même. Mais j'écoute pas trop.
0: C'était bien les plaisirs démodés où l'on danse joue contre joue. Charles Aznavour. Allez, on danse encore. Dites-moi, qui nous donne envie de danser comme ça?
1: Didier.
0: Oh là là, Didier.
1: David Bowie.
0: Oui.

0: Prince, David Bowie. Bon, Didier, c'est un peu notre DJ ce soir.
1: Bravo. Il est très fort.
0: Didier,
1: non,
0: le DJ.
1: Il est très fort. Hein.
0: Bah oui.
1: Non.
0: Mais alors Thierry, parce que je suis quand même intriguée par cette histoire de Charles Aznavour qui n'est pas de votre génération.
1: Non, j'ai reconnu quand même la voix après.
0: Mais c'est qui alors vos références?
1: Moi, c'est plutôt Daniel Balavoine.
0: Ah bah Balavoine, magnifique, ouais.
1: Oui, magnifique, ouais. C'est Starmania, forcément.
0: Ouais.
1: Michel Berger, France Gall.
0: Oui, c'est bien, c'est un peu tout la même famille musicale.
1: 80,
0: ouais, les années 80. Ok, ah bah, sachez qu'on a une super web radio, la web radio ici, années 80, avec en tête de proue l'ami Laurent Petit-Guillaume. Je vous recommande.
1: Je vous écoute.
0: Ah, bah voilà, bah, je vous recommande, si vous ne l'avez pas encore écouté, vous allez trouver ça sur le site ici.fr ou sur votre application ici. Bon, en tout cas, Thierry et Didier, je suis bien contente d'avoir joué avec vous. Je vous envoie l'album de Grand Corps Malade.
2: Grand Corps Malade, super.
1: Voilà, dédicacé. Merci beaucoup, Amélie.
0: Merci, je vous embrasse Thierry. Et Didier, n'oubliez pas, les amis, le blind test, c'est tous les soirs du lundi au vendredi. Et puis les auditrices et les auditeurs sont aussi non seulement les bienvenus, mais sont recherchés comme une denrée rare et précieuse pour notre émission du dimanche. Les auditrices et les auditeurs d'ici ont leur émission, ont leur décibel. C'est le dimanche à 19h et c'est le soir où on ne passe que des chansons que vous avez choisies. Et c'est vous qui les présentez. Voilà, vous êtes au téléphone, bah comme à l'instant Didier et Thierry, vous présentez les chansons que vous avez choisies. On les écoute tous ensemble. Décibel du dimanche soir. Donc, si vous avez envie de participer, vous pouvez dès maintenant nous envoyer un email. Notre adresse, c'est décibel avec un S @radiofrance.com. Dans le mail, vous mettez votre numéro de téléphone pour qu'on puisse vous rappeler et aussi le nom de la chanson que vous avez envie de partager. Pour le moment, puisque le thème du blind test était la danse, eh bien, dansons. Pas joue contre joue avec Charles Aznavour, non, comme des petits fous, avec justice.

0: Je viens de réaliser, et je vous avoue que je ne me sens pas très bien, cette chanson aura 20 ans l'année prochaine. Ça veut dire vraiment que, voilà, si vous avez dansé là-dessus en étant majeur, eh ben vous êtes officiellement vieux. Mais c'est pas très grave, écoutez, D-A-N-C-E, Dance, tiré du premier album de Justice, c'est l'album avec la croix dorée sur le fond noir, qui a lancé le phénomène Justice, d'abord en France et puis partout dans le monde. Eh ben il était sorti en 2007, et donc, oui, j'ai bien compté deux fois tous mes doigts, et ça fera bien 20 ans l'année prochaine. Actualité aussi autour de Justice, ils ont participé au troisième album d'Angèle, l'excellent Instinct. Oui, moi je peux dire qu'il est excellent parce que j'ai déjà écouté. Il est vraiment bien. Il y a Justice, notamment sur le titre What You Want. Et l'album d'Angèle sort le 16 octobre. Ne le ratez pas.
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0: Et allez, on termine l'émission dans les années 50, 1957, très exactement. Elvis Presley est évidemment une immense star aux États-Unis. Et en plus d'être une star de la chanson et du rock'n'roll, on fait de lui une star de cinéma. Il joue dans le film musical Le Rock du Bagne, sorti lui aussi en 1957. Et la bonne nouvelle, c'est que les chansons qui accompagne le film, eh bien, sont à la hauteur du talent du King, talent rock'n'roll. En ce qui concerne son jeu d'acteur, vous vous ferez une idée, c'est de toute façon assez mignon de revoir les films des années 50, hein, parce qu'il y a une certaine naïveté, une certaine façon de faire du cinéma qu'il n'y a plus, évidemment, aujourd'hui. Mais voilà, on écoute ce Jailhouse Rock, sorti le 24 septembre 1957, il y a pile 69 ans.

0: Rock, Elvis Presley dans vos petites oreilles, les amis. Et Décibel, c'est déjà fini. Merci à l'équipe de l'émission. Il y avait Emma Quenardel, Oumaïma Abbas, Iris Guitoni, Thomas Demol et Mélodie Chaïb. Demain, notre invité sera le chanteur Kali.
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4: Salut tout le monde, bonsoir et bienvenue, il est 20h tout juste sur ICI. Je suis très heureux de vous retrouver autour de ce rendez-vous 100% positif. Une heure de bonne initiative, une heure pour se balader dans vos villes, dans vos régions, dans vos départements. Et puis connaître aussi vos actions originales, celles qui marchent. On parlera de nature et d'environnement, on vous donnera la parole, on s'intéressera à ceux et celles qui entreprennent en France. Bref, c'est un tour de France, un tour d'horizon qui prend le pouls de notre société. Il n'y a pas que Paris dans la vie, ça commence maintenant. Avec un invité, c'est un cuisinier français que l'on ne présente plus, découvert lors de la 3e saison de Top Chef sur M6. Il est aussi à l'aise derrière les fourneaux que derrière un micro. Vous allez l'entendre d'ici 21h, animateur de télé. Il se frottera également à la scène. Il prend le temps aussi de vous écrire de bons conseils à travers des livres. C'est un épicurien qui prend la direction il y a quelques années du 19-20 restaurant de l'hôtel Prince de Galles à Paris. Je reçois ce soir Norbert Tarrer. Et bonsoir Norbert Tarrer.
5: Bonsoir Eric. Alors attends, bonsoir Eric. Et votre prénom c'est Eric ou Sébastien?
4: Moi c'est Eric.
5: Eric,
4: en c'est vrai qu'on m'a souvent appelé Bastien.
5: Bah oui.
4: Vous n'avez pas eu ce problème?
5: Ah non, quand tu t'appelles Norbert, t'as pas ce problème là.
4: Bon, je suis ravi de partager cette balade parce qu'on va un petit peu se promener. Norbert, je sais pas si vous êtes du genre, vous aimez bien prendre une télécommande, boum, feuilleter les albums photos et regarder ce que vous avez fait avant ou au contraire, c'est je fonce?
5: Je fais des rétros de temps en temps, mais je pense que la vie, c'est un peu comme comme le pare-brise et une voiture. Et le pare-brise, c'est l'avenir, c'est ce que vous allez voir arriver.
4: Ouais.
5: Et le passé, c'est vraiment le rétroviseur, c'est ce qui s'est passé derrière. Et je l'oublie pas, je regarde toujours un petit coup d'œil dedans, mais je regarde toujours ce qui est en face de moi.
4: Alors on va voir ce que l'on va voir dans ce rétro ce soir. Le premier endroit en tous les cas qui compte pour vous, c'est Enghien-les-Bains.
5: C'est mon lieu de naissance.
4: C'est là où vous êtes né, alors oui. C'est en banlieue parisienne, c'est à quelques kilomètres de Paris.
5: Exactement.
4: Quelle image, Norbert Tarrer, vous vient quand on parle d'Enghien-les-Bains?
5: Eh bien, Enghien-les-Bains, on dit champ de course, on dit casino,
4: ouais.
5: Parce qu'en banlieue parisienne, on s'attend toujours à avoir quelque chose d'un peu plus banlieue, et non, Enghien-les-Bains, 95, entre Épinay, entre Saint-Gratien, Montmorency, Soisy, il y a un hippodrome, il y a toujours eu un casino, il y a eu deux beaux hôtels tenus par un groupe français, et il y a le lac, alors qui est pour moi pas un lac, ça reste un étang, ni plus ni moins, parce que c'est
4: pas... pas très grand, il y a plus grand, on est d'accord.
5: Voilà, et puis c'est mes premiers pas, 12 ans après, parce que je suis revenu 12-13 ans après ma naissance, pour aller voir un film au cinéma et manger mon premier fast-food.
4: C'est vrai,
5: ouais.
4: C'était Enghien-les-Bains.
5: Exactement.
4: Moi je trouve que c'est sympa, alors j'ai la chance de connaître un peu Enghien-les-Bains, c'est le week-end, la sortie sympa quand on vit à Paris, par exemple.
5: Oui.
4: Il y a quelque chose de champêtre, quelque chose, voilà, c'est un peu un environnement qui est agréable.
5: C'est un moment, oui, c'est des petites villes agréables comme on peut retrouver l'Isle-Adam ou d'autres villes comme aussi Port-Cergy, ce qui donne à la banlieue cette nuance de dire que on n'est pas forcément obligé toujours de se diriger sur Paris pour vivre des moments, on va dire. Élégant. Je trouve ça élégant, Enghien. Je trouve que c'est élégant.
4: Je suis d'accord.
5: C'est sympa, c'est apaisant.
4: Norbert, vous grandissez dans une famille d'artisans,
5: oui.
4: Métier de bouche,
5: oui.
4: Maman charcutière.
5: Oui.
4: Papa
5: poissonnier.
4: Dans le poisson.
5: Oui.
4: C'est génial. Enfin, votre destin, il était plié, quoi.
5: Même pas. Pas du tout, parce que je voulais faire du foot, moi. Mais,
4: on va en parler, d'ailleurs.
5: Mais dans l'amour que j'avais pour mon père, que je portais à mon père, ouais, je voulais être poissonnière.
4: Et cet amour, il va loin, parce que j'ai cru comprendre que vous cachiez parfois dans la camionnette ou dans la voiture.
5: Exactement.
4: Avec un doudou, c'est ça?
5: Exactement.
4: Votre couette?
5: Exactement. Mon père, il conduisait une marque allemande AW. C'était un LT35. La cabine réfrigérée, c'était de la lambrée, donc c'est qui est fait dans l'un. Lambrée, voilà, je le dis, hein, ça existe toujours, mais c'était racheté. Et en fait, je montais dans ce camion, et à minuit, et je dormais dans le camion, parce que je voulais être sûr de pouvoir partir avec mon père à Rungis. Alors, Rungis, ceux qui connaissent, je vais vous le dire, c'est Euro Disney. pour les enfants. Sauf que Mickey et Minnie, Rungis, c'est une dorade et un macro.
4: À quel point Rungis est important pour l'AC des Français, Norbert Tarrère?
5: Déjà, on parle, il n'y a pas que Paris qui compte, hein, mais Paris, Rungis, c'est le plus grand marché en Europe, déjà, à la base. On ferme Châtelet-Léal pour l'histoire et on vient ouvrir Rungis dans les années 70. On ouvre 10 pavillons entiers de poissons, donc un pavillon couvre à peu près 10 mandataires de poissons, 110 mandataires de poissons à l'époque, autant de légumes, autant de viande, autant de fleurs, autant de fromage. C'est une ville dans la ville, Rungis. C'est le ventre de Paris. Et c'est pour moi le ventre de l'Europe. C'est là où tout se niche. Et donc, quand vous grandissez dans cette ville, vous en prenez une culture incroyable.
4: Vous avez grandi dans les marchés.
5: Oui.
4: Marché, on pourrait peut-être parler celui de Saint-Flève-d'Hermont aussi.
5: Exactement.
4: C'est là où vous alliez avec
5: votre papa. Le portail, ils sont encore orangés. Je suis passé il n'y a pas si longtemps. À côté, avant, il y avait un commissariat de police. Non loin d'un collège, après que j'ai visité, le collège Jules Ferry, il y a aussi le marché d'Aubonne. Un peu plus loin, en 78, on avait le marché de Conflans, le marché de Sannois, le marché de Saint-Prix. Vous avez le marché de Saint-Leu. Enfin, on faisait tous les marchés couverts qui existaient dans
4: le 95. Il y a des marchés en extérieur.
5: Exactement.
4: Aussi.
5: Oui, ils avaient celui d'Orreuil qui est magnifique.
4: Mais ça a forgé votre personnalité. Vous avez pris le temps, peut-être inconsciemment, gamin, d'observer les gens, la vie, parce que c'est une ville dans la ville aussi.
5: Exactement.
4: Un marché. Hein.
5: Un marché, c'est vrai, c'est pour ceux qui s'imaginent, qui n'arrivent pas à s'imaginer, c'est vrai que vous rentrez dans une émulation où on est tous, quelque part, concurrents, d'accord, mais on vient tous additionner nos talents pour faire vivre le terroir et vivre aussi notre commerce. Donc tous les poissonniers se connaissent, même s'ils se tirent un peu la bourre, et tous les charcutiers, tous les marchands de légumes, les primeurs, les fleurs, les fromagers. En fait, c'est tout ça qui fait qu'en étant dans une émulation de tirer les choses vers le haut, vous allez réussir. Ouais.
4: Alors Norbert Tarrère, vous passez une partie de votre scolarité, petite enfance du côté d'Enghien-les-Bains, et puis vos parents vont séparer, c'est des choses qui arrivent.
5: Oui.
4: Partez à Argenteuil, c'est pas très loin non plus.
5: Oui, oui, c'est une découverte.
4: Quelle image vous avez d'Argenteuil, là?
5: Je suis pas resté longtemps à Argenteuil, parce que on a eu du mal, parce qu'on habitait au-dessus d'un commissariat, donc vous imaginez, à l'époque, ils s'en prenaient plein la tronche, donc on est parti, on est arrivé à Sannois.
4: Ouais. Mais avant,
5: alors pour ceux qui connaissent, ils vont me dire Argenteuil. Donc j'étais à la ZUP, après je suis parti à la Cité Champagne, après je suis passé à la Cité Jaune, et après je suis arrivé à Sannois. Ouais, j'ai visité Argenteuil. Et à Sannois, je suis arrivé à l'église de Sannois. L'église limitre centre-ville. Et là, j'ai découvert une vie incroyable. Vraiment. Les gens parlent de cette façon sociale de vivre, mais je pense que ça a été une des plus. Ma vie, elle est faite que de rencontres. J'ai vécu dans l'opulence avec mes parents. J'ai vécu dans ce côté populaire où on avait le multiculturalisme, où on partageait toutes les religions, où on partageait toute la tolérance. On pouvait faire la marche du feu pour les Indiens, se retrouver à faire l'Aïd et faire Kippour comme c'est aujourd'hui en plus avec la communauté juive. Et après, on pouvait repartir avec les catholiques parce qu'il y avait aussi des catholiques. On pouvait se retrouver le dimanche devant la messe à sortir parce que nous, on voulait gratter un peu des hosties.
4: Ça n'a pas de goût.
5: Voilà,
4: mais c'est du pain.
5: Et en fait, c'est cette notion-là, en fait, qui est importante de savoir, c'est quelle place on peut trouver au sein de n'importe quel statut social.
4: Dans un instant, on ira faire un tour à Saint-Gratien. On ira jusqu'à Clairefontaine, parce que vous avez évoqué le foot.
5: Oui.
4: C'est aussi des lieux qui vont compter pour vous, les lieux de la réussite, et surtout la France de Norbert Tarrère, qui s'invite sur ici. Alors, on s'intéresse aussi à la nature et à l'environnement avec Benoît Prospero, qui chaque jour passe en revue les merveilles de la nature. Aujourd'hui, vous allez découvrir un lieu hors du commun qui pourrait inspirer beaucoup de villes et de villages de France, on découvre.
6: Ah oui, c'est un lieu très inspirant. Nous sommes avec Ici Alsace, dans le Haut-Rhin, à côté de Mulhouse, à Kemps. Et ce lieu, c'est l'archipel. Et l'idée, c'est quoi? C'est de réunir habitants, associations, écoles et communes autour d'un même projet, à savoir agir localement pour le vivant. Bref, un véritable tiers-lieu. C'est quoi un tiers-lieu? Brice Lalois, coordinateur de l'archipel de Kemps, nous explique.
7: Un tiers-lieu, c'est un lieu dans lequel il va y avoir plein d'activités et plein d'acteurs. Et donc, typiquement, à Kemps, on a une association qui s'appelle Grain de sel, qui a été créé en 2006, qui a pour vocation à gérer toute la partie pédagogique, c'est-à-dire accueillir les enfants, les reconnecter à la terre, leur montrer l'importance de la biodiversité. On a une autre asso qui s'appelle Gasper, qui est une épicerie solidaire et sociale. Et puis, au milieu de tout ça, on a les écoles qui viennent régulièrement nous filer un coup de main, dont l'école alternative de Sama, et puis la mairie qui nous prête des parcelles sur tout le territoire kemsois.
6: Ah oui, parce que petite précision, dans ce village, les enfants mangent ce qu'ils plantent eux-mêmes. Bref, un tiers-lieu, c'est donc un lieu dans lequel se passe tout ça. Et donc, si vous habitez une ville dans laquelle il n'y a pas ça et que vous vous demandez pourquoi ce tiers-lieu est né, eh ben, l'histoire est simple. En fait, un soir, ils ont projeté, vous savez, le film Demain de Cyril Dion et Mélanie Laurent dans le village. Et après la projection, les habitants ont discuté et...
7: On avait envie de montrer aux enfants comment on plante des légumes. Et c'est là que le projet est né.
6: Ah ben oui, parce qu'en fait, le constat au départ, c'était que les enfants connaissaient mieux les rayons d'un supermarché que ce à quoi ressemblait un potager. Alors maintenant, à mon niveau, qu'est-ce que je peux faire ?
7: Alors là, il y a plein de choses à faire. Il y a aider notre maraîcher qui travaille en maraîchage sur sol vivant pour l'aider à faire pousser des légumes. Venir à des ateliers pédagogiques avec les enfants. Il y a filer un coup de main à l'épicerie, puisque aujourd'hui, on est tous bénévoles. On a un maraîcher employé, on a un épicier, et puis la mairie a embauché une animatrice nature. Donc on a 3 personnes embauchées, mais au milieu de tout ça, il y a toute une fourmilière de bénévoles, quoi.
6: Eh ben oui, et au fait, c'est quoi l'état d'esprit du village grâce à ce tiers-lieu ?
7: On se respecte tous les uns les autres, dans nos différences, etc. Et aussi, c'est très convivial. On adore la convivialité, et c'est pour ça qu'on a régulièrement des événements. Cet été, on a fait un petit concert piano, flûte traversière, en pleine nature, c'était magnifique. Et tout ça, ça crée du lien, et ça permet d'amener du positif dans nos communes.
6: Le tiers-lieu s'appelle l'Archipel, c'est en Alsace, dans le village de Dems, et c'est une merveille. Merci, ici Alsace, et Brice Lalois, coordinateur de l'Archipel, et bravo à toutes et tous.
4: Merci beaucoup, Benoît Prospero. Une alimentation saine, vous êtes forcément concerné, Norbert Tarrère.
5: Oui, oh là là, manger sain.
4: Oui, il n'y a rien à
5: manger. Manger sain, manger sain. Non, mais manger sain, ça peut être manger du beurre, de la bonne crêpe, ouais. Ça peut être manger de la bonne huile d'olive, ça peut être des produits qu'on pourrait considérer comme riches, mais c'est des produits sains quand c'est bien fait.
4: Norbert Tarrère, votre invité ce soir sur Ici. Alors pour l'instant, on en est qu'au stade de cette enfance, de cette adolescence, dans Guin-les-Bains, Argenteuil, en passant par Saint-Gratien, mais vous allez voir qu'il va tenir plein de restaurants bien avant que vous l'ayez découvert, peut-être publiquement sur M6 dans Top Chef. Vous avez déjà fait énormément de choses, avec beaucoup d'audace d'ailleurs et de culot, jusqu'à gonfler parfois votre CV.
5: Oui.
4: On va le découvrir dans les prochaines minutes sur Ici.
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4: Et musique, s'il vous plaît, avec France Gall, sur Ici.

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2: C'est vrai, depuis 20h, vous découvrez le parcours aussi passionnant qu'inspirant de Norbert Tarrère. Vous le découvrez de la Petite Couronne en Guin-les-Bains, à 11 km environ de Paris. Lui qui va déménager ensuite à Argenteuil, aux alentours de ses 10 ans, passionné de foot. Il grandit aux côtés de ses parents, artisans, je le rappelle, liés au métier de bouche. C'est donc l'itinéraire d'un homme devenu un cuisinier français à Paris qui compte, il se raconte ce soir, sur ICI. Bon, alors c'est vrai que vous vouliez être footballeur, hein.
3: En fait, tout ce qui m'arrive, c'est juste par une phrase ou une attitude, c'est le football, c'est arrivé un mercredi. On m'a dit que j'étais nul, et en fait, ça a créé chez moi un déclic de dire, je serai jamais nul. Et donc, j'ai travaillé, j'ai sacrifié mes études, je suis pu aller à l'école, et je me suis mis dans l'optique de devenir, d'arriver dans l'équipe numéro 1 à l'époque de l'Entente Saint-Bassin-Gratien. C'était la promotion d'honneur.
2: Promotion d'honneur.
3: En moins de 13 ans.
2: Vous la rejoignez très rapidement d'ailleurs.
3: Avant la fin de saison, c'était déjà au moins remplaçant dans cette équipe. Alors qu'au départ, j'ai même pas le niveau. Je crois qu'après, comme disait Adam Ivanov, après l'équipe 9, c'est le handball. Et voilà. Et j'ai eu ce déclic dans ma vie de plus jamais laisser croire aux gens ou laisser la possibilité de me dire que c'était pas possible pour moi.
2: Alors vous allez pousser le bouchon et vous avez raison parce que vous allez intégrer l'Institut National de Foot de Clairefontaine, l'INF.
3: Exactement.
2: Est-ce pareil ? C'était une sélection. Ça se faisait comment ? Comment on intégrait ?
3: La sélection, elle se faisait de plusieurs façons, mais moi, je l'ai faite d'une sélection départementale, l'équipe du Val d'Oise.
2: Ouais.
3: Ensuite, vous aviez donc un championnat interdépartemental qui se faisait à l'INF, le temps d'un week-end, et ensuite, dedans, forcément, qui dit championnat dit forcément recrutement, détection. Et donc, j'ai été retenu au centre pour une année, la première année, ils font le tri. D'accord, vous êtes 140 et après ils vont pour la deuxième année ils vont en prendre 70, 75. Ouais. Bon, moi j'allais pas à l'école donc ça a été vite vu. Au revoir. Donc on devait aller à l'école Notre-Dame qui était en dehors du centre. Mmh. Et moi je passais mon temps à être dans les réfectoires ou de rester dans ma piole à frotter mes pompes avec de la graisse à traire, vous savez, pour faire briller mes Beckenbauer tout ça.
2: Bien sûr.
3: Voilà.
2: Bon, du coup vous n'allez pas poursuivre en tous les cas dans cette voie-là.
3: Non.
2: Vous tournez vers un CAP BEP de charcutier.
3: Oui.
2: Vous n'avez même pas le validé.
3: Non.
2: Parce que vous sentez que vous êtes, il faut aller ailleurs, quoi.
3: Vous pouvez dire les choses, hein. Ce soir, on peut mettre aussi. J'ai rencontré une copine. Alors, la veille de mon examen, j'ai joué le beau mal et tout. Et le lendemain, je devais aller faire mon examen. Je me suis pas levé, voilà, tout court. Je suis resté au lit.
2: Ça se joue à ça.
3: Voilà. J'ai pas honte de le dire. Il y a des choses.
2: Vous pouvez la remercier. Grâce à elle, vous partez à Londres.
3: Exactement.
2: Avec elle.
3: Ah non, malheureusement, non.
2: Alors, changement de décor.
3: Oui.
2: Vous partez à Londres un peu sur un coup de tête.
3: Oui.
2: Vous avez quel âge, quoi?
3: À
2: peine 18 ans.
3: Ouais.
2: Vous avez trouvé un job chez Nico, qui a 3 étoiles.
3: Chez Nico Landelis, chef 3 étoiles Michelin, à Park Lane, le 99 Park Lane.
2: Exactement. Alors, ça vous forge un caractère, parce que c'est bas de l'échelle, évidemment, hein. Vous allez être 2 ans à la plonge.
3: Mm.
2: Vous allez être commis, je crois, quand même, à un moment donné.
3: Pour ceux qui connaissent pas et qui pensent que l'Angleterre, c'est que Big Ben et la visite de The Eyes. L'Angleterre, c'est le pays le plus proche pour vous montrer que le marche ou crève, c'est vraiment une mentalité, une philosophie de vie et qui vous donne cet instinct de dire que quand vous pouvez le faire. Quand vous voulez, vous pouvez le faire, mais qu'en plus, quand vous réussissez, vous êtes récompensé sans avoir à quémander quoi que ce soit. J'ai commencé plongeur dans un 3 étoiles Michelin, j'ai fait beaucoup de bêtises, j'ai pas payé mon loyer parce qu'on le payait à la semaine, donc je me suis retrouvé à la rue. Donc, ils vous font payer vos erreurs. Ils vous excusent pas. Par contre, je me suis mis à travailler à un acharnement dingue. J'étais plongeur et 3 ans après, j'ai terminé donc 3e sous-chef dans un restaurant du groupe de chez Nico. Et oui, j'ai commencé à 8200 francs à l'époque plongeur et j'ai fini à plus de 25 000 francs par mois. Mmh. Et j'ai été payé pour mes qualifications et ma façon de produire le travail.
2: Ça permet de comprendre une chose dans votre vie et d'asseoir ce que vous voulez faire. À partir de ce moment-là, vous savez que ce métier, il est pour vous.
3: Oui, exactement. Je sais que déjà, l'état d'esprit, c'est que ce métier est fait pour moi. Vous vivez pour faire plaisir aux autres, mais dans un milieu où c'est très dur, où il y a une compétition féroce. Tout le monde veut la place, tout le monde veut augmenter, tout le monde veut évoluer, tout le monde veut s'approcher de l'excellence. Donc forcément, il y a une forme de compète, mais qui vous tire vers le haut. Exactement ce que je vous disais sur les marchés. Tirez-vous vers le haut. N'allez pas vers le bas, ça sert à rien. Enfin, d'être nul, c'est trop facile. Par contre, de devenir meilleur, c'est compliqué, c'est difficile, c'est dur. Mais alors, putain, quand tu y arrives, moi, quand j'ai réussi à me hisser parmi ces 40 cuisiniers et arriver 3e sous-chef, une fierté pour moi, juste pour moi. Et puis, la reconnaissance aussi salariale, j'ai le salaire qui va avec.
2: Alors, à ce moment-là, vous avez une telle confiance en vous, vous gonflez un peu le CV.
3: Oui.
2: Vous allez voir Bernard Loiseau, je ne sais pas si c'est à Saulieu, son restaurant de Côte d'Or, vous le rencontrez.
3: La France m'a dégonflé, par contre. Moi, je suis arrivé, je me suis dit, je suis arrivé 3e, second, bam. Mais je me suis arrivé en France, j'ai pas de diplôme.
2: Ouais, vous vous êtes pas reconnu en France. Non, vous arrivez plein de convictions. Ouais. Et finalement, alors vous gonflez un peu le truc. Ah. Vous allez voir donc l'oiseau qui est adorable. Il y a quelques jours, Thierry Marx nous a aussi avoué avoir un peu raconté des quelques petits mensonges à Bernard l'oiseau. Il s'est présenté chez Taïwan après avoir déjeuné avec l'oiseau. Taïwan lui a dit rue du Faubourg Saint-Honoré. Quelles sont vos références? Ben l'oiseau. Il avait juste déjeuné avec lui. Bon, vous rencontrez à ce moment-là Mauro Calogreco, qui est un immense cuisinier. Restaurant Mirazur à Menton, hein, c'est du 3 étoiles, meilleur restaurant du monde en 2019. Enfin, toutes ces rencontres, ça monte, et vous allez vous lancer dans votre propre aventure.
3: Ah oui. Il faut. Là, c'est ce que je dis en ce moment, surtout en ce moment, je dis à tous les jeunes, lancez-vous, il y a des risques. On peut essayer de parer à tous ces risques-là, mais il y en a toujours un ou deux qui se cachent derrière. Donc, lancez-vous, je me lance.
2: À Nyons,
3: le duo délice, dans une petite rue. Alors, tu vas voir le nom est déjà. Alors, la première rue avant la mienne, c'est rue de la Résistance. La deuxième, la mienne, c'était rue des Déportés. Autant te dire que déjà. Ouais, bon voilà, et je vais dans un fond de cave, voilà, et je me dis j'y suis. Mais en fait, la vraie histoire, c'est que j'ai aucune expérience, j'ai pas fait d'école, je sais pas faire des costes, je sais pas faire les prix, je sais faire à manger, mais j'ai pas les épaules d'un chef d'entreprise. Donc je me casse la figure, dépôt de bilan.
2: Il y a Pierre Long, c'était à côté.
3: Et dans la foulée.
2: C'est Pierre Long.
3: Oui, j'ai un mécène qui vient me voir, Jean-Pierre Membrado, un mec formidable qui dit je crois en ton talent.
2: Ouais.
3: Sauf qu'il avait pas vu aussi que j'avais toujours le même défaut, c'est que j'avais pas trop géré. Donc on ouvre un énorme barnum en bois biodynamique, récupération des zones. Ah, j'avais un truc full, et d'ailleurs je l'avais appelé Beautiful parce qu'il récupérait tout. Toute l'énergie, c'est
2: okay.
3: Bah là, c'est pareil, le même problème. Un bon cuisinier, j'ai pas à rougir de dire ça. Mais alors, au niveau gestion, bah, quand tu fais rentrer de la Saint-Jacques de Herky, qui te coûte un œil et que tu le vends, prix coûtant, forcément, faut pas t'étonner qu'à un moment, le restaurant, il marche pas. C'est pas qu'il marche pas, il était complet, mais c'est que, les finances, elles sont pas au beau fixe.
2: Et alors, quand vous avez la bougeotte, vous avez la Mégève?
3: Oui, Megève.
2: Megève, ouais, ça dépend de l'école.
3: Megève, j'ai eu l'histoire parce qu'après Monsieur Loiseau, j'ai travaillé chez Monsieur Marc Vera.
2: Ça, c'était la Sauvageonne.
3: Et ouais, c'est ça. J'ai travaillé chez Marc Vera, qui après m'a présenté Nano à la Sauvageonne, le Refuge avec Franck Soyer. J'ai travaillé dans tout cet univers pendant très longtemps. Marc Vera, Emmanuel Renaud. J'ai travaillé dans tout ce microcosme de la cuisine montagnarde et savoyarde.
2: À ce moment-là, un peu.
3: C'est un peu. Ouais, okay. Je tiens un peu.

0: La plupart se cassent dès la première averse, mais aujourd'hui, Catherine Quicandon est allée se balader en France et a trouvé une idée pour enrayer ce phénomène.
1: À Roubaix, dans le Nord, la pluie n'est pas un problème.
2: Vous désirez
3: un parapluie?
2: Un parapluie?
1: Oui, mais un parapluie 1705, s'il vous plaît. Et pourquoi celui-ci en particulier, me demanderez-vous? Eh bien, tout simplement car il est particulier, comme nous l'explique Olivier Maigret, son inventeur.
4: Il est entièrement démontable pour être réparable. Nous, ce qui nous intéresse, c'est la réparabilité, la durabilité.
1: Toutes les parties du parapluie sont donc disponibles en pièces détachées, comme la toile, les baleines en fibre de verre, les aiguillettes, la dragonne, les clous, les vis, la sangle, etc. Et Olivier vous propose même une clé plate et un tournevis si besoin. Vous aurez l'air d'un vrai petit bricoleur. L'autre spécificité du parapluie 1705 est qu'il est 100% français.
4: Les pièces viennent des quatre coins de la France et on a un atelier de confection qui est Confectio à l'équin du groupe Vitamine T. Je leur livre le tissu et eux font la coupe et la confection.
1: La toile déperlante est fabriquée en région Auvergne-Rhône-Alpes et ne contient aucun polluant dit éternel. Quant aux manches et la poignée, ils sont en bois, de préférence du hêtre des forêts du Jura. Le tout est assemblé par Olivier lui-même dans une usine à Roubaix. Avec cette innovation brevetée, Olivier Maigret a gagné une médaille d'argent au concours Lépine 2025. Vous pouvez acheter un parapluie 1705 déjà monté, cela coûte 140 euros. Un peu cher, me direz-vous, mais c'est du haut de gamme et surtout, tout est réparable. Donc dans le temps, c'est rentable. Et si vous avez une âme de bricoleur ou que vous aimez bien bidouiller des choses...
4: On a un coffret à monter soi-même, comme notre parapluie est démontable, remontable pour être réparable. On en a fait une version mécano Lego, entièrement à monter soi-même. Il est à 110 euros.
1: Dernière petite info, pourquoi 1705 à votre avis? Eh bien c'est la date de l'invention du premier parapluie pliant en France par un certain Jean Marius, que l'on remercie au passage d'ailleurs, car c'est bien pratique. Plus d'infos et achats sur 1705.fr, 1705 en chiffres. Merci à Nicole Buiz et Dissinor pour cette idée qui ne se démonte pas. Enfin si, mais c'est pour la bonne cause. Ici, ça entreprend à Roubaix avec Parapluie 1705 pour un parapluie qui nous réjouit.
0: Ah ouais, merci beaucoup Catherine Quicandon, le parapluie que vous avez utilisé à Londres.
5: Oui.
0: Norbert, parce qu'il pleut souvent en Angleterre, c'est ce qu'on dit, il y a tout le temps.
5: Hein. Ouais, mais l'énergie, elle est dingue à Londres. Elle est dingue.
0: À Megève aussi.
5: Oui, à Megève aussi, mais Londres. Franchement, je le dis aux jeunes, allez voir Londres. Allez bon. Y travailler, allez y vivre, allez alors. Y respirer. Oui, c'est dur, oui, c'est cher. Mais quand tu fais une formation à Londres, je pense qu'après, tu vois plus le monde de la même façon.
0: Il y aura Nyons, il y aura
5: oui.
0: Pierre Long,
5: oui.
0: Il y aura Megève.
5: Oui.
0: C'est pas fini. Il y a eu Clairefontaine,
5: oui.
0: Il y a eu Enghien-les-Bains.
5: Oui.
0: Oh, le voyage ne fait que commencer avec Norbert Tarrer sur ici. Mais pas dit oui, là.
5: Oui.
0: Merci.
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0: Et ça, c'est la petite nouveauté qu'on aime bien. Elle est signée Bruno Mars, On My Soul, sur votre radio ici.

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4: On joue et on s'amuse ensemble.
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4: Envie de faire une pause loin des écrans? L'association Bar de Jeux vous invite à une après-midi jeu de société ce samedi à la médiathèque Louise Michel de Brionne. En famille ou entre amis, venez partager un moment convivial autour de jeux pour petits et grands. Une belle occasion de découvrir de nouveaux jeux, mais aussi de retrouver le plaisir de jouer ensemble face à face. Venez développer la réflexion, la stratégie, la mémoire, la concentration, tout en apprenant à respecter des règles, attendre son tour, coopérer et parfois accepter de perdre. Une après-midi pour échanger et créer de vrais moments de partage loin des écrans. Que vous soyez joueur aguerri ou simplement curieux de découvrir de nouveaux univers, il y en aura pour tous les goûts. Rendez-vous ce samedi de 14h à 18h à la médiathèque Louise Michel de Brionne. C'est gratuit et sans inscription. 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
5: Et on vous le prouve, hein, de son enfance en Ile-de-France à son désir d'être footballeur, de sa découverte du monde, de la haute gastronomie en Angleterre jusqu'à ses premiers restaurants dans la Drôme ou encore en Haute-Savoie. C'est la vie de Norbert Parère qui défile devant vous sur ICI à travers son parcours qui va le conduire naturellement à Paris et naturellement dans cette émission. Eh oui, en 2012... Vous le découvrez dans Top Chef. Alors, pour ceux qui nous rejoignent, il a déjà une carrière derrière lui. Il a déjà de très nombreuses expériences.
6: Oui.
5: Vous allez finir troisième, c'est en 2012, je l'ai dit. Mais vous devenez surtout une personnalité marquante de ce programme. Qu'est-ce que vous avez été faire dans Top Chef? Qu'est-ce que vous avez été chercher, Norbert Parère?
6: À l'époque, quand je fais Top Chef, j'ai fermé mon deuxième restaurant, à Pierre-Longue, justement.
5: Ouais, dans la Drôme.
6: Et je me suis dit, bon, c'est le moment de savoir si je suis un cuisinier ou.
5: Vous aviez encore besoin de ces réponses-là?
6: Oui, j'avais besoin. Plus parce qu'on a le syndrome de l'imposteur quand on n'a pas de diplôme. Et la moitié des gens le savent quand on est autodidacte. On a toujours, même si on est dans un poste à responsabilité, on se sent toujours un peu comme si on n'était pas légitime. Donc je fais Top Chef, un, parce que je kiffe Top Chef depuis la saison 1 où j'ai vu Pierre Augier s'affronter avec Romain Tinchenko. C'est la première, première finale. La deuxième, il y a Fanny Ray, Stéphanie Lequellec, Pierre Sangboyer.
5: Tu es allé aujourd'hui, Stéphanie.
6: Voilà, exactement, Fanny Ray aussi. Et donc ça, c'est des moments incroyables qui se passent au Trianon. Et la troisième, c'est pour moi, je suis face à Jean Humbert, Cyril Zen. On doit monter dans l'Orient Express, dans ce fabuleux train mythique. Et voilà, Norbert l'incroyable. On doit faire une salade avec du homard et du foie gras. Et on doit faire un plat avec du bœuf et on doit faire un dessert, le crumble. Et forcément, Norbert, il ne sait pas qu'une balance électronique ne fera jamais la tarte dans un train qui bouge. Donc forcément, le crumble, il s'est terminé. C'était une poudre.
5: Ça a été un crime.
6: Ça a été un crime qui m'a fait partir de cette grande finale à 3.
5: Ouais, voilà. Mais vous en sortez une fois de plus grandi, parce que vous dégagez comme une personnalité qui n'est pas comme les autres. D'ailleurs, M6 ne se trompe pas, vous allez très vite animer des émissions culinaires. Il y aura Norbert commis d'office, 2016 à 2023, c'est quelques années plus tard. Vous êtes juré de la meilleure boulangerie pendant des années.
6: Oui.
5: Donc du coup, ça vous ouvre aussi une carrière auquel vous n'aviez peut-être pas réfléchi, de se retrouver animateur de télévision. Vous ne laissez pas les fourneaux de côté non plus. Mais
6: non, mais à l'époque, je devais des ronds à la banque. Et mon ex-femme, je lui dis, moi, à la télé...
5: Oh, casser le rêve.
6: Moi, je dis, moi, qu'est-ce que je vais faire à la télé? Je suis avec mes roues flaquettes, je suis le mec en claquettes chaussettes. Je me dis, mais je vais pas... Et mon ex-femme me dit, attends, on doit tellement de ronds à la banque, tu te tais, tu vas là-bas, et on doit rembourser. Plus vite on passera à la télé, plus vite on remboursera.
5: C'est pour ça que vous faites Pékin Express
6: J'essaie de tout faire. Je me suis dit, bon, peut-être que, comme disait Michel Blanc, avec une erreur, peut-être ça peut, dans un malentendu, ça peut fonctionner. Et ça a fonctionné, pourquoi? Parce qu'en fait, je me suis jamais pris la tête à vouloir être un animateur. J'ai voulu rester Norbert qui parle des autres. Et bien sûr qu'il a fallu s'adapter, parce que 46 ans aujourd'hui, quand j'ai commencé après Top Chef, j'avais 30 ans. Mais c'était juste de dire, je vais raconter ce que font les autres, je vais l'exprimer, je vais m'amuser, je vais rigoler, je me prends pas au sérieux, parce que c'est ça le principe de notre métier en cuisine. C'est pas de se prendre au sérieux, c'est de faire plaisir aux gens. Voilà, en définitive.
5: Mais il va y avoir des choses qui sont très liées à la cuisine. Il y aura la petite cuistot, il y aura des gîtes pas comme les autres. Oui. Vous avez un gîte comme ça qui vous vient à l'esprit? Un gîte qui est pas comme les autres dans ce pays?
6: J'ai un gîte, c'était le gîte des châteaux. Périgord pourpre. Et le monsieur, c'était un artisan menuisier. Il a reproduit tous les châteaux de France, mais perché dans les arbres.
7: Ouais.
6: Incroyable.
7: Ah, vraiment. Voilà, il adresse.
6: Vraiment, j'ai même pu dormir dans des igloos vers, je crois que c'est Méribel ou je sais pas où. Oh là là, c'était. Il y a des choses en France. J'ai dormi dans un 747, je sais plus quoi, un avion. Oh, vraiment incroyable. Vraiment, quand on veut chercher en France, on a des très très belles adresses.
5: Vous devenez consultant pour les bistrots pas parisiens à l'époque.
6: Ah, même pas consultant, j'ai confondé avec Akinawa.
5: Vous avez confondé les bistrots pas parisiens.
6: Ah, oui.
5: Alors, je trouve ça sympa qu'on en parle parce que l'idée, c'est d'emmener de la bistronomie.
6: Oui.
5: En petite couronne,
6: oui.
5: Dans des endroits un peu inaccessibles.
6: Oui.
5: Voilà, où les gens n'ont pas forcément la possibilité de.
6: Y a
5: accès à ce genre de.
6: Là, je vous parle de ça il y a 15 ans, plus de 15 ans, avec Hakim. Il a un petit restaurant, l'Escargot 1903, sur les hauteurs de Puteaux. Il me demande de venir et je trouve que son concept est très simple. Il y a un autre restaurant que j'adore qui s'appelle le Père Lapin.
5: Elle s'appelle l'Hippopète à Puteaux aussi.
6: Voilà. Et ben attendez, on s'est inspiré. On a fait ce fameux menu carte à 49€, 39,90€ à l'époque. Et on a proposé une cuisine bourgeoise, ménagère. Dans un écrin assez élégant, avec des prix cohérents, un service cohérent, une cuisine et une carte des vins cohérentes. Et aujourd'hui, on en est à 15 ans après.
5: 49€.
6: On va arriver à notre 16e restaurant.
5: J'ai noté, sur Rennes, il y en a la Garenne-Colombe, Bagnères, à Rueil-Malmaison.
6: À Meudon.
5: C'est génial, ça.
6: À Sèvres, oui. Oui, oui.
5: Vous travaillez toujours pour eux aujourd'hui ?
6: Je travaille toujours avec Hakim. Hakim, on a un lien très fort. Il le sait, il va rigoler s'il l'entend. Moi, je suis un peu le petit caillou dans la godasse avec tous mes clients, mes propriétaires. C'est que moi, je leur dis jamais ce qui va bien. Ça, on le sait déjà. Moi, je leur dis toujours ce qui va pas. Et donc, je pense que c'est hyper intéressant pour eux. Pour moi, et puis j'apprends toujours aux côtés des meilleurs. Hakim Gawawi est un exemple et un modèle pour moi, tout comme Olivier Bertrand dans la restauration, où réussir, c'est pas réservé qu'à une élite. On peut venir comme Hakim de Suresnes, on peut venir d'Olivier Bertrand de l'Auvergne ou de l'Aveyron, et on peut tous réussir.
5: Alors Norbert Harrer, tout ça vous conduit aussi sur scène, parce que on l'entend, vous avez une énergie débordante, il faut bien l'exprimer quelque part. One Show Patate,
6: oui.
5: J'aime beaucoup le nom.
6: Ah, incroyable.
5: Il y a eu la nouvelle à Paris, puis surtout il y a une tournée, puisque il n'y a pas que Paris dans la vie.
6: Oui.
5: Vous êtes allé un peu partout. Là,
6: ouais. Bah, je vous le dis, et ceux qui font du théâtre le savent, comédiens, on a un accueil très privilégié en province.
5: Où ça?
6: Bon, n'importe où, vous alliez en Bretagne, même à Tours, on a été à Tours, on a été à Lyon, on a été à Marseille, on a fait une matinée à Marseille.
5: Ouais.
6: Autant vous dire que j'ai jamais vu des cheveux aubergines devant moi.
5: Ok.
6: Et qu'on a voulu faire une vanne. On a voulu modifier le texte à un moment, et puis ça n'a pas marché parce que les gens ne connaissaient pas Ayam. On s'était trompé un peu de génération, mais.
5: Surtout à Marseille.
6: Voilà. Mais écoutez, le public nous réserve toujours un accueil incroyable en banlieue, en province. Paris. On est vraiment dans l'essence même du théâtre où les gens ont une exigence, une attente. Et un jour, j'ai fait une vanne et mon producteur et même Marie Guibourg, qui était ma metteur en scène, a voulu me tuer. C'est que je vois les gens au premier rang, les bras croisés. Et là, je m'arrête et vraiment, je fais une parenthèse et je fais, vous savez, les gens, là, faut décroiser les bras parce que pour moi, je le prends comme si tu me disais, bon, j'ai payé mon billet, maintenant, pauvre con, fais-moi rire. Et en fait, tous les gens se sont détendus, ils ont ouvert les bras parce que j'ai fait là, c'était très fermé. Le public parisien, si t'arrives à le faire rire, à le faire une standing ovation, c'est que t'es bon, t'es très bon. Moi, personnellement, j'ai jamais réussi. en province, mais j'ai pas réussi.
5: Peut-être que vous avez réussi à Paris, à l'hôtel Prince de Galles.
6: Ah, ça c'est
5: diriger
6: un.
5: Diriger les cuisines du 19-20.
6: Je suis très, très fier. Vous savez, quand cet établissement s'est rapproché de moi, j'y croyais pas. D'ailleurs, j'ai dit à mon associé Jérémy, je fais, tu te moques de moi, tu me fais une blague. Moi qui suis un bistrotier populaire, il me dit non, c'est vrai. Donc on a eu rendez-vous et j'ai eu l'immense privilège de pouvoir y poser mes casseroles et de faire ce menu à 49 qu'on retrouve au Prince de Galles, de faire une saucisse purée au Prince de Galles, de faire des carottes râpées, des céleri rémoulades, de faire des mousses au chocolat.
5: Et non, mais là, il est presque 21h, là.
6: Et vous savez quoi? Je vais vous dire une chose. J'en suis fier et je remercierai jamais le groupe Marriott et le Prince de Galles de m'avoir donné cette chance parce que ça a été pour moi une validation. Vous voyez, je parlais du syndrome de l'imposteur.
5: Ouais.
6: Pour moi, c'est quelque part un diplôme.
5: On va continuer de parler de gastronomie. Je vais faire un clin d'œil dans quelques minutes à la grande vadrouille de Norbert Harrer qui a été une des émissions et qui vous a permis de rencontrer des gens, mais aussi d'associer les régions à des plats, à un terroir.
6: Ouais.
5: Voilà, c'est le menu avant 21h avec Norbert Harrer sur ici. Ça marche aussi avec vous, mais pas qu'avec vous. Lorsqu'on est nouveau dans une ville et qu'on souhaite démarrer un sport collectif que personne ne pratique autour de nous, il n'est pas toujours très facile de trouver des coéquipiers. Je ne sais pas pourquoi ça vous fait rire.
6: Si tu fais du curling, ça va être compliqué. Hein.
5: Vrai, évidemment. Et ben, un homme a une idée, non pas pour le curling, vous allez l'entendre. Romain Bernot et Sébastien Bretenoux nous emmènent à sa rencontre en Haute-Garonne.
8: C'est à Toulouse que Martin Pasquier a créé l'application Uniten.
9: C'est une application qui permet à tous les joueurs et joueuses de tennis de jouer plus facilement et donc de trouver trouver des partenaires. Le but, c'est d'unir les passionnés de tennis.
8: Uniten, UNITEN, une application mobile gratuite qui permet de mettre facilement en relation des joueurs de tennis en fonction de leur niveau et de leur disponibilité. Parce que oui, trouver la bonne personne au bon moment avec à peu près le même niveau, ce n'est pas toujours si simple. Martin Pasquier, le créateur de l'application, l'explique à notre reporter Sébastien Bretonneau.
9: Exactement, il y a énormément de critères. En fait, c'est pas seulement trouver quelqu'un, c'est aussi trouver quelqu'un déjà disponible en même temps que soi. Après, ça va être du même niveau, mais aussi qui a les mêmes envies. Parce que justement, il faut trouver quelqu'un qui n'a pas forcément envie de faire un match très sérieux. Ou alors si. On peut même, on renseigne son niveau et on peut même l'estimer avec un questionnaire si on ne le connaît pas forcément. Et ensuite, on propose en fait une session dans l'application, un peu comme Blablacar. N'importe qui peut demander à rejoindre et c'est nous qui gérons, qui on accepte sur notre session.
8: Alors ici en Haute-Garonne, ça marche. Mais vous, qu'en pensez-vous? En me baladant pas très loin de la gare, je croise d'abord un homme avec justement une raquette de tennis. Mais lui refuse de me répondre. Bon, c'est pas très grave. Quelques mètres plus loin, je rencontre
10: Mathéo
8: et je lui montre l'application. Première réaction,
10: Je trouve que c'est cool pour les gens qui n'ont pas forcément qui sont pas très socialement intégrés, qui sont timides ou qui sont un petit peu nouveaux dans certaines villes, quoi.
8: Je demande également à Mathéo s'il trouve ça compliqué aujourd'hui de rencontrer d'autres sportifs lorsque l'on commence par exemple le tennis.
10: Non, je trouve pas que c'est si dur que ça. Faut essayer de sortir de sa zone de confort pour rencontrer des gens.
8: Quelques instants plus tard, c'est à Léane que je présente l'application. Elle aussi se montre plutôt séduite par l'initiative.
11: Je trouve que c'est plutôt pas mal. Ça permet de rencontrer de nouvelles personnes, de se faire un cercle plus développé, donc c'est bien.
8: Est-ce que c'est dur de se mettre au sport quand autour de nous on n'a pas forcément de gens qui font du sport?
11: Oui, des fois ça peut être compliqué pour des gens parce que ils connaissent personne, et d'arriver dans un club où tu connais personne, c'est pas forcément très amusant. Genre, c'est mieux d'avoir des gens qu'on connaît.
8: Aujourd'hui, l'application Uniten, UNITEN, réunit plus de 3500 inscrits et fonctionne dans toute la France. Et avec près d'1,3 million de licenciés, le tennis est aujourd'hui le deuxième sport en France le plus pratiqué, juste derrière le football.
7: Merci beaucoup, Robin Bernon. On parlait de football tout à l'heure avec Norbert Tarrer, notre invité, et ses essais du côté de Clairefontaine. On va continuer de se promener, Norbert. Hein. On a encore des choses à se dire d'ici 20 ans.
6: Promenons-nous.
7: Surtout, on aimerait bien savoir où vous vivez aujourd'hui, puis quels sont les endroits que vous appréciez dans ce pays que vous connaissez bien. Il est avec vous sur ICI, dans Il n'y a pas que Paris dans la vie.
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7: Et voici les souvenirs d'un joli duo, Vianney et Maître Gims. À l'époque, on l'appelait encore Maître Gims, la même sur ICI.

0: moi-même.
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3: Ouais, avec un parcours très inspirant, mais au final magnifique, c'est celui de Norbert Harrer, cuisinier français de référence. C'est un homme attaché au terroir, un homme facétieux, on l'entend, un homme plein d'humour. C'est le top chef de la meilleure boulangerie, il est avec nous jusqu'à 21h. Je sais plus, voilà, c'est top chef de la meilleure. Je mélange.
4: C'est très bien. Tôt. Après, on peut rajouter le meilleur pâtissier. Oui. Avec
3: le grand vadrouilleur aussi. Ça me plaît. Parce que j'aimerais bien qu'on se parle de ça. Parce que nous, on se balade dans toute la France. Vous avez fait une émission qui s'appelait la grande vadrouille de Norbert Harrer. Oui. Et vous êtes allé, plus que de faire la cuisine, faire des plats ou mijoter, vous êtes allé rencontrer vraiment des gens.
4: Oui. On a rencontré des experts dans des plats régionaux et pour le comprendre et pour pouvoir aussi s'affronter à la fin, on est parti à la rencontre. Enfin, je suis parti à la rencontre d'éleveurs, de producteurs, de tout et on s'est retrouvé à faire avec. Il y a aussi les confréries, qu'il faut pas oublier. Bonjour à toutes les confréries de France.
3: Là, wow.
4: Et je me suis retrouvé à Caen, faire donc la confrérie des tripes à la mode de Caen. Je leur ai fait ça en version asiatique. Ils ont halluciné au wok. Voilà. Et j'ai été découvrir des bouchers. Tout est incroyable.
3: Attendez, je vous donne des régions. Oui. Où vous êtes passé, allez juste un lieu comme ça qui vous vient à l'esprit, la Provence.
4: Tout m'inspire, mais c'est vrai qu'on est tous allés dans l'arrière-pays niçois, par exemple.
3: Ouais.
4: L'arrière-pays même de Marseille, où j'ai mangé les amourettes sans tête.
3: Je sais.
4: Les amourettes sans tête, c'est une sorte de crépinette. Voilà. Et c'est fait, et c'était très bon. Sinon, il y avait les animels. J'ai mangé ça avec un ami, un chroniqueur de foot là qui râlait tout le temps. Et c'était les coucougnettes de mouton.
3: Alors attendez, il paraît que vous avez mangé des choses assez hallucinantes, notamment en Auvergne.
4: Oui.
3: J'ai noté des testicules de coq en Auvergne.
4: Oui. Et oui, on était dans un village qui est.
3: Alors vous n'allez pas l'air vous en souvenir, mais moi je m'en souviens aussi.
4: On a fait la fête. J'étais déguisé. J'étais déguisé en noble Louis XIV, tout ça. Et à un moment, grosse fricassée, donc des centaines de coucougnettes dans des plats.
3: Ouais, j'entends bien. Ouais.
4: Et en fait, très bon.
3: C'est délicieux une fois que c'est cuisiné. Quoi.
4: Oui, c'est vrai qu'au naturel, c'est très viril. Mais dès que c'est cuisiné, c'est pour ceux qui connaissent, c'est les knacks. Vous voyez, ça n'a pas de goût. Voilà. Après, je me suis retrouvé avec des confréries, justement, des rognons blancs. J'avais donc une grosse, un gros bonnet en forme de coucougnette. Ça, c'était pareil. J'ai fait tout m'a régalé, en fait. Les gens, les confréries, enfin tout.
3: L'Alsace,
4: magnifique. J'ai même fait de la schlitt dans les Vosges. La schlitt, c'était le moyen de descendre le bois dans les forêts vallonnées où les chevaux ne pouvaient pas passer. Donc, c'était des grosses luges où ils mettaient des tonnes et des tonnes de bois et ils descendaient ça. Donc, ils avaient ça derrière eux. Comme ça, ils descendaient ça dans les vallées. Et après, il y a les jeux du bois. J'ai fait quoi? On a fait du Saint-Nectaire. On avait tout.
3: Si vous commencez à me parler de Saint-Nectaire, c'est que je suis auvergnat. Si on se parle fromage, c'est quoi votre fromage à vous? On va où pour manger un bon fromage? Si on va à Saint-Nectaire, pour moi, j'ai jamais mangé meilleur Saint-Nectaire qu'un Saint-Nectaire.
4: On l'a fait cette année, hein, d'ailleurs, je vous le dis, cette année, avec Johan. J'ai mangé de l'abondance, incroyable. J'ai été voir justement cette vache qui est obligée. On est obligé de faire de l'abondance avec la vache d'abondance. J'ai été voir ça. J'ai été voir le Munster. J'ai été voir le musée du Munster grâce à ses émissions. Mm-hmm. J'ai été voir la brousse du Rove, pardon pour l'accent. J'étais voir un monsieur qui nous a fait ça, c'était incroyable. Qu'est-ce que je peux vous parler des agriculteurs? J'étais ramasser les carottes du Tilk, carottes des sables. J'étais voir des champignonnières d'ici à 2h, 2h30, 3h de Paris.
3: Du omelette au cèpe.
4: Voilà, et des gens qui s'affairent à faire de l'agriculture magnifique. Qu'est-ce qu'on a rencontré? On a eu des gens qui faisaient de l'alcool, mais ça, bon, avec modération.
3: Et vous visitez les caves, par exemple? Les caves en fond, vous aimez bien, vous arrêtez, c'est connu, c'est un truc très touristique, mais il me regarde avec un sourire. T'aurais pas dû me poser la question, mec.
4: Ça fait ça. On revient d'une région où, le vin est roi.
3: Eh ben, on a un dossier.
4: Vous avez pas ce dossier-là de la Coupe d'Europe en 2012-2013.
3: Ouais, vous avez encore mal à la tête, il paraît.
4: Ah ouais, cette interview. Mais en fait, c'est parce que Vincent Coiffé me demande de faire un duplex. C'était Allemagne-Italie, je crois. Et en fait, une heure avant, on me dit il n'y a plus de duplex. Donc moi, je regarde le match. Il y a les Italiens, les Allemands. Et à l'époque, c'était avant que je pichais. Et donc là, tout va bien. J'allais pour partir, rentrer chez moi. Et là, on me dit, attends, il y a un invité qui n'a pas pu venir sur le plateau. Vincent Coiffé te demande de faire un duplex. J'avais jamais fait de duplex de ma vie. Et en plus, normalement, on a deux oreillettes pour le retour. Là, il m'en manque une parce que le cadreur n'a pas le retour de la régie. Donc je suis prêt. Et là, j'ai un Italien qui fait avec un Allemand qui crie moi je suis pompette. Et là, je pars. Alors là, aujourd'hui, je serai sanctionné. Et là, je commence à dire, alors le macaroni avec le schleu, c'est génial. Et là, le lendemain, ça, c'est parti dans la presse. Norbert, ivre mort sur un duplex. Bon, voilà.
3: L'alcool avec modération.
4: Oui, bien
3: c'est
4: sûr.
3: C'est important
4: bien
3: de
4: sûr.
3: Le rappeler. Et ce fameux mafé sénégalais, alors. Ça, c'est le plat de votre enfance, hein, Norbert.
4: Oui, oui, parce que, vous voyez, ça, c'est toute mon enfance. C'est, comme je disais, c'est truculent, ma vie.
3: L'odeur, vous l'avez, là?
4: Ouais, je l'adore. Le cacahuète, c'est, ouais. Cette pâte d'arachide.
3: Oh,
4: je vous expliquais que ça, quand vous êtes enfant de commerçant, vous allez. Moi, mais j'arrive à Sannois, ma mère doit travailler pour développer le réseau téléphonique. J'étais avec ma sœur, mais on se prenait la tête et je décide d'aller squatter une famille de Sénégalais en face, juste en face. Et je rentre et là, je découvre quelque chose d'incroyable. Manger assis par terre sur un tapis, se laver les mains, manger dans un grand bol. Et mon premier plat que j'ai, c'est ce mafé. Mafé poulet et le riz cassé une fois, le riz cassé même deux fois. C'est des riz cassés. Et ces effluves-là, et vous mangez avec les doigts. Alors là, les gens peut-être vont s'altérer, mais c'est la meilleure façon de manger pour manger d'une manière pas trop rapide. Parce que le temps que vous préparez votre bouchée, vous prenez tout, le poulet, la sauce avec le riz, bah, ça vous demande plus de 8 secondes. Donc forcément, vous avez le temps de digérer, le temps de prendre le temps. Et je passe des moments incroyables, des beignets, les bœufs aux oignons. Après, j'ai pu goûter le saka-saka, alors que c'est pas sénégalais, hein, mais j'ai goûté le foutou sauce graine, le tchep, du boudjène. J'ai adoré le combo.
3: Ça, c'est votre mafé de Proust.
4: Ouais.
3: Mais il y a aussi le filet de sol de votre maman.
4: Ah, ça.
3: Sauce corail.
4: Exactement. Alors, à l'époque, il y avait une marque qui s'appelle SEB qui avait fait des saucières et ma mère a préparé une sorte de beurre blanc avec du corail d'oursin qui était très iodé et elle nous enroulait donc des beaux filets de sol et qu'elle piquait comme ça avec un pic en bois qu'elle cuisait vapeur et on mangeait ça avec un riz pilaf. Et c'était incroyable. Et je pense qu'il y a des souvenirs. Comme mon tout premier petit gâteau, c'était sur les marchés. C'était un boulanger qui faisait des financiers. Je mangeais ça. Ouais.
3: Mais s'il y avait un plat que vous aimeriez retenir issu de nos régions, vous qui avez vadrouillé, chaque région m'avait dit un plat, un terroir, une entité particulière, un ancrage.
4: Oui, vous avez la tofaille pour les Vosges. Vous avez le farcement. Vous avez la potée auvergnate, mais aussi le punti en Auvergne qui est incroyable. Vous avez le bekoff. Vous avez le potchvelèche dans le Nord. Vous avez d'innombrables recettes paysannes, culturelles. Vous avez tout ce qui est à base de fromage. Vous avez les criques. Vous avez, enfin, il y a un paysage incroyable en France de cette mixité, de cette origine, de ces voyages, de tout. On est inspiré par tous les continents en France. On s'en rend même pas compte. On s'en rend même plus compte. Et c'est incroyable. Mon produit de prédilection, moi, j'adore le piment d'Espelette. Mais
3: Pays basque, là. Hein.
4: Voilà, mais vous allez me chercher, j'adore la moutarde, pas de Dijon, mais de Beaune. Je peux pas dire la marque.
3: C'est le charme, vous me parlez de l'Auvergne. Moi, je vous aurais des charmes.
4: Voilà, mais il y en a aussi, vous voyez. Ouais. J'adore le Réfort en Alsace. Il y a du foie gras. J'ai mangé du foie gras d'oie en Alsace. C'est incroyable. C'est un pays où on fait du foie gras, là-bas, en Alsace. On parle toujours du Nord-Ouest, mais en Alsace, c'est fabuleux. Vous avez le centre aussi de la France. Moi, j'ai découvert ça. J'ai découvert que tout est magnifique. Il faut être fier de nos régions. Et je suis fier de tous les gens qui font vivre les petits hameaux, les petits villages, tout.
3: On parlait des champignons tout à l'heure. Je crois que la forêt, ça, c'est aussi un univers que vous aimez bien. L'odeur des pins.
4: Le humus, comme ça. Quand je travaillais chez Marc Vera, on allait chercher les herbes. Je vais vous dire que je m'en souviens. J'ai un odorat. C'est un labrador. Moi, je suis un épagnol. Tu me mets quelque part. J'ai même plein d'aventures. Chez Monsieur Loiseau, on est parti avec Mauro Colagrico. Je vous assure que c'est vrai. M'en veux pas, Mauro. Je balance un gros dossier. Ici avec Eric et sur ici, on part dans ces forêts bourguignonnes. On est à Saulieu, on part et on se fait une grosse journée cueillette de cèpes. Et Mauro a cette présence d'esprit de dire, mais attends, on va quand même aller vérifier chez le pharmacien si tout ce qu'on a ramassé, c'est quand même bon. Et on pensait avoir ramassé 10 kilos de cèpes. Non, c'était des bolets. On a ramassé 2 cèpes.
3: C'est drôle, ça.
4: Oui, ça, c'est la jeunesse des cuisiniers, la foule. Mais oui, la forêt, la montagne, même la mer, le côté marin, enfin, c'est incroyable. Moi, je vous le dis honnêtement, c'est fabuleux, la France.
3: Vous allez vous marier? C'est vrai ou pas?
4: Me marier?
3: Oui.
4: Oui, bien sûr. Attends,
3: Je n'avance rien. J'ai vu ça comme tout le monde dans la presse. Vous savez, vous mariez où?
4: Oui, je peux pas le dire.
3: Ah mince.
4: Ah non, là je vais.
3: Non, parce que l'idée c'était de se balader. Vous savez, il n'y a pas que Paris dans la vie.
4: Oui.
3: C'est quoi le département? Vous mariez dans le sud, mariez en Méditerranée, au bord de l'océan.
4: J'avais pensé à tout. Et puis, en pensant à tout, on se met des contraintes. Le mariage, des fois, c'est pour ça que je dis à ma femme, faisons un barbecue.
3: C'est vous qui établissez. Vous faites le menu, du coup.
4: Oui, bien sûr.
3: Vous faites le menu de votre mariage.
4: Mais moi, j'aime les choses simples, en fait. Parce que les gens, des fois ils se mettent la pression pour avoir une jolie table, quelque chose. Je pense que les gens ils ont envie d'être décontractés. Je pense qu'il y a le côté mairie, le côté un peu officiel, donc là on s'habille, c'est normal. Et puis après la teuf, moi des fois je vois des gens en fin de soirée, ils sont habillés en costard, ils sont pris la tête à se mettre bien, puis à un moment tu mets de la musique années 80, même du ce que tu veux de l'électro, et tu vois des mecs quand même où ça va pas, la musique ne correspond pas au mec et son accoutrement, même la jolie. Donc je me dis faisons un truc simple. Peut-être en Bermuda, en claquettes chaussettes.
3: Ça ne m'a toujours pas donné lieu. Mais c'est pas
4: je
3: grave.
4: Peux pas vous le dire. Je peux pas vous le dire.
3: Merci beaucoup, merci, Norbert. Merci à vous. On aurait pu encore ouvrir quelques chapitres, voilà, de ce parcours, de ce voyage qu'on a survolé. Si on devait garder qu'un seul lieu, je pose souvent cette question à la fin. Il y en a plein là qu'on a évoqué. Peut-être 40, 50 lieux. Oui. On en garde un.
4: Moi, le début de ma vie en France, ça a été Saulieu, ouais, chez Monsieur Loiseau.
3: Chez Bernard Loiseau, Côte d'Or, ouais. Le restaurant de Bernard.
4: Et vous voyez, c'est pas une région extraordinaire. Sur le papier, ça fait pas rêver. Mais quand vous allez là-bas, quand vous voyez les hommes et les femmes qui se lèvent tous les matins et qui vous donnent tous ces beaux produits et ces chefs qui représentent leur région, bah je salue tous les chefs qui sont dans les régions, qui sont peut-être pas dans Paris, mais qui font briller leur région avec leur terroir, leur savoir-faire et tout l'entrain qu'ils mettent en œuvre pour faire vivre ce terroir. Voilà. Mon premier souvenir, c'est Saulieu.
3: Eh ben, on gardera ça. Merci beaucoup, Norbert Tarrère, d'avoir été avec nous sur ICI. Vous retrouvez Norbert Tarrère sur ICI.fr pour podcaster l'émission. Et puis, bon appétit, parce que là, si ça vous a pas donné faim, je ne comprends pas. Rendez-vous demain. Salut. Merci, Norbert.
4: Et prenez soin de vous.
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3: Voilà un tube qui...

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1: Bon appétit, n'hésitez pas à aller à Paris au 19-20, l'hôtel Prince de Galles. C'est Norbert Darras qui tient la cuisine, merci Norbert.
2: Merci à vous Eric, merci à tous les auditeurs et surtout bon appétit.
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2: Bonsoir à tous et comme chaque soir dès 21h, on regarde dans le rétroviseur. Et au loin, il y a les fameuses années 80, les tubes inoxydables jusqu'à 22h. On en réécoute certains, ça commence comme ça.

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1: Tous les styles de musique étaient représentés dans le top 50 des années 80. C'était le reflet de nos goûts. On aimait la pop, le rock, le disco et bien sûr le reggae. Jimmy Cliff en était l'un des plus populaires représentants. Ce We All Are One a été composé et enregistré avec les musiciens de Kool & The Gang. Et le texte est un message humaniste, thème récurrent chez Jimmy Cliff. Autre exemple de nos esprits ouverts dans les années 80, un numéro 1 du top inoubliable, Une femme avec une femme, Mécano.

Eros Ramazzotti, c'était una storia importante. Évidemment, quand on a grandi dans le fameux quartier de Cinecittà à Rome, où tous les plus grands films ont été réalisés, on rêve de devenir une star. Et c'est là que le petit Eros a fait ses premiers pas d'artiste. Ado, figurant dans quelques films, mais très vite, la musique l'a rattrapé. Les concours se sont succédés, il en a perdu certains, gagné d'autres, et c'est comme cela qu'il est devenu la plus grande star de la chanson italienne, numéro 1 en France en 84 avec Una Storia Importante. Ben voilà, c'est le destin, c'était écrit, et ça tombe plutôt bien, c'est écrit, ben c'est aussi Francis Cabrel, et c'est tout de suite.

0: Jean-Jacques Goldman et Sirima, c'était là-bas. À l'écoute de ce titre, l'émotion est toujours aussi forte. Le destin de Sirima y est pour quelque chose. Mais il y a aussi le thème, l'histoire de cet homme qui ne se sent pas à sa place et qui décide de partir là-bas. Bah, c'est un petit peu le chemin de Goldman depuis des années. Là-bas, c'était numéro 1 en 1987. La même année que Louis Bertignac et ses idées-là qui arrivent dans un instant.
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0: Ah, évidemment, les années 80, c'est la décennie où l'on devient tous dingues de U2. On a tous eu un poster de U2 dans notre chambre, ou un pins sur son blouson en jean, voire même un tatouage. Ah non, pas vous ? Bon, il n'est pas trop tard pour s'y mettre, car les Irlandais sont de retour. Nouvel album attendu mi-novembre et une tournée en 2027. Tiens, en attendant, on va prendre des nouvelles d'Hélène. Non, celle de Julien Clerc, hein, bien sûr. Il nous en parlait et nous le chantait en 87.

McCartney et Stevie Wonder, c'était Ebony and Ivory. On peut pas faire plus légende de la musique que ces deux-là. Un septuagénaire et un octogénaire toujours en pleine forme. McCartney a sorti son nouvel album cette année. Il était en tournée mondiale ces derniers mois. Stevie Wonder, lui, il est en concert à Paris à l'Accor Arena le 15 octobre. Et un nouvel album arrive l'an prochain. Qui dit mieux ? Allez, place à un autre septuagénaire en pleine forme, Daniel Lavoie. Ils s'aiment.

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1: Et oui, les tubes des années 80 n'ont pas dit leur dernier mot. Du coup, on en reparle demain. Je vous attends ici dès 21h. Je compte sur vous. Dans un instant, place à 100% chansons françaises. Vous écoutez ici votre radio. Il est 22h.
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3: C'est un précurseur de la musique électronique en France qui se cache derrière le titre Où sont les femmes ?
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3: 1977, Patrick Juvet de

devient l'icône absolue du disco. Mais saviez-vous que derrière les paillettes de Où sont les femmes se trouve le talent de Jean-Michel Jarre? C'est lui, le futur pape de l'électro, qui signe le texte. Inspiré par le vide sentimental des nuits parisiennes, il écrit une mélancolie rythmée qui interroge l'évolution des rapports hommes-femmes.

0: contraste saisissant qui transforme un simple tube de club en un véritable phénomène de société.
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3: En 1982, c'est une erreur de guitare qui est à l'origine d'un des plus grands tubes du groupe Téléphone.
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3: Téléphone travaille dans les studios mythiques de Jimi Hendrix à New York. Lors d'une répétition, Louis Bertignac rate un accord. Ses doigts glissent, le son est sale, mais le déclic est là. Plutôt que de corriger la note, il décide de bâtir tout le morceau autour de cet accident inspiré des Rolling Stones.

0: autre fait notable, la batterie de Kolinka est enregistrée dans la cage d'escalier du studio pour une résonance massive. Un mélange de maladresse et de génie qui a surpris la rigueur des ingénieurs américains.
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2: Alors bonjour, je m'appelle Fabrice Pesanti, j'ai 56 ans, je vis dans le Médoc depuis mon enfance, je suis né dans le Médoc, d'un père italien, d'une maman médocaine. Alors là il est 22h30, dans 10 secondes on va monter sur la scène, on est anxieux, on y va, vive le Saint-Sébastien.
3: Ça se passe un peu comme ça, les soirs de spectacle dans ce cabaret du Médoc à Couquec, petit village de 270 habitants. Le Saint-Sébastien reprend tout simplement le nom des grands-parents de Fabrice qui étaient propriétaires des lieux dans les années 80. Cet établissement fête cette année ses 30 ans et il fait travailler une équipe de 15 personnes.
4: Et bien voilà mes chers amis, je vous souhaite la bienvenue au Saint-Sébastien.
3: Fabrice est un enfant du pays, c'est sur cette terre qu'il a commencé à se passionner pour les costumes et le théâtre.
2: Tout jeune, j'avais quel âge ? J'avais 10 ans. Je m'amusais à coudre des choses, à faire des costumes, à faire des choses comme ça. Et avec mes sœurs, on arrivait à faire des pièces de théâtre, on se déguisait, on faisait des personnages déjà. Et en fait, j'ai commencé très très jeune à me déguiser et à faire des costumes.
3: Et quand vous est venue l'idée de créer ce cabaret ?
2: Un jour, eh bien, on s'est dit, pourquoi pas se faire un petit spectacle. J'ai commencé par Régine à l'époque, et en fait, ça a fait boule de neige.
3: Vous remplissez la salle tous les soirs ?
2: Actuellement, oui.
3: Et donc, du coup, c'est quoi la recette du succès ?
2: Il faut aimer les gens, et puis surtout avoir un spectacle de qualité.
4: Alors, mes chers amis, je vais vous présenter donc un artiste, Britney Spears. Mes chers amis, je vous demande de l'applaudir comme il se doit. Voici Monsieur Brice.
5: Baby, can't you see?
2: C'est en fait les artistes qui sont là, qui s'approprient les personnages en fonction de leur morphologie, en fonction de leur état d'esprit, parce qu'en fait c'est une passion qu'ils ont envers l'artiste qu'ils interprètent. Alors moi, depuis de nombreuses années, j'interprète Dalida. Mais au niveau du maquillage, déjà, il va falloir travailler les yeux, parce qu'elle avait un regard un petit peu dans la tristesse, on sentait qu'il y avait de la mélancolie dans ses yeux. Mais on met la perruque, on met la robe, et là on rentre directement dans le personnage, jusqu'à ce que on se voit dans la glace. En fait, on est face à la glace, et puis dans l'œil, on arrive à distinguer la femme que l'on va interpréter. Dès qu'on entend les ah et ou les oh, ben là on est super content quoi. Ça y est, c'est ça match quoi.
3: Alors ce cabaret l'a bénéficié d'une sacrée visite. Le roi du cabaret justement, c'est Michou.
2: Pour nous, c'était une grande fierté de l'avoir ici à Couquec dans notre cabaret.
3: Quand il est arrivé ici, vous a dit quelque chose dont vous avez encore le souvenir.
2: Il a dit mais c'est plus beau qu'aux Folies Bergères. Il a dit.
3: Fabrice est en couple avec Stéphane Berthier. Ils sont à la tête de ce cabaret qui est une vraie réussite. Il peut recevoir jusqu'à 120 spectateurs, soit à peu près la moitié de la population de Couquec. Le Saint-Sébastien est notamment ouvert tous les vendredis, samedis et dimanche soir.
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6: Il est un beau voyage qu'on peut faire pas très loin de chez soi. Un voyage dans le Saintois. Une demi-heure d'Épinal, la même chose de Nancy, c'est pas bien compliqué. Hein. Une terre qui tourne autour d'un lieu riche en énergie et en histoire, la colline de Sion. Elle en est le phare et le cœur battant, elle qu'on aperçoit si facilement au détour d'un virage émergeant d'un champ de mirabelliers en fleurs au printemps ou fendant le flot vert des haies, des bois, des plateaux, quand on la distingue au loin au moment de traverser ce Saintois à travers sa Via Appia moderne, la Nationale 57. Que voilà un vieux pays dont le nom se perd dans la nuit des temps au point que personne n'est parvenu vraiment à en donner une origine ou une explication. Ben oui, Sion est Sion depuis toujours et tout autour, le Saintois est toujours là. Il a ses hauts lieux, la colline inspirée, avec la basilique, ce superbe émetteur d'espoir vers les nuées, avec les restes de la forteresse de la turbulente famille de Vaudémont, cette famille des cadets des ducs de Lorraine, aussi turbulents que le sont toujours les cadets, hein, et qui sont la boule blanche du billard historique lorrain, arrivant de loin, cognant pile où il faut pour faire virevolter les boules de couleur sans qu'elles ne puissent s'y opposer. Les hauts lieux du Saintois, ce sont les châteaux. Arrouet, le palais à la campagne qui plonge ses douves d'un madon, qui plonge ses douves dans un madon à l'image des gens d'ici, finalement. Il est calme, il est cool, mais il peut se réveiller d'un coup et vous rappeler quelle force est la sienne. Torre Liotet et sa mosquée intérieure, qui rappellent qu'on peut avoir ses racines à un endroit, sa vie à un autre, qu'on peut partir et revenir, comme l'a fait le maréchal Liotet, des ruelles de Nancy à la place Jamal Afna de Marrakech, avant de se poser ici, sur les rives de la colline de Sion. Je n'oublie ni Aboncourt, ni Vandeleville. Dans le Saint-Ouen, il y a les Halles de Vézelise, qui sont de ces monuments qui peuvent témoigner de l'immense variété des envies, des amours, des destins humains, elles qui en ont vu tant passer. Il y a Gélocourt et ses fleurs, il y a le petit détour bucolique par Vaudeville, mais j'aurais pu citer tant d'autres villages, si Lorrain, ces villages, rues, qui se laissent traverser par celui qui ne voit rien, mais qui se laissent admirer par celui qui voit tout. Telle grange aux murs sculptés, telle pierre de grès autour des fenêtres de telle vieille église. Le Saint-Ouen, c'est un voyage au cœur de la Lorraine de toujours. D'un pays plus vieux qu'elle encore, c'est une sensation d'éternité.

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1: Vous connaissez notre invité qui, le matin, avec son super pouvoir, peut vous prédire en cas de risque de pluie au mètre près l'endroit où vous pouvez disposer votre barbecue afin de ne pas mouiller vos merguez.
2: Je m'appelle Patrick Marlière, je suis météorologue. J'habite ici à Ramoku où j'ai ma société météorologique.
1: C'est venu comment la météo pour vous, Patrick?
2: Depuis que je suis gamin, je veux comprendre ce qui se passe. Je veux comprendre comment on arrive à faire des prévisions météo. Et j'ai fait des études pour réussir les concours et en faire mon métier.
1: Quelles études alors?
2: Un bac scientifique pour ensuite arriver à ce concours de la météorologie, qui est un concours national, pour entrer à l'école de la météo. J'ai fait une dizaine d'années dans l'armée de l'air, parce que évidemment, dans chaque base aérienne, il y a un service météorologique. Et puis ensuite, Météo France. Et puis après, les médias m'ont attiré particulièrement. Et c'est vers ces médias que je me suis destiné pour créer ma société.
1: Alors, au quotidien, à part savoir comment on va s'habiller, à qui sert beaucoup en ville la météo?
2: Un exemple qui est vraiment intéressant, je travaillais avec une grande ville, je ne savais pas qui dans la ville utilisait le plus les informations météo. Quand on m'a dit que c'était la police municipale, pourquoi la police municipale? Mais en fin de compte, lorsqu'il y a de très mauvaises conditions météo, il y a beaucoup plus de personnes qui vont conduire les enfants à l'école en voiture. Et donc, près des écoles, il y avait plus de circulation, plus de voitures, plus de risques d'accident. Donc la police municipale de cette ville, Tourcoing pour ne pas la citer, mettait en place beaucoup plus de personnel pour veiller à la sécurité de ses administrés.
1: En 50 ans de pratique météo, Patrick, l'outil a évolué.
2: Aujourd'hui, on arrive à calculer un point météorologique tous les 2 ou 3 kilomètres, des points très rapprochés, ce qui permet d'être effectivement plus efficace.
1: Et puis, il y a eu l'apparition des radars météo aussi.
2: Aujourd'hui, avec ces radars météo, on observe les pluies par pas de 5 minutes et vous dire exactement quand la pluie va commencer, quand elle va s'arrêter. Il y a aussi tout ce qui concerne les orages. Aujourd'hui, on a des capteurs de foudre.
1: Alors, quel est le phénomène météo qui vous a le plus impressionné?
2: Alors, moi, c'était des tornades. J'avais fait une émission sur la tornade la plus importante qui a lieu en France. Elle s'est produite à côté de la forêt de Mormal, à Pomereuil, en juin 67, c'est pas d'hier.
3: À Pomereuil, où pas une maison n'a gardé son toit, l'église a été littéralement scalpée. 7 morts et une quarantaine de blessés, un terrible bilan.
2: Ça, ce sont des phénomènes tellement spectaculaires, et d'essayer de comprendre comment ils se déplacent, comment ils évoluent, comment ils naissent, comment ils meurent, c'est pas gagné encore pour les météorologistes. On essaye de les expliquer, mais pour les comprendre et pour dire là où ils vont se passer, c'est pas encore gagné.
1: Merci Patrick, et bon vent.
2: Moi, c'est ici, la météo, à Ramoncourt. Ça fait 50 ans et ça va encore durer.
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4: Bonjour à toutes et tous, bienvenue dans Affaires classées, le podcast. Je vous emmène faire un petit tour 2 siècles en arrière. Nous sommes dans la soirée du 1er mai 1827. Un paysan de Barcus rentre de la célèbre foire d'Oloron. Il est abattu par un inconnu. Question, qui lui en voulait donc? Réponse dans un instant.
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4: Chaque année, le 1er mai, la ville d'Oloron-Sainte-Marie organise sa traditionnelle foire au bétail. Un rendez-vous inspiré des grandes foires d'antan et qui attire plusieurs milliers de visiteurs depuis le XIVe siècle. Ce lundi 1er mai 1827, Dominique, un habitant de Barcus, l'a passé, comme beaucoup, dans la capitale du Haut-Béarn. Rentrant seul, à pied, il est 22h lorsqu'il parvient à l'entrée d'un petit pont dit de Choco, à une courte distance de sa maison d'habitation. À peine pose-t-il le pied sur l'ouvrage qu'une soudaine lueur déchire la nuit. Une lueur doublée d'une détonation. Pas de doute, Dominique vient d'essuyer un coup de fusil. Blessé, le fermier tombe en criant « À l'aide! À l'aide !» Au loin, il y a un homme qui court le long du ruisseau, enjambant une barrière. Pas de doute, c'est l'agresseur. Marianne, une jeune servante occupée à ses prières, entend les hurlements plaintifs de cet homme qui appelle au secours. La bonne dame s'empresse d'alerter le maître de maison, l'instituteur et quelques paysans qui accourent afin de porter assistance aux malheureux. blessé à la poitrine et au bras gauche. Dominique Etchegoyen est transporté à son domicile où le médecin vient lui prodiguer les soins que son état grave nécessite. Au petit matin, le maire de Barcus se rend à son chevet. Il lui demande de décrire en détail ce qui s'est passé. Dominique est formel. L'obscurité l'a empêché de reconnaître l'agresseur qui semblait posté au loin en embuscade. Les gendarmes de Mauléon rappliquent. À leurs yeux, c'est une vraie tentative d'assassinat. Les blessures de Dominique sont graves. Il aurait bien pu y passer.
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4: L'enquête criminelle débute. Dominique jure qu'il ne se connaît aucun ennemi. Ses affaires sont saines et il est, dit-on à l'époque, de bonne mœurs. Les soins appliqués du docteur Alcat et sa constitution robuste lui vaudront une incapacité totale de travail de 20 jours. Mais il se rétablira de ses plaies, fort heureusement. À Barcus, l'affaire jette un émoi certain dans la population, à tel point que les rumeurs les plus folles circulent. Certains disent Dominique Etchegoyen décédé, quand d'autres désignent déjà le nom de l'assassin présumé. Dans leur procès-verbal, les gendarmes rapportent en effet que des soupçons insistants circulent sur la personne du premier voisin de la victime, un certain Etcheoun, du nom de la maison basque qu'il occupe ici, identifié comme étant Pierre Topet, né au village en 1786. Les gendarmes vérifient. Topet traîne la réputation d'être un mauvais sujet, un repris de justice aussi. À peine quadragénaire, il sort de la prison d'Ace où il a purgé 5 années de prison pour des violences graves sur l'ex-amant de sa femme. Et selon la rumeur, il ne rêvait que d'une chose, se faire justice lui-même et expédier en enfer celui qui l'a envoyé derrière les barreaux, un certain Egiafal, qui a passé lui aussi la journée du 1er mai à la foire d'Oloron. À Barcus, la clameur publique ne parle que de lui. C'est Topet, alias Etcheoun, le suspect, point final. Certains habitants affirment qu'il a guetté le retour de son rival en se postant aux aguets. Trompé par l'obscurité régnant dans ce chemin creux et sinistre, il se serait trompé de cible, tirant par erreur sur Etchegoyen. Le scénario est séduisant, en apparence.
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4: Les gendarmes ne voient pas qui en voulait au malheureux Etchegoyen. En revanche, la piste menant à Etcheoun semble beaucoup plus fructueuse. Ces derniers temps, par jalousie ou par haine, toutes les occasions étaient bonnes pour chercher querelle à son rival. Une voisine affirme qu'Etcheoun lui a demandé si Egiafal avait bien l'intention de se rendre à la foire d'Oloron. Étonnante curiosité sur l'emploi du temps de son ennemi juré. Mieux encore, le métayer d'Etcheoun affirme qu'il était bizarrement absent de sa maison la nuit du drame. Et ses enfants, ses propres enfants, le confirment. D'ailleurs, personne ne l'a revu depuis. Pour les gendarmes, les soupçons s'accumulent. Plusieurs villageois rapportent qu'Etcheoun se cacherait dans les bois, sur les sommets de l'Aro. Pourquoi diable pareille fuite s'il n'a rien de se reprocher ? Bizarre. Tribunal de Saint-Palais, le procureur du roi, M. de la Régoyenne, discerne dans cette cavale comme un aveu de culpabilité. Il délivre donc un mandat d'arrêt contre le fugitif dont tout le monde parle, mais que personne ne voit. Il faut dire qu'en Soule, la personnalité de Pierre Topet, alias Etcheoun, laisse peu indifférent. Doué d'une âme ardente, d'une susceptibilité que beaucoup disent excessive, l'homme a connu une jeunesse orageuse. Fâché avec ses parents, sa jalousie l'a conduit à suspecter l'infidélité de son épouse et à asséner un coup de hache au visage de son amant supposé, le fameux Égiafale. À l'époque, nombre de paysans basques s'expriment dans leur langue natale. Peu d'entre eux ont eu la chance d'aller à l'école. À la différence d'Etcheoun qui, lui, a appris le français qu'il parle à la perfection.
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4: Au Pays Basque, Etcheoun passe pour être un poète. Né en pleine période romantique, il est l'auteur de nombreux chants dramatiques, des poèmes émouvants, dont les vers racontent les principaux événements de sa vie, souvent tragiques, comme son mariage avec une fille de niveau social inférieur. Une union qui a déshonoré sa famille alors qu'il n'avait que 20 ans. Vexé, son père l'avait menacé de le déshériter. Couchant ses malheurs sur le papier, le jeune homme devint poète et écrivain. Quand son épouse le trompa, Etcheoun se mit à écrire sur le thème de l'amour trahi. Un sujet cher aux auteurs romantiques, mais ses écrits vont aussi se retourner contre lui. Alors qu'il est en cavale après les coups de feu tirés le 1er mai contre son voisin Etchegoyen, le poète se console en écrivant quelques vers. Planqué dans une cabane de berger, il compose un chant qui deviendra célèbre et dont voici le dernier couplet. Dans le village de Barcus, ne cherchez pas Etcheoun. Vous qui, désirant l'arrêter, êtes à sa poursuite, il compose des chants à Igelou, désignant ainsi le lieu de sa cache. Il n'y a pas de plus beau pâturage en Soule, conclut-il. Mais quand les gendarmes mettront la main sur ce poème, ils vont l'utiliser contre lui comme une pièce à conviction, à charge. Etcheoun est en effet interpellé 4 mois plus tard chez un notaire de Tardets alors qu'il s'apprêtait à signer un acte de vente par lequel il tentait de mettre sa propriété de campagne à l'abri de ses créanciers. Redoutait-il que la justice la confisque au cas où il serait reconnu coupable de la tentative d'assassinat sur Etchegoyen, son voisin, la nuit du 1er mai 1827.

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1: Son procès aux assises s'ouvre le 18 août 1828 dans les murs du Parlement de Navarre, à deux pas du château palois. Vu la personnalité de l'accusé, l'audience défraie la chronique judiciaire. Ce n'est pas tous les jours, en effet, qu'on juge un poète écrivain. Face aux 12 hommes tirés au sort comme jurés, l'accusé a préféré s'habiller avec de misérables haillons. Lui qui est propriétaire de sa ferme, un luxe rare pour l'époque, il joue le pauvre. Une foule de dames élégantes se masse dans les rangs du public. Face à l'exposé de l'avocat général, M. Lamothe Duncan, Etcheoun ne varie pas. Il est innocent, voire persécuté. Ses malheurs datent de son mariage, clame-t-il, dans un français excellent. Et tandis qu'il purgeait une peine de prison, sa femme a, dit-il, continué à le tromper avec son rival, le sieur Egiafal. Une fois libéré de la prison d'Ace, Etcheoun trouva l'amant de son épouse installé dans son propre lit, régnant en maître chez lui. Il le mit certes à la porte, mais l'accusé poète peinait à calmer sa peine. « Scélérat, tu buvais mon vin, tu mangeais mes jambons, tu devrais être à ma place » lance-t-il plein de haine à Egiafal, qui est cité comme témoin à la barre de la cour d'assises. Pour l'accusation, ce récit de souffrance, de haine, illustre à merveille le mobile du crime. Le soir du 1er mai 1827, selon l'avocat général, Etcheoun voulait faire la peau à Egiafal et il l'a patiemment attendu, en guet-apens. Et c'est par erreur, parce qu'il faisait nuit, qu'il s'est trompé, faisant feu sur Dominique Etchegoyen, qu'il faillit bien tuer. En leur intime conviction, les jurés vont pourtant absoudre le poète sultan aux mille malheurs. Etcheoun est acquitté. Il rentre à Barcus le soir même.
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1: 1er mai, jour de foire, c'était ce rendez-vous avec l'histoire en 1827 du côté de Barcus. Je vous retrouve dans un prochain numéro à la rencontre de la Deuxième Guerre mondiale et un épisode qui s'intitulera « Mort aux traîtres ». Nous sommes en février 45, les Allemands ont quitté le Béarn, le Pays Basque, et pourtant, on juge à Pau un traître qui a livré aux Allemands les deux frères du célèbre cancérologue Léon Schwarzenberg. De quoi s'agit-il? Réponse dans un prochain numéro. À bientôt.
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1: C'est la Camini Minute, votre chronique de la joie et de la bonne humeur. Comment ça va les amis? Enfin, je dis comment ça va les amis, je pourrais dire CMTV. Oui, parce que je ne sais pas si vous avez remarqué, mais je ne sais pas si c'est la nouvelle génération, mais il y a des gens, quand ils parlent, ils mettent de moins en moins de voyelles, de moins en moins de lettres. Pour dire « il n'y a rien », ils disent « il y a R ». Pour dire « mort du rire », ils disent « MDR ». Pour dire « pété de rire », ils disent « PTDR ». Et pour dire « à ce qui paraît », ils disent « à skip ». Il y a de moins en moins de lettres, de moins en moins de mots. Mais si on continue comme ça, ils vont parler comment dans 10 ans les gens ? C'est quoi cette façon de parler là ? Je veux dire, il n'y a rien, c'est pas une longue phrase. Je comprends qu'on veuille écourter des trucs, mais il n'y a rien, c'est pas long, il y a R. Comment on va parler dans 10 ans ? Moi je dis, on parle de plus en plus des extraterrestres et des ovnis. Moi je pense que si les extraterrestres viennent sur Terre, c'est à cause des gens qui parlent comme ça, qui réduisent les mots. C'est quoi cette façon de parler, franchement ? C'est abusé quoi ! Parler français, c'est une belle langue, le français. Il y a R, MDR, PTDR, ASKIP, il est BG pour dire beau gosse. Mais c'est bien de dire qu'on est beau gosse, ça fait plaisir d'entendre beau gosse. C'est plus plaisant que BG. Ils enlèvent les voyelles comme ça. Ça me rappelle les films coquins qu'on voyait sur Canal+, au début du mois, le samedi du mois, quand c'était encrypté. Vous vous rappelez ça ? Faites pas semblant, hein. Lui, à tous les auditeurs d'ici Picardie, vous aussi, vous êtes tombés au moins sur du crypté sur Canal+, dans les années 90. Et ben c'est pareil, cette nouvelle façon de parler là. Des mots courts, de plus en plus courts. Et d'ailleurs, même les rappeurs de nos jours ont des noms d'artistes de plus en plus courts. ZKR, PLK, SCH, MHD. Après, il y en a qui gardent même les voyelles. Gims, Jules, Vald. Et bien sûr, on terminera par les groupes asiatiques, les Coréens de BTS. Alors eux, ils n'ont pas mis de voyelles, mais BTS, c'est quand même Bac+2.
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Lola Baye est une chanteuse, autrice, compositrice qui mêle douceur, humour et spontanéité. Si vous avez pu la voir dans l'émission The Voice, ce qu'elle affectionne aujourd'hui, c'est sillonner le monde rural pour chanter dans les tout petits villages.

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1: Unterlinden. Vous savez ce que ça veut dire? Eh bien, en allemand, ça veut dire sous les tilleuls. Parce que c'est proche d'une rangée de tilleuls que fut fondé ce couvent de religieuses dominicaines au XIIIe siècle. Et c'est dans ce même bâtiment que sont conservés, entre autres depuis 1853, des chefs-d'œuvre de la peinture germanique. Aujourd'hui, je teste pour vous le musée Unterlinden. Je suis donc, bien évidemment, à Colmar. Et devant moi, la façade.

0: médiéval de l'ancien couvent et juste à côté, un bâtiment de briques quand même assez contemporain avec deux fenêtres qui donnent sur une galerie souterraine. Ça là, eh ben, c'est le nouveau bâtiment et c'est ici que je rejoins Camille Brook, c'est la directrice du musée Unterlinden. Et à juste titre. Mais Unterlinden, c'est aussi 3500 œuvres et nombre d'entre elles sont aussi signées Auguste Bartholdi. Ah, ce que beaucoup ignorent, c'est que sa toute première grande sculpture, quand il avait 18 ans, eh ben, a été réalisée pour ce musée. Eh oui, et il y a en effet cette œuvre qu'on connaît par les livres ou les cours d'histoire, et surtout, eh ben, le moment où on se retrouve en face, pour de vrai. Et là, je parle bien du mythique retable d'Isenheim. Pour le voir, eh bien, on pénètre dans une ancienne chapelle du couvent. On va passer par une grande porte, et au fond, il est là. Il est gigantesque, il est très très grand, plusieurs mètres de haut, plusieurs mètres de large, des panneaux qui sont peints, qui s'articulaient autrefois comme des volets, et Camille m'explique l'essentiel à retenir. Le retable a été peint entre 1512 et 1516. Et là, ce qui frappe, c'est le contraste des couleurs. Parce que le retable d'Isenheim, c'est pas un tableau doux, hein, qui est plutôt apaisé, pas du tout. Il y a la crucifixion, et d'une intensité quand même assez physique, j'ai envie de dire. Les couleurs sont assez violentes, avec des verts, des jaunes, des rouges qui claquent, et pas besoin d'avoir fait histoire de l'art pour le ressentir. Ah, faites-moi confiance. Camille m'explique que c'est pas un hasard, en fait, parce que le retable a été commandé à l'époque par un hôpital, et il était destiné aux malades. C'était presque un peu comme un outil thérapeutique, parce que les patients, les malades, qui voyaient eh bien, le corps du Christ, hein, qui ressemblait au leur, eh bien, d'un coup, comme ça, leur souffrance devenait plus visible, plus reconnue, n'était plus seule face à la maladie. Et ça, je ne l'avais pas tout à fait compris avant. Comme quoi, le contexte, c'est quand même important. Le musée Unterlinden couvre en tout 7000 ans d'histoire de l'art. Ça va de la préhistoire jusqu'à Picasso. Oui, ils ont bien des Picasso. Et même à travers une chronique, vous savez, il y a des choses qui sont très difficiles à expliquer et à résumer. Elles se vivent. Alors maintenant, à vous de jouer.
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1: h 19, l'heure de votre rendez-vous les gens d'ici. Tous les jours, nous mettons en lumière une personnalité qui fait briller notre région. Elle se confie au micro de Romain Bruno et aujourd'hui, à direction un studio d'enregistrement au cœur de Paris à la rencontre de la personne qui a créé le nouveau jingle d'Île-de-France Mobilité. Romain, vous êtes avec lui, il s'appelle Jean et vous venez d'entrer dans son studio.
2: Oui, je viens de rentrer dans ce studio qui est magnifique, un studio d'enregistrement dans le 6e arrondissement et j'ai Jean Dindino. Il dirige la société de production chez Jean et il est ici installé derrière cette grande table de mixage. Jean, bonjour.
3: Bonjour.
2: On a l'impression d'être dans un sous-marin.
3: C'est vrai que beaucoup de gens l'associent à cette vision un peu à cause des hublots, un peu sous-marin de la, ancien et en même temps peut-être aussi cabine spatiale futuriste.
2: Et vous avez produit le nouveau jingle sonore d'Île-de-France Mobilité.
3: Ouais, sacré change. Composer en fait quelque chose qui va accompagner les gens en fait dans leur quotidien, comme ça sur tous les transports, sur tout le réseau d'Île-de-France.
2: Est-ce qu'on peut l'écouter ce jingle ? Ce nouveau jingle, il va remplacer quel jingle ?
3: Bah, il va unifier tout le réseau Île-de-France, en fait, donc il concerne le métro, les bus, les tramways, le RER.
2: Ça remplacera ce jingle, écoutez. On va le décortiquer, ce jingle, il est fait de plusieurs parties.
3: Par rapport à cette notion de mobilité, on peut déjà écouter un premier son, qui est le son d'introduction et aussi celui de conclusion, finalement, qui joue cette mobilité. Donc là, on est dans cette idée de mouvement, en fait. Donc la première nappe introduit le thème qui est composé de 6 notes. Qui doivent symboliser quelque chose d'à la fois assez doux, pas agresser les gens au travers de quelque chose. Donc il y a une douceur et une gaieté, en fait, normalement, qui se définit sur ces 6 notes. 6 notes, il y a une symétrie entre le tagad, hein, que je vois comme une question, quoi, et la réponse qui est un dintin. Même si c'est toujours difficile d'expliquer la musique.
2: C'est une fierté au final après de pouvoir entendre sa musique, son jingle, pendant les transports.
3: Ouais, carrément. J'avoue qu'il me tarde de l'entendre. Même si, voilà, c'est aussi toujours un peu une petite angoisse de s'adresser à plein de gens. Mais non, c'est une grande fierté, bien sûr.
2: Ça fait combien de temps que, Jean, vous travaillez dans l'univers du son ?
3: Bah, j'ai commencé à 25 ans et j'en ai 65. Donc vous avez fait le calcul. Je préfère pas le dire. J'ai eu la chance de travailler dans cet univers qui est un univers très riche parce qu'il touche à la fois à la musique, aux comédiens, à la poésie, au texte. Enfin, c'est vraiment travailler dans le son, vous en savez quelque chose, vous-même qui m'a interrogé. C'est assez passionnant et ça remplit une vie tranquillement.
2: Merci Jean Dindino.
3: Ben de rien, plaisir. Revenez quand vous voulez, 18 rue Dauphine.
2: Voilà, ici donc pour cette société de production chez Jean qui a créé entre autres ce fameux nouveau jingle sonore d'Île-de-France Mobilité qu'on a hâte d'entendre.
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4: Le 30 octobre 1812 à Montpellier, le préfet de l'Hérault, Pierre Barthélémy Joseph, comte de Nogaret, a mis les petits plats dans les grands. Il organise un mirifique dîner pour faire plaisir à ses hôtes, mais surtout à un hôte, le comte de Broméo, qui va intercéder en sa faveur auprès de l'empereur Napoléon pour le faire grand croix de la Légion d'honneur. Sa délicieuse épouse, Marie-Julie Boudon de la Roquette, a fait préparer des dindonneaux aux truffes et de la croustade de bécasse. On est nickel, les invités arrivent, parmi lesquels le fameux comte de Borromeo, général des armées, accompagné de son état-major. Il est en uniforme, il a des favoris noirs très beaux, il raconte aux invités ses faits d'armes, cette soirée est extrêmement réussie. Et là, bam ! La porte du grand salon de la préfecture s'ouvre en grand. Le commandant de la gendarmerie déboule avec une dizaine de ses agents et se rue sur le comte de Borromeo. Monsieur le préfet hallucine. Madame la préfète Marie-Julie Boudon de la Roquette tape une crise de panique. Ses copines l'éventent et le comte de Borromeo est arrêté. Le comte de Borromeo, en vrai, il s'appelle Anthelme Collet. Et avant d'être général et avant d'être comte de Borromeo, il a été sous-lieutenant, déserteur, missionnaire dominicain, marquis, abbé à Gap où il a tapé 80 000 francs à ses fidèles, évêque sous le nom de Monseigneur Don Pasqualini, puis faux lieutenant, chanoine honoraire à Saint-Augustin avant de enfin devenir le général comte de Borromeo, ce qui lui a permis de taper dans les caisses d'argent public par-ci par-là pour, prétendument, organiser l'armée de Catalogne. Et juste pour que le tableau soit complet, en 1812, Napoléon, il était en train de galérer au fin fond de la Russie. Vous voyez, je pense qu'il avait peut-être potentiellement d'autres choses à gérer que faire grand croix de la Légion d'honneur le préfet de l'Hérault. Ah non, attendez, stop, pousse, c'est pas fini. Donc il fout Anthelme collé en tôle, hop, au cachot, pendant 3 semaines. Et notre préfet, un gros malin, décide de sortir Anthelme collé du cachot pour le présenter à ses invités lors d'un autre dîner, histoire d'amuser la galerie. Ils le mettent dans la cuisine, Anthelme Collet est seul. À la porte, il y a 2 gardes. Il avise une tenue de cuisinier, un gilet rond, un tablier, un bonnet blanc. Il enfile tout ça, prend 2 plats, hop, un dans chaque main, met un coup de pied vigoureux dans la porte de la cuisine, genre « je suis pressé, ok, il y en a qui bossent ». Il passe devant les 2 gardes et le voilà libre.
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5: Le saviez-vous, tous les jours, on prend 2 minutes pour découvrir les histoires méconnues du Vaucluse. Et ça, c'est avec vous, Maxime Perron. Bonjour.
6: Bonjour Mathieu et bonjour à toute l'équipe.
5: Et aujourd'hui, vous nous parlez d'un surnom assez surprenant. Je pense que même les habitants de Villeneuve-les-Avignon ne connaissent absolument pas cette histoire. Alors certains des habitants ont des surnoms. Alors c'est le cas à Nîmes, hein, on les appelle les crocodiles là-bas. Et donc Maxime, vous nous dites qu'à Villeneuve-les-Avignon, les habitants sont surnommés les lézards.
6: Oui. Alors les lézards, ouais, c'est plutôt étonnant parce que derrière en fait ce surnom un peu amusant se cache une véritable histoire médiévale à la frontière entre la réalité et la légende. Une histoire qui commence donc au XIVe siècle avec un personnage aujourd'hui presque oublié, Pierre de Luxembourg.
5: Vous parlez de Pierre de Luxembourg, c'est qui ce monsieur? C'est un roi, un pape, un cardinal?
6: Un cardinal, oui. Oui, c'est ça. Un cardinal très jeune d'ailleurs, connu pour sa vie pieuse, son humilité et sa générosité. Il vit à Villeneuve-les-Avignon, dans un palais où il refuse le luxe et meurt d'ailleurs au même endroit en 1387 à seulement 26 ans. Après sa mort, sa réputation de sainteté est telle que ses reliques deviennent immédiatement un enjeu majeur. Et c'est là, en fait, que la rivalité avec Avignon commence. La ville d'Avignon souhaite récupérer les reliques pour les honorer, mais les habitants de Villeneuve-les-Avignon considèrent ces restes comme un trésor inestimable, presque sacré. Voilà. Alors les Avignonnais font une proposition spectaculaire. « Nous vous donnerons autant d'or que la caisse des reliques peut en contenir ». Ah, c'est une proposition alléchante. Et pour les habitants de Villeneuve, cette offre est difficile à refuser. Alors ils vont accepter. L'échange se fait entre les 2 rives du Rhône, d'une manière très solennelle. Les reliques partent à Avignon dans l'église des Célestins, construite spécialement pour ces reliques quand même. Et les Villeneuvois repartent avec une caisse identique, censée être donc remplie d'or.
5: Censée, parce que ça veut dire qu'il y a un problème quelque part, c'est ça?
6: Bah oui, parce que selon la légende, une fois la malle ouverte, les pièces d'or se transforment en milliers de lézards. Des lézards qui s'échappent aussitôt, qui filent dans les rochers de Villeneuve et disparaissent autour de la ville. Une histoire racontée dans des archives et des récits anciens comme une punition symbolique de la cupidité. Depuis plus de 6 siècles, on appelle les habitants de Villeneuve donc les lézards. Et aujourd'hui encore, il y a quelques symboles qui se cachent un peu partout, sur certaines façades et sur la place notamment Jean Jaurès, où vous avez une statue de lézard. Je vous ai mis la photo dans l'article web. Comme le disait Frédéric Mistral, « Gai lézard, bois ton soleil, l'heure passe trop vite et demain, il pleuvra peut-être ». À Villeneuve-les-Avignon, être un lézard, ce n'est pas juste une moquerie, c'est presque une philosophie de vie.
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1: Le bateau s'appelle l'Antilope. C'est le premier hein, quand on arrive.
2: Ça, oui, nous sommes 14 bateaux sur cette portion-là de la zone 10ZBL. Voilà.
1: Dit quoi ?
2: Zone de bateau logement. Il y a des bateaux qui ont été vendus, même certains plusieurs fois. Il y en a qui sont en vente actuellement. Les gens viennent un peu visiter pour voir plutôt comment c'est agencé. C'est quand même quelque chose de particulier parce qu'il y a quand même de l'entretien à faire. Hein, quand il faut faire de la peinture, il faut laver le bateau assez régulièrement. Hein. Si on laisse la peinture s'encrasser, on n'arrive plus à l'avoir propre. Hein.
1: Vous payez un loyer ?
2: Ah oui, tout à fait, oui. Convention d'occupation temporaire.
1: D'accord. Renouveler tous les ans ou...
2: Non, c'est tous les 3 ans. Là, on est dans la timonerie. En fait, c'est facile. Le timonier manipule le timon dans la timonerie.
1: Et le timon, c'est ce que j'appelle le volant. Ça tourne.
2: Ou le macaron, voilà, dans le terme fluvial.
1: Vous êtes né sur un bateau, m'a-t-on dit ?
2: Oui, tout à fait. Je suis enfant de marinier. 10 jours après ma naissance, le premier voyage, c'est Strasbourg-Bâle.
1: D'accord.
2: Voilà, donc j'ai navigué en permanence avec mes parents jusqu'à l'âge de 7 ans que je suis allé à l'école. Et après, j'ai passé toutes mes vacances scolaires, je les ai passées à bord.
1: Ah oui, c'est ça, parce que vous, il fallait bien que vous soyez à terre pendant qu'eux, ils travaillaient. Donc voilà. Vous avez été à l'internat très jeune, j'imagine.
2: Hein, voilà, c'est un internat spécialisé pour les enfants de bateliers et de forains. D'accord. Donc, qui ne fermait pas les week-ends. Donc, on restait aussi à l'internat les week-ends.
1: Oh, tu loulous tout seul tout le temps à 7 ans.
2: Oui, mais bon, ça forge plutôt un caractère. Bon, c'est pas grave, hein, je veux dire, la preuve, hein, ça m'a pas... Voilà, quoi. Hein. Donc après, on a certes une façon et une vision différente des choses de la vie, quoi. Hein. On a toujours voyagé.
1: On peut descendre.
2: Vous descendez en marche arrière.
1: Oui, c'est un peu abrupt comme escalier.
2: Vous avez la longueur totale du pied qui est posée sur la marche. Voilà.
1: Oh là là, voilà. Super. Donc là, on est vraiment chez vous, quoi.
2: Si le bateau avait été un bateau de commerce, on serait dans la cale où on met la marchandise. J'ai habité une maison pendant 22 ans, un appartement pendant une quinzaine d'années. Je suis revenu à mes sources parce que je ne me sens pas bien à terre et que je suis mieux sur l'eau. Étant né sur un bateau de commerce, je suis revenu à mes sources, voilà.
1: C'était votre métier ?
2: Non. J'avais compris dans les années 70 que c'était un métier en perdition. Tout commençait un petit peu à aller de travers. D'ailleurs, mes parents ont arrêté dès 76 de naviguer en France. Ils naviguaient principalement en Allemagne et aux Pays-Bas. C'est là où la navigation est le mieux entretenue et fonctionne le mieux. Et puis, il y avait beaucoup de transports, il y a toujours beaucoup de transports dans ces pays-là à réaliser, ainsi qu'en Belgique.
1: Vous le pilotez, ce bateau, il bouge ?
2: Oui, bien sûr, oui, tous les ans. Tous les ans. Finalement, on part en vacances sans faire de valise, on n'oublie rien. C'est quand même super, quoi. Je veux dire, il n'y a pas mieux, quoi. Par exemple, l'année dernière, je suis parti entre Breda et Rotterdam pour sortir le bateau de l'eau. Donc, je suis descendu la Moselle, le Rhin, et puis le Val, jusque donc Drimlen. Et puis après, une fois que les travaux étaient terminés, puisque j'ai réalisé des travaux sur la coque, je suis remonté par des petits canaux qui sont en parallèle de la Meuse jusque Maastricht. Et là, de Maastricht jusque Nancy, j'ai pris la Meuse sur la totalité.
1: Vous avez des cartes alors ?
2: Oui, ça c'est une carte allemande.
1: Mitteleuropäische Wasserstraße.
2: Nein, Mitteleuropäische Wasserstraße.
1: Ah, très bien.
2: Les voies bleues, c'est le fleuve. Mm-hmm. Voilà, et puis après, vous avez les grandes rivières.
1: Ouais.
2: Et puis après, vous avez tout le reste. Vous voyez, comme par exemple, Vouziers, tous ces petits machins bleus. Ça, c'est le gabarit Fraissinet.
1: Ah, ça se navigue.
2: Vous voyez ? Et chaque petite arête, là, ça représente une écluse. Je navigue avec une carte électronique internationale, puisque je fais beaucoup les pays étrangers, parce qu'on n'a pas de possibilité de se rendre actuellement dans le sud de la France. Il y a 3 voies possibles et c'est très compliqué. On ne peut pas aller sur Paris, je parle en période d'été, donc voilà, c'est très compliqué. On ne peut pas descendre les Vosges, parce que c'est navigable sur une très courte durée. Donc on pourrait par exemple descendre, mais pas remonter, ou alors faut descendre et remonter l'année suivante. C'est très compliqué.
1: Qu'est-ce que ça apporte de naviguer comme ça ? C'est paisible ? Qu'est-ce que ça apporte de naviguer sur les canaux comme ça ?
2: Ben, ça apporte de la zénitude, du calme. On voit du paysage, on le voit totalement différemment que si vous suivez le canal en vélo, vous avez une vue qui est totalement différente sur la nature. On est vraiment très proche de la nature et on voit un paysage qui est magnifique. Il y a des endroits où c'est vraiment très très très joli.
1: Et puis c'est la lenteur, quoi.
2: Ah bah oui, quand vous vous déplacez à une dizaine de kilomètres heure, vous avez le temps de voir les choses.
1: Vous vous ennuyez pas, vous, hein ?
2: Jamais.
1: Merci beaucoup, je vous tiens au courant.
2: Merci bien.
1: Vous allez faire quoi, là, maintenant ?
2: Pour retour, eh bien, maintenant, je vais aller me faire une petite balade, comme il ne pleut pas.
1: À pied ?
2: Voilà, et puis, bon, j'ai des articles encore à faire sur Facebook, voilà.
1: D'accord, ça marche, super. Bon après. Bah oui, vous avez le Wi-Fi, hein ?
2: Oui, oui.
1: Ah oui.
2: Par téléphone. Mon modem, c'est le téléphone.
1: Le téléphone, c'est ça. Allez, super. J'enjambe le truc, je ne tombe pas à l'eau. Bon, bonne fin de journée.
2: Merci,
1: au revoir, je vous tiens au courant.
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2: Bonjour Serge Papagali.
3: Ah monsieur Thomas, bonjour et chers Dauphinois, chers Dauphinois, bonjour également bien sûr.
2: On est samedi pour le Dauphiné Tour aujourd'hui, où est-ce qu'on part?
3: Ah vous allez voir, hommage au Grésivaudan, en Grésivaudan et aux Chalassiennes et Chalassiens au pied de la montagne de Bramfarine. Donc, je suis désolé mais c'est le vrai nom de la montagne, pas de ma faute. Hein. Donc on est où?
2: Au Chalard.
3: Au Chalard, bravo, ça farine Bram, au Chalard c'est pas... La Bramfarine, elle en a marre d'être broyée, je sais pas quoi. Bref, une précision, en dauphinois, Chala, ça se prononce Sala, en fait, Sala. Ce qui veut dire faire un chemin dans la neige. J'ai appris ça, dis donc, ah oui. D'où le nom du Chala, qui est un lieu de passage pour aller à l'étranger.
2: Ah.
3: À Chambéry, par exemple.
2: L'étranger, Chambéry.
3: Ah ouais, carrément. Ouais, donc, toi, les autres étrangers, quoi. Bon. Le Chala, porte du Grésivaudan. Je précise également que le Chala n'est pas le village de naissance de la fameuse chanteuse Aquette, bien évidemment.
2: Oh,
3: oh bah attends. Bien sûr, oh, bah tu peux, ouais. on confond souvent le Chala et la Chala qui n'ont bien évidemment rien à voir. Le Chala n'est pas le mari de la Chala. Enfin, en gros,
2: non
3: quoi.
2: Plus.
3: Voilà, ça veut dire. Chala qui, depuis, a coupé ses couettes d'ailleurs et a été retendu. Entièrement, alors que les habitants du Chala, eux, sont détendus, on va dire ça. Et ils n'ont pas de couette, bien évidemment. Entre Mortel de Maille et Pontcharra, le Chala est ici chez lui. Alors, c'est dur à dire ça. Le Chala est ici chez lui, allez-y, bien
2: sûr. Le Chala est ici chez lui.
3: Oui, mais vous êtes un jeune professionnel de talent, plein d'avenir. Bref, c'est normal. Chala ou chez ici, comme vous voulez, ça n'empêchera pas le manoir de la Tour de prendre garde au village. C'est peut-être de là que vient l'expression la Tour. Prends garde au toit, pas à toi, au toit. Car les toits coûtent cher, j'ai lu ça quelque part, entretenir, surtout dans un château du XVIe siècle qui est au Chala. Alors vous allez penser, le Papagali, il a picolé de la chartreuse parce qu'il part un plat tous les sens, mais même pas, hein, vous confirmez.
2: Non, je suis témoin.
3: Voilà, je ne bois jamais en studio.
2: Jamais.
3: Voilà, toujours.
2: en dehors.
3: Dans les toilettes. Une autre précision, si au Chala vous entendez parler de la Rolande. Il ne s'agit pas de la péripatéticienne du coin, péripatéticienne, c'est dur à dire. En dauphinant de la pute, de la péripatéticienne du coin, non. Mais d'un espace naturel sensible. C'est vrai, c'est un peu comme ça. La péripatéticienne du coin s'appelle Josiane, ce que vous m'avez dit, mon cher Thomas.
2: Ah, bah oui.
3: M'a dit, vous la connaissez très bien, donc voilà. Alors, la Rolande, en fait, un espace naturel. Mais qu'est-ce qu'un espace naturel sensible? J'ai l'impression que la planète entière, actuellement, est un espace naturel plutôt sensible.
2: C'est vrai.
3: J'ai l'impression,
2: c'est
3: voilà.
2: Assez vrai.
3: N'empêche que dans la Rolande du Chala, vit, écoutez-moi bien, la Rainette arboricole.
2: Oh.
3: Ça vous embouche un coin, comme dit l'autre. C'est son dernier îlot isérois en dehors de l'île Crémieux. Alors, si certains d'entre vous s'en moquent, ils ont bien tort. Je vais vous dire pourquoi. Les Rainettes valent parfois bien mieux que les petites reines et les roitelets de cette terre. Protégeons-les, elles surtout. Les autres, on s'en tape. Alors, tous ensemble, ce que je veux dire, allez, on n'est pas des quand même.
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4: Bonjour Louise, bonjour à tous.
2: Le foot féminin a décidément conquis la Suisse.
4: À ça, depuis qu'ils ont accueilli l'Euro cet été, on a l'impression que c'est eux qui ont inventé le foot féminin. Hein. En tout cas, ils se sont sérieusement penchés sur ce phénomène étrange, à savoir des humains de sexe non masculin qui courent après une baballe en essayant de marquer des buts. Pour eux, ça semble tellement extraordinaire qu'ils en ont profité pour mener une expérience. Faire réaliser aux hommes la performance des footballeuses.
2: Mmh.
4: On dit comme ça, je sais, ça peut paraître étrange,
2: oui.
4: Vu que le foot masculin existe depuis bien plus longtemps, et que les mâles sont quand même des pionniers dans ce sport.
2: En fait, il est question d'égalité homme-femme dans cette expérience.
4: Eh ben oui. Vous aurez remarqué que ces dames jouent sur le même terrain que les hommes. Eh ben ça épate les Suisses. Faire jouer les filles sur des terrains aux mêmes dimensions que les garçons, sans tenir compte des différences anthropométriques et physiologiques des deux sexes, non mais ça va ou bien? Alors, ils ont sorti leurs scientifiques de leurs vacances pour nous dire que les femmes sont généralement plus petites et ont moins de masse musculaire. Donc, sur un terrain en même dimension que les hommes, les femmes doivent courir davantage et fournir plus d'efforts.
2: Ils ont donc voulu rétablir l'égalité, ou au moins la vérité, quoi.
4: Eh oui. Alors, leur idée, c'est faire jouer les hommes sur un terrain 20% plus grand et avec un ballon plus lourd. C'est un ballon l'équivalent du poids d'un ballon de basket et aussi des buts plus grands. Voilà comment les Suisses veulent rétablir l'égalité autour du ballon rond. Alors, dans ces conditions, les hommes ont fini épuisés avec l'impression de jouer au ralenti. Tout ça a donc permis aux Suisses de montrer que l'égalité des sexes, ok, mais question ballon, c'est pas possible. Ils viennent donc peut-être, malgré eux, de donner raison à ceux qui voient le foot féminin comme une version light du foot tout court.
2: Des drôles d'expériences hein, quand même qui sont menées en Suisse, mais peut-être pour la bonne cause ensuite. Merci David, à demain.
4: À demain.
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5: Me voilà devant le gymnase Honoré et Jean Fleury, quartier Coubertin, quoi. Alors, il y a les gars de la ville là qui sont en train de nettoyer tout ça, les rues. Bon, je vais aller les embêter un petit peu, peut-être même essayer de conduire, aller savoir, sur un malentendu. Bonjour, je voulais savoir si je peux monter avec vous pour voir comment ça marche, votre petite machine.
6: On n'a vraiment pas le droit.
5: On met juste un petit tour.
6: Si vous voulez.
7: Oui, ok, d'accord.
5: Merci. Le volant est à droite.
6: Oui, quand on n'est pas habitué, ça fait drôle la première fois en fait.
5: Bon. Eh ben, il faudrait aller conduire en Angleterre.
6: Oui.
5: Comment ça marche cette affaire ?
6: C'est un joystick, c'est-à-dire qu'on fait descendre le joystick, les balais descendent, la machine démarre, on passe la vitesse 1 et puis voilà.
5: Alors, bon, les balais ils nettoient, donc ça envoie de l'eau et tout.
6: Ça envoie de l'eau puis après... ça ramasse toute la merde, si on peut dire comme ça, oui.
5: Voilà. Et ça la met où, toute la merde ?
6: Ça la met dans la... Il y a une cuve à l'intérieur, ça la met tout à l'intérieur. Et après, quand on fait de matinée, on va vider.
5: Vous la videz où ?
6: On la vide au jardin, le coq. Il y a une benne affrétée exprès pour...
5: Ah, d'accord.
6: Voilà.
5: Vous êtes en train de faire un gros bouchon.
6: Mais c'est le service public. Mais après, c'est les premiers à être contents quand c'est propre.
5: Je peux conduire ?
6: Non.
5: Eh bien, il y a une autre petite voiturette. Tiens, on va aller le voir.
8: Bonjour.
5: Ah, c'est pas la même que celle de Jocelyn ?
8: Non, parce que lui, c'est une balayeuse et nous, c'est une labeuse. Et il passe derrière nous.
5: Ah, ça y est, j'ai compris le truc. Je peux conduire ?
8: Ah non, là, je peux pas, là.
5: Il y a un degré de conducteur. Il y a des conducteurs qui conduisent les balayeuses et les autres, ils conduisent les laveuses.
8: Oui, parce que là, il faut passer un cassesse. Parce que pour une balayeuse, il faut avoir le poids lourd et voilà.
5: Bon, Fabrice, il paraît que c'est vous le rigolo de la bande.
9: Peut-être. Vaut mieux rire au boulot que ça la gueule.
5: Moi, quand on a un Karcher comme ça dans les mains, on n'a pas envie parfois de donner un petit coup de Karcher de temps en temps, de faire des blagues, quoi.
9: On n'a pas trop le temps.
5: Bon, une petite blague vite fait sur un passant. Tu peux essayer ?
9: Non.
5: Oh, ah, non. J'ai essayé de conduire, mais personne ne veut me prêter son matériel.
9: Non, c'est interdit.
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1: À Aubervilliers, Sèvres ou encore rue Fédère dans le 11e arrondissement de Paris, les Baltos sont encore bien présents dans notre région et Thierry Boeuf nous en fait de la cartographie au-delà, bien sûr, de nous raconter leur histoire. Voici la saga Bistrot de Paris.
2: Et le cocktail américain, c'est quoi ?
3: C'est un coquelet grillé avec une sauce américaine, tomate, échalote, une pointe de cognac, du vin blanc. C'est un peu relevé.
4: Un décarin !
5: Pâté, jambon, c'est tout envoyé, gruyère, chantal, rose, vif, jambon de pays.
6: Eh ben, tout ça, ça va aller dans la blanquette.
3: Bon appétit.
7: Cigarette, whisky et petite pépée, si vous les aimez bien roulés, papier à cigarette, OCB. Gitane de Gainsbourg, menthol extra cool de Françoise Sagan, ronde fumée, et puis un jour de smog, 1er janvier 2008, tout s'est évaporé, les volutes et brouillards au comptoir ont disparu.
8: On a fait une soirée pour que tout le monde fume, donc musique, et puis on a mangé, et on a tous fumé. Mon collaborateur et moi, on n'a jamais fumé de notre vie, donc on a fumé une gitane maïs. Puis jamais on fumera. Hein.
7: Alors les fumeurs étaient priés d'aller fumer aux terrasses des cafés, le plaisir devenant coupable. Mais encore aujourd'hui, les marques de cigarettes font toujours enseigne. À Paris comme en banlieue, il existe encore, par exemple, des Marini.
9: 30 paquets de Marini.
7: Mais aussi des Rally, des Chiquito, des Nemrod et des Balto. 1930, la CEITA, Société Nationale d'Exploitation Industrielle des Tabacs et des Allumettes, propose aux patrons de café une aide financière. Des ameublements, des comptoirs, des terrasses. En contrepartie, l'établissement aura pour nom une marque de cigarettes ou de cigarillos. La puissante CEITA en rajoute une couche dans la presse populaire et la radio. Écoutez cette chanson publicitaire phénoménale de la marque Balto.
10: J'ai vu sur le paquet qu'il y a un bateau à voile. C'est à cause du bateau que c'est des bateaux qu'on les appelle. Mais non, mon gros bêta, pas des bateaux, mais des baltos. Des baltos, c'est un mot qui vient de Baltimore.
7: Balto de Baltimore, imparable voyage et exotisme au bout de sa cigarette rougeoyante. Et voilà pourquoi il existe encore une bonne vingtaine de Baltos à Paris et en Île-de-France, comme celui d'Aubervilliers ou de Sèvres. Idem pour le Nemrod, rue du Cherche-Midi dans le 6e. Tout pareil pour le Rally, la cigarette qui arrive avant les autres et qui gagne, rue Fédère dans le 11e. Le Rally, où au passage, Monsieur Philippe nous régale de délicieux choux farcis. Curiosité amusante, au 59 avenue de la Motte Piquet, un restaurant a pour nom la Gauloise, tandis qu'à quelques dizaines de mètres, boulevard de Grenelle, une autre brasserie se nomme la Gitane.
11: Avec filtre ou sans filtre, les Gitanes Caporal vous apportent sans réserve le plaisir de fumer.
7: Décidément, beaucoup de cafés-bistrots du bassin parisien ont succombé à la tentation. Après la cigarette, le jeu. Impressionnant le nombre d'établissements qui s'appellent le Vincennes, le Sulky ou le Longchamp. Témoin de la relation entre les bars PMU et le milieu mercantile des chevaux de course.
12: Pierre et Christine, ma femme, si tu savais ce qu'elle joue,
13: elle y connaît rien, mais elle y croit. Et entre nous, ce qui m'épate, c'est qu'elle gagne aussi.
14: La comprendre, Charles. Avec le PMU, aujourd'hui, on joue comme on aime.
7: Oui, on pourrait largement faire une thèse universitaire sur les enseignes de bistrot, la poésie frise Le Bon Coin de ce cher Jean-Louis Brasse dans le 18e, sans oublier le mythique Au Rendez-vous des Sportifs chez Valzac, un cador de la boxe dans le 15e. Mais la Palme d'Or revient à ce patron en Val-de-Marne qui avait baptisé son bistrot dans les années 50, ici, mieux qu'en face. En face se trouve la célèbre prison de Fresnes.
1: Ce qui ne freinera pas notre appétit pour autant, bien sûr. Merci beaucoup Thierry Boeuf, Bistrot de Paris. 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
15: Taureau, je crois que c'est du 21... Ah non, je sais plus.
16: Savez-vous ce que c'est que l'astrologie ?
17: C'est les astronautes qui vont dans l'espace.
15: C'est l'espace et les constellations, le placement des étoiles.
16: Vous êtes de quel signe ?
17: Verseau.
4: Moi, je crois que je suis taureau.
18: Moi, je suis taureau.
19: Moi aussi, je suis taureau.
20: Comment on a découvert que vous étiez de ce signe-là? C'est grâce à quoi?
18: Au mois de l'année, par exemple, le taureau, je crois que c'est du 21 mars jusqu'au 20... Ah non, je sais plus.
4: Moi, j'avais un petit carnet de jeu et il y avait un jeu. Si on réussit le jeu, on savait on était de quel signe.
21: C'est quand même magique, hein?
22: Waouh, c'est fabuleux! Et pourquoi on fait ça?
4: Je sais un peu, Verseau, c'est de quel temps à quel temps? C'est de la fin de janvier au début de février. Et moi, vu que je suis née le 31 janvier, je suis Verseau, du coup. Ça s'appelle des signes astrologiques. Et l'astrologie, du coup, c'est des signes astrologiques.
20: T'es taureau, ça veut dire que tu rentres, t'as besoin d'une étable?
18: Non, c'est sur les qualités. C'est quand on est, par exemple, taureau, dans le mois de où on est taureau, on n'est pas comme d'habitude.
20: Et vous êtes comment, messieurs les taureaux?
18: J'en sais rien.
23: Il possède certainement des qualités, mais voilà. Lesquelles?
4: Je sais pas, moi, je pense de l'émotion. Beaucoup, beaucoup d'émotions. Après, je sais pas.
24: Comment je peux te montrer que je peux être fort et sensible, noble et affecteux?
4: Les taureaux, par exemple, ce sont des personnes qui sont nées pendant les mois de taureau.
25: C'est logique.
18: Quand on est taureau, on se contente plus, on est plus vexé, alors que d'habitude, non.
4: Taureau, vu que les taureaux, c'est costaud, je pense que les taureaux, ils sont costauds. Enfin, ceux qui ont les signes astrologiques taureau, ils sont peut-être très forts.
20: Et les balances, alors?
4: Quand on était le signe astrologique balance, c'est-à-dire que quand il y a quelqu'un qui nous dit quelque chose, on va le balancer.
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26: Bonjour, c'est Lola Pesquier, Miss Lozère 2025.
27: Bonjour Lola, merci d'être avec ici Gare Lozère ici matin pour ce rendez-vous où on parle de vos passions. Alors, passion Miss Lozère, qui va s'arrêter bientôt, mais vous n'avez pas que ça comme passion?
26: Non, je suis une grande passionnée de sport également, mais les Miss, ça a été une très belle passion là depuis quelques mois que j'ai été élue. Mais oui, ma seconde passion, ou ma première passion depuis toujours, c'est le sport, ouais, en effet.
27: Quel sport?
26: Tous les sports, mais plus particulièrement le rugby, parce que mes parents sont originaires du Gers, mes frères en ont fait, moi aussi j'en ai pratiqué également. Et j'aimerais me spécialiser dans le journalisme sportif, parce que je suis journaliste également en apprentissage.
27: Aujourd'hui, à midi libre monde, hein, c'est ça. C'est quoi une journée type de Miss dans un premier temps, ou une époque typique qui représente bien votre métier de Miss?
26: Alors, en tant que Miss, j'ai eu des journées un peu particulières, notamment pour la préparation de Miss Languedoc. Mais là, du coup, j'avais mis le journalisme de côté pendant une semaine. J'avais pris mes congés et je m'étais préparée avec les shootings avec les autres candidates et puis les répétitions pour la grande élection. Et après, quand je suis journaliste à 100%, même si sur les reportages, on me reconnaît souvent, surtout en Lozère où on connaît beaucoup les journalistes. Je sais parler d'eux, je suis jamais journaliste et Miss à la fois.
27: Qu'est-ce qui vous a poussé ou qui vous a poussé à devenir Miss ou Miss Lozère?
26: Alors, je suis pas lozérienne d'origine, donc je suis arrivée il y a un peu plus d'un an et ça a été le challenge avec cette nouvelle vie. C'est quelque chose à laquelle je pensais déjà depuis longtemps. Les Miss, c'était un petit rêve de petite fille. Et puis, quand j'en ai parlé autour de moi, mes proches, même mes collègues de travail, ils m'ont dit « Mais fonce, t'as rien à perdre, ça va être une belle expérience ». Et c'était un nouveau challenge dans cette nouvelle vie de lozérienne aussi, donc je me suis lancée.
27: Miss Lozère 2025, Lola Pesquier, beaucoup de passion, le rugby, le sport, le travail de Miss. C'est un travail d'ailleurs, Miss?
26: On peut le considérer comme un travail quand on s'y donne à fond, notamment le moment où on prépare l'élection, comme je vous le disais, parce que moi je sais que vraiment j'ai tout donné pour cette élection. Mais après non, faut que ça reste du plaisir, un loisir, un plus dans sa vie aussi. Voilà.
27: Vous allez vous présenter en 2026?
26: Je ne pense pas. Je n'exclus pas de me représenter un jour, mais cette année, non, je pense que faut que je redescende de tout ça, que je fasse autre chose, et puis on verra l'année prochaine ou dans quelques années.
27: Lola Pesquier, Miss Lozère 2025, on arrive là, ça y est, l'année a débuté, 2026, quelques mots, les vœux pour nos auditeurs?
26: Je souhaite de très bonnes fêtes et meilleurs vœux à tous les auditeurs d'ici Gare Lozère, évidemment, et une très belle année, la santé, et beaucoup de bonheur, et suivez les Miss, c'est trop chouette.

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1: La Mecque de la course landaise, c'est ainsi que sont surnommées les arènes de Pomarez, arènes qui accueillent des spectacles taurins, sportifs, artistiques et qui se visitent. Notre guide, la présidente de l'association Pomarez, Arènes et Traditions, Danielle Campistron.
2: Les premiers écrits que l'on a retrouvés faisant acte d'arène à Pomarez remontent à 1848. Ensuite, en 1895, il y a eu des arènes en bois avec tribunes et gradins. Ensuite, il faut arriver à 1931-32 pour que la municipalité décide de construire des arènes en ciment sur les plans d'un architecte dacquois, M. Pomade, qui a fait également les arènes de Dax. Elles avaient à peu près la forme qu'elles ont actuellement, avec un immense portique qui a disparu lorsque la décision de couvrir les arènes de Pomarez a été prise.
1: Pourquoi surnomme-t-on les arènes de Pomarez la Mecque de la course landaise?
2: La Mecque. Plusieurs origines à cette expression. Un chroniqueur coursaire de l'époque qui écrivait dans un magazine de course landaise qui s'appelait La Tuile, qui a comparé le flot des spectateurs qui arrivaient le 15 août, qui arrivaient en masse pour voir la course du 15 août à Pomarez,

0: ouvertes. Elles ont été le théâtre de beaucoup, beaucoup d'énormes manifestations, ces arènes. Elles ont été connues pour le marché au gras, pour de grands spectacles de music-hall. Et le dernier qui a clôturé cette série de music-hall, c'est Jean-Jacques Goldman en 95. Les autres grands événements qui font la renommée des arènes de Pomarez, ce sont les rencontres de basket. C'est une autre ambiance survoltée.
1: Et les Harlem Globetrotters et la garde républicaine, si les arènes pouvaient parler. Les arènes de Pomarez se visitent toute l'année pour les groupes. Renseignements auprès de la mairie. Recommandé par Ici Gascogne.
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3: Laissez passer. Laissez passer les rêves.
4: Anne Sebel vit dans le Vézélien quand elle n'est pas aux quatre coins du monde pour inventer des univers au cinéma ou à la télévision.
5: Montez, la tour.
4: Cette iconesse d'adoption est chef décoratrice et elle est devenue la référence quand Hollywood veut filmer Paris. Un Paris plus vrai que nature, un Paris recréé, un Paris d'atmosphère. Anne Sebel a travaillé avec les plus grands, Spielberg, Clint Eastwood, Sofia Coppola ou encore Damien Chazelle. Et depuis 5 saisons, elle est aussi la directrice artistique de la série Emily in Paris, dont elle façonne l'univers visuel. Elle a inventé pour la série un Paris fantasmé, celui que les Américains adorent, les immeubles haussmanniens, les chambres de bonne, les placettes charmantes, les bistrots typiques. Une création qui part du scénario, puis elle imagine les lieux, les volumes, les couleurs, la lumière. Derrière chaque décor, il y a des croquis, des maquettes et des artisans qui reproduisent en 3D cet univers.
6: C'est du travail bien fait.
4: Pour une saison d'Emily in Paris, ce sont près de 180 décors créés, démontés, remontés. Un travail colossal qui a aussi un impact très concret. Certains lieux de tournage sont devenus de véritables attractions touristiques. Anne Sebel revendique un cinéma fait à la main, loin du tout numérique. Elle transmet d'ailleurs son savoir-faire à la Fémis, où elle forme la nouvelle génération qui, à son tour, saisira le réel pour bâtir image après image d'autres rêves de cinéma.
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0: mon monde à moi, Dame de Carreau. Un coup de cœur ici même. 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
3: Et Olivier, ce matin, retourne à l'école primaire aujourd'hui.
1: Eh oui, et pour y trouver du gaga. Mais blette, mais blette, je voudrais aujourd'hui vous parler du mémoire de Judith Boucher, réalisé l'an dernier à l'Université Jean Monnet de Saint-Étienne, et qui s'intéresse à une question rarement étudiée. Comment le parler stéphanois, le gaga, circule encore aujourd'hui dans les écoles primaires, et dans quelle mesure le parler des enseignants influence le parler des élèves? Son travail porte sur toutes les classes de l'école primaire, en milieu urbain comme en milieu rural. Judith a formulé trois hypothèses. Premièrement, le gaga serait peu utilisé par les enseignants en situation d'enseignement. Deuxièmement, lorsque les enseignants l'utilisent, les élèves auraient tendance à le reprendre. Et troisièmement, le gaga serait plus présent dans les écoles rurales que dans les écoles urbaines. Pour répondre à ces questions, elle a observé des classes, mené des entretiens avec les enseignants et avec les élèves, et elle a mené des observations dans les temps informels à l'école. Son analyse porte à la fois sur le vocabulaire gaga et sur des structures spécifiques comme le pronom neutre Y, employé comme complément direct, j'y ai fait, l'inversion des pronoms personnels après un impératif, donne-moi-le au lieu de donne-le-moi,

0: Ce qui nous vient du patois, hein, puisque Pierre Duplay écrivait déjà en 1896, à l'inverse du français, quand un verbe à l'impératif a deux pronoms pour complément, l'un direct, l'autre indirect, c'est ce dernier qui s'énonce en premier. Exemple en patois, « by may lou ». Et puis aussi la formation d'adjectifs à partir de participe passé. Il est trempe de chaud, ses joussons enflent, la reloge est arrête. Donc qu'en est-il des résultats du travail de Judith? Les observations révèlent une situation un peu plus nuancée que ce qu'elle attendait. Très surprenant, 54% des enseignants utilisent au moins une fois un régionalisme en cours au cours des séances observées. Un élève sur 6 emploie spontanément un mot ou une expression gaga lors des entretiens. Et dans les classes, un régionalisme apparaît dans 20% des situations que Judith observe. Il semblerait donc que le gaga soit encore bien présent dans nos écoles. Mais quels sont les mots, les expressions, les tournures qui ressortent le plus, ou plutôt qui ressortent le mieux? Un peu de patience les amis, la suite c'est pour bientôt.
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1: Aujourd'hui, je vous propose de rencontrer Louis-Albert Debreuil. On l'appelle le prince jardinier. On est dans son château. C'est le château de la Bourdaisière à Mont-Louis-sur-Loire.
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3: Je suis Louis-Albert Debreuil, j'ai la chance d'être et le dépositaire de Dérolles et en même temps le propriétaire de la Bourdaisière.
1: Est-ce que vous pouvez me dire ce que ça vous évoque quand on vous appelle le prince jardinier?
3: Alors un grand sourire. D'abord, c'est un surnom qu'on m'a donné. En même temps, il y a toujours un prince dans un jardin. Le jardinier lui-même, c'est le roi ou le prince. Et il est sur son royaume, celui qui va cultiver avec aspiration, avec engouement et quelquefois déception. Et cette nature, on ne fait pas toujours ce qu'on veut. Mais l'émerveillement, c'est cette diversité.
1: Avec émerveillement et aussi avec une pointe d'espièglerie, je crois.
3: Alors l'espièglerie, c'est la marque de fabrique, certes de ma personnalité et de mon humeur, mais celle que je voudrais que l'on est quand on rentre et qu'on pénètre dans un jardin. Il faut être espiègle parce que la nature, elle l'est. Et quand on l'observe, que ce soit un papillon, que ce soit une mousse, ou que ce soit ça sent bon, c'est merveilleux. Et puis, on est réveillé par quelque chose qui vous rappelle à l'ordre. Et c'est ça le monde dans lequel on est rappelé à l'ordre, il faut le faire avec humour.
1: Est-ce que le jeune Louis-Albert était expérimentateur déjà?
3: Alors, le jeune Louis-Albert, quand il était tout petit, c'est-à-dire hier, il aimait être dans le potager à Broglie. Il aimait Monsieur Coquerel qui me montrait effectivement tout ce qu'il y avait dans sa maison, ses graines, ses cordeaux, ses outils aratoires, ses instruments aratoires. Ça m'a marqué. J'étais pas parti pour être jardinier. Je suis devenu simplement un homme de la nature que j'étais quand j'étais jeune parce que j'y suis bien.
1: Votre nom, il est forcément associé au château qui est derrière nous, le château de la Bourdaisière. Est-ce que j'ai le droit de dire que vous êtes châtelain?
3: Oui, mais enfin, c'est pas un gros mot. Je suis le dépositaire d'une maison qui était là avant moi, qui j'espère sera là après moi. Je porte dans mes convictions cet héritage qui est celui tout simplement de donner à voir ce lieu qui est ouvert au public de différentes façons. On peut y habiter, mais on peut visiter. Et l'expression de tout cela, encore une fois, c'est le vivant. Tout ça, c'est l'éducation. Faire tout ce qu'il faut pour faire en sorte qu'on ouvre les yeux et qu'on dise wow, c'est extraordinaire, c'est singulier, c'est le territoire.
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4: Bonjour, Margot Ferté.
5: Bonjour.
4: Décrivez-nous ce lieu-là, le poulailler dans lequel on se trouve.
5: On est dans un poulailler de poules pondeuses en agriculture biologique qu'on a monté il y a maintenant 3 ans et demi sur le plateau au-dessus de Fismes. On a en tout 24 000 poules, donc ça peut paraître énorme, mais en fait les poules sont divisées en 8 lots de 3 000 poules, ce qui nous imposait par le cahier des charges en agriculture biologique. Les poules sont bien séparées, elles ne se voient pas. Et à l'extérieur, on a un parcours en tout de 9 hectares 6, ce qui correspond à 4 mètres carrés par poule sur la partie extérieure.
4: Et aussi des haies, tout est pensé pour leur bien-être et puis pour le développement durable?
5: Tout à fait, c'était un champ à l'époque quand on a récupéré cette parcelle pour monter le poulailler, donc il n'y avait rien du tout. On a planté du coup les premières haies il y a 4 ans pour faire des haies notamment coupe-vent, parce que comme on est sur le plateau, on a un gros vent dominant. On a également mis ce qu'on appelle des haies peignes, donc c'est des haies qui vont venir perpendiculaires au bâtiment le plus près possible pour encourager les poules à sortir. Parce qu'il faut savoir que les poules sont un petit peu peureuses et qu'elles n'aiment pas quand elles sont complètement exposées et dévoilées au grand air. Elles aiment bien être sous un abri couvert. C'est pour ça qu'on a également planté 400 arbres qui vont les inciter à sortir et à aller se réfugier à l'ombre, notamment des rapaces ou des choses comme ça qui peuvent leur faire peur. Et on a pour projet de mettre des petits abris en panneaux photovoltaïques, ce qui permettra notamment de leur faire des abris donc pour qu'elles puissent sortir, se réfugier, et nous en parallèle de produire de l'énergie, puisque la période où on consomme le plus c'est en été en fait pour ventiler le bâtiment, donc simplement amener de l'air pour encore une fois le bien-être des poules et que la température ne monte pas trop. Donc c'est une corrélation parfaite entre production solaire, la journée en plein été, et la partie ventilation, la plus grosse demande électrique du bâtiment l'été.
4: Comment ça s'organise là, autant de poules qui pondent autant d'œufs?
5: Dans le bâtiment, il y a ce qu'on appelle une volière. C'est une structure métallique où les poules vont pouvoir retrouver leur aliment, l'eau, mais également des petits nids, ce qu'on appelle nous les nids, des pondoirs où là elles vont pondre. Ces nids sont un petit peu penchés et comme ça les œufs vont rouler sur des petits tapis. Et nous, tous les matins, on actionne en fait ces tapis qui vont nous ramener l'ensemble des œufs à l'avant du bâtiment. Et là, nous, tous les matins, on va les trier et ensuite on va les palettiser pour partir chez notre acheteur d'œufs. Mais il y a également toujours des poules un petit peu capricieuses, comme partout, qui ne veulent pas pondre au bon endroit. Et donc ça, tous les matins, nous, on fait un tour du poulailler où on ramasse les œufs qui auraient pu être pondus ailleurs.
4: Le nourrissage se fait de manière automatique, c'est à volonté? Comment ça se passe?
5: Nous, on est en agriculture biologique, donc elles mangent de l'aliment uniquement bio. Ça se fait de manière automatique. Donc nos poules se réveillent environ vers 6h le matin. Donc là, on a ce qu'on appelle le premier tour de chaîne. Donc on va retrouver et de l'aliment grossier, donc des grains entiers, de maïs, de blé, etc. Et une poudre un petit peu plus fine, où là, on va retrouver notamment des minéraux. Et donc sur le premier tour du matin, on va vraiment les encourager à faire ce qu'on appelle le vide de chaîne, donc à vider la gamelle pour qu'elles aillent aussi manger la poudre plus fine où se retrouvent tous les nutriments pour eux. Et ensuite, donc à partir de fin de matinée ou début d'après-midi, l'aliment est distribué à volonté pour nos poules.
4: Et les fientes servent ensuite à fertiliser les plantations, les productions de la ferme. Depuis Blanzy, les Fimes et ce poulailler, donc à 4 km de Fimes. Merci Margot Ferté.
5: Bonne journée.

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1: Bienvenue, ça va Sébastien ?
2: Eh ben ça va bien, merci Claude de m'accueillir chez vous ici à Ramonville. Vous avez créé une chaîne YouTube qui s'appelle Les Fous du Joystick. Vous êtes tétraplégique, vous ?
1: Non, je suis quadriplégique, Sébastien.
2: C'est quoi ?
1: C'est-à-dire que la quadriplégie, c'est les bras bougent quand même, mais ils sont paralysés. Alors que le tétraplégique, il ne bouge pas du tout. Il ne bouge que la tête. Voilà.
2: Quadriplégique de naissance ?
1: Oui, c'est ça. C'est une tête de naissance. Je suis né prématuré. J'ai fait un arrêt respiratoire à la naissance qui a causé des lésions au cerveau et des lésions irréversibles.
2: Alors vous, ce qu'il y a de beau, Claude, c'est que vous voulez transmettre votre quotidien et vous le faites via votre chaîne YouTube. C'est quoi votre quotidien ?
1: En fait, le quotidien, c'est que je suis assisté par des assistantes de vie absolument magnifiques, dont Lily qui est juste là. Et en fait, j'ai une équipe de 5 auxiliaires de vie et ils sont volés pendant 16 heures par jour. Parce que 16 heures par jour, c'est le quota que m'a octroyé la MDPH. Mmh. Voilà.
2: Alors, on peut vous suivre sur les réseaux sociaux, notamment sur YouTube. Et dis donc, vous êtes allé à la plage cet été.
1: Oui, et ça a été assez mouvementé et folklorique parce que il a fallu me porter jusqu'au bord de la plage parce que j'ai voulu me baigner. Et en fait, comme il n'y a pas d'infrastructure à l'Arbonne, il n'y avait pas de tir à l'eau, et ben en fait, Lélie et Elias ont dû le faire à un bout de bras.
2: Vous y allez souvent à la plage ?
1: Non, pas du tout. C'était la première fois depuis 35 ans. Et donc...
2: Mais pourquoi autant de temps ?
1: Parce que, j'ai pas d'argent, parce que quand on est handicapé, ben on a juste de quoi vivre, voire survivre. Et donc, pour aller en vacances, il faut des sous, il faut louer un véhicule adapté pour rien qu'aller à l'Arbonne. Et en fait, comme on n'a pas de sous, on attend.
2: La confiance qu'il faut, d'abord en soi, pour être montrer son quotidien sur une chaîne YouTube, alors, et puis envers les autres.
1: Alors la confiance, elle n'arrive pas tout de suite. Sébastien, elle s'acquiert avec la maturité, parce que dans la société française qui est la nôtre, et bien en fait, on n'est pas là pour vous donner confiance. On est là pour vous assister et il y a des remarques qui font mal. Donc la confiance, elle s'acquiert avec la maturité et la sagesse.
2: Merci beaucoup Claude de m'avoir reçu chez vous.
1: Merci à vous de m'avoir écouté et de m'avoir donné votre micro.
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3: La raison 603, les jardins sur la Côte d'Azur. Alors, rien de mieux que de flâner entre les arbres et les fleurs dans un beau jardin. Là-dessus, je pense qu'on est d'accord. Mm-hmm. Qu'il soit public ou privé, les jardins des Alpes-Maritimes ont une sacrée histoire.
4: Oui, en plus, parce que la création des espaces verts ont un lien avec le tourisme.
3: Et oui, à partir de la seconde moitié du XVIIIe siècle, Nice devient une destination privilégiée pour les Britanniques qui fuient les hivers rigoureux de leur pays. Le médecin anglais Tobias Smollett décrit pour la première fois en 1766 le charme du climat niçois, vantant ses bienfaits thérapeutiques. En plus, ce qui est intéressant, c'est que Tobias Smollett, il a une réputation de critique. Il critique tout ce qu'il voit. Alors, pour une fois qu'il dit du bien, on l'écoute d'autant plus. Et cette réputation ne cesse de grandir, faisant de Nice une résidence hivernale de choix au 19e siècle. Avec l'essor de la climatothérapie. Tu vois ce que c'est la climatothérapie ?
5: Bien sûr que non.
3: En fait, ils voyaient le climat, ils voyaient des plantes exotiques pousser. Ils disaient, voilà. Oh, si une belle plante pousse comme ça, ça veut dire que le climat doit être bon pour moi. Bon, voilà, ça vaut ce que ça vaut, mais oui. Bon, il y a pas mal de publications scientifiques à ce moment-là, et ça attire une élite internationale. L'idée d'un printemps éternel s'impose alors, mêlant douceur du climat et bienfait pour la santé. En 1864, Nice compte déjà 25 000 touristes.
4: Et ils vont jouer un rôle central dans le développement de la Riviera.
3: Et oui, on va intégrer des plantes exotiques acclimatées déjà dès le premier empire, sous l'impulsion de figures comme Joséphine Bonaparte. Le 19e siècle voit naître des espaces emblématiques comme le parc Vigier, le jardin Masséna ou encore la colline du château. Et sous l'influence de paysagistes renommés tels qu'Édouard André, on le salue, ces lieux prennent une forme composite, mêlant style français, anglais et italien. En fait, la diversité végétale avec des espèces exotiques et indigènes reflète l'identité hybride de la Côte d'Azur. Les espaces verts continuent d'être des lieux de prestige et de rencontre pour les hivernants, contribuant à l'attractivité touristique de la région. Ils deviennent une signature de notre territoire, incarnant à la fois le luxe, la sérénité et le raffinement. C'est quand même mieux que des sacs Gucci.
4: C'est sûr.
3: Et Nice, avec ses jardins luxuriants et son climat bienveillant, incarne depuis des siècles l'idéal d'une certaine douceur de vivre. De la mer à la montagne, la ville s'est métamorphosée en un paradis touristique, attirant les visiteurs du monde entier.
4: Et ça, c'est indéniablement une bonne raison d'aimer la Côte d'Azur.
3: En plein dans le mille.
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5: Je rêvais d'avoir une maison à la campagne. Cette maison, c'est comme si j'y étais née. C'est ma maison de famille.
6: Ma maison s'appelle l'Ostao de la Mar.
7: C'est une maison un peu envoûtante.
8: Eh bien, vous voyez, des livres et trois fenêtres qui me donnent le paysage du pays, comme si c'était trois tableaux.
9: Ils ont vécu ici.
10: Thibaut Gaudry.
11: 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La chansonnette.
9: Yves Montand est un enfant de Marseille. Débarqué d'Italie avec sa famille pour fuir le fascisme quand il a 2 ans, il va y grandir et y faire ses premiers pas au Music Hall. Puis il la quitte pour Paris où sa carrière commence à décoller, notamment auprès d'Edith Piaf. Et où il noue des amitiés, comme avec Jacques Prévert, qui va lui faire découvrir en 1948 un charmant village qui va changer sa vie.
12: J'ai chanté dans la région et puis il y avait Jacques Prévert qui habitait la maison là au coin. J'étais arrivé ici. Et j'ai monté parce que mon ami le guitariste Henri Crollat, si on allait dire bonjour à Jacques, il dit oui, oui. Alors on est monté ici, j'ai vu Jacques, j'ai vu l'endroit, et puis je suis tombé amoureux de l'endroit, et puis je suis revenu dès que je pouvais, tous les ans. C'était très discret, c'était à peine connu.
9: Et il ne va pas tomber amoureux que de Saint-Paul. Le 19 août 1949, il est à la Colombe d'Or, une auberge avec quelques chambres, qui est un repère d'artistes. Et Prévert, encore lui, va servir d'entremetteur entre un homme et une femme qui vont devenir un couple mythique.
13: Ça s'est passé à Saint-Paul-de-Vence, au mois d'août, en 1949. Simone était là, et puis moi j'étais dans le tournée. Et puis elle a déjeuné là. Et puis il y avait du soleil, puis il y avait Jacques Prévert, et puis il y avait des copains. Et puis voilà, quoi, on ne sait pas comment ces genres de choses-là commencent, mais enfin, elles ont commencé et c'était une belle histoire. Quoi.
9: Une belle histoire qui durera toute une vie. Ils ont 28 ans. En 4 jours, Simone, mariée, plaque tout pour le Marseillais. Et désormais, ils vont construire une partie de leur vie ici, restant fidèles à la Colombe d'Or, où ils se marient même 2 ans plus tard. Prévert est encore là, il est le témoin de Simone, tandis que Marcel Pagnol est celui de Montand.
13: Puis en 49, j'ai rencontré Simone ici, qui elle avait acheté par contre une petite maison dans le village, après son premier film, puis elle a servi cette maison pendant très longtemps. Puis on descendait au bar de la Colombe pour boire l'apéritif, pour voir Jacques et les amis, et puis il y avait toujours quelqu'un, et puis on restait là, et puis on mangeait là, et puis on montait pas à la maison. Alors un beau jour, on a mis la clé sous la porte, on donnait ça aux enfants, ou à des amis qui descendaient dans le midi, et nous on descendait toujours ici.
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9: La Colombe d'Or et Saint-Paul, où l'on se retrouve pour les vacances avec les copains, beaucoup d'artistes, dans ce village qui attire notamment les plus grands peintres, Picasso, Chagall, Matisse et d'autres.
13: C'est pourquoi je viens souvent ici à la Colombe d'Or, à Saint-Paul-de-Vence, et d'abord pour la famille Roux, qui sont des gens tellement merveilleux. Puis au mois de juin ou au mois de mai, c'est agréable, il n'y a pas trop de monde et c'est encore bien. Mais c'était une époque assez formidable avec Picasso, Braque, Prévert, qui était là aussi, et Giacometti quand il a débarqué.
14: J'ai dit bon, attends de jouer, parce que je sais pas.
9: Mais les copains, ce sont aussi les habitants du village, avec qui Montand joue aux cartes au café de la place ou à la pétanque.
13: Et j'aime bien jouer ici au boule parce que c'est quand même un sport qui délasse bien, qui est très fatigant. Si on veut bien y jouer, c'est très très difficile. Ça ne paraît pas, surtout si on joue à la Provençale.
9: C'est à Saint-Paul-de-Vence également qu'il rencontrera la dernière femme de sa vie, Carole Amiel, et qu'il achètera en 1984 un petit restaurant qu'il transforme en maison, juste en face de la Colombe d'Or.

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2: Bonsoir à tous et bienvenue sur ICI. Je suis très heureux de vous accueillir un peu partout en France. On risque d'ailleurs ce soir de s'arrêter près de chez vous, parce qu'il n'y a pas que Paris dans la vie. Alors on va aller aux quatre coins de l'Hexagone, on vous donnera la parole, comme on fait chaque soir, pour mettre en avant vos initiatives positives, pour découvrir ce que vous faites. Et ce qui marche également, tout est dans le titre de ce nouveau rendez-vous, pour une idée simple. Partir en France chaque soir à la rencontre des lieux et des idées. Et pour ça, j'ai un invité à mes côtés. Il est producteur, il est animateur de télévision, de radio aussi, c'est un journaliste, un dirigeant d'entreprise, il co-anime avec le prolongement de lui-même, indiscutablement, Laurent Fontaine, l'émission Il n'y a que la vérité qui compte, diffusée sur TF1, puis C8, puis actuellement chaque jeudi soir sur W9. Il est aussi, depuis la rentrée, membre emblématique de notre famille ici, puisqu'il s'invite désormais chez vous, de 10h à 11h le samedi sur ICI Gironde, région que vous allez découvrir qui lui est chère, autour d'une rencontre, un lieu et une histoire, donc il ne sera pas dépaysé ce soir. Il est également en librairie avec le petit traité de la jouissance à l'usage de ceux qui en rêvent aux éditions Très Daniel. Je reçois avec beaucoup de plaisir Pascal Bataille. Bonsoir Pascal Bataille.
3: Bonsoir Eric, merci de cette invitation.
2: Je suis ravi d'accueillir mon nouveau collègue de bureau.
3: À distance, mais très heureux d'avoir rejoint le réseau ici et puis d'être dans cette Gironde que j'affectionne. On en reparlera.
2: Oui, on reparlera
3: tous les samedis matin.
2: Non, mais on peut se dire que vous avez le plaisir de donner la parole aux Girondins.
3: Exactement.
2: Voilà, chaque week-end, ceux qui seront chers à votre cœur aussi, de partager leur métier, leur quotidien, c'est ça.
3: L'idée, c'est d'aller en immersion. Je m'invite chez eux et c'est ça que j'aime aussi, ce côté faire découvrir un univers. Et la radio, c'est formidable pour ça. Je vous apprends rien, Eric. Vous le faites tous les jours, mais c'est emmener les gens à la découverte non seulement d'une personnalité, mais aussi de lieux. Et la prise de son, c'est formidable. Que les ambiances soient là, au-delà de la voix de la personne, voilà, le faire rentrer vraiment mes auditeurs dans.